0: mercredi 27 mai. On va vous laisser rester un petit coup en antenne avec nous pour les formalités. Et puis, on vous félicite encore et on vous souhaite déjà une belle journée.
1: Merci beaucoup. Bonne journée à vous.
0: Merci bien. Et à vous, à la maison, au boulot ou autre. Voilà, hein, on le sait maintenant. On se dit, mais j'y ai pensé. Pourquoi je ne l'ai pas dit? C'est pas grave, c'est comme ça. Il y a d'autres sons mystères qui vont arriver. Le prochain, ce sera donc demain avec une cagnotte à 50 francs.
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0: Tant pis pour elle. Charlotte Cardin, pour vous souhaiter un très bon début de mercredi à notre écoute. On est ensemble jusqu'à 9h.
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0: Miley Cyrus avec Flowers, il est 7h38.
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2: La question de la croissance démographique suisse est au centre du débat politique. Diana, le 14 juin, les citoyens voteront sur l'initiative UDC « Pas de Suisse à 10 millions ». Ses défenseurs estiment que le pays approche de ses limites.
0: Oui Sven, et on en débat ce matin avec Mel Schneck, membre de l'UDC Jura-Bernois, qui défend le texte. Bonjour.
3: Bonjour.
0: Face à vous, Corentin Jeanneret, maire de Saint-Imier, député PLR au Grand Conseil Bernois, opposé au texte. Bonjour.
4: Bonjour.
0: On démarre avec vous, Maël Schneck. L'UDC affirme qu'on approche du point de rupture. Pourtant, dans la région, on cherche plutôt à attirer des habitants et à repeupler les villages. En quoi une solution, somme toute globale, peut vraiment être pertinente pour les régions rurales qui ne sont pas forcément concernées par cette problématique?
3: Très bien, je vous remercie. Je pense que c'est important de se poser la question de l'impact dans le Jura-Bernois. Tout d'abord, l'initiative, alors l'appel l'initiative des 10 millions, mais ce qu'elle veut, c'est surtout contrôler la progression. Et dire, donc 10 millions en 2050 ou 11 millions en 2100, pourquoi pas. Ce qu'on veut s'assurer, c'est que la croissance se fasse dans un ordre qu'on arrive à contrôler. Et puis c'est vrai, chez nous, le marché de l'immobilier n'est pas sous tension. Mais l'initiative veut quand même augmenter la population. L'initiative ne veut pas la réduire. Il s'agit quand même d'augmenter la population de 1 million. Ça fait deux fois la ville de Zurich. Et donc, de la croissance démographique, on en aura aussi chez nous. Mais c'est vrai, on n'a pas les problèmes démographiques qu'on a aux alentours de Lausanne, aux alentours de Zurich, avec des impacts assez violents sur l'immobilier. Mais l'initiative, elle est nationale, parce que le but de cette initiative, c'est sur le long terme de mieux répartir la croissance économique. Aujourd'hui, la croissance économique, elle se fait surtout en augmentant le nombre de consommateurs. On n'a pas de gains de productivité. Puis s'il y a des gains de productivité, ils sont surtout capturés par les plus hauts revenus. Et donc, sur le long terme, nous, on estime que ça peut poser problème. Et ce qu'on veut, c'est s'assurer sur le long terme d'avoir une croissance économique forte. Et puis une croissance économique forte du pays, elle est aussi utile au Jura-Bernois.
0: Corentin Jeanneret, vous entendez cette nuance dans l'initiative? On ne veut pas arrêter la progression, on veut la répartir sur le long terme?
5: Alors je crois que ce qu'il faut saluer déjà, c'est l'UDC qui amène vraiment un réel sujet sur la table. Je crois que la question de la croissance, de la démographie dans notre pays, c'est un réel sujet. Maintenant, c'est vrai que moi, à la lecture de l'initiative, je pense que ça me convainc pas. Je pense que le problème identifié, il est correct, mais les solutions sont peut-être pas celles qu'il faudrait. Mais si je reprends, effectivement, moi, quand je lis le texte de l'initiative ou plutôt les arguments qui sont amenés par les initiants, on a l'impression que la Suisse, elle est en train d'étouffer sous le poids des gens qui arrivent, qu'il n'y a plus de place dans les transports en commun, sur les autoroutes et autres. Moi, je ne reconnais pas cette Suisse-là dans le texte qui est fait. Et c'est vrai que dans la région particulièrement, mais Samuel Schneck l'a tout à fait reconnu, on est moins sujet à ces problématiques. Mais effectivement, la solution doit être globale au niveau du pays, parce qu'on ne peut pas simplement se cantonner à sa région puis dire « tout va bien chez nous, tant pis pour les autres ».
0: Maël Schneck, certains répondent qu'on manque surtout de logements et d'investissements dans les infrastructures, pas qu'il y a trop de monde. Vous répondez quoi à ça?
3: Bon, on peut s'imaginer une Suisse à 15-20 millions d'habitants, et puis on pourrait densifier comme certaines villes chinoises. Mais si vous voulez, le problème qu'on a, c'est la vitesse à laquelle on peut croître. Donc la construction d'habitations, la construction de routes, on est limité dans la capacité qu'on a à faire. Et donc on doit la contrôler. Mais encore une fois, c'est pas moi, je suis très content de vivre dans un beau petit village et puis être dans la nature. Mais on pourrait très bien imaginer une Suisse extrêmement densifiée. C'est pas ce que je souhaite. Mais c'est surtout le chemin pour y aller qui pose problème.
0: Corentin Jeanneret, vous dites non à cette initiative, mais il y a quand même beaucoup de citoyens qui voient des loyers qui augmentent, des tarifs, des trains pleins aux heures de grande affluence. Pourquoi continuer de faire l'autruche face au ras-le-bol d'une partie de la population?
5: Alors, je ne crois pas que ce soit faire l'autruche, et le Conseil fédéral, le Parlement ont déjà des plans d'investissement pour le rail, pour la route. Donc les problèmes et la problématique qui est relevée, je crois que tous les partis en sont conscients, et c'est déjà quelque chose qui est en travail au niveau fédéral pour trouver des solutions, pour ramener, pour désengorger, pour faire... Parce que bien sûr que ce n'est pas acceptable de devoir faire des trajets en train complètement debout quand on est pendulaire et qu'on fait ça tous les jours. Donc il y a déjà des plans d'investissement qui sont en discussion au Chambre fédérale. On voit que ça se développe. À Saint-Imier, il y aura une nouvelle halte CFF, par exemple, mais il y a énormément de projets, notamment pour le rail, qui ont été votés, dont les paquets sont validés au niveau fédéral et qui permettront aussi d'améliorer cette situation.
0: Un autre enjeu derrière ce débat, c'est le vieillissement de la population. Plus de retraités, moins d'actifs pour financer l'AVS. C'est déjà un défi aujourd'hui. Maël Schneck, si on fixe une limite à la croissance démographique, comment on fait tenir le système ?
3: L'AVS, on l'a mis en place en 1944. On l'a voulu en 1944, on l'a mis en place en 48, sauf erreur. L'espérance de vie, à ce moment-là, c'était de 65 puis de 67 ans. Donc on a mis en place une assurance sociale pour payer 2 ans de vieillesse en moyenne. Aujourd'hui, on en est à 20 ans. Et bien sûr, aujourd'hui, on nous dit oui, mais on a le problème des baby-boomers. Mais aujourd'hui, si on peut très bien résoudre le problème en rajoutant toujours plus de monde et puis en rajoutant des travailleurs, mais dans 10 ans on aura le même problème. Dans 10 ans, on va dire oui, mais en fait, si on continue pas sur cette voie d'augmenter la population, eh ben on va foncer dans le mur avec la vieillesse. Je pense que l'initiative est très utile à ce niveau ici, parce qu'elle permet de dire mais il faut qu'on ouvre les yeux, il faut qu'on trouve une solution pérenne et à long terme pour les retraites, plutôt que de le repousser de 10 ans. Et là, en discutant au Rantaine avant, c'est moi un peu le socialiste dans le débat. Je veux pas qu'on. Je comprends que dans le bâtiment, dans certains métiers compliqués, on va pas passer à des âges à la retraite plus vieux, mais on doit trouver des solutions pour certaines branches où il est encore possible d'avoir une activité après 65, 67 ans. Et on va devoir trouver des solutions, peu importe qu'on accepte l'initiative. On peut repousser le problème de 10 ans, mais de toute façon, on va devoir y trouver des solutions.
0: Corentin Jeanneret, en quelques mots, vous comprenez cette position sur l'âge de la retraite ?
5: Alors, je peux le comprendre, oui, c'est un débat qui a été mené d'ailleurs il n'y a pas si longtemps que ça, hein, l'âge de la retraite, est-ce qu'il faut l'augmenter ou pas ? Est-ce que, je pense qu'à terme, on va y arriver ? Est-ce qu'il faudra faire des distinctions selon la pénibilité ou selon les métiers ? Probablement que c'est une solution vers laquelle on se destine. Mais effectivement, je crois que le vieillissement de la population, c'est un défi, et il faut être conscient que dans les hôpitaux, on a énormément de personnes qui travaillent, qui sont de nationalité étrangère ou qui viennent de l'étranger, et on en a besoin. Je crois qu'on en a besoin, et dans notre région frontalière, on s'en rend particulièrement compte de cette main-d'œuvre étrangère dont on a besoin. Donc attention justement sur ce point-là avec l'initiative.
0: Corentin Jeanneret, Maël Schneck, merci. On se retrouve tout à l'heure pour la deuxième partie de ce débat. On se focalisera sur le lien entre immigration et économie et sur les accords avec l'Union européenne. Ce sera juste après Pierre Garnier.

0: L'horizon, c'était Pierre Garnier.
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2: Et on continue donc ce matin, on est de retour avec nos invités pour notre débat autour de l'initiative UDC Pâtes de Suisse à 10 millions soumise au vote, on vous le rappelle, le 14 juin.
0: Et oui Sven, on est toujours avec Maël Schneck, membre de l'UDC Jura Bernois, défenseur du texte, et Corentin Jeanneret, maire de Saint-Imier, député PLR au Grand Conseil Bernois qui s'oppose à l'initiative. Maël Schneck, les hôpitaux, les EMS, les entreprises industrielles ou techniques recrutent déjà beaucoup à l'étranger sans immigration. Qui fait tourner l'économie et qui soigne la population.
3: L'initiative, elle veut limiter à environ 40 000 personnes immigrants par année. Donc, on a besoin d'immigration. L'économie suisse en a besoin. Ce qu'on veut éviter avec l'initiative, c'est créer... en fait, on est dans une séquence économique en Suisse dans laquelle... on fait venir des travailleurs, mais on fait aussi venir des consommateurs, et on génère de l'activité économique, mais qui crée pas de gains de productivité. On crée juste de l'économie pour ajouter du monde. Et l'objectif de l'initiative, c'est de maintenir l'apport de main d'œuvre étrangère, mais uniquement celle qui est nécessaire, et en essayant de mettre des cotels pour ne faire venir des personnes qui ont ne pas faire venir des gens pour du dumping salarial, mais pour créer des conditions de travail plus intéressantes pour les travailleurs.
0: Corentin Jeanneret, qu'est-ce que vous pensez de ce concept d'immigration maîtrisée?
4: Je crois qu'on a besoin, il faut bien se rendre compte, et dans notre région, qui est une région quand même périphérique et surtout qui est proche des frontières avec la France, on se rend bien compte qu'on a besoin de main-d'œuvre qui vient de l'étranger. Je crois que Maël Schneck l'a reconnu aussi et vient de le dire clairement, on en a besoin tout simplement. Donc c'est là où il ne faut pas se tirer une balle dans le pied, parce qu'on se rend bien compte que dans nos entreprises, dans notre région, c'est une main-d'œuvre qui nous est nécessaire. C'est pas toujours de gaieté de cœur, mais je crois pas que c'est des gens qui viennent voler le travail à des personnes suisses. On le voit parfois, j'ai l'occasion de par mes fonctions de rencontrer des chefs d'entreprise, des entreprises régionales, même des entreprises de certaines tailles. Il y a des fonctions qui n'intéressent pas toujours la population suisse, et malheureusement, je dirais, mais c'est comme ça, ils sont obligés de recourir à de la main-d'œuvre qui vient de l'étranger, des frontaliers notamment, et ça, c'est une réalité à laquelle il faut aussi se rendre compte.
0: Notre pays a besoin d'immigration, vous êtes tous les deux d'accord sur ce point. Corentin Jeanneret, est-ce que le modèle économique de notre pays est devenu trop dépendant de cette immigration et puis de la croissance démographique ?
4: Alors en tout cas, c'est le modèle tel qu'on le connaît en Suisse. On a toujours eu besoin de personnes de l'étranger, et je crois que ça s'explique aussi par une question de natalité. Les femmes en Suisse font en moyenne 1,29 enfants. Il y a 1,29 enfants par femme en moyenne. Il en faudrait 2,1 pour renouveler les générations après générations la population. Donc on voit qu'on est nettement en deçà. Donc finalement, on a besoin de gens qui viennent de l'étranger pour amener aussi leur savoir-faire. Il n'y a pas que les Suisses qui sont bons pour former, on est très bons dans ce domaine-là, mais il y a aussi des talents à l'étranger, et on le voit dans les domaines de la médecine, les médecins, il y a énormément de médecins qui viennent de l'étranger, on en a tout simplement besoin pour faire fonctionner nos hôpitaux. Donc finalement, qu'on soit d'accord, qu'on aime ou pas cette question-là, eh bien ça fait partie du modèle suisse et qui contribue à sa réussite. La Suisse, si on regarde dans de nombreux classements au niveau mondial, on occupe souvent les premières places.

0: Et puis c'est vrai, on a, c'est pas le cas de Corentin avec qui on a un très bon débat et qui a très pondéré, mais chez les opposants à l'initiative, on a des gens qui essayent de véritablement faire peur, c'est ça, dans le débat politique, celui qui fait le plus peur habituellement arrive à gagner. Et puis on a par exemple un conseiller fédéral qui nous a dit que le lendemain de l'acceptation de l'initiative, l'hôpital de Bâle pourrait fermer, où on a des... Voilà, même Donald Trump trouverait ça un peu exagéré de pareils mensonges. Mais en fait, la situation avec l'Union européenne, elle est délicate. Mais il se trouve que la feuille de route de l'Union européenne en cas d'acceptation de l'initiative, elle a été plus ou moins publiée. Et qu'est-ce qu'on y apprend ? On y apprend que l'Union européenne regrettera la décision du peuple suisse. Donc c'est bien, moi ça ne me dérange pas qu'ils la regrettent. Ensuite, ils inviteraient les pays frontaliers à la Suisse à aussi le regretter. Bon, ben voilà, ça ne me déroge pas non plus. Et puis après, au bout d'un certain temps, si l'initiative n'est pas mise en œuvre correctement, bon, on pourrait se retrouver dans une situation où on doit résilier l'accord de libre circulation des personnes. Ça serait dans 10, 15 ans, hein, pas maintenant. Et puis là, il y a un petit risque que l'Union européenne active la clause guillotine, ce qui n'est pas encore garanti, mais il pourrait le faire, sur les accords bilatéraux 1. Et puis on essaye aussi de faire peur avec ces accords bilatéraux 1, si tout l'édifice européen tomberait. Il se trouve que les accords bilatéraux 1, pour la plupart, n'ont plus d'utilité ou plus qu'une utilité marginale. Par exemple, Erasmus, le premier accord, celui qui est dans les bilatérales 1, Il a plus d'effet du tout, il est terminé. Il y a deux, trois accords qui pourraient nous poser problème. On pourrait essayer de nous poser problème sur la reconnaissance des produits ou sur certains... Voilà, les producteurs de gruyère pourraient être pénalisés, mais l'impact, au final, il est quand même très maîtrisable.
1: On arrive déjà au terme de notre débat sur l'initiative UDC Pas de Suisse à 10 millions. Le peuple tranchera le 14 juin dans les urnes. Maëlle Schneck, je rappelle que vous êtes membre de l'UDC Jura-Bernois. Corentin Jeanneret, vous êtes maire de Saint-Imier et député PLR au Grand Conseil Bernois. Un grand merci à vous deux pour cet échange. Je vous souhaite une bonne journée.
2: Merci, bonne journée.
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0: Calogero, un jour au mauvais endroit, il est 8h14.
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0: Après un premier extrait en avril, on replonge un peu plus loin dans le troisième album studio d'Olivia Rodrigo via The Cure.
1: Ouais, c'est le nom du deuxième single de You Seem Pretty Sad for a Girl So In Love. Un disque attendu pour le 12 juin prochain. D'ici là, on continue donc de découvrir les contours de cette galette via ce nouveau The Cure. Un titre aux cordes captivantes et à l'esprit très agité pour nous parler de ses peines de cœur. On y va tout de suite.

0: The Cure, c'était la nouveauté musicale présentée ce mercredi matin par Olivia Rodrigo.
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0: Oui Sven, environ 300 événements viendront rythmer la métropole horlogère en 2027. Les contours de la manifestation ont été posés hier par les organisateurs aux anciens abattoirs, quartier général de LCDF

0: 27. La programmation ne sera complète que le 22 septembre, jour de l'ouverture de la billetterie. Les détails de Claire Robert.
1: C'est bel et bien l'ossature de LCDF 27 qui a été présentée à la presse et aux partenaires de la manifestation mardi matin. Une première esquisse qui permet de s'imaginer ce à quoi ressemblera la première édition de la capitale culturelle suisse. Laurence Pérez, directrice artistique.
2: On est en premier de cordée. Il n'y a jamais eu de capitale culturelle suisse. Vraiment, je ressentais ce besoin, en fait, notamment dans la ville, de commencer à raconter ce qu'on allait faire. On n'est pas tout seul, en fait, dans notre tour d'ivoire. Il y a déjà à peu près 450 personnes qui sont concrètement au travail avec nous. Et donc, on avait besoin, je pense, de voir un peu les premiers contours pour qu'on puisse commencer à imaginer ce que ce serait cette capitale culturelle. Donc là, c'est un peu comme l'ossature. Et puis, le 22 septembre, on va vraiment mettre toute la chair, en fait, de cette capitale. Voilà, on a près de 300 propositions. Donc, on les détaillera à ce moment-là.
1: Le squelette de la manifestation a été décliné en 12 thèmes, en accord avec les mois de l'année. Parmi les événements phares, le retour du carnaval au cœur de la ville, une collaboration avec le Festival international du film de Locarno et même une Schubertiade. Parmi les 300 événements au programme, 60 à 70 projets sont portés par des acteurs ou des collectifs locaux. On retrouve Laurence Pérez.
2: Pour moi, la capitale culturelle suisse, c'est avant tout mettre en lumière une ville dans ce cas-là de plus remarquable et de plus foisonnant au niveau culturel. Donc vraiment, l'idée aussi, c'était de renvoyer ce message cette capitale culturelle ne va exister qu'à travers les chaudefonniers et avec les chaudefonniers et chaudefonnières.
1: En automne dernier, pourtant, un courrier anonyme adressé au président du comité avait exprimé l'inquiétude de certains acteurs culturels chaudefonniers. Aujourd'hui, selon Laurence Pérez, les tensions se sont apaisées.
2: Alors moi, je pense que ça s'est apaisé, mais c'est vraiment à mon propre endroit. Je suis allée aussi tout simplement en fait, à leur rencontre. Je les ai écoutés. Certains avaient effectivement des... Voilà, des déceptions, des tristesses, parfois même des colères. Mais on en a parlé, on a mis aussi les choses sur la table. Et puis on s'est dit qu'il y avait un deuxième temps et que c'était très important aussi que ces gens-là, en fait, fassent partie de cette capitale culturelle. On a aussi trouvé des terrains où on peut collaborer ensemble parce que je voudrais vraiment le rappeler. Quand je suis arrivée aussi, il y avait souvent ce terme de concurrence. On n'est pas en concurrence, en fait, avec la scène et avec tout ce qui se fait en fait déjà localement, on vient en complémentarité. On vient pour permettre en fait de faire certaines choses en plus grand et on ne peut exister justement qu'avec ces acteurs et actrices locaux.
1: Le programme complet de tous les événements de LCDF 27 sera dévoilé le 22 septembre. D'ici là, le travail reste dense pour les organisateurs qui cherchent d'ailleurs encore à récolter 1,5 million de francs pour financer leur budget d'environ 18,5 millions.
3: Et c'était un sujet de Cléa Robert sur le squelette de la programmation de La Chaux-de-Fonds, capitale culturelle 2027.

0: Relax, take it easy, Mika, pour donner de très bons conseils.
1: Et on a une autre personne qui nous donne de bonnes choses, c'est Olivier Zano. Chaque mercredi, il passe parmi nous là, vers les 8h40 pour nous parler de l'histoire de la région, parce que notre région, elle a une belle histoire, une grande histoire également. Et aujourd'hui, ça se passe au travers de livres de remarques.
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3: Just Histoire. Si on peut connaître aujourd'hui la vie de nos ancêtres, c'est en grande partie grâce aux mémoires écrites. Je vous parle aujourd'hui de David Eschmann, un homme dont on ne connaît pas grand-chose, si ce n'est qu'il était instituteur, né à Monible en 1715. Un homme considéré, respecté, instruit, curieux, qui nous a laissé son livre des remarques. Le livre des remarques, c'est un recueil de notes sur la vie locale, dans le Petit Val, dans le Jura, sur la météo, l'astrologie, parfois même sur ce qu'il s'est passé dans le monde entre 1735 et 1756. David Eschmann nous prouve que l'information pouvait circuler. Alors oui, ça prenait sûrement des semaines, voire même plus dans certains cas.
4: On n'est pas pressé, tu sais.
3: Le 1er novembre 1755, l'auteur nous parle d'un écroulement de terre dans toute la région. Comprenez, des secousses qui ont duré quelques minutes. Ce qui est pendu dans les chambres branle soudainement. La cloche qui est sur l'hôtel de ville de Moutier frappe deux coups. Rien de bien méchant, vous me direz, mais quelques semaines plus tard, Eschmann apprend que ce tremblement de terre n'était que le contre-coup d'un séisme dévastateur survenu à Lisbonne. 30 000 personnes y ont perdu la vie en 5 minutes. On lit que le 19 février 1756, un jour de jeûne est décrété ici, chez nous, en hommage aux victimes.
5: On s'en fout, on mangera ailleurs.
3: Je vous parlais avant d'astronomie. En 1744, David Eschmann nous parle de cette étoile étrange qui donne une très grande clarté en janvier et en février. Inhabituel, une étoile qui porte une branche semblable à une grande chandelle.
6: Il faudrait une torche pour mon cousin Hubert.
3: L'étoile en question, c'est la comète de Chezeau, une comète célèbre qui a montré des effets spectaculaires pendant plusieurs mois. Une comète qui avait non pas une queue, mais six. Imaginez la scène. Un phénomène tellement incroyable que Mozart lui-même le mentionne dans le dernier verset du Lied Die Alte. David Eschmann nous raconte aussi un épisode orageux, dévastateur, celui du 14 septembre 1750. Je vous en parlais déjà dans cette chronique. J'étais surpris de voir que cette histoire rejaillissait ici. C'était vraiment l'orage du siècle. L'auteur est choqué. Il raconte les greniers déplacés par les flots à Tavannes, ces vieilles gens qui s'accrochaient aux murs de leur maison comme pour les retenir.
7: Oui, mais au dernier moment, ça n'a pas marché.
3: Enfin, un mot sur le prince-évêque qui régnait encore sur la région. En 1752, son Altesse veut mettre de l'ordre. Il y a trop de vols, trop de chamailleries dans les villages. Eh bien, soit celui ou celle qui volera un cheval ou toute autre bête jusqu'aux brebis et aux cochons sera pendu.
8: Ça me paraît un peu radical.
3: Notre David, lui, a mené une belle et longue vie pour l'époque. Il s'est éteint probablement à Monible en 1797 à l'âge de 82 ans.
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1: Havana, titre signé Camila Cabello et Young Thug pour nous accompagner de belle manière sur ce début de journée.
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0: On ouvre une nouvelle page de notre son mystère ce jeudi. Et oui, il a été trouvé hier après plusieurs semaines. Alors pour rappel, voilà ce son qu'on cherchait à dévoiler. Vous l'avez peut-être vous-même deviné, c'était la punaise hein, qu'on plantait dans un tableau en liège pour accrocher une photo ou n'importe quoi d'autre. C'est une auditrice qui a trouvé la bonne réponse et elle repart donc avec ses 360 francs de cagnotte. Quant à nous, on fait table rase et on repart avec un tout nouveau bruit. Écoutez bien ça.
1: Il y a de l'excitation, ouais, cette fois. Hein.
0: Ouh là là. On le sent.
1: Vous avez une idée, donc vous avez quelque chose qui ressort plus qu'une autre, vous avez envie de tester également autour de vous, faites-le. Vous avez environ une heure pour tenter votre chance. Ensuite, ce sera juste après les infos de 7h50 francs dans cette nouvelle cagnotte du son mystère.
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0: A Dream as One, Miley Cyrus pour bien démarrer ce jeudi.
1: Et on va continuer cette journée en dansant.
2: Alors on danse.
1: Et ça, on le fait avec le Belge Stromae sur ce titre. Alors, on danse d'ici quelques instants. Il est donc 6h passé de 17 minutes tout juste.
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1: Samedi dernier, Griff et RJB étaient présentes au Prestival à Bienne, le festival dédié au monde des médias en Suisse romande. Nous vous avions proposé de participer à un jeu de rôle. Vous étiez donc des journalistes qui enquêtaient, Diana, sur une mystérieuse affaire de saucisses trafiquées.
0: Oui, Sven, les participants ont rejoint un média de service public, une radio sensationnaliste ou militante, et ont dû raconter leur version de la même histoire. Celle d'un employé de la voirie qui récupérait des déchets carnés en bord de route et en faisait des cervelas artisanaux. Pas mal.
1: Ouais, ça donne envie.
0: Ouais. Et alors, est-ce qu'il y avait du petit chat là-dedans ou même des restes humains? C'est ce qu'on va découvrir tout de suite. Reportage.
4: Là, vous avez la dépêche. Peut-être que je vous la laisse relire. Pour moi, quand je lis ça, ça m'amène des questions. On ne sait pas sur combien de temps il a agi. On ne sait pas quand l'activité elle a commencé. On ne sait pas où ça a été vendu. Et ça, c'est quand même des informations. Le communiqué ne les donne pas, mais nous, on doit aller les chercher.
5: T'as compris quoi, toi, dans cette conférence de presse ?
6: Qu'il y a eu un trafic de cervelas, mais que la police ne veut pas en dire trop. J'ai l'impression qu'il y a quelque chose de louche.
5: Qu'est-ce qu'ils ont mis dans les cervelas ?
6: De la viande animale sur la voie publique.
5: Ouais, qu'ils ont trouvé. Ok, donc là, il faut qu'on écrive. On va écrire. Il faut qu'on trouve un bon titre. Marie, une idée de titre, une idée d'accroche?
7: Je sais pas, on pourrait partir. On va quand même parler de ces cervelas qui se retrouvent dans les étals.
5: Cervelas au rat.
7: Chat dans vos cervelas.
6: Mais si on est sur des centaines de kilos, je pense pas que ce soit des chats.
8: Ça peut être des gros chats.
9: On va passer au deuxième jour. On va vous donner un petit peu plus de temps, 30 minutes, parce que là, vous allez pouvoir envoyer des gens sur le terrain. Il y a des gens à interroger.
10: Maître, vous avez déjà fait beaucoup de cas. Est-ce que celui-ci a quelque chose de particulièrement émotionnel pour vous ?
11: Écoutez, moi, je ne veux pas commencer à répondre à des questions sur l'émotion. Mon but ici, dans cette affaire, c'est de rappeler la présomption d'innocence puisque l'enquête est en cours. La justice prend son temps pour justement analyser toutes les questions qui sont encore en suspens dans cette affaire. Donc, je m'abstiendrai de parler d'émotion pour le moment.
12: Moi, je suis la voisine, hein, je suis à l'immeuble à côté. Et puis, Pierre Steiner, j'ai remarqué qu'il avait des fois des sacs qui passaient avec des camionnettes et tout. Et puis, il y avait l'odeur. Mais je me suis dit, mais c'est pas possible, il se passe quoi là-bas? Mais vraiment, des odeurs, ça puait la mort. C'était dégueulasse. Je me suis dit, il y a vraiment quelque chose de louche. Hein.
9: Donc, retenez bien que d'une même affaire, d'une même histoire, d'une même vérité, vous allez entendre trois versions de trois médias, de trois radios différentes. Les informations, Sarah Massy.
4: On apprend le modus operandi du prévenu. La police confirme des méthodes barbares au fond d'une remise.
9: On va continuer avec Buzz TV.
13: Scandale sanitaire, la police tue la liberté d'expression. Les récents articles concernant l'affaire des saucisses des Fauvettes sont sous le feu des autorités qui se sont senties obligées de communiquer dans la précipitation.
9: Les informations, Estelle Herman.
14: Alors que la presse bourgeoise s'indigne de cette tromperie du consommateur, indignons-nous de notre rapport aux animaux.
9: Une immersion totale dans le monde du journalisme avec des angles qui s'affûtent avec les jours et puis des avis qui se tranchent et même des contre-enquêtes qui sont menées. Ça a été absolument palpitant.
1: Et c'était un reportage de Fabrice Eby et Caroline Toussaint sur Saucisse ou Infox, le jeu de rôle de Griff et RJB au Prestival samedi dernier avec de très bons acteurs et de très bonnes actrices. Bravo Diana.
0: Merci. Ouais, j'étais à fond dans mon rôle de voisine qui balançait que des fake news.
1: Pas sûr qu'on ait envie d'avoir une voisine comme vous.
0: Non, hein. Alors ça a pas l'air d'être quelqu'un de confiance en tout cas.
1: Ouais, vous n'êtes pas comme ça dans la vraie vie, c'est bon.
0: Voilà. Ah, on ne sait pas. Peut-être que c'était mon vrai rôle. Hein.
1: Quatre déménagements dans l'immeuble de Diana à partir d'aujourd'hui. Pas de chance.

0: Alors on danse, vous écoutiez Stromae.
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2: Il est déjà passé 6h24, on arrive sur les 25 minutes de cette heure de 6h. À l'instant, le temps de s'immiscer dans votre playlist du matin, celle qui fait du bien au réveil, celle qui vous met un bon coup de boost, celle que vous utilisez comme vitamine, mais par les oreilles et pas par la bouche. Vous pouvez d'ailleurs nous proposer ces chansons qui réveillent via notre WhatsApp au 079 689 20 20. Pour aujourd'hui, on va faire un tour dans la playlist dans votre playlist, mais celle où l'artiste, c'est un groupe, elle s'appelle Nirvana.

Smells Like Teen Spirit, les amis de Nirvana pour nous accompagner sur ce début de jeudi. C'était donc notre chanson qui réveille ce matin. Vous nous l'avez proposée sur notre WhatsApp. Vous pouvez le faire également de votre côté, ou bien alors vous pouvez nous faire vos propositions via un mot que vous glissez sous la porte à RJB, que vous nous coincez sur le pare-brise de la voiture, ou peu importe comment. On aimerait partager autour de nous vos chansons préférées du moment.

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1: La canette gagne du terrain dans le milieu de la bière, dans le Jura. Diana, plusieurs brasseurs artisanaux envisagent d'ailleurs de délaisser la bouteille au profit de l'alu.
0: Oui, à Delémont, la brasserie de la Spirale aimerait effectuer une transition complète vers la canette. Même constat chez Black Pig à Kourou ou à la filature à Courchapois. Selon le quotidien jurassien, tous estiment que ce contenant représente l'avenir du secteur, mais ils considèrent que le marché jurassien n'est pas encore prêt.
1: Et pourtant, les brasseurs mettent en avant plusieurs avantages techniques. Et
0: oui Sven, contrairement au verre, l'aluminium bloque totalement la lumière, ce qui protège mieux les arômes et les houblons, qui sont particulièrement importants dans les bières artisanales très travaillées. Certaines recettes, notamment les Neipa, sont même jugées incompatibles avec la bouteille par certains producteurs.
1: Et Diana, la question logistique, elle, joue aussi un rôle important.
0: Évidemment, parce que les canettes sont plus légères, elles prennent moins de place et elles évitent les problèmes de casse lors des livraisons. À Soubeau, les frères Guiguer utilisent déjà ce format pour leurs boissons gazeuses. Et pour eux, il y a un vrai intérêt écologique dans l'alu, qui est largement recyclé en Suisse et moins énergivore à produire que le verre. L'autre atout, c'est le design. Les producteurs apprécient tout particulièrement la grande surface disponible pour les visuels et les étiquettes.
1: Mais sur le terrain, Diana, il y a toujours des résistances.
0: Oui, certains clients associent encore la canette à une moins bonne qualité. Et puis les détaillants et les restaurateurs hésitent encore à mettre ce format en avant dans leurs rayons ou sur les tables. Aussi, le quotidien jurassien précise que, contrairement à ce qu'on pourrait penser, le coût de production n'est pas forcément inférieur à celui de la bouteille. Les économies se situent surtout au niveau du transport grâce au poids qui est réduit au gain de place.
1: Et Diana, dans d'autres actualités maintenant, on lit dans le Nouvelliste que le nombre de résidents de la commune de Blatten n'a que très peu diminué depuis les qui a détruit une grande partie du village il y a un an.
0: Oui, ils sont passés de 302 à 287. Seuls trois anciens habitants de Blatten ont déposé une demande de construire dans les communes environnantes, d'après les autorités locales. Pour elles, ces chiffres sont positifs et montrent que l'exode est très limité. La nouvelle carte des dangers permet de reconstruire le village dans quatre zones pour un total de plus de 14 hectares.
1: Et toujours dans le dossier Blatten, on apprend aussi dans la presse alémanique que la répartition des dons suscite des critiques.
0: Sur les 72 millions de francs récoltés, 30 millions ont été directement versés à la commune, mais celle-ci n'a fourni aucune information sur l'utilisation de ces fonds. Pour des dons de cette ampleur, les responsables politiques doivent garantir une utilisation équitable, proportionnée et non arbitraire, selon le chef du groupe des Verts au Grand Conseil Valaisan, Emmanuel Reva.
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0: Les feux d'artifice de Katy Perry sur Firework.
1: Et tout ça pour accueillir Thierry Meury. Il nous donne sa vision de l'actu de cette semaine.
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3: Alors une fois n'est pas coutume, je commencerai par une bonne nouvelle lue dans la presse il n'y a pas si longtemps. La piscine de Porrentruy, après la polémique provoquée l'an passé, autorisera cette année les Français à venir se baigner. Mais le droit au plongeon leur coûtera quand même le double du prix d'entrée habituel. Alors ça peut toujours paraître comme de la ségrégation, mais fort heureusement, il paraît que l'entrée sera gratuite pour les frontaliers entre le 1er novembre et le 1er mars. Mais outre le maire de Porrentruy, une autre personnalité jurassienne s'est distinguée il y a peu, en l'occurrence EBS, ou si vous préférez, Elisabeth Baume-Schneider, devenue conseillère fédérale grâce à un concours de circonstances et qui, après avoir été contre la 13e rente AVS, ce qu'elle avait claironné aux quatre coins du pays, veut favoriser le travail après 65 ans pour décourager les hauts revenus de prendre une pré-retraite. Alors quand on sait qu'à partir de 50 ans, il est difficile de retrouver du boulot, et ceci que l'on soit cadre ou simple ouvrier, ces pré-retraites refusées aux mieux payés bloqueront évidemment encore plus le marché du travail. Cela étant, et puisque EBS a 63 ans et qu'elle fait partie des hauts revenus, espérons quand même qu'elle fasse une exception pour elle et qu'elle prenne sa retraite le plus rapidement possible. Des histoires d'âge et de vieillesse qui m'amènent à ces deux titres de la presse sortis pratiquement le même jour, soit et en premier lieu ce conseil donné aux personnes âgées qui n'ont pas encore choisi entre le chêne et le sapin. Anticiper ses obsèques pour soulager ses proches. Soulager surtout s'il y a un gros héritage, évidemment. Mais je reste dans le domaine avec cette brève relatant les mésaventures de gens du canton de Vaud qui ont voulu enterrer leur mère défunte, qui vivait elle aussi dans le canton de Vaud, auprès de son mari, dans un cimetière genevois, et ainsi respecter ses dernières volontés. Une mauvaise idée, puisqu'il a été demandé par le cimetière genevois à la famille vaudoise en question de payer une taxe d'entrée. Ce qui témoigne d'une grande délicatesse et amène à se demander si ce cimetière demande aussi à ses résidents une taxe de sortie. Ceci étant dit, les malheureux défunts dont je viens de parler ont au moins pour eux l'avantage de ne plus être concernés par l'augmentation du coût de la vie. Et j'inclus bien sûr dans cette augmentation la traditionnelle et annuelle hausse des primes maladie. 5% sont annoncés pour 2027. À croire que nos caisses maladie ont leur siège dans le détroit d'Ormuz. Mais je terminerai par l'international et plus exactement, comme j'ai commencé, par la France. La France où, ai-je pu le lire, Dominique de Villepin est visée par une enquête et ceci juste après une autre enquête visant, elle, Édouard Philippe. C'est dire que si on y ajoute les ennuis de Le Pen, on se dit que pour la prochaine élection présidentielle, si les Français sont à la recherche d'un homme ou d'une femme politique qui n'a jamais eu de soucis avec la justice, eh bien la France n'est pas prête d'avoir un nouveau président.
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0: M. Pokora qui nous chantait quand même à 6h57.
1: On va partir en direction des infos, le temps de vous rappeler que sur notre site, il y a les photos notamment des finales de Coupe Jurassienne de football qui avaient lieu samedi dernier. Allez en profiter.
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0: Claudio Capeo et son meilleur pote, l'accordéon, ses autres potes aussi derrière, hein, tous ceux qui font la musique. C'est une sacrée belle bande qui sont ensemble depuis un bon moment. Il a d'ailleurs cet avantage, hein, j'ai envie de dire, c'est qu'au moment de percer, Claudio Capeo, il a voulu prendre ses potes avec, et au moment de signer ses contrats avec la maison de disques, il a dit non, moi je veux qu'il y ait toute ma bande qui me suive, je veux pas venir tout seul, je veux pas qu'on me refile des musiciens que je ne connais pas. J'ai mes potes, on a été en galère ensemble, on a réussi à créer le groupe ensemble et c'est grâce à eux que j'en suis arrivé ici. Donc bravo à lui qui a tiré donc toute sa bande avec lui et maintenant il n'arrête pas de parcourir les scènes d'ici et d'ailleurs, notamment avec cette chanson Un homme debout.
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2: Et nous, on fait table rase et on repart avec un tout nouveau son mystère. Ce matin, on cherche de nouveaux indices, de nouveaux morceaux de réponse pour nous permettre de découvrir l'origine de ce bruit. Mais avant ça, il faut évidemment se familiariser avec. Alors, écoutez bien ça.
0: Il y a de l'excitation, un peu plus que sur le dernier. On sent qu'il y a peut-être un petit énervement dans ce son mystère, ou en tout cas quelque chose de bien différent de ce qu'on a pu connaître jusqu'à maintenant. À vous de nous appeler maintenant, 032 482 60 20. Vous aurez une chance en plus de pouvoir poser une question, peut-être autour de notre son mystère, histoire d'essayer de gagner les 50 francs mis en jeu sur ce jeudi. Vous êtes là, bonjour.
3: Bonjour.
0: Comment ça va?
3: Ça va bien, merci, et vous?
0: Mais bien, tip top. Du coup, premier appel de ce jeudi pour ce tout nouveau son mystère. Vous allez pouvoir donc gagner un bonus, peut-être, autour de notre son. Et pour ça, il faut répondre à une question. Et pour choisir cette question, on a besoin d'un chiffre entre 1 et 5, s'il vous plaît.
3: La 2.
0: La deuxième, la voici. Eh bien, on part dans du sport. Quel pays a accueilli les Jeux Olympiques en 2024? En été.
3: Ouh, aucune idée.
0: Ouais, un pays pas trop loin de chez nous, si vous voulez essayer quand même.
3: L'Italie.
0: Non, c'était la France. Bon, pas grave, ça fait pas de bonus aujourd'hui, mais quand même cette possibilité pour vous de nous donner votre origine de son mystère. Selon vous, c'est quoi aujourd'hui pour 50 francs de cadeaux?
3: J'ai pensé à une boîte en alu ou en métal, une boîte de conserve qu'on écrase.
0: Écraser la boîte en alu ou boîte de conserve. Et c'est bien essayé, mais c'est pas ça. Dommage. Mais merci quand même.
3: Merci à vous.
0: Une bonne journée, à
3: bientôt.
0: Bonne
3: journée.
0: Merci.
3: Merci, au revoir.
0: Au revoir. 032 482 60 20. Notez-le, c'est pas le fait d'écraser une boîte en alu. Mais alors, qu'est-ce que c'est? Peut-être vous avez la réponse.
2: Allô, bonjour. C'est quoi votre nom?
3: Julia.
2: Qu'est-ce que vous pensez que ça pourrait être? Ouais, j'ai pas,
0: c'est un
2: j'ai
0: téléphone
2: pas très
0: qui foire déjà, ouais, ça bon, c'est sûr.
2: Voilà, on va essayer de bien se connecter. Quelle est votre proposition de réponse pour notre son mystère?
3: Je pensais à et avec une pièce qui est remise dedans. C'est allé.
0: Diana, si vous avez compris quelque chose de plus que dedans, je vous donne 50 balles.
2: Hein? Je suis vraiment désolée, on n'a rien compris, ça coupe par moment. Est-ce qu'il y a moyen de répéter ou peut-être se déplacer un peu suivant où vous êtes pour peut-être améliorer la connexion? Est-ce qu'on retenterait pas là tout de suite?
0: Levez le bras gauche déjà, ça aide en général.
2: Allez, réessayons.
3: C'est un pôle en plastique avec une cuillère et tu sors à l'eau pour faire bouger la cuillère dedans et ça fait un esprit comme ça.
2: Alors, j'ai compris le début. j'ai compris. On en a un bol en plastique et il y a une cuillère. Donc, voilà, on a déjà ces deux éléments. Après, ça a de nouveau coupé pour la suite. Donc, on a un bol en plastique et une cuillère. Et ensuite, on fait quoi avec ça?
0: Il y a la cuillère qui bougeait dans le bol.
3: On la secoue à l'intérieur.
2: On la secoue à l'intérieur. Voilà, on a la réponse en entier. Alors, c'est pas ça, malheureusement. Je suis vraiment désolée, mais c'est très bien parce qu'on va l'ajouter à notre liste. Comme ça, on pourra dire les prochaines fois que c'est pas ça. Et ça va grandement aider la communauté. Merci pour votre patience.
3: Merci, au revoir.
2: À une prochaine bonne journée.
4: Au revoir.
3: Au revoir, bonne journée.
0: Eh ben, bonne journée. À défaut de ne pas avoir de bol dans son mystère, on n'en a pas eu non plus sur cet appel-là. voilà, ça passait moyen, mais ce n'est pas grave. Hein, on a réussi à vous avoir.
2: C'est les aléas du direct et de la qualité de la connexion.
0: On est comme des bons molosses, on ne lâche pas notre os. Hein.
2: Donc, non.
0: Quand on veut quelque chose, on va jusqu'au bout.
2: Surtout que ce n'est pas toujours tout simple de nous atteindre, on le sait. Donc voilà, quand vous avez enfin la plateforme, on veut vous la donner comme il se doit. Quoi.
0: Exactement. Bon, ben voilà, on n'a pas eu le son mystère aujourd'hui, pas l'origine, mais on avance quand même ensemble et c'est là. Toute la beauté de ce son mystère, c'est que vous aidez la communauté entière à avancer en direction de l'origine de notre son mystère. Peut-être qu'on la connaîtra plus tard aujourd'hui ou alors demain avec éventuellement 10 francs en plus dans la cagnotte.
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2: Azizam, c'était Chiran.
0: Et sur la suite, Kylie Minogue se prépare. Can't get you out of my head, c'est la suite en musique pour accompagner ce jeudi concret ensemble à 7h22 avec les bonnes choses qui sont dans notre monde.
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0: On connaît la fondation Make-A-Wish qui réalise les rêves des enfants malades. Eh bien, à Neuchâtel, Diana, il existe un modèle similaire, mais pour les seniors.
2: Oui, la RTS a suivi un résident d'un EMS loclois. Il s'appelle Gabriel, il a 64 ans. Il est atteint d'un cancer incurable au stade 4. Et son rêve à lui, c'était de refaire du karting. Lui qui est fan de sport automobile, il a alors été accompagné à Payerne dans un circuit. Depuis quelques mois, le home de la gentille Homière développe des programmes faits sur mesure pour permettre à ses pensionnaires de faire une activité de leur choix, que ce soit une visite au casino ou un simple repas de famille. Pour Clotilde Morera, infirmière chef au sein de l'établissement, ces sorties individuelles ont l'avantage de valoriser les seniors et surtout de leur redonner confiance. Pour l'initiateur du projet, Hugo Fontes, cette démarche est importante pour que les personnes âgées elle est importante cette démarche parce que les personnes âgées ne veulent pas en général s'imposer, ne veulent pas demander certaines choses. Il lui faut alors parfois fouiller dans les albums photos pour créer un lien de confiance et permettre aux résidents de partager leurs envies.
0: Ouais, Diana, on va passer maintenant à ces chercheurs français qui veulent faire évoluer la contraception. Côté masculin cette fois.
2: Une équipe du CHU de Lille travaille sur un stérilet masculin avec... je vois votre tête, Sven.
0: Non, c'est pas une... Faut pas aller plus
2: allez,
0: loin,
2: vous avez le temps de vous y préparer mentalement. C'est prévu d'arriver sur le marché d'ici 2033. Ça vous laisse un peu de temps. Concrètement, on parle d'une petite pince installée en 15 minutes sous anesthésie locale et son rôle, ça va être de dévier mécaniquement le trajet des spermatozoïdes sans bloquer leur production. Et le dispositif pourrait être efficace jusqu'à 3 ans et surtout, il se veut réversible. Sven, si vous saviez les douleurs qu'en tant que femme, on doit subir pour la contraception, oui. Ça, c'est rien du tout. Le projet, il est né d'un constat en tout cas, de plus en plus d'hommes demandent une vasectomie alors que certaines femmes souhaitent s'éloigner des contraceptions hormonales. En 10 ans, le nombre de vasectomies a énormément progressé. Et si tout se passe comme prévu, des essais cliniques sur l'humain de ce stérilet pour hommes pourraient débuter autour de 2030.
0: Bonne chance les gars. Bon, on va terminer Diana sur cette nouvelle réjouissante pour la planète. La déforestation au Brésil a atteint son niveau le plus bas depuis 2019.
2: C'est un tout nouveau rapport du réseau de surveillance MAP Biomasse qui le dit cette semaine. L'an dernier, moins d'1 million d'hectares ont été déboisés apprivoisée dans le pays, une baisse de plus de 20% sur un an. En Amazonie, la diminution atteint même près de 24%, avec le plus faible niveau enregistré depuis le début des relevés. Cette amélioration, elle serait entre autres liée à davantage de contrôles et de sanctions contre la déforestation illégale. Les autorités brésiliennes ont renforcé leur surveillance ces dernières années. Mais la vigilance reste de mise. L'expansion agricole continue de représenter la principale menace, notamment en Amazonie et dans le Cerrado, une immense région de savane très touchée. La tendance est donc encourageante, même si le travail est encore loin d'être terminé.
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0: Alex Warren avec Fever Dream, il est 7h39.
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2: À l'occasion de la journée nationale de la lecture à haute voix, la bibliothèque régionale de Saint-Imier a fait résonner les récits poétiques de l'écrivaine suisse Corinna Billière.
0: Oui Sven, les textes étaient lus par Véronique Blanchard, bibliothécaire, et accompagnés en musique par le violoncelle de Justine Laurenceau, directrice de la bibliothèque régionale de Saint-Imier. Elle nous parle de la place de la musique dans le cadre d'une lecture à voix haute. Reportage.
3: On va se compléter en fait, ma collègue et moi, Véronique Blanchard, donc qui m'accompagne à la lecture, qui va lire des textes de S. Corinna Bill. Et avec la musique, en fait, ça va mettre en valeur le texte, ça va l'enrichir, puis ça va créer des moments de pause, des moments de contemplation.
4: Ils s'approchèrent tous du musicien et le supplièrent de continuer. Mais le petit vieux ne pouvait plus les entendre, car il était mort.
3: Puis là, on est dans un cadre intimiste, donc avec un choix de texte aussi qui est pour tous les âges, les enfants des 5 ans, et puis voilà, qui sont à la portée de tout le monde avec cette dimension musicale qui, j'espère, va mettre un peu plus en valeur le texte, les textes de S. Corinna Bill.
4: Un garçon regardait le visage d'une fille, ombré par le chapeau de paille, et il le trouva si extraordinaire qu'il lui chuchota « Que tu es belle aujourd'hui, et toi comme tu es beau !» Ce furent les premiers amoureux.

0: Puis c'est surtout en fait un enrichissement et puis surprendre. Surprendre avec des sons, avec une approche, avec... Et puis c'est un peu plus un format spectacle. Quand il y a un instrument, c'est toujours un peu plus la fête. Donc c'est le cas de le faire.
1: Le musicien cessa de jouer. Le violon de verre venait de se briser sur le sol.
2: Vous avez dit que ça s'adresse aux adultes et puis aussi aux enfants, donc vous allez un petit peu vous adresser à eux. Comment vous allez faire ça?
0: J'ai mis dans les petits morceaux que je vais jouer des petits rappels, des petites comptines en fait, comme le chat de Pierre et le loup, le thème. Ou alors j'ai mis aussi le cygne de Camille Saint-Saëns, du Carnaval des animaux. Donc je vais essayer de leur faire deviner, de leur faire venir à moi.
3: Est-ce que tu as reconnu le petit thème?
4: Je sais pas. Comment il s'appelle, votre fille?
5: C'est Stéphane.
3: Stéphane, est-ce que tu as reconnu? Quelqu'un a reconnu? C'est Pierre et le loup, c'est le petit chat dans Pierre et le loup. C'est le thème du petit chat.
0: Et puis ils auront à l'issue en fait du concert aussi un bon de 30 francs pour acheter des livres, parce que je pense que c'est aussi le message qu'on veut passer pour cette journée à voix haute. C'est vraiment transmettre l'envie de lire, d'écouter de la musique, de venir à la culture.
1: Car le bonheur et le malheur dans la vie, mes enfants, s'entrelacent comme branches de sureau.
6: Voilà, c'était un reportage de Rosa Ikni à la Bibliothèque régionale de Saint-Imier à l'occasion de la Journée nationale de la lecture à voix haute.
7: Vous souhaite une belle matinée.
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12: Quand on parle de lutte suisse dans le Jura, normalement tout le monde est censé être d'accord. Sauf que cette fois, Sven, même une fête folklorique réussit à rallumer un semblant de questions jurassiennes.
6: Eh oui Diana, nos génies de la semaine arrivent à un peu tout mélanger. Direction Seignelégier, où doit se tenir les 13 et 14 juin prochains la fête cantonale jurassienne et romande de lutte suisse. Un grand week-end de tradition suisse, avec de la sciure, culotte de lutte, corps des Alpes, musique folklorique. Bref, quelque chose de très suisse et très tranquille. Enfin, tranquille jusqu'à ce que le groupe Bélier débarque dans le débat. Le mouvement autonomiste jurassien estime que cette fête donne une image beaucoup trop fédérale et folklorique suisse du Jura historique, alors que pour eux, la question jurassienne reste loin d'être réglée. Le Bélier reproche aussi aux organisateurs de mettre en avant une tradition qu'il considère très liée à Berne et à la Suisse alémanique. Ouh, ça ne parle pas notre langue, ça nous fait peur. Du coup, leur plan d'action est très Bélier compatible, une contre-manifestation à 100 mètres du lieu de l'événement. Ça part sur une simple projection de film, mais probablement qu'ils nous sortiront encore quelques autres actions symboliques dont ils ont le secret, parce qu'on parle quand même d'un groupe qui a déjà volé des panneaux de communes du Jura bernois pour les déposer devant le Parlement jurassien à Delémont. Et évidemment, eh bien Diana, sur les réseaux sociaux, ça réagit fort. D'un côté, un petit nombre soutient le mouvement avec des commentaires du style « Le Jura ne doit pas oublier son histoire ». Et de l'autre, beaucoup trouvent la polémique absurde. Même la lutte suisse devient politique maintenant. Ou encore « Et alors, on ne fait plus de foot ni de hockey, car ce n'est pas jurassien ». Les organisateurs, eux, ont répondu assez calmement. Leur message est simple. Cette fête est avant tout sportive et populaire. Ils rappellent que la lutte suisse existe aussi dans le Jura depuis longtemps et que l'événement doit rassembler et pas diviser. D'ailleurs, ils sont même prêts à inviter les membres du Bélier pour venir prendre un verre autour des rondes sciures pour comprendre ce sport. On vous laissera donc choisir aujourd'hui quels sont vos génies de la semaine, ceux qui tendent la main pour essayer de réunir malgré le blocage, ou au contraire, ceux qui ont peut-être un peu trop tapé la tête contre le mur et qui réussissent à transformer une fête avec des saucisses, de la sciure et des lanceurs de drapeaux en un débat politique jurassien plus que douteux.
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12: Vous écoutiez Icona Pop à l'instant, il est 7h54.
6: Cet été sera rythmé par la Coupe du Monde de football et on va en parler déjà aujourd'hui à partir de 8h15 dans la nouveauté musicale parce que la FIFA a bien compris qu'il ne fallait pas laisser les artistes faire des chansons pour la Coupe du Monde de leur côté.
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0: Bobidi Bobidi Bou. Ah non, je me suis trompée de.
1: Ah, c'est pas la bonne. C'est Wingardium Leviosa. Ah non, c'est pas celle-là.
0: Ah non, c'est toujours pas ça.
1: C'est laquelle qu'elle a?
0: Avada Kedavra. Ah non, c'est pas... non, toujours pas ça. Zut. Bah ouais, ouais, ouais.
1: La c'est... plus simple, je crois.
0: Ah, abracadabra, voilà.
1: Eh ben voilà, on l'a eu. Oh là là, ce temps, hein. Il y en a trop, c'est
0: tout,
1: pour
0: tous ces magiciens, dis donc.
1: Bon, je sais pas ce qu'elle arrive à faire comme magie, Lady Gaga, quand même, avec ça. Si ce n'est vers lever les gens et danser.
0: Eh oui, c'est déjà pas mal, hein.
1: Pourquoi pas. Restez avec nous, parce que la suite, ce sera en musique dans quelques instants, avec un trio qui chante pour la Coupe du Monde de football.
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0: À l'approche de l'été, la planète se met gentiment en mode Coupe du Monde de football. Et côté musique, on sait que c'est un événement à ne pas rater, Sven.
1: Ah bah ça c'est clair. Il y a des choses à faire, de la visibilité à aller chercher et aussi un petit peu de pognon à gratter l'espace d'un mois acquis à la cause du football mondial. La FIFA l'a aussi compris et a choisi d'enchaîner les titres officiels un peu comme pour être sûr de griller toutes les cartes à ceux qui pourraient cartonner de leur côté. Histoire de prendre un bout du gâteau au passage. Donc, après Die Die de Shakira et Burna Boy la semaine dernière, on découvre aujourd'hui un trio inattendu entre Lisa des Blackpink, la reine brésilienne Anita et le prince de l'afrobeat nigérian Rema. Ensemble, ils ont créé Gauze, un titre à l'énergie communicative qui vise à rassembler autour du mélange des univers de chacun des artistes. On vous laisse donc être pris par ça tout de suite sur ce Gauze qui pourrait rythmer notre été.
0: Voilà un trio qui envoie du lourd à quelques semaines de la Coupe du Monde de football, de quoi préparer son déhanché en vue de célébrer les buts de ses équipes préférées. C'était Goals de Lisa, Anita et Rema.
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1: Les Future Days sont de retour. Après une première édition couronnée de succès en 2024, la manifestation qui souhaite faire la promotion des métiers techniques et scientifiques dans un cadre festif revient, Diana, une nouvelle fois cet été au CIPA Tramelan.
0: Oui, pour présenter les grandes lignes de cette deuxième édition, c'est dans un train des CJ en gare de Tramelan que les organisateurs avaient donné rendez-vous à la presse hier. Explication de Lucas Viglietti, organisateur des Future Days.
3: Ça montre d'une façon très pragmatique que nous nous intéressons à tous les métiers d'avenir, à la mobilité, cette mobilité qui est importante pour notre région, afin de desservir tous les centres névralgiques de la Suisse, pour montrer qu'ici, dans le Grand Chasseral, on peut être aussi le centre de la Suisse, si on le veut, grâce à cette mobilité. Donc, c'est important de faire cette conférence de presse avec nos sponsors, nos partenaires des chemins de fer du Jura.
4: Oui, c'est l'occasion de rappeler que dans les métiers d'avenir, les Future Days, quand on parle de métiers techniques, c'est aussi, par exemple, typiquement le train.
3: Exactement, puis pour nous c'est important d'avoir une grande palette, la plus grande palette possible de tous les métiers qui sont possibles et accessibles dans notre région. Par exemple, si nous prenons les chemins de fer du Jura, il y a entre 20 et 30 professions différentes qui sont là et tout le monde cherche toujours, donc ces entreprises régionales, ils cherchent de nouvelles forces vives. C'est possible aussi de faire des reconversions professionnelles, ce sont des bonnes nouvelles pour l'avenir.
1: Puisqu'il est ici question de remettre un peu de rêve autour des métiers techniques et scientifiques, on a demandé à Rebecca Dougou, directrice des CJ, si les professions liées au transport public faisaient encore rêver les jeunes aujourd'hui, selon elle.
5: Alors je pense qu'ils vont faire re-rêver. Pourquoi ? Parce que de plus en plus, on va avoir des nouvelles technologies, on va avoir des choses qui vont attirer les jeunes. L'IA arrive, mais aussi tous les systèmes automatiques, et ça, c'est important. Donc, oui, on a de quoi faire rêver des jeunes aujourd'hui pour venir travailler chez nous, dans une ambiance aussi de territoire familial, petite entreprise, mais beaucoup de relations humaines, et ça, c'est ce que les jeunes cherchent aussi.
0: De son côté, le maire de Tramelan ne cache pas son excitation à l'idée de voir revenir l'événement dans sa commune, même si pour Hervé Gulotti, ce n'est pas vraiment une surprise si la manifestation se pérennise.
6: Alors, on n'avait pas trop souci qu'elles ne reviennent pas, parce que notre ami Lucas, il est originaire des Russies, et il a toujours dit qu'en fait, il voulait remercier son village pour tout ce qu'il lui avait apporté pendant ses années de jeunesse. Donc, il est de retour, on se réjouit. C'est vrai que la dimension du projet a quintuplé, j'allais dire, en termes de présence, en termes de jours, d'occupation des infrastructures, mais pour nous, c'est vraiment, vraiment une opportunité incroyable de pouvoir accueillir autant de monde, de pouvoir accueillir la patrouille suisse, de pouvoir accueillir Rolex, de pouvoir accueillir toutes ces sociétés qui font notre région. Et on est content que Tramelan puisse être au centre des manifestations pendant ce week-end.
1: C'était un dossier de Régis Meria. La deuxième édition des Future Days, c'est du 28 au 30 août, aussi pas Tramelan.
0: À noter que les organisateurs ont déjà confirmé la venue des astronautes suisses Marco Sieber et Claude Nicollier, ainsi que celle du pilote automobile Sébastien Boëmi.

0: La Lune de Christophe Maé.
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2: La maison Corum est de retour.
0: L'entreprise horlogère de La Chaux-de-Fonds a été reprise il y a un an par un enfant de la région, Azo Mehmedovic. Le trentenaire a racheté Corum qui était au bord de la faillite sous la direction d'un groupe asiatique. Une année plus tard, synonyme de renouveau, la marque a repris sa place sur le salon de la haute horlogerie Watches and Wonders à Genève le mois passé après 5 ans d'absence. L'occasion de revenir sur le rachat et l'évolution de Corum ces 12 derniers mois avec son directeur général et président du conseil d'administration, Azo Mehmedovic.
3: Je suis horloger de formation. J'ai fini mon CFC en 2011 au CIFOM au Locle et j'ai directement commencé à bosser chez Corum et j'ai plus jamais quitté la maison. Donc j'ai gravi les échelons, d'abord horloger, ensuite responsable de contrôle qualité, ensuite responsable de la production, jusqu'à passer plus dans la vente où je m'occupais de quelques marchés et j'ai eu l'occasion de racheter la maison Corum l'année passée.
0: Et justement, comment ça s'est passé ce rachat de la marque Corum ?
3: Alors écoutez, c'était un peu frustrant pour moi parce que je m'occupais de la vente chez Corum et c'est vrai que les anciens actionnaires n'investissaient plus beaucoup dans la marque. Ils avaient racheté Corum en 2013. Et c'était un peu frustrant parce qu'il y avait toujours de la demande sur les marchés. Corum, c'est l'une des plus grosses marques de l'industrie. Et du coup, je me suis dit, OK, il faut que je sauve cette marque. Et j'ai eu l'occasion de le faire.
0: Vous parliez, au moment de reprendre la marque il y a une année, de rendre Corum au Chaux-de-Fonds. Comment on fait ça ?
3: Vous savez, ayant grandi à La Chaux-de-Fonds, je suis très, très attaché à la ville. Donc c'est vrai que pour moi, c'était plus qu'important qu'un Chaux-de-Fonds reprennent la marque, comme à l'époque de Banvart, qui est aussi chaux-de-fonnier, le fondateur de Corum en 1955.
0: Quand vous avez repris Corum, la maison était au bord de la faillite. Quels étaient vos objectifs à court terme ?
3: C'était déjà de regagner la confiance des marchés, la confiance aussi des fournisseurs. Donc il y a eu un immense boulot qui a été fait, de renettoyer les marchés, de nettoyer la collection complètement. Et je pense que ce qu'on a fait, c'est assez exceptionnel. Ouais.
0: Mais justement, comment va Corum à l'heure actuelle, après une année ?
3: Alors Corum se porte très bien aujourd'hui. On est de retour à Watches & Wonders. On a relancé la collection Admiral, en tout cas cette année, avec notre propre mouvement. Et c'est vrai que les clients, les marchés sont super bienveillants. Tout le monde nous ouvre la porte. Tout le monde est à l'écoute de Corum. Et je peux vous dire qu'aujourd'hui, on a signé des deals à plusieurs millions. Corum se porte très bien et je peux clairement dire que Corum est de retour à côté des plus grands.
0: Vous arrivez encore aujourd'hui, des fois, à redevenir l'horloger que vous étiez au tout début, à vos débuts à Corum.
3: Vous savez, je suis issu d'une famille d'immigrés. Je reste relativement humble. Pour moi, le plus important aujourd'hui, c'est de pérenniser le business et de redorer l'image de Corum. On avance, on évolue, mais je pense que c'est mieux pour Corum qu'aujourd'hui je ne touche pas de mouvement.
0: Vous le saviez, quand vous avez repris cette marque, la situation externe était déjà compliquée. En plus, c'était une situation à l'interne qui était difficile.
3: Complètement, mais je suis jeune. Il me semble que je suis le plus jeune CEO de l'industrie. Donc j'ai beaucoup de bonne volonté, on a beaucoup d'énergie aussi. Et on pense en long terme et c'est clair que c'est une aventure qui n'est pas évidente tous les jours, mais pour l'amour de la marque et pour l'amour de l'horlogerie suisse, on se bat tous les jours.
2: C'était Azo Mehmedovic, directeur de Corum, et il répondait à Lisiane Guenat.

0: Next Summer, Damiano David pour nous accompagner en musique sur ce vendredi matin.
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2: Il est tout frais, notre son mystère. Il y a encore beaucoup, beaucoup de choses à découvrir à son sujet puisque ce n'est que le deuxième jour qu'on le passe. Alors, sans plus tarder, on va écouter ce bruit que vous devrez tenter de reconnaître après les infos de 7 heures.
0: Beaucoup de choses, quelques moments peut-être un peu plus clés que d'autres, à vous de les déceler, à vous de faire vos tests à la maison, au boulot ou à un autre endroit. En tout cas, on peut vous rappeler que ce n'est pas le fait d'écraser une boîte en alu et ce n'est pas non plus le fait de prendre un bol en plastique.

0: Une émotion per sempre, Eros Ramazzotti pour vous tirer tout gentiment des plumes.
1: Et on vous invite à bien rester dans le coin parce qu'on aura encore plein de belles choses à faire ensemble. On n'est qu'au début de ce vendredi. On ira notamment faire le tour de l'actualité en passant par les journaux. Ce sera à 6h45. On reviendra sur cette attaque au couteau qui a eu lieu hier à Winterthur. Juste après, on parlera du tourisme qui est encore en attente aux États-Unis à quelques gros jours du lancement de la Coupe du Monde de football. Nous allons aussi revenir sur un article présent dans le JDJ, un article consacré au podcast Histoire de migration du passé au présent. Ce sera en compagnie de notre collègue du JDJ, Maëva Plenès, pour sa rendez-vous à 7h45. Et puis la nouveauté musicale en compagnie du groupe The Script, c'est prévu pour 8h15. La musique également ce matin qui se déroulera avec les Cranberries dans quelques minutes. Le titre « Ode to my family », c'est ce qui arrive dans une poignée de minutes. 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Et notez que nous aussi, on va faire notre bonne action tout à l'heure à partir de 9h30. On sera à la COP de Reconvilliers pour vous aider à empaqueter vos courses.
0: Et ben voilà une belle découverte dans la matinale. C'était Soirée mondaine d'Oria. Je ne connaissais pas du tout cette chanteuse. Je la découvre. C'est une chanteuse niçoise qui s'inspire de plusieurs artistes comme Dalida, Edith Piaf ou Indila, qu'on peut sentir effectivement dans ce titre.
1: Et ça fait du bien, c'est frais. C'est cool pour nous accompagner sur un presque été, on va dire.
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1: Et ce qu'on aime aussi, c'est vos chansons que vous nous partagez via le WhatsApp de la radio au 079 689 20 20. Aujourd'hui, dans les chansons qui réveillent, il y en a une qui a été retenue pour ce vendredi en tout cas. C'est un titre des Strokes et c'est proposé par Julie.

0: The Adults Are Talking, c'était The Strokes à l'instant, une proposition faite par vous, en l'occurrence Julie.
1: Et on vous invite également à faire vos propositions de chansons qui réveillent. Ça se passe tous les matins du lundi au vendredi sur les alentours de 6h20. Donc à n'importe quel moment, vous pouvez proposer vos chansons via notre WhatsApp au 079 689 20 20.

0: Les ex-ambassadors avec Renegades.
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0: 20, 20. Est-ce que vous allez, je sais pas, aider pour les courses en fait de votre voisin qui est peut-être un peu trop âgé pour pouvoir aller le faire tout seul? Est-ce que vous allez vers votre grande-tante et vous allez lui prendre les chiens pour les sortir? Ça, c'est une bonne action, par exemple. Eh ben, si c'est le cas, vous pouvez nous en faire part sur notre WhatsApp au 079 689 20 20. On vous récompense aujourd'hui. 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Donc, faites-le, parlez-en autour de vous. Il n'y a que ce matin, que dans la matinale que ça se passe, donc jusqu'à 9h au plus tard. Eh bien, vous pouvez nous faire part de vos bonnes actions, qu'elles soient active maintenant, on va dire, ou alors à un autre moment dans la semaine, dans le mois ou dans l'année. Et puis, pensez aussi qu'on va faire notre bonne action parce qu'on n'est pas juste là pour vous dire d'en faire. On en fait aussi de ces bonnes actions. Et ça sera tout à l'heure à partir de 9h30. On vous donne rendez-vous à la COP de Reconvilliers. Et là, eh bien, avec Diana, on va mettre les courses dans vos sacs. À la fin du tapis, quand vous aurez payé, ça c'est vous qui le faites, ben nous on met tout ça dans les sacs et puis après ben, on fait les Sherpas et on vous amène tout ça jusqu'à la voiture. C'est notre bonne action de ce matin. Qu'est-ce qu'il y a, Diana? C'est le fait d'amener jusqu'à la voiture, hein?
1: Bah, j'espère que vous ferez pas les grosses courses pour la semaine prochaine, hein, parce qu'avec mes petits bras, on va pas aller très vite. Hein.
0: Ah ben, moi je pense que vous allez faire ça très bien. Et puis sinon, vous savez quoi? On pique un chariot. On met tout dans le chariot et youp!
1: Ah, malinx, le lynx!
0: On va s'organiser pour bien faire les choses, en tout cas. Un bon moment à passer donc tout à l'heure ensemble, 9h30. On sera donc du côté de Reconvilliers à la COP. Et puis, ce sera notre bonne action. On vous invite toujours à vous nous partager vos bonnes actions sur notre WhatsApp. Elles sont récompensées aujourd'hui.
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0: Scène de terreur à Winterthur. Hier, en fin de journée, un homme a attaqué plusieurs personnes au couteau, faisant 3 blessés. Diana, le père de l'assaillant, réagit dans le Blick.
1: Quelques heures après l'attaque, les autorités zurichoises ont tenu une conférence de presse. Le conseiller d'État, Mario Fer, a parlé à plusieurs reprises d'actes terroristes. Il a aussi parlé de liens passés du suspect avec la mosquée An-Nour, qui a déjà été associée à des cas de radicalisation. Mais le père du suspect rejette catégoriquement cette qualification. Depuis la Turquie où il se trouve actuellement, il affirme que son fils souffre avant tout de troubles psychiques. Selon lui, la famille tente depuis des années de lui faire accepter une aide médicale et psychologique.
0: Et le père raconte que son fils vivait de manière très isolée chez sa mère.
1: Oui, Sven, il était sans emploi, sans formation et sans véritable vie sociale. Son père décrit un homme renfermé, tenant parfois des propos confus et ayant un comportement qu'il jugeait inquiétant. La famille subvenait à ses besoins et l'accompagnait notamment chez le médecin, rapporte le Blick. Selon son témoignage, le jeune homme s'était radicalisé dans le passé à la mosquée An-Nour, tout comme ses deux frères, mais contrairement à eux, il ne serait jamais parvenu à reprendre une vie stable. Après un séjour en Turquie, il est revenu récemment en Suisse, où son état mental se serait fortement détérioré ces 10 derniers jours. Selon son père, le suspect avait même appelé lui-même la police récemment et avait été admis dans une clinique psychiatrique avant d'en sortir mardi dernier.
0: Et Diana, dans d'autres actualités, un an tout juste après l'éboulement qui a rasé une grande partie du village de Blatten en Valais, on apprend que plusieurs centaines de milliers de mètres cubes de roches restent instables au Petit Nestorn.
1: Oui, mais la situation n'est pas préoccupante pour l'instant parce que les mesures indiquent à nouveau une stabilisation des mouvements, selon un ingénieur interviewé par le Valiseur Bottet. La situation au glacier de Loïc-Tchoumoun suscite, lui, par contre, des inquiétudes. Des clichés datés du 25 mai transmis au journal montre de récentes ruptures de la langue glaciaire, mais aussi une structure fortement fissurée et instable. Le service des dangers du canton de Valais ne voit toutefois aucun signe qui laisse présager un éboulement massif de roches ou de glace dans l'immédiat.
0: Et sinon, Diana, le malaise grandit au tribunal fédéral.
1: Selon plusieurs journaux, dont 24h et la Berner Zeitung, une caméra cachée a été découverte début avril devant le domicile valaisan d'un juge fédéral impliqué dans une relation amoureuse avec une collègue. Le magistrat apporte porté plainte après avoir retrouvé l'appareil. Cette affaire intervient alors que l'ancien président du tribunal fédéral, Ulrich Mayer, réclame la démission des deux juges amoureux. Dans la presse alémanique, il estime qu'en cachant leur relation, ils ont plongé la plus haute juridiction du pays dans une crise institutionnelle. Il faut savoir que la loi interdit des personnes qui vivent durablement ensemble de siéger simultanément au tribunal fédéral. C'est pour garantir son indépendance.
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0: C'était Shakira qui incarne une antilope dans le film 2 de Zootopia. Je crois même qu'elle est dans le premier aussi. Elle nous chantait ici ce titre Zoo.
1: En fait, c'est un peu... Perso, c'est le seul animal dans lequel je la verrais.
0: Mais ça lui correspond assez bien. Ouais, vous, hein. Si vous deviez jouer dans le film Zootopia, vous incarneriez quel animal, Sven?
1: Oh, je ne sais pas. Je suis même déjà pas sûr des animaux qu'il y a là-dedans.
0: Oh, mais il y a un peu de tout. Est-ce que ce serait plutôt un animal marin, un animal terrestre?
1: Oh, non, pas
0: ouais,
1: marin.
0: Vous, je sais que vous détestez l'eau. En tout cas, vous n'êtes pas hyper à l'aise.
1: Ah, ouais, juste pour tremper les pattes, comme ça, pour faire un peu frais, mais pas question d'aller nager ou autre. Alors, après, j'aime bien le...
0: Le panda.
1: Ouais, le renard. Le renard est assez chouette.
0: Et puis sinon,
1: je sais plus si c'est pas un opossum, celui qui travaille
0: Le paresseux. Oh ouais, il est pas pressé celui-là.
1: Ah, pas du tout. Vous, ce serait lequel?
0: Moi, je veux bien être votre collègue de l'administration paresseuse.
1: Ouais. Faisons donc ensemble les paresseux. Ça va être très, très, très long.
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0: Après une période un peu compliquée, une pause bien méritée, le Layang revient plus forte, Fred.
3: Oui, on se souvient de la fin d'année un peu mouvementée pour la chanteuse britannique qui avait sorti son troisième album, I'm Only Fucking Myself, puis qui s'était effondrée en plein concert, ce qui l'avait un peu obligée à lever le pied quelque temps en annulant sa tournée nord-américaine. Mais Lola Young a repris du poil de la bête et elle a décidé de remonter sur scène afin de s'occuper des affaires inachevées. C'est une bonne chose. Et avant ça, elle a conçu une nouvelle chanson, From Down Here, titre qui lui est venu le lendemain des Grammys. Attaquée d'une vague d'inspiration, elle est allée en studio avec James Blake et a conçu cet extrait qui réécrit le prochain chapitre de son histoire. Paraît-il un peu moins ennuyeux que l'ancien, et ça, Diana, eh ben c'est Lola Young qui le dit elle-même. Allons-y donc avec cette nouvelle chanson. Voici From Down Here dans la matinale.

0: From Down Here, Lola Yang et toute sa douceur pour vous aider à bien vous lancer dans ce mardi.
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2: Le 14 juin est une date clé dans l'histoire politique suisse. Les citoyens suisses doivent décider du sort à réserver à l'initiative de l'UDC, pas de Suisse à 10 millions d'habitants.
0: À moins de 3 semaines du scrutin, la campagne bat son plein avec d'énormes moyens investis, autant par les partisans que les adversaires de l'initiative. Le Conseil fédéral s'est fortement engagé pour appeler au rejet d'une initiative qui menace la prospérité et la sécurité de la Suisse. C'est le ministre de Justice et Police qui l'affirme. Beat Jans a accordé une interview à notre correspondant parlementaire Serge Jubin qui lui a demandé s'il ne peignait pas le diable sur la muraille.
3: Cette initiative est extrême, elle attaque frontalement la voie bilatérale avec l'Union européenne, elle met en danger nos systèmes de sécurité, elle n'ajoute aucune solution mais fait beaucoup de problèmes. Il faut clairement dire que ça met en danger les systèmes qu'on a déjà développés avec 9,5 millions. L'initiative fait déjà des restrictions, donc elle nous force, le Conseil fédéral, de renégocier la libre circulation des personnes en 5 ou peut-être 6 ans. On aura des problèmes avec l'Union européenne et ensemble avec ces problèmes dans ce domaine de libre circulation, on ajouterait des problèmes dans Schengen-Dublin par exemple. Donc notre système de sécurité qu'on a développé avec l'Union européenne est en danger.
4: Qu'est-ce que fait la Confédération aujourd'hui pour que tout le monde qui vit en Suisse puisse avoir un logement et qu'il puisse le payer?
3: Ça, il faut adresser avec des solutions concrètes, mais l'initiative ne va pas résoudre ces problèmes, pas du tout. Elle ne construit pas des logements, elle ne fait pas plus de sécurité ou bien plus de l'espace sur nos stations de gare, pas du tout. Il faut investir et c'est exactement ce que fait le Conseil fédéral avec des milliards chaque année pour créer plus de places. L'initiative nous fait des problèmes parce qu'elle veut limiter les personnes qui peuvent venir travailler de l'Union européenne, par exemple sur nos chantiers. Si on n'aura pas assez de personnes qui en travaillent, donc on aura moins de développement dans nos infrastructures. Le trafic public va être pire, pas mieux avec cette initiative. Si on n'a pas assez de personnes qui nous aident à résoudre ces problèmes, ça va être pire pour nous, pour chacun d'entre nous.
4: Est-ce qu'on peut tout de même envisager une vie hors de ce circuit de l'Union européenne? Les Anglais ont fait ce choix et l'Angleterre n'est pas devenue un désert.
3: Mais les problèmes se sont aggravés. Sérieusement, les personnes en faveur du Brexit ont promis n'importe quoi. Ils ont dit « tout va être mieux ». Ce qui s'est passé, c'est le contraire. Ils ont maintenant même plus d'immigration des pays autour de l'Union européenne. Et ils ont des problèmes économiques sérieux. La qualité de vie s'est baissée. Et c'est exactement ce que craint le Conseil fédéral si cette initiative va être adoptée.
4: C'est une votation très importante. C'est vous qui portez la voix du Conseil fédéral. Vous avez la pression.
3: La pression est toujours là et je ne suis pas seul du tout. C'est les partenaires sociaux, c'est les cantons, mais c'est tous les membres du Conseil fédéral qui sont contre. Donc, je me sens entouré par beaucoup de force.
2: Le ministre de Justice et Police, Beat Jans, au micro de notre correspondant à Berne, Serge Jubin. L'initiative de l'UDC Pas de Suisse à 10 millions est soumise aux citoyens suisses le 14 juin.
0: Et on consacrera d'ailleurs un débat à cette thématique ici dans la matinale. Ce sera demain entre 7h30 et 8h en compagnie de Maëlle Schneck de l'UDC et de Corentin Jeanneret du PLR.
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0: Pour notre billet d'humeur de la semaine, c'est notre collègue Olivier Zanot qui prend le micro aujourd'hui.
5: Aujourd'hui, de bonne humeur et en musique, j'ai posé une question existentielle à une intelligence artificielle. Est-ce que tu comptes polluer mon beau métier de journaliste? Est-ce que t'es ok sur le fait d'inonder Internet de contenus trafiqués, parfois totalement inventés? En gros, est-ce que ça te frise de foutre le bordel? Réponse de l'IA qui, elle, me vouvoie poliment. La question que vous posez est légitime et même essentielle.
6: En blague.
5: Avant l'IA, c'était nous, les journalistes, qui étions au cœur des critiques, taxés de temps à autre d'anarcho-gauchistes, de sous-fifres d'un gouvernement inféodé à Big Pharma, d'alarmistes, de fouille-merde. Voilà que l'IA nous vole la vedette. Si on n'a même plus le lead sur la manipulation de l'information, je vous le demande, qu'est-ce qu'il va nous rester ?
6: Il nous reste nos poings, nos dents, nos griffes pour se défendre.
5: Allez, moi aussi, je peux manipuler l'info tout seul, comme un grand, pas besoin de synthétiser des voix, de générer des propos farfelus. Je suis l'artisan de mes propres intox. Et si je veux, maintenant, que Diana Dacosta nous fasse un flash sans queue ni tête, eh ben, je le fais, la preuve.
0: Les villes romandes sont à la traîne en matière de programmation. Pour rappel, à la suite de la perte de la concession, pour la première fois depuis près d'un mois, malgré la trêve entrée en vigueur le 17 avril, ProVélo dévoile aujourd'hui son classement prix Véloville. Avec un nul un partout au match retour, après le score de 5-4 à l'aller, une porte-parole assure dans le journal que des contrôles sont régulièrement effectués aux abords de la gare.
5: Merci Diana pour l'exemple. Tout ça pour vous dire que l'IA, elle révolutionne pas vraiment le jeu, selon moi. Alors oui, elle amplifie l'immense bordel informationnel qu'on peut constater aujourd'hui. Elle nous gratifie de faux sites d'information, d'images truquées plus vraies que nature, d'experts fictifs, de citations inventées, d'articles produits sans vérification sur le terrain. Et ça va pas aller vers le mieux, hein. Plus la technologie devient bonne, évidemment plus le danger augmente, parce qu'on ne repère plus facilement le faux. J'irais même jusqu'à dire qu'on ne repère plus facilement le vrai dans cet océan de fake.
7: Autant chercher une meule dans une botte de foin.
5: Et c'est peut-être là que ça devient intéressant. Dans une forme d'ironie d'ailleurs, hein, plus l'IA progresse, plus la valeur du vrai journalisme humain augmente potentiellement. Plus le vrai, l'authentique, le palpable, le vérifiable devrait prendre du poids, de la consistance. Quand l'IA vous compile des informations en tout genre, vraies ou fausses, nous, les journalistes, pouvons, devons apporter de la réalité vécue avec du recul, avec de l'émotion aussi parfois, de l'humain, tout simplement, des humains qui s'adressent à des humains.
8: Et si on se comprend pas, vous écrirez.
5: Alors oui, je vous l'ai prouvé avant, resteront celles et ceux qui manipulent, qui déforment, hein, ça a toujours existé, ça existera toujours. À nous de maintenir un lien de confiance entre nous, à nous de vous assurer de notre honnêteté, de notre indépendance, de notre intégrité.
9: Allez au boulot !
5: Parce que oui, une intelligence artificielle peut générer 1000 articles à la minute, mais ce n'est pas elle qui prendra sa voiture à 6h du matin pour aller voir ce qui s'est passé dans un village sous une pluie battante. L'IA ne sentira jamais le malaise dans une salle communale, le tremblement dans une voix, le silence après une question difficile. L'IA peut fabriquer du contenu, nous, on essaye encore de fabriquer de la confiance, et en ces temps, c'est sûrement la denrée la plus précieuse.
2: Girl on Fire, le titre de Alicia Keys. Et nous, on espère que vous êtes en feu pour notre son mystère.
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0: Et oui, on se branche tout de suite sur notre son mystère. On va essayer de détecter toutes ces fluctuations, ces aigus, ces graves, pour le replacer dans son contexte et surtout savoir exactement comment il a été enregistré. C'est à vous de jouer. Dites-nous à quoi correspond ce bruit-là.
2: Alors vous commencez à le connaître, hein, ce son, on sait plusieurs choses, on sait que ce n'est pas une machine à écrire, du papier à attrape-mouche, tailler des arbres, écraser de l'ail avec un couteau ou frotter une brosse à dents sur un micro. On sait que ça s'utilise avec une main, que c'est une matière naturelle et que c'est suspendu, mais ce n'est pas obligé. Vous nous appelez tout de suite maintenant au 032 482 60 20, et on a une personne avec nous tout de suite pour jouer. Bonjour.
10: Bonjour.
2: Qui est avec nous ?
10: C'est Anna.
2: J'ai pas compris.
10: Anna.
2: Anna, comment ça va, Anna, en ce mardi matin ?
10: Ça va bien, et vous ?
2: Mais écoutez, nous, ça va très bien. On est à la radio, on est là avec nous. Anna, vous connaissez le principe. Donnez-moi déjà un chiffre entre 1 et 5 et je vous poserai une question. Et si vous répondez juste, vous aurez peut-être un indice supplémentaire. Alors déjà un chiffre entre 1 et 5.
10: 5.
2: 5. Alors, qui a découvert la gravité, Anna ?
10: Qui a découvert la gravité ? Ouh.
2: Il nous faut une réponse. On vous laisse 4 secondes.
10: Je ne sais pas.
2: Vous ne savez pas ? Alors, c'est Isaac Newton qui a découvert la gravité.
10: Ben voilà.
2: Anna, bon, c'est pas grave, vous pouvez quand même nous faire votre proposition ce matin.
10: Alors, moi, je pense à un rideau quand on tire avec une main. Un rideau de douche ou de salon, ou un rideau, en fait.
2: Eh ben non, ce n'est pas un rideau qu'on tire avec une main. Mais c'est bien d'avoir tenté, Anna, quand même. On vous remercie, puis on vous souhaite une belle journée.
9: À vous aussi, une belle journée ensoleillée.
2: Merci beaucoup. Vous nous appelez maintenant 032 482 6020 pour jouer avec nous. Et on a quelqu'un.
0: Allô, bonjour.
11: Oui. Bonjour.
0: Comment ça va ?
11: Ça va bien, merci.
0: Ça va aussi, merci. Qu'est-ce que vous pouvez nous proposer pour ce son mystère ? Selon vous, c'est quoi ?
11: Alors, mon ami a pensé... que c'était avec une truelle en métal, talocher un mur avec du mortier.
2: Un travail de maçon, quoi.
11: Exactement.
2: C'est ça, exactement. Bah non, ce n'est pas ça, du coup. Hein.
0: Et non, non, malheureusement, bon. c'est pas une affaire de truelle et de mur, malheureusement. C'est facile hein, d'envoyer la copine
2: oui, il a pas osé
0: au casse-pipe pour faire la proposition. En tout cas, merci à vous d'avoir pris merci votre à courage à deux mains. Et puis, on vous souhaite une très belle journée.
2: Belle journée, merci beaucoup.
11: Merci.
2: Et du coup, 350 francs qui vont devenir 360 francs demain, Diana, pour tenter de continuer à mener votre enquête pour trouver ce fameux son mystère. Rendez-vous donc demain, juste après les informations de 7h.
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0: Après une période un peu compliquée, une pause bien méritée, le Layang revient plus forte, Fred.
2: Oui, on se souvient de la fin d'année un peu mouvementée pour la chanteuse britannique qui avait sorti son troisième album, I'm Only Fucking Myself, puis qui s'était effondrée en plein concert, ce qui l'avait un peu obligée à lever le pied quelque temps en annulant sa tournée nord-américaine. Mais Lola Young a repris du poil de la bête et elle a décidé de remonter sur scène afin de s'occuper des affaires inachevées. C'est une bonne chose. Et avant ça, elle a conçu une nouvelle chanson, From Down Here, titre qui lui est venu le lendemain des Grammys. Attaquée d'une vague d'inspiration, elle est allée en studio avec James Blake et a conçu cet extrait qui réécrit le prochain chapitre de son histoire. Paraît-il un peu moins ennuyeux que l'ancien, et ça, Diana, eh ben c'est Lola Young qui le dit elle-même. Allons-y donc avec cette nouvelle chanson. Voici From Down Here dans la matinale.

0: Tout a changé. Titre d'Elena pour nous accompagner sur ce mercredi matin.
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2: Qu'est-ce qui pourrait bien se cacher derrière notre son mystère? On se demande et on vous le demande. On part ce matin sur une belle cagnotte de 360 francs de cadeaux. Waouh. Et pour vos propositions, il faudra attendre un peu après les infos de 7h pour les faire. Et pour être sûr de manquer aucune miette de ce bruit, on le réécoute tout de suite.
0: Alors, qu'est-ce que c'est que ça? À vous de nous le dire. On peut vous rappeler en tout cas que ce n'est pas le fait de couper des légumes, style des choux avec un couteau. Ce n'est pas le fait de manipuler de l'isolation de bois. Ce n'est pas non plus une machine à écrire, ni le fait de taper sur un steak pour l'attendrir. Ce n'est pas le bruit d'un store, ni le fait de farfouiller dans un tiroir. On vous rappelle également que grâce aux questions que vous avez pu poser autour de notre son, on sait maintenant que ce n'est pas quelque chose qui est dans les WC, ce n'est pas quelque chose en rapport avec du sport ni avec du papier. Par contre, c'est bien quelque chose de léger, quelque chose qui a été enregistré en intérieur et quelque chose qui est, en tout cas le plus souvent, suspendu. Donc avec tout ça, pensez à tester autour de vous, à garder l'œil ouvert et à vous dire « Ah, peut-être ça peut être ça ». Vous essayez d'aller à reproduire le son avec ce qui vous entoure. Et peut-être qu'avec un peu de chance, vous gagnerez ces 360 francs. Ce sera tout à l'heure, un peu après les infos de 7h.
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2: YouTube avec A Beautiful Day, c'est tout ce qu'on vous souhaite pour ce mercredi.
0: Et dans la suite justement de cette journée de milieu de semaine, on va s'intéresser à ce qui se passe dans le monde via notre tour de l'actu qui passe par les journaux. C'est prévu à 6h45. Il sera notamment question de Patrick Burel et de tout ce qui lui tourne autour en ce moment. On parlera cinéma juste avant les infos de 7h. Il sera aussi question de cette votation Pâte Suisse à 10 millions. Nous allons en débattre aujourd'hui avec le camp du oui, le camp du non. Ce sera à partir de 7h35. Et puis sinon, de la nouveauté musicale pour ça, rendez-vous à 8h15 ici même. Et nous serons aujourd'hui en compagnie d'Olivia Rodrigo. Sans oublier qu'on fera un point sur l'histoire de notre belle région. C'est prévu pour 8h35. D'ici là, on aura notamment Aerosmith en musique. Le titre Crazy pour nous accompagner sur la suite de cette matinée, il est 6h19 et avant d'y arriver, on passera aussi par notre chanson qui réveille et par ce doux titre de Ed Sheeran, Camera.

0: Ed Sheeran avec sa caméra à 6h22.
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2: On va faire un point donc dans votre playlist. On va faire un tour dans cette liste de chansons que vous aimez écouter de bon matin. Nous avons à vous proposer là aujourd'hui quelque chose qui va pas nous rajeunir. Rendez-vous sur le début des années 2000. C'était ça, il y a environ 23 ans. Ou bien 24 ans même, quelque chose comme ça. Une chanson donc qui est déjà majeure depuis un bon petit moment. La rencontre entre Beyoncé et Sean Paul, vous nous l'avez proposé via notre WhatsApp 079 689 20 20. Voici Baby Boy.

0: Baby Boy, le souvenir en compagnie de Beyoncé avec Sean Paul pour vous faire swinguer de bon matin.
1: Et ça fait du bien. On va continuer avec toujours le soleil, la bonne humeur et les bonnes vibes, notamment en compagnie de Carly Rae Jepsen.

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1: Ce week-end ou sur ce début de semaine, pas mal d'événements qui étaient au programme et des événements surtout que vous pouvez aller revivre via notre site rjb.ch en photo. D'un côté, c'était les portes ouvertes pour Espace Découverte Énergie à Mont-Soleil. Notre ami Dimitri Montanaro est allé y balader son appareil photo, nous a sorti quelques clichés que vous pouvez revivre donc ou retrouver sur notre site rjb.ch. Et puis sinon, très sportivement, Georges Haynes est allé avec son appareil photo sur les terrains de foot ce week-end ou plutôt ce lundi pour les finales de Coupe Jurassienne de football. C'était même lui pour la journée de samedi. Tiens donc, les juniors qui se partageaient les Coupes Jurassiennes pour cette saison. Vous allez trouver ces photos sur notre site et direction rjb.ch pour revivre donc ces événements forts en émotion.
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1: Les langues se délient après que le festival Paléo a publiquement banni Patrick Bruel. Diana, une bénévole, raconte dans le média en ligne Blic l'attitude inappropriée du chanteur français.
3: Pour rappeler le contexte, la décision du festival Nyonnais fait suite à une plainte déposée par une bénévole concernant des faits remontant à 2019. Selon les éléments cités dans l'émission 7 à 8, Patrick Bruel lui aurait demandé un massage inapproprié alors qu'il se trouvait nu dans les loges. La plainte a ensuite été retirée après un accord entre les parties.
1: Et l'affaire surgit dans un contexte déjà tendu autour de Patrick Bruel.
3: Oui, Sven, plusieurs femmes, dont l'animatrice Flavie Flamand, l'accusent publiquement de viol ou d'agression sexuelle. Le chanteur, actuellement en tournée, rejette ces accusations. En Suisse romande, Paléo devient le premier festival à prendre publiquement une mesure concrète. Le festival Bell Arena à Fribourg a quant à lui reporté un concert prévu en juin. Selon le Blick, la réputation du chanteur est certaine. Un comportement jugé inapproprié était déjà connu au sein des équipes du festival depuis 2019. Une bénévole présente cette année-là raconte notamment qu'après son concert, Patrick Bruel aurait fait publiquement une remarque déplacée sur le physique d'une jeune bénévole dans un espace réservé aux artistes. Elle décrit une scène qui aurait marqué plusieurs membres de l'équipe.
1: Et Diana, concernant l'affaire du massage, les équipes de Paléo avaient été informées du cas.
3: Oui, une autre bénévole explique que les responsables du festival l'avaient fait en demandant de respecter la volonté d'anonymat de la plaignante. Ceci affirme avoir privilégié la confidentialité demandée par la victime tout en partageant les informations en interne. Des internautes s'interrogent maintenant sur le délai entre les faits et la prise de position publique du festival. Paléo répond avoir accompagné la victime selon ses souhaits et assure n'avoir jamais caché ces éléments aux personnes qui les auraient sollicités. Le débat relance aussi la question de l'encadrement des bénévoles souvent jeunes et peu familiers des réalités du milieu culturel.
1: Et puis dans d'autres actualités maintenant, l'alcool reste trop accessible aux mineurs en Suisse.
3: Oui Sven, selon des achats-tests réalisés depuis 2009, entre un quart et un tiers des tentatives d'achat aboutissent encore à une vente illégale. Dans le canton de Vaud, le taux atteint même 47% lors des derniers contrôles. Les spécialistes des addictions dénoncent dans le média en ligne 20 minutes un manque de respect de la loi et rappellent que les commerces fautifs étaient jusqu'à récemment peu sanctionnés, mais depuis une révision légale entrée en vigueur en 2024, les établissements récidivistes risquent désormais des restrictions de vente ou des amendes.
1: Et puis sinon, Diana, on lit dans le journal Le Temps qu'un philosophe réclame réparation au canton du Valais après l'éboulement de Blatène.
3: Jean-Marc Teta, également théologien, a perdu sa bibliothèque de 5000 ouvrages lors de la catastrophe qui a enseveli 90% du village il y a presque une année. Il estime que les autorités ont maintenu la population dans l'ignorance malgré des risques connus. Il réclame donc le solde de ce que son assurance RC n'a pas pris en charge, notamment ses livres, ses manuscrits, ses notes de travail, ainsi que le manque à gagner pour des projets éditoriaux qui ne pourront pas être achevés. Le dommage s'élève à plus de 200 000 francs, selon la requête de conciliation.
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3: La chanteuse britannique Adele avec son titre Rolling in the Deep. Tout de suite, on parle programme cinéma en compagnie de Joël et de Raphaël Chevalet.
1: Et on vous rappelle aussi que le programme justement cinéma, il est disponible sur notre site rjb.ch si vous voulez aller vous faire une toile.
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4: C'est le nouveau film signé Agnès Jaoui qui est à la sortie de la semaine, Raphaël Chevalet. Ça s'appelle L'objet du délit et on est en pleine actualité avec ce film.
5: Oui, bah, d'une part parce qu'il est présenté à Cannes et puis parce que ce film, il parle d'un sujet qui nous touche tous, c'est-à-dire ces petites remarques machistes, sexistes, qui paraissent anodines pour certains encore, malheureusement, aujourd'hui. Alors ce film, il est déjà brillamment écrit et minutieusement réalisé. Agnès Jaoui joue aussi dedans, évidemment, en compagnie d'une foule d'excellentes actrices et acteurs. Elle nous fait plaisir, hein, avec son humour toujours très fin et son regard très critique. Et elle se fait aussi plaisir, parce que ce film se déroule durant la préparation d'un opéra. Et Agnès Jaoui, on le sait, elle aime non seulement faire du cinéma, mais elle aime aussi chanter. Donc l'histoire commence avec cet opéra qu'on prépare, c'est Les Noces de Figaro, fameux opéra de Mozart. On assiste au casting, à la mise en scène, aux répétitions, à la construction des décors. Tous les corps de métier vraiment sont représentés. Agnès Jaoui joue une grande chanteuse lyrique qui connaît bien le célèbre chef d'orchestre qui doit diriger les musiciens durant cet opéra, qui est joué lui par Daniel Auteuil. Et parmi la troupe, il y a d'autres chanteuses et chanteurs. Il y a par exemple la volcanique Cora, qui est jouée par cette jeune actrice Eye Aydara, qui est vraiment bien. Et puis il y a un célèbre chanteur italien, un ténor, qui va être accusé durant les répétitions d'agression sexuelle par toute la troupe. Et à ce moment-là, tout part en cacahuète.
6: Non mais on peut pas continuer comme ça, faut qu'il soit remplacé, c'est tout.
7: Et on est quelques jours de la première.
8: Moi j'ai les yeux fixés sur mon conducteur. Donc, j'ai rien vu.
9: De toute façon, il s'agit pas de toi, Igor.
10: Je vais te ramener, d'accord ?
11: C'est à cause de MeToo que les mecs, ils osent plus conclure.
10: À cause de qui ?
5: Donc, d'une part, je vais pas raconter la suite, hein, mais donc, d'une part, on a un film qui nous plonge dans le milieu de l'opéra, dans la création artistique, et on sent vraiment cet amour d'Agnès Jaoui pour l'opéra, qui est vraiment accessible à toutes et à tous. Moi, je suis pas un fan d'opéra, même si on en parle souvent sur les ondes avec vous, Joël, mais on est vraiment dans les coulisses de la fabrication d'un spectacle. Et d'autre part, c'est un film qui, avec un regard très nuancé, aborde notre époque post-hashtag MeToo, où il y a ce machisme qui est malheureusement encore la norme, et c'est très finement amené, hein, ces rapports de pouvoir, ces différences entre générations qui perdurent, ces contradictions qu'on peut avoir. Et ce qui est aussi très malin, c'est le parallèle avec notre époque et Les Noces de Figaro, car déjà au temps de Mozart, eh bien, cette œuvre dénonçait certains privilèges masculins, comme le droit de cuissage par exemple, et donc les abus de pouvoir de la part des hommes et leur oppression des femmes. Et donc Agnès Jaoui fait ce qu'elle fait de mieux avec son humour et ses dialogues très justes. Elle raconte une troupe de gens au moment où tout vacille, et elle réussit vraiment bien à faire exister chaque personnage. Donc c'est un film très élégant, accessible et qui donne vraiment envie de découvrir l'opéra.
12: T'as quelque chose à te reprocher ?
8: Non, pas du tout. Non. Enfin.
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0: Vous écoutez RJB, vous étiez, on était tous d'ailleurs, avec Pink pour le titre Trust Fall.
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2: Les investigations autour de notre son mystère se poursuivent. Vous avez l'opportunité de gagner quand même 360 francs de cadeaux pour ce mercredi. Pour ça, il nous faut l'origine exacte de ce bruit-là. Écoutez.
0: Mais qu'est-ce que c'est que cette chose? Ça, c'est à vous de nous le dire. 032 482 60 20, on vous attend. Le standard est ouvert et vous pourrez même gagner un bonus si vous êtes le premier appel à vous ce matin. Bonjour.
3: Bonjour.
0: Bienvenue, comment ça va?
3: Oui, c'est Denis Roth.
0: Ouais, ça va bien,
3: ça
0: Denis?
3: Ça va bien et vous?
0: Nickel. Denis, oui. Vous nous oui. appelez, donc vous êtes le premier appel pour ce son mystère. Donc vous pouvez gagner un bonus autour de notre son ce matin. Pour ça, il faut répondre à une question. Vous pouvez nous donner un chiffre entre 1 et 5 déjà, s'il vous plaît.
3: 2.
0: La deuxième question, c'est donc celle-ci. Quel est le centre du système solaire?
3: Ouf.
0: Il y a presque la réponse dans, dans la question.
3: Je ne peux pas vous dire.
0: Ouais. Ah. Vous donnez définitivement votre langue au chat, alors?
3: Oui.
0: Ouais, bon, dommage. C'était le soleil.
3: Ouais, ah oui.
0: Eh ouais.
3: Voilà. Mais j'ai pas assez, mais j'ai pas osé le dire.
0: Eh ben, il faut oser, Denis, dans la vie. Il faut oser. N'hésitez pas.
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0: Havana, titre signé Camila Cabello et Young Thug pour nous accompagner de belle manière sur ce début de journée.
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2: On ouvre une nouvelle page de notre son mystère ce jeudi. Et oui, il a été trouvé hier après plusieurs semaines. Alors pour rappel, voilà ce son qu'on cherchait à dévoiler. Vous l'avez peut-être vous-même deviné, c'était la punaise qu'on plantait dans un tableau en liège pour accrocher une photo ou n'importe quoi d'autre. C'est une auditrice qui a trouvé la bonne réponse et elle repart donc avec ses 360 francs de cagnotte. Quant à nous, on fait table rase et on repart avec un tout nouveau bruit. Écoutez bien ça.
0: Il y a de l'excitation cette fois. Hein. Ouh là
2: on
0: là.
2: Le sent.
0: Vous avez une idée, donc vous avez quelque chose qui ressort plus qu'une autre. Vous avez envie de tester également autour de vous. Faites-le. Vous avez environ une heure pour tenter votre chance. Ensuite, ce sera juste après les infos de 7h, 50 francs dans cette nouvelle cagnotte du son mystère.
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0: A Dream as One, Miley Cyrus pour bien démarrer ce jeudi.
1: Et on va continuer cette journée en dansant.
2: Alors on danse.
1: Et ça, on le fait avec le Belge Stromae sur ce titre. Alors, on danse d'ici quelques instants. Il est donc 6h passé de 17 minutes tout juste.
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1: Samedi dernier, Griff et RJB étaient présentes au Prestival à Bienne, le festival dédié au monde des médias en Suisse romande. Nous vous avions proposé de participer à un jeu de rôle. Vous étiez donc des journalistes qui enquêtaient, Diana, sur une mystérieuse affaire de saucisses trafiquées.
0: Oui, Sven, les participants ont rejoint un média de service public, une radio sensationnaliste ou militante, et ont dû raconter leur version de la même histoire. Celle d'un employé de la voirie qui récupérait des déchets carnés en bord de route et en faisait des cervelas artisanaux. Pas mal.
1: Ouais, ça donne envie.
0: Ouais. Et alors, est-ce qu'il y avait du petit chat là-dedans ou même des restes humains? C'est ce qu'on va découvrir tout de suite. Reportage.
4: Là, vous avez la dépêche. Peut-être que je vous la laisse relire. Pour moi, quand je lis ça, ça m'amène des questions. On ne sait pas sur combien de temps il a agi. On ne sait pas quand l'activité elle a commencé. On ne sait pas où ça a été vendu. Et ça, c'est quand même des informations. Le communiqué ne les donne pas, mais nous, on doit aller les chercher.
5: T'as compris quoi, toi, dans cette conférence de presse ?
6: Qu'il y a eu un trafic de cervelas, mais que la police ne veut pas en dire trop. J'ai l'impression qu'il y a quelque chose de louche.
5: Qu'est-ce qu'ils ont mis dans les cervelas ?
6: De la viande animale sur la voie publique.
5: Ouais, qu'ils ont trouvé. Ok, donc là, il faut qu'on écrive. On va écrire. Il faut qu'on trouve un bon titre. Marie, une idée de titre, une idée d'accroche?
7: Je sais pas, on pourrait partir. On va quand même parler de ces cervelas qui se retrouvent dans les étals.
5: Cervelas au rat.
7: Chat dans vos cervelas.
6: Mais si on est sur des centaines de kilos, je pense pas que ce soit des chats.
8: Ça peut être des gros chats.
9: On va passer au deuxième jour. On va vous donner un petit peu plus de temps, 30 minutes, parce que là, vous allez pouvoir envoyer des gens sur le terrain. Il y a des gens à interroger.
10: Maître, vous avez déjà fait beaucoup de cas. Est-ce que celui-ci a quelque chose de particulièrement émotionnel pour vous ?
11: Écoutez, moi, je ne veux pas commencer à répondre à des questions sur l'émotion. Mon but ici, dans cette affaire, c'est de rappeler la présomption d'innocence puisque l'enquête est en cours. La justice prend son temps pour justement analyser toutes les questions qui sont encore en suspens dans cette affaire. Donc, je m'abstiendrai de parler d'émotion pour le moment.
12: Moi, je suis la voisine, hein, je suis à l'immeuble à côté. Et puis, Pierre Steiner, j'ai remarqué qu'il avait des fois des sacs qui passaient avec des camionnettes et tout. Et puis, il y avait l'odeur. Mais je me suis dit, mais c'est pas possible, il se passe quoi là-bas? Mais vraiment, des odeurs, ça puait la mort, c'était dégueulasse. Je me suis dit, il y a vraiment quelque chose de louche. Hein.
9: Donc, retenez bien que d'une même affaire, d'une même histoire, d'une même vérité, vous allez entendre trois versions de trois médias, de trois radios différentes. Les informations, Sarah Massy.
4: On apprend le modus operandi du prévenu. La police confirme des méthodes barbares au fond d'une remise.
9: On va continuer avec Buzz TV.
13: Scandale sanitaire, la police tue la liberté d'expression. Les récents articles concernant l'affaire des saucisses des fauvettes sont sous le feu des autorités qui se sont senties obligées de communiquer dans la précipitation.
9: Les informations, Estelle Herman.
14: Alors que la presse bourgeoise s'indigne de cette tromperie du consommateur, indignons-nous de notre rapport aux animaux.
9: Une immersion totale dans le monde du journalisme avec des angles qui s'affûtent avec les jours et puis des avis qui se tranchent et même des contre-enquêtes qui sont menées. Ça a été absolument palpitant.
1: Et c'était un reportage de Fabrice Eby et Caroline Toussaint sur Saucisse ou Infox, le jeu de rôle de Griff et RJB au Prestival samedi dernier avec de très bons acteurs et de très bonnes actrices. Bravo Diana.
0: Merci. Ouais, j'étais à fond dans mon rôle de voisine qui balançait que des fake news. C'était
1: pas
0: très
1: pas sûr qu'on ait envie d'avoir une voisine comme vous.
0: Non, hein? Alors ça a pas l'air d'être quelqu'un de confiance en tout cas.
1: Ouais, vous n'êtes pas comme ça dans la vraie vie, c'est bon.
0: Ah, on sait pas. Peut-être que voilà. C'était mon vrai rôle. Hein.
1: Quatre déménagements dans l'immeuble de Diana à partir d'aujourd'hui. Pas de chance.

0: Alors on danse, vous écoutiez Stromae.
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2: Il est déjà passé 6h24, on arrive sur les 25 minutes de cette heure de 6h. À l'instant, le temps de s'immiscer dans votre playlist du matin, celle qui fait du bien au réveil, celle qui vous met un bon coup de boost, celle que vous utilisez comme vitamine, mais par les oreilles et pas par la bouche. Vous pouvez d'ailleurs nous proposer ces chansons qui réveillent via notre WhatsApp au 079 689 20 20. Pour aujourd'hui, on va faire un tour dans la playlist dans votre playlist, mais celle où l'artiste, c'est un groupe, elle s'appelle Nirvana.

Smells Like Teen Spirit, les amis de Nirvana pour nous accompagner sur ce début de jeudi. C'était donc notre chanson qui réveille ce matin. Vous nous l'avez proposée sur notre WhatsApp. Vous pouvez le faire également de votre côté, ou bien alors vous pouvez nous faire vos propositions via un mot que vous glissez sous la porte à RJB, que vous nous coincez sur le pare-brise de la voiture, ou peu importe comment. On aimerait partager autour de nous vos chansons préférées du moment.

0: Some Say de Néa à l'écoute d'RJB.
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1: La canette gagne du terrain dans le milieu de la bière, dans le Jura. Diana, plusieurs brasseurs artisanaux envisagent d'ailleurs de délaisser la bouteille au profit de l'alu.
0: Oui, à Delémont, la brasserie de la Spirale aimerait effectuer une transition complète vers la canette. Même constat chez Black Pig à Kourou ou à la filature à Courchapois. Selon le quotidien jurassien, tous estiment que ce contenant représente l'avenir du secteur, mais ils considèrent que le marché jurassien n'est pas encore prêt.
1: Et pourtant, les brasseurs mettent en avant plusieurs avantages techniques.
0: Oui, Sven, contrairement au verre, l'aluminium bloque totalement la lumière, ce qui protège mieux les arômes et les houblons, qui sont particulièrement importants dans les bières artisanales très travaillées. Certaines recettes, notamment les Neipa, sont même jugées incompatibles avec la bouteille par certains producteurs.
1: Et Diana, la question logistique, elle, joue aussi un rôle important.
0: Évidemment, parce que les canettes sont plus légères, elles prennent moins de place et elles évitent les problèmes de casse lors des livraisons. À Soubeau, les frères Guiguer utilisent déjà ce format pour leurs boissons gazeuses. Et pour eux, il y a un vrai intérêt écologique dans l'alu, qui est largement recyclé en Suisse et moins énergivore à produire que le verre. L'autre atout, c'est le design. Les producteurs apprécient tout particulièrement la grande surface disponible pour les visuels et les étiquettes.
1: Mais sur le terrain, Diana, il y a toujours des résistances.
0: Oui, certains clients associent encore la canette à une moins bonne qualité. Et puis les détaillants et les restaurateurs hésitent encore à mettre ce format en avant dans leurs rayons ou sur les tables. Aussi, le quotidien jurassien précise que, contrairement à ce qu'on pourrait penser, le coût de production n'est pas forcément inférieur à celui de la bouteille. Les économies se situent surtout au niveau du transport grâce au poids qui est réduit au gain de place.
1: Et Diana, dans d'autres actualités maintenant, on lit dans le Nouvelliste que le nombre de résidents de la commune de Blatten n'a que très peu diminué depuis les boulements qui a détruit une grande partie du village il y a un an.
0: Oui, ils sont passés de 302 à 287. Seuls trois anciens habitants de Blatten ont déposé une demande de construire dans les communes environnantes, d'après les autorités locales. Pour elles, ces chiffres sont positifs et montrent que l'exode est très limité. La nouvelle carte des dangers permet de reconstruire le village dans quatre zones pour un total de plus de 14 hectares.
1: Et toujours dans le dossier Blatten, on apprend aussi dans la presse alémanique que la répartition des dons suscite des critiques.
0: Sur les 72 millions de francs récoltés, 30 millions ont été directement versés à la commune, mais celle-ci n'a fourni aucune information sur l'utilisation de ces fonds. Pour des dons de cette ampleur, les responsables politiques doivent garantir une utilisation équitable, proportionnée et non arbitraire, selon le chef du groupe des Verts au Grand Conseil Valaisan, Emmanuel Reva.
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0: Les feux d'artifice de Katy Perry sur Firework.
1: Et tout ça pour accueillir Thierry Meury. Il nous donne sa vision de l'actu de cette semaine.
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3: Alors une fois n'est pas coutume, je commencerai par une bonne nouvelle lue dans la presse il n'y a pas si longtemps. La piscine de Porrentruy, après la polémique provoquée l'an passé, autorisera cette année les Français à venir se baigner. Mais le droit au plongeon leur coûtera quand même le double du prix d'entrée habituel. Alors ça peut toujours paraître comme de la ségrégation, mais fort heureusement, il paraît que l'entrée sera gratuite pour les frontaliers entre le 1er novembre et le 1er mars. Mais outre le maire de Porrentruy, une autre personnalité jurassienne s'est distinguée il y a peu, en l'occurrence EBS, ou si vous préférez, Elisabeth Baume-Schneider, devenue conseillère fédérale grâce à un concours de circonstances et qui, après avoir été contre la 13e rente AVS, ce qu'elle avait claironné aux quatre coins du pays, veut favoriser le travail après 65 ans pour décourager les hauts revenus de prendre une pré-retraite. Alors quand on sait qu'à partir de 50 ans, il est difficile de retrouver du boulot, et ceci que l'on soit cadre ou simple ouvrier, ces pré-retraites refusées aux mieux payés bloqueront évidemment encore plus le marché du travail. Cela étant, et puisque EBS a 63 ans et qu'elle fait partie des hauts revenus, espérons quand même qu'elle fasse une exception pour elle et qu'elle prenne sa retraite le plus rapidement possible. Des histoires d'âge et de vieillesse qui m'amènent à ces deux titres de la presse sortis pratiquement le même jour. Soit, et en premier lieu, ce conseil donné aux personnes âgées qui n'ont pas encore choisi entre le chêne et le sapin. Anticiper ses obsèques pour soulager ses proches. Soulager surtout s'il y a un gros héritage, évidemment. Mais je reste dans le domaine avec cette brève relatant les mésaventures de gens du canton de Vaud qui ont voulu enterrer leur mère défunte, qui vivait elle aussi dans le canton de Vaud, auprès de son mari, dans un cimetière genevois, et ainsi respecter ses dernières volontés. Une mauvaise idée, puisqu'il a été demandé par le cimetière genevois à la famille vaudoise en question de payer une taxe d'entrée. Ce qui témoigne d'une grande délicatesse et amène à se demander si ce cimetière demande aussi à ses résidents une taxe de sortie. Ceci étant dit, les malheureux défunts dont je viens de parler ont au moins pour eux l'avantage de ne plus être concernés par l'augmentation du coût de la vie. Et j'inclus bien sûr dans cette augmentation la traditionnelle et annuelle hausse des primes maladie. 5% sont annoncés pour 2027. À croire que nos caisses maladie ont leur siège dans le détroit d'Ormuz. Mais je terminerai par l'international et plus exactement, comme j'ai commencé, par la France. La France où, ai-je pu le lire, Dominique de Villepin est visé par une enquête et ceci juste après une autre enquête visant, elle, Édouard Philippe. C'est dire que si on y ajoute les ennuis de Le Pen, on se dit que pour la prochaine élection présidentielle, si les Français sont à la recherche d'un homme ou d'une femme politique qui n'a jamais eu de soucis avec la justice, eh bien la France n'est pas prête d'avoir un nouveau président.
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0: Claudio Capeo et son meilleur pote, l'accordéon, ses autres potes aussi derrière, hein, tous ceux qui font la musique. C'est une sacrée belle bande qui a son ensemble depuis un bon moment. Il a d'ailleurs cet avantage, hein, j'ai envie de dire, c'est qu'au moment de percer, Claudio Capeo, il a voulu prendre ses potes avec, et au moment de signer ses contrats avec la maison de disques, il a dit non, moi je veux qu'il y ait toute ma bande qui me suive, je veux pas venir tout seul, je veux pas qu'on me refile des musiciens que je ne connais pas. J'ai mes potes, on a été en galère ensemble, on a réussi à créer le groupe ensemble et c'est grâce à eux que j'en suis arrivé ici. Donc bravo à lui qui a tiré donc toute sa bande avec lui et maintenant il n'arrête pas de parcourir les scènes d'ici et d'ailleurs, notamment avec cette chanson « Un homme debout ».
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2: Et nous, on fait table rase et on repart avec un tout nouveau son mystère. Ce matin, on cherche de nouveaux indices, de nouveaux morceaux de réponse pour nous permettre de découvrir l'origine de ce bruit. Mais avant ça, il faut évidemment se familiariser avec. Alors, écoutez bien ça.
0: Il y a de l'excitation, un peu plus que sur le dernier. On sent qu'il y a peut-être un petit énervement dans ce son mystère, ou en tout cas quelque chose de bien différent de ce qu'on a pu connaître jusqu'à maintenant. À vous de nous appeler maintenant, 032 482 60 20. Vous aurez une chance en plus de pouvoir poser une question, peut-être autour de notre son mystère, histoire d'essayer de gagner les 50 francs mis en jeu sur ce jeudi. Vous êtes là, bonjour.
3: Bonjour.
0: Comment ça va?
3: Ça va bien, merci à vous.
0: Mais bien, tip top. Du coup, premier appel de ce jeudi pour ce tout nouveau son mystère. Vous allez pouvoir donc gagner un bonus, peut-être, autour de notre son. Et pour ça, il faut répondre à une question. Et pour choisir cette question, on a besoin d'un chiffre entre 1 et 5, s'il vous plaît. La deuxième, la voici. Eh bien, on part dans du sport. Quel pays a accueilli les Jeux Olympiques en 2024 en été?
3: Ouh, aucune idée.
0: Ouais, un pays pas trop loin de chez nous, si vous voulez essayer quand même.
3: L'Italie.
0: Non, c'était la France. Bon, pas grave, ça fait pas de bonus aujourd'hui, mais quand même cette possibilité pour vous de nous donner votre origine de son mystère. Selon vous, c'est quoi aujourd'hui pour 50 francs de cadeau?
3: J'ai pensé à une boîte en alu ou en métal, une boîte de conserve qu'on écrase.
0: Écraser la boîte en alu ou boîte de conserve. Et c'est bien essayé, mais c'est pas ça. Dommage. Mais merci quand même.
3: Merci à vous.
0: Et une bonne journée,
3: bonne
0: bientôt.
3: Bonne journée. Merci, au revoir.
0: Au revoir. 032 482 60 20. Notez-le, c'est pas le fait d'écraser une boîte en alu. Mais alors, qu'est-ce que c'est? Peut-être vous avez la réponse.
2: Allô, bonjour. C'est quoi votre nom?
3: Julia.
2: Qu'est-ce que vous pensez que ça pourrait être?
0: Ouais, j'ai pas, c'est un j'ai téléphone pas très bien... qui foire déjà, ouais, ça ouais, c'est bon. Sûr.
2: Voilà, on va essayer de bien se connecter. Quelle est votre proposition de réponse pour notre son mystère?
0: Diana, si vous avez compris quelque chose de plus que dedans, je vous donne 50 balles.
2: Hein? Je suis vraiment désolée, on n'a rien compris, ça coupe par moment. Est-ce qu'il y a moyen de répéter ou peut-être se déplacer un peu suivant où vous êtes pour peut-être améliorer la connexion? Est-ce qu'on ne retenterait pas là tout de suite?
0: Levez le bras gauche déjà, ça aide en général.
2: Allez, réessayons.
3: C'est un pôle en plastique avec une cuillère et tu tapes à l'eau pour faire bouger la cuillère dedans et ça permet de faire comme ça.
2: Alors, j'ai compris le début. j'ai compris. On en a un bol en plastique et il y a une cuillère. Donc, voilà, on a déjà ces deux éléments. Après, ça a de nouveau coupé pour la suite. Donc, on a un bol en plastique et une cuillère. Et ensuite, on fait quoi avec ça?
0: Il y a la cuillère qui bougeait dans le bol.
3: On la secoue à l'intérieur.
2: Voilà, on a la réponse en entier. Alors, c'est pas ça, malheureusement. Je suis vraiment désolée, mais c'est très bien parce qu'on va l'ajouter à notre liste. Comme ça.

0: on pourra dire les prochaines fois que c'est pas ça et ça va grandement aider la communauté. Merci pour votre patience.
1: Merci, au revoir.
0: À une prochaine bonne journée.
2: Au revoir.
1: Au revoir, bonne journée.
3: Eh ben, bonne journée. À défaut de ne pas avoir de bol dans son mystère, on n'en a pas eu non plus sur cet appel-là. Voilà, ça passait moyen, mais ce n'est pas grave. Hein, on a réussi à vous avoir.
0: C'est les aléas du direct et de la qualité de la connexion.
3: On est comme des bons molosses, on ne lâche pas notre os. Hein.
0: Donc, non.
3: Quand on veut quelque chose, on va jusqu'au bout.
0: Surtout que ce n'est pas toujours tout simple de nous atteindre, on le sait. Donc voilà, quand vous avez enfin la plateforme, on veut vous la donner comme il se doit. Quoi.
3: Exactement. Bon, ben voilà, on n'a pas eu le son mystère aujourd'hui, pas l'origine, mais on avance quand même ensemble et c'est là. Toute la beauté de ce son mystère, c'est que vous aidez la communauté entière à avancer en direction de l'origine de notre son mystère. Peut-être qu'on la connaîtra plus tard aujourd'hui ou alors demain avec éventuellement 10 francs en plus dans la cagnotte.
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0: Azizam, c'était Chiran.
3: Et sur la suite, Kylie Minogue se prépare. Can't get you out of my head. C'est la suite en musique pour accompagner ce jeudi concret ensemble à 7h22 avec les bonnes choses qui sont dans notre monde.
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3: On connaît la fondation Make-A-Wish qui réalise les rêves des enfants malades. Eh bien, à Neuchâtel, Diana, il existe un modèle similaire, mais pour les seniors.
0: Oui, la RTS a suivi un résident d'un EMS Leclois. Il s'appelle Gabriel, il a 64 ans. Il est atteint d'un cancer incurable au stade 4. Et son rêve à lui, c'était de refaire du karting. Lui qui est fan de sport automobile, il a alors été accompagné à Payerne dans un circuit. Depuis quelques mois, le home de la gentille Homière développe des programmes faits sur mesure pour permettre à ses pensionnaires de faire une activité de leur choix, que ce soit une visite au casino ou un simple repas de famille. Pour Clotilde Morera, infirmière chef au sein de l'établissement, ces sorties individuelles ont l'avantage de valoriser les seniors et surtout de leur redonner confiance. Pour l'initiateur du projet, Hugo Fontes, cette démarche est importante pour que les personnes âgées parce que les personnes âgées ne veulent pas en général s'imposer, ne veulent pas demander certaines choses. Il lui faut alors parfois fouiller dans les albums photos pour créer un lien de confiance et permettre aux résidents de partager leurs envies.
3: Ouais, Diana, on va passer maintenant à ces chercheurs français qui veulent faire évoluer la contraception. Côté masculin cette fois.
0: Une équipe du CHU de Lille travaille sur un stérilet masculin avec... Ouh, je vois votre tête, Sven.
3: Ah non, c'est pas une... Faut pas aller plus
0: loin,
3: on arrête là.
0: Vous avez le temps de vous y préparer mentalement, c'est prévu d'arriver sur le marché d'ici 2033, ça vous laisse un peu de temps. Concrètement, on parle d'une petite pince installée en 15 minutes sous anesthésie locale et son rôle, ça va être de dévier mécaniquement le trajet des spermatozoïdes sans bloquer leur production. Et le dispositif pourrait être efficace jusqu'à 3 ans et surtout, il se veut réversible. Sven, si vous saviez les douleurs qu'en tant que femme, on doit subir pour la contraception, oui. Ça, c'est rien du tout. Le projet, il est né d'un constat en tout cas, de plus en plus d'hommes demandent une vasectomie alors que certaines femmes souhaitent s'éloigner des contraceptions hormonales. En 10 ans, le nombre de vasectomies a énormément progressé. Et si tout se passe comme prévu, des essais cliniques sur l'humain de ce stérilet pour hommes pourraient débuter autour de 2030.
3: Bonne chance les gars. Bon, on va terminer Diana sur cette nouvelle réjouissante pour la planète. La déforestation au Brésil a atteint son niveau le plus bas depuis 2019.
0: C'est un tout nouveau rapport du réseau de surveillance MAP Biomasse qui le dit cette semaine. L'an dernier, moins d'1 million d'hectares ont été déboisés dans le pays, une baisse de plus de 20% sur un an. En Amazonie, la diminution atteint même près de 24%, avec le plus faible niveau enregistré depuis le début des relevés. Cette amélioration, elle serait entre autres liée à davantage de contrôles et de sanctions contre la déforestation illégale. Les autorités brésiliennes ont renforcé leur surveillance ces dernières années. Mais la vigilance reste de mise. L'expansion agricole continue de représenter la principale menace, notamment en Amazonie et dans le Cerrado, une immense région de savane très touchée. La tendance est donc encourageante, même si le travail est encore loin d'être terminé.
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0: Alex Warren avec Fever Dream, il est 7h39.
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2: À l'occasion de la journée nationale de la lecture à haute voix, la bibliothèque régionale de Saint-Imier a fait résonner les récits poétiques de l'écrivaine suisse Corinna Bill hier.
0: Oui Sven, les textes étaient lus par Véronique Blanchard, bibliothécaire, et accompagnés en musique par le violoncelle de Justine Laurenceau, directrice de la bibliothèque régionale de Saint-Imier. Elle nous parle de la place de la musique dans le cadre d'une lecture à voix haute. Reportage.
3: On va se compléter en fait, ma collègue et moi, Véronique Blanchard, donc, qui m'accompagne à la lecture, qui va lire des textes de S. Corinna Bill. Et avec la musique, en fait, ça va mettre en valeur le texte, ça va l'enrichir, puis ça va créer des moments de pause, des moments de contemplation.
4: Ils s'approchèrent tous du musicien et le supplièrent de continuer. Mais le petit vieux ne pouvait plus les entendre, car il était mort.
3: Puis là, on est dans un cadre intimiste, donc avec un choix de texte aussi qui est pour tous les âges, les enfants des 5 ans, et puis voilà, qui sont à la portée de tout le monde avec cette dimension musicale qui, j'espère, va mettre un peu plus en valeur le texte, les textes de S. Corinna Bill.
4: Un garçon regardait le visage d'une fille, ombré par le chapeau de paille, et il le trouva si extraordinaire qu'il lui chuchota « Que tu es belle aujourd'hui, et toi comme tu es beau !» Ce furent les premiers amoureux.

0: puis c'est surtout en fait un enrichissement et puis surprendre. Surprendre avec des sons, avec une approche, avec... Et puis c'est un peu plus un format spectacle. Quand il y a un instrument, c'est toujours un peu plus la fête. Donc c'est le cas de le faire.
1: Le musicien cessa de jouer. Le violon de verre venait de se briser sur le sol.
2: Vous avez dit que ça s'adresse aux adultes et puis aussi aux enfants, donc vous allez un petit peu vous adresser à eux. Comment vous allez faire ça ?
0: J'ai mis dans les petits morceaux que je vais jouer des petits rappels, des petites comptines en fait, comme le chat de Pierre et le loup, le thème. Ou alors j'ai mis aussi le cygne de Camille Saint-Saëns, du Carnaval des animaux. Donc je vais essayer de leur faire deviner, de leur faire venir à moi.
3: Est-ce que tu as reconnu le petit thème ?
4: Je sais pas. Comment il s'appelle, votre fille ?
5: C'est Stéphane.
3: Stéphane, est-ce que tu as reconnu ? Quelqu'un a reconnu ? C'est Pierre et le loup, c'est le petit chat dans Pierre et le loup. C'est le thème du petit chat.
0: Et puis ils auront à l'issue en fait du concert aussi un bon de 30 francs pour acheter des livres, parce que je pense que c'est aussi le message qu'on veut passer pour cette journée à voix haute. C'est vraiment transmettre l'envie de lire, d'écouter de la musique, de venir à la culture.
1: Car le bonheur et le malheur dans la vie, mes enfants, s'entrelacent comme branches de sureau.
6: Voilà, c'était un reportage de Rosa Ikni à la Bibliothèque régionale de Saint-Imier à l'occasion de la Journée nationale de la lecture à voix haute.
7: Vous souhaite une belle matinée.
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12: Quand on parle de lutte suisse dans le Jura, normalement tout le monde est censé être d'accord. Sauf que, cette fois Sven, même une fête folklorique réussit à rallumer un semblant de questions jurassiennes.
6: Eh oui Diana, nos génies de la semaine arrivent un peu tout mélangés. Direction Seignelégier, où doit se tenir les 13 et 14 juin prochains la fête cantonale jurassienne et romande de lutte suisse. Un grand week-end de tradition suisse, avec de la sure, culotte de lutte, corps des Alpes, musique folklorique. Bref, quelque chose de très suisse et très tranquille. Enfin, tranquille jusqu'à ce que le groupe Bélier débarque dans le débat. Le mouvement autonomiste jurassien estime que cette fête donne une image beaucoup trop fédérale et folklorique suisse du Jura historique, alors que pour eux, la question jurassienne reste loin d'être réglée. Le Bélier reproche aussi aux organisateurs de mettre en avant une tradition qu'ils considèrent très liée à Berne et à la Suisse alémanique. Ouh, ça ne parle pas notre langue, ça nous fait peur. Du coup, leur plan d'action est très Bélier compatible, une contre-manifestation à 100 mètres du lieu de l'événement. Ça part sur une simple projection de film, mais probablement qu'ils nous sortiront encore quelques autres actions symboliques dont ils ont le secret, parce qu'on parle quand même d'un groupe qui a déjà volé des panneaux de communes du Jura bernois pour les déposer devant le Parlement jurassien à Delémont. Et évidemment, eh bien Diana, sur les réseaux sociaux, ça réagit fort. D'un côté, un petit nombre soutient le mouvement avec des commentaires du style « Le Jura ne doit pas oublier son histoire ». Et de l'autre, beaucoup trouvent la polémique absurde. Même la lutte suisse devient politique maintenant. Ou encore « Et alors, on ne fait plus de foot ni de hockey, car ce n'est pas jurassien ». Les organisateurs, eux, ont répondu assez calmement. Leur message est simple. Cette fête est avant tout sportive et populaire. Ils rappellent que la lutte suisse existe aussi dans le Jura depuis longtemps et que l'événement doit rassembler et pas diviser. D'ailleurs, ils sont même prêts à inviter les membres du Bélier pour venir prendre un verre autour des ronds de sciure pour comprendre ce sport. On vous laissera donc choisir aujourd'hui quels sont vos génies de la semaine, ceux qui tendent la main pour essayer de réunir malgré le blocage, ou au contraire, ceux qui ont peut-être un peu trop tapé la tête contre le mur et qui réussissent à transformer une fête avec des saucisses, de la sciure et des lanceurs de drapeaux en un débat politique jurassien plus que douteux.
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12: Vous écoutiez Icona Pop à l'instant, il est 7h54.
6: Cet été sera rythmé par la Coupe du Monde de football et on va en parler déjà aujourd'hui à partir de 8h15 dans la nouveauté musicale parce que la FIFA a bien compris qu'il ne fallait pas laisser les artistes faire des chansons pour la Coupe du Monde de leur côté.
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0: Bobidi Bobidi Bou. Ah non, je me suis trompée de.
1: Ah, c'est pas la bonne. Ah, c'est Wingardium Leviosa. Ah non, c'est pas celle-là.
0: Ah non, c'est
1: plus.
0: Toujours pas ça.
1: C'est laquelle qu'elle a?
0: Avada Kedavra. Ah non, c'est pas... non, toujours pas ça. Zut. Bah ouais, ouais, ouais.
1: La c'est... plus simple, je crois.
0: Ah, abracadabra, voilà.
1: Eh ben voilà, on l'a eu. Oh là là, ce temps, hein. Il y en a trop, c'est
0: tout,
1: pour
0: tous ces magiciens, dis donc.
1: Bon, je sais pas ce qu'elle arrive à faire comme magie, Lady Gaga, quand même, avec ça. Si ce n'est vers lever les gens et danser.
0: Eh oui, c'est déjà pas mal, hein.
1: Pourquoi pas. Restez avec nous, parce que la suite, ce sera en musique dans quelques instants, avec un trio qui chante pour la Coupe du Monde de football.
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0: À l'approche de l'été, la planète se met gentiment en mode Coupe du Monde de football. Et côté musique, on sait que c'est un événement à ne pas rater, Sven.
1: Ah bah ça c'est clair. Il y a des choses à faire, de la visibilité à aller chercher et aussi un petit peu de pognon à gratter l'espace d'un mois acquis à la cause du football mondial. La FIFA l'a aussi compris et a choisi d'enchaîner les titres officiels un peu comme pour être sûr de griller toutes les cartes à ceux qui pourraient cartonner de leur côté. Côté, histoire de prendre un bout du gâteau au passage. Donc, après Die Die de Shakira et Burna Boy la semaine dernière, on découvre aujourd'hui un trio inattendu entre Lisa des Blackpink, la reine brésilienne Anita et le prince de l'afrobeat nigérian Rema. Ensemble, ils ont créé Goals, un titre à l'énergie communicative qui vise à rassembler autour du mélange des univers de chacun des artistes. On vous laisse donc être pris par ça tout de suite sur ce Goals qui pourrait rythmer notre été.
0: Voilà un trio qui envoie du lourd à quelques semaines de la Coupe du Monde de football, de quoi préparer son déhanché en vue de célébrer les buts de ses équipes préférées. C'était Goals de Lisa, Anita et Rema.
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1: Les Future Days sont de retour. Après une première édition couronnée de succès en 2024, la manifestation qui souhaite faire la promotion des métiers techniques et scientifiques dans un cadre festif revient, Diana, une nouvelle fois cet été au CIPA Tramelan.
0: Oui, pour présenter les grandes lignes de cette deuxième édition, c'est dans un train des CJ en gare de Tramelan que les organisateurs avaient donné rendez-vous à la presse hier. Explication de Lucas Viglietti, organisateur des Future Days.
3: Ça montre d'une façon très pragmatique que nous nous intéressons à tous les métiers d'avenir, à la mobilité, cette mobilité qui est importante pour notre région, afin de desservir tous les centres névralgiques de la Suisse, pour montrer qu'ici, dans le Grand Chasseral, on peut être aussi le centre de la Suisse, si on le veut, grâce à cette mobilité. Donc, c'est important de faire cette conférence de presse avec nos sponsors, nos partenaires des chemins de fer du Jura.
4: Oui, c'est l'occasion de rappeler que dans les métiers d'avenir, les Future Days, quand on parle de métiers techniques, c'est aussi, par exemple, typiquement le train.
3: Exactement, puis pour nous c'est important d'avoir une grande palette, la plus grande palette possible de tous les métiers qui sont possibles et accessibles dans notre région. Par exemple, si nous prenons les chemins de fer du Jura, il y a entre 20 et 30 professions différentes qui sont là et tout le monde cherche toujours, donc ces entreprises régionales, ils cherchent de nouvelles forces vives. C'est possible aussi de faire des reconversions professionnelles, ce sont des bonnes nouvelles pour l'avenir.
1: Puisqu'il est ici question de remettre un peu de rêve autour des métiers techniques et scientifiques, on a demandé à Rebecca Dougou, directrice des CJ, si les professions liées au transport public faisaient encore rêver les jeunes aujourd'hui, selon elle.
5: Alors je pense qu'ils vont faire re-rêver. Pourquoi ? Parce que de plus en plus, on va avoir des nouvelles technologies, on va avoir des choses qui vont attirer les jeunes. L'IA arrive, mais aussi tous les systèmes automatiques, et ça, c'est important. Donc, oui, on a de quoi faire rêver des jeunes aujourd'hui pour venir travailler chez nous, dans une ambiance aussi de territoire familial, petite entreprise, mais beaucoup de relations humaines, et ça, c'est ce que les jeunes cherchent aussi.
0: De son côté, le maire de Tramelan ne cache pas son excitation à l'idée de voir revenir l'événement dans sa commune, même si pour Hervé Gulotti, ce n'est pas vraiment une surprise si la manifestation se pérennise.
6: Alors, on n'avait pas trop souci qu'elle ne revienne pas, parce que notre ami Lucas, il est originaire des Russies, et il a toujours dit qu'en fait, il voulait remercier son village pour tout ce qu'il lui avait apporté pendant ses années de jeunesse. Donc, il est de retour, on se réjouit. C'est vrai que la dimension du projet a quintuplé, j'allais dire, en termes de présence, en termes de jours, d'occupation des infrastructures, mais pour nous, c'est vraiment, vraiment une opportunité incroyable de pouvoir accueillir autant de monde, de pouvoir accueillir la patrouille suisse, de pouvoir accueillir Rolex, de pouvoir accueillir toutes ces sociétés qui font notre région. Et on est content que Tramelan puisse être au centre des manifestations pendant ce week-end.
1: C'était un dossier de Régis Meria. La deuxième édition des Future Days, c'est du 28 au 30 août, aussi pas Tramelan.
0: À noter que les organisateurs ont déjà confirmé la venue des astronautes suisses Marco Sieber et Claude Nicollier, ainsi que celle du pilote automobile Sébastien Boëmi.

0: La Lune de Christophe Maé.
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2: La maison Corum est de retour.
0: L'entreprise horlogère de La Chaux-de-Fonds a été reprise il y a un an par un enfant de la région, Azo Mehmedovic. Le trentenaire a racheté Corum qui était au bord de la faillite sous la direction d'un groupe asiatique. Une année plus tard, synonyme de renouveau, la marque a repris sa place sur le salon de la haute horlogerie Watches and Wonders à Genève le mois passé après 5 ans d'absence. L'occasion de revenir sur le rachat et l'évolution de Corum ces 12 derniers mois avec son directeur général et président du conseil d'administration, Azo Mehmedovic.
3: Je suis horloger de formation. J'ai fini mon CFC en 2011 au CIFOM au Locle et j'ai directement commencé à bosser chez Corum et j'ai plus jamais quitté la maison. Donc j'ai gravi les échelons, d'abord horloger, ensuite responsable de contrôle qualité, ensuite responsable de la production, jusqu'à passer plus dans la vente où je m'occupais de quelques marchés et j'ai eu l'occasion de racheter la maison Corum l'année passée.
0: Et justement, comment ça s'est passé ce rachat de la marque Corum?
3: Alors écoutez, c'était un peu frustrant pour moi parce que je m'occupais de la vente chez Corum et c'est vrai que les anciens actionnaires n'investissaient plus beaucoup dans la marque. Ils avaient racheté Corum en 2013. Et c'est un peu frustrant parce qu'il y avait toujours de la demande sur les marchés. Corum, c'est l'une des plus grosses marques de l'industrie. Et du coup, je me suis dit, OK, il faut que je sauve cette marque. Et j'ai eu l'occasion de le faire.
0: Vous parliez, au moment de reprendre la marque il y a une année, de rendre Corum au Chaux-de-Fonnier. Comment on fait ça?
3: Vous savez, ayant grandi à La Chaux-de-Fonds, je suis très, très attaché à la ville. Donc c'est vrai que pour moi, c'était plus qu'important qu'un Chaux-de-Fonnier reprennent la marque, comme à l'époque de Banvart, qui est aussi Chaux-de-Fonnier, le fondateur de Corum en 1955.
0: Quand vous avez repris Corum, la maison était au bord de la faillite. Quels étaient vos objectifs à court terme?
3: C'était déjà de regagner la confiance des marchés, la confiance aussi des fournisseurs. Donc il y a eu un immense boulot qui a été fait, de renettoyer les marchés, de renettoyer la collection complètement. Et je pense que ce qu'on a fait, c'est assez exceptionnel. Ouais.
0: Mais justement, comment va Corum à l'heure actuelle, après une année?
3: Alors Corum se porte très bien aujourd'hui. On est de retour à Watches & Wonders. On a relancé la collection Admiral, en tout cas cette année, avec notre propre mouvement. Et c'est vrai que les clients, les marchés sont super bienveillants. Tout le monde nous ouvre la porte. Tout le monde est à l'écoute de Corum. Et je peux vous dire qu'aujourd'hui, on a signé des deals à plusieurs millions. Corum se porte très bien et je peux clairement dire que Corum est de retour à côté des plus grands.
0: Vous arrivez encore aujourd'hui, des fois, à redevenir l'horloger que vous étiez au tout début, à vos débuts à Corum?
3: Vous savez, je suis issu d'une famille d'immigrés. Je reste relativement humble. Pour moi, le plus important aujourd'hui, c'est de pérenniser le business et de redorer l'image de Corum. On avance, on évolue, mais je pense que c'est mieux pour Corum qu'aujourd'hui je ne touche pas de mouvement.
0: Vous le saviez, quand vous avez repris cette marque, la situation externe était déjà compliquée. En plus, c'était une situation à l'interne qui était difficile.
3: Complètement, mais je suis jeune. Il me semble que je suis le plus jeune CEO de l'industrie. Donc j'ai beaucoup de bonne volonté, on a beaucoup d'énergie aussi. Et on pense en long terme et c'est clair que c'est une aventure qui n'est pas évidente tous les jours, mais pour l'amour de la marque et pour l'amour de l'horlogerie suisse, on se bat tous les jours.
2: C'était Azo Mehmedovic, directeur de Corum, et il répondait à Lisiane Guenat.

0: Next Summer, Damiano David pour nous accompagner en musique sur ce vendredi matin.
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2: Il est tout frais, notre son mystère. Il y a encore beaucoup, beaucoup de choses à découvrir à son sujet, puisque ce n'est que le deuxième jour qu'on le passe. Alors, sans plus tarder, on va écouter ce bruit que vous devrez tenter de reconnaître après les infos de 7 heures.
0: Beaucoup de choses, quelques moments peut-être un peu plus clés que d'autres, à vous de les déceler, à vous de faire vos tests à la maison, au boulot ou à un autre endroit. En tout cas, on peut vous rappeler que ce n'est pas le fait d'écraser une boîte en alu et ce n'est pas non plus le fait de prendre un bol en plastique avec une cuillère à l'intérieur et de la secouer. Donc à vous de tenter votre chance tout à l'heure, ce sera juste après les infos de 7 heures, ça c'est sûr, et peut-être à un autre moment encore dans ce vendredi matin.
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0: Une émotion per sempre. Eros Ramazzotti pour vous tirer tout gentiment des plumes.
1: Et on vous invite à bien rester dans le coin parce qu'on aura encore plein de belles choses à faire ensemble. On n'est qu'au début de ce vendredi. On ira notamment faire le tour de l'actualité en passant par les journaux. Ce sera à 6h45. On reviendra sur cette attaque au couteau qui a eu lieu hier à Winterthur. Juste après, on parlera du tourisme qui est encore en attente aux États-Unis à quelques gros jours du lancement de la Coupe du Monde de football. Nous allons aussi revenir sur un article présent dans le JDJ, un article consacré au podcast Histoire de migration du passé au présent. Ce sera en compagnie de notre collègue du JDJ, Maëva Plenès, pour sa rendez-vous à 7h45. Et puis la nouveauté musicale en compagnie du groupe The Script, c'est prévu pour 8h15. La musique également ce matin qui se déroulera avec les Cranberries dans quelques minutes. Le titre « Ode to my family », c'est ce qui arrive dans une poignée de minutes. 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Et notez que nous aussi, on va faire notre bonne action tout à l'heure à partir de 9h30. On sera à la COP de Reconvilier pour vous aider à empaqueter vos courses.
0: Et ben voilà une belle découverte dans la matinale. C'était Soirée mondaine d'Oria. Je ne connaissais pas du tout cette chanteuse. Je la découvre. C'est une chanteuse niçoise qui s'inspire de plusieurs artistes comme Dalida, Edith Piaf ou Indila, qu'on peut sentir effectivement dans ce titre.
1: Et ça fait du bien, c'est frais. C'est cool pour nous accompagner sur un presque été, on va dire.
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1: Et ce qu'on aime aussi, c'est vos chansons que vous nous partagez via le WhatsApp de la radio au 079 689 20 20. Aujourd'hui, dans les chansons qui réveillent, il y en a une qui a été retenue pour ce vendredi en tout cas. C'est un titre des Strokes et c'est proposé par Julie.

0: The Adults Are Talking, c'était The Strokes à l'instant, une proposition faite par vous, en l'occurrence Julie.
1: Et on vous invite également à faire vos propositions de chansons qui réveillent. Ça se passe tous les matins du lundi au vendredi sur les alentours de 6h20. Donc à n'importe quel moment, vous pouvez proposer vos chansons via notre WhatsApp au 079 689 20 20.

0: Les ex-ambassadors avec Renegades.
1: 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Il n'y a que ce matin, que dans la matinale que ça se passe, donc jusqu'à 9h au plus tard. Eh bien, vous pouvez nous faire part de vos bonnes actions, qu'elles soient active maintenant, on va dire, ou alors à un autre moment dans la semaine, dans le mois ou dans l'année. Et puis, pensez aussi qu'on va faire notre bonne action parce qu'on n'est pas juste là pour vous dire d'en faire. On en fait aussi de ces bonnes actions. Et ça sera tout à l'heure à partir de 9h30. On vous donne rendez-vous à la COP de Reconvilliers. Et là, eh bien, avec Diana, on va mettre les courses dans vos sacs. À la fin du tapis, quand vous aurez payé, ça c'est vous qui le faites, ben nous on met tout ça dans les sacs et puis après ben, on fait les Sherpas et on vous amène tout ça jusqu'à la voiture. C'est notre bonne action de ce matin. Qu'est-ce qu'il y a, Diana? C'est le fait d'amener jusqu'à la voiture, hein?
0: Bah, j'espère que vous ne ferez pas les grosses courses pour la semaine prochaine, hein, parce qu'avec mes petits bras, on ne va pas aller très vite, hein.
1: Ah ben, moi je pense que vous allez faire ça très bien. Et puis sinon, vous savez quoi? On pique un chariot. On met tout dans le chariot et youp!
0: Ah, malinx, le lynx! Ça.
1: On va s'organiser pour bien faire les choses, en tout cas. Un bon moment à passer donc tout à l'heure ensemble, 9h30. On sera donc du côté de Reconvilliers à la COP. Et puis, ce sera notre bonne action. On vous invite toujours à vous. Nous partager vos bonnes actions sur notre WhatsApp. Elles sont récompensées aujourd'hui.
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1: Scène de terreur à Winterthur. Hier, en fin de journée, un homme a attaqué plusieurs personnes au couteau, faisant 3 blessés. Diana, le père de l'assaillant, réagit dans le Blick.
0: Quelques heures après l'attaque, les autorités zurichoises ont tenu une conférence de presse. Le conseiller d'État, Mario Fer, a parlé à plusieurs reprises d'actes terroristes. Il a aussi parlé de liens passés du suspect avec la mosquée An-Nour, qui a déjà été associée à des cas de radicalisation. Mais le père du suspect rejette catégoriquement cette qualification. Depuis la Turquie où il se trouve actuellement, il affirme que son fils souffre avant tout de troubles psychiques. Selon lui, la famille tente depuis des années de lui faire accepter une aide médicale et psychologique.
1: Et le père raconte que son fils vivait de manière très isolée chez sa mère.
0: Oui, Sven, il était sans emploi, sans formation et sans véritable vie sociale. Son père décrit un homme renfermé, tenant parfois des propos confus et ayant un comportement qu'il jugeait inquiétant. La famille subvenait à ses besoins et l'accompagnait notamment chez le médecin, rapporte le Blick. Selon son témoignage, le jeune homme s'était radicalisé dans le passé à la mosquée An-Nour, tout comme ses deux frères, mais contrairement à eux, il ne serait jamais parvenu à reprendre une vie stable. Après un séjour en Turquie, il est revenu récemment en Suisse, où son état mental se serait fortement détérioré ces 10 derniers jours. Selon son père, le suspect avait même appelé lui-même la police récemment et avait été admis dans une clinique psychiatrique avant d'en sortir mardi dernier.
1: Et Diana, dans d'autres actualités, un an tout juste juste après l'éboulement qui a rasé une grande partie du village de Blatten en Valais. On apprend que plusieurs centaines de milliers de mètres cubes de roches restent instables au Petit Nestorn.
0: Oui, mais la situation n'est pas préoccupante pour l'instant parce que les mesures indiquent à nouveau une stabilisation des mouvements, selon un ingénieur interviewé par le Valiseur Beauté. La situation au glacier de Loïc-Tchoumoun suscite, lui, par contre, des inquiétudes. Des clichés datés du 25 mai transmis au journal montrent de récentes ruptures de la langue glaciaire, mais aussi une structure fortement fissurée et instable. Le service des dangers du canton de Valais ne voit toutefois aucun signe qui laisse présager un éboulement massif de roches ou de glace dans l'immédiat.
1: Et sinon, Diana, le malaise grandit au tribunal fédéral.
0: Selon plusieurs journaux, dont 24 heures et la Berner Zeitung, une caméra cachée a été découverte début avril devant le domicile valaisan d'un juge fédéral impliqué dans une relation amoureuse avec une collègue. Le magistrat a porté plainte après avoir retrouvé l'appareil. Cette affaire intervient alors que l'ancien président du tribunal fédéral, Ulrich Mayer, réclame la démission des deux juges amoureux. Dans la presse alémanique, il estime qu'en cachant leur relation, ils ont plongé la plus haute juridiction du pays dans une crise institutionnelle. Il faut savoir que la loi interdit des personnes qui vivent durablement ensemble de siéger simultanément au tribunal fédéral. C'est pour garantir son indépendance.
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0: C'était Shakira qui incarne une antilope dans le film 2 de Zootopia. Je crois même qu'elle est dans le premier aussi. Elle nous chantait ici ce titre Zoo.
1: En fait, c'est un peu... Perso, c'est le seul animal dans lequel je la verrais.
0: Mais ça lui correspond assez bien. Ouais, vous, hein. Si vous deviez jouer dans le film Zootopia, vous incarneriez quel animal, Sven?
1: Je ne sais pas. Je suis même déjà pas sûr des animaux qu'il y a là-dedans.
0: Oh, mais il y a un peu de tout. Est-ce que ce serait plutôt un animal marin, un animal terrestre?
1: Non, pas marin.
0: Vous, je sais que vous détestez l'eau. En tout cas, vous n'êtes pas hyper à l'aise.
1: Ah ouais, juste pour tremper les pattes, comme ça, pour faire un peu frais, mais pas question d'aller nager ou autre. Alors après, j'aime bien le...
0: Le panda. Non,
1: ouais, le renard. Le renard est assez chouette.
0: Et puis sinon, rusé.
1: Je sais plus si c'est pas un opossum, celui qui travaille au...
0: Le paresseux.
1: Au bureau, le paresseux.
0: Oh ouais, il est pas pressé celui-là.
1: Ah, pas du tout. Préférez, vous, ce serait lequel?
0: Ah, moi, je veux bien être votre collègue de l'administration paresseuse.
1: Ouais. Faisons donc ensemble les paresseux. Ça va être très, très, très long.
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3: Il est l'heure où le café parle avant les humains. Soyez les bienvenus dans Avant la douche. On se réveille ensemble jusqu'à 6 heures avec une bonne nouvelle aujourd'hui qui nous emmène à Londres où a été créé un jardin un peu particulier pour briser les tabous. On vous en dit plus tout à l'heure. Dans la question à ChatGPT, on va s'intéresser à cette nouvelle plateforme Polap que le Conseil fédéral veut créer pour faciliter l'échange des données entre les polices. Et puis, la plus petite prison du monde, où se trouve-t-elle? On en parle en fin d'émission dans la Minute des Records. La musique tout de suite avec Alex Warren. Il y aura également The Weeknd pour le prolonger un peu ou encore Dua Lipa et Pierre Demer. Et puis l'éphéméride du jour dans quelques minutes. Bon début de journée et bon réveil.
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1: Nous sommes le lundi 1er juin, c'est le 152e jour de l'année. On fête les Justin et Justine, les Théophile, les Ronan et les Révériens. C'est la journée mondiale des parents pour mettre à l'honneur leur responsabilité de garantir aux enfants un climat de bonheur, d'amour et de compréhension, leur permettre de grandir et les rendre aptes à affronter l'avenir. Et la journée mondiale du lait, initiée par l'ONU pour favoriser une prise de conscience des bienfaits de cet or blanc. Le 1er juin 1857 paraissait pour la première fois Les Fleurs du Mal de Charles Baudelaire. Ce recueil de poèmes va profondément marquer la littérature française, mais aussi provoquer un immense scandale. Baudelaire y parle de beauté, de mélancolie, du spleen, du désir et même de la mort dans un style moderne et très audacieux pour l'époque. Quelques semaines après sa sortie, l'ouvrage est poursuivi pour outrage à la morale publique. L'auteur est condamné à une amende et 6 poèmes sont censurés. Aujourd'hui, Les Fleurs du Mal sont considérées comme l'un des chefs-d'œuvre de la poésie française. Et le 1er juin 1987 marque aussi la naissance de France Info, la première radio française entièrement consacrée à l'information en continu. Son principe est simple mais révolutionnaire pour l'époque, des journaux, des flashs du trafic, de la météo et des chroniques qui reviennent toutes les demi-heures afin que les auditeurs puissent s'informer rapidement à n'importe quel moment de la journée. Avec son célèbre slogan « France Info et tout est plus clair », la station va profondément transformer la manière de consommer l'actualité à la radio et inspirer ensuite de nombreuses chaînes d'infos en continu. Et puis le 1er juin 2016, la Suisse inaugurait le tunnel de base du Saint-Gothard, le plus long tunnel ferroviaire du monde avec ses 57,1 km. Creusé sous les Alpes après près de 17 ans de travaux, cet ouvrage relie plus rapidement le nord et le sud de l'Europe. Véritable prouesse d'ingénierie, il symbolise aussi la volonté suisse de développer le transport ferroviaire et de réduire le trafic de camions à travers les Alpes. Marilyn Monroe est née un 1er juin. Elle aurait eu 100 ans aujourd'hui, puisque c'était en 1926. Et puis, on souhaite un joyeux anniversaire à Ron Wood, le guitariste des Rolling Stones, né en 1947, à l'écrivain Patrick Besson en 1956 et à Heidi Klum, la mannequin, qui a vu le jour en 1973. Les dictons du jour nous donnent du grain à moudre. Soleil de Saint-Justin augure bel épi et bon pain. Pluie de Saint-Révérien, belles avoines, maigre foin. À Saint-Justin est à graines le plantain. Et à la Saint-Justin, soleil de juin, lui, de grand matin.
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1: Un jardin érotique brise les tabous à Londres, créé par une entreprise de sextoys. Il a suscité la surprise parmi les rhododendrons quand il a remporté un prix au Chelsea Flower Show de Londres. Son nom, Aphrodite's Hot House, c'est un studio immersif de plantes d'intérieur inspiré par l'amour, la luxure, la beauté et le désir. Une déclaration horticole impertinente du designer botanique James Whiting et de la marque de bien-être sexuel Love Honey. Inspiré par Aphrodite et Eros, les dieux grecs de l'amour et du désir, le jardin regorge de plantes luxuriantes et de symboles sensuels, un décor plutôt osé, mais qui poursuit un objectif sérieux, rendre les conversations sur le sexe et l'intimité aussi naturelles que celles sur les roses. Aphrodite's Hot House a pour vocation d'éveiller la curiosité, de bousculer les idées reçues et de célébrer le plaisir comme une expérience naturelle, ludique et ancrée dans la culture, explique l'un des responsables du projet. Si nous voulons faire évoluer le discours sur la sexualité et le bien-être sexuel, nous ne pouvons plus nous contenter des mêmes lieux. Les jardins doivent susciter la curiosité, briser certains tabous et interpeller le regard.

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1: Le saviez-vous? Le nombre de planètes de taille similaire à la Terre dans notre galaxie, la Voie lactée, est estimé à 17 milliards selon des données recueillies par le télescope spatial Kepler. Ce chiffre provient de l'analyse des exoplanètes détectées entre 2009 et 2018. Le télescope ne voit pas directement toutes les planètes, mais repère leur passage devant leur étoile, ce qui permet ensuite d'extrapoler statistiquement leur nombre réel dans la galaxie. Les scientifiques se concentrent ici sur les planètes dites de taille terrestre, c'est-à-dire proche de la Terre en diamètre et potentiellement rocheuse. En combinant les données observées et des modèles statistiques, ils estiment qu'une fraction importante des centaines de milliards d'étoiles de la Voie lactée pourrait héberger ce type de monde. Mais ce chiffre reste une estimation. Il dépend des critères choisis comme la taille, la distance à l'étoile ou la méthode d'extrapolation et pourrait évoluer avec les futures missions d'observation.
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2: Le Conseil fédéral veut faciliter l'échange de données entre les polices suisses grâce à une nouvelle plateforme nationale. Les cantons et le centre soutiennent ce projet dans son principe, mais la gauche et les organisations de défense de la protection des données mettent en garde contre la surveillance de masse. Alors, quels seraient les avantages de cette plateforme et y a-t-il un risque d'abus concernant la protection des données ? Le Conseil fédéral veut franchir une nouvelle étape dans la numérisation des forces de l'ordre avec une plateforme nationale baptisée POLAP, destinée à faciliter l'échange de données entre les polices cantonales, FEDPOL et certains systèmes européens. Aujourd'hui, le paradoxe est frappant. Un policier suisse peut parfois consulter plus facilement certaines bases de données européennes que les fichiers d'un canton voisin. Dans un pays où chaque canton possède son propre système informatique, l'échange d'informations reste souvent lent, fragmenté et très inégal selon les régions. Concrètement, la future plateforme ne créerait pas un immense fichier centralisé contenant toutes les données des citoyens, elle fonctionnerait plutôt comme un moteur de recherche sécurisé permettant aux différents corps de police de consulter rapidement des informations déjà stockées dans les systèmes existants. L'objectif affiché est de gagner du temps dans les enquêtes, notamment face à la criminalité organisée, aux réseaux de cambriolage itinérants ou au trafic de stupéfiants qui dépassent largement les frontières cantonales. Aujourd'hui, certaines demandes d'informations passent encore par des échanges manuels, des courriels ou des appels téléphoniques. Les partisans du projet rappellent que la criminalité évolue très vite. Les données fédérales montrent par exemple une hausse des cyberattaques, des fraudes numériques et des activités liées au crime organisé ces dernières années. Dans ce contexte, les cantons, le PLR, l'UDC et le Centre considèrent qu'un partage plus rapide des données est devenu indispensable. Plusieurs acteurs politiques estiment même que la Suisse accuse un retard technologique dans ce domaine. Mais le projet suscite aussi de fortes inquiétudes. La gauche et plusieurs organisations de défense des libertés numériques craignent un glissement vers une forme de surveillance généralisée. Leur principale inquiétude concerne l'effet d'accumulation. Plus les bases de données sont interconnectées, plus il devient facile de tracer les déplacements, les contrôles ou les antécédents d'une personne. Certains redoutent aussi des consultations abusives par des agents, comme cela s'est déjà vu dans différents pays, lorsque des policiers ont accédé illégalement à des informations concernant des proches, des voisins ou des personnalités publiques. Le préposé fédéral à la protection des données estime toutefois que plusieurs garde-fous ont été intégrés au projet. Les infractions mineures ou certaines contraventions ne devraient par exemple pas être accessibles via la plateforme et chaque consultation laisserait une trace informatique permettant un contrôle a posteriori. L'accès serait également limité selon les fonctions et les besoins des policiers. Le débat dépasse donc largement la simple technique. Il pose une question de société. Jusqu'où accepter le partage des données pour améliorer la sécurité sans fragiliser la vie privée? En Suisse, où la protection des données reste un sujet particulièrement sensible, l'équilibre entre efficacité policière et liberté individuelle risque encore de faire beaucoup parler avant une éventuelle entrée en vigueur qui n'est de toute façon pas attendue avant 2029.
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1: À peine plus grande qu'un arrêt de bus, la plus petite prison du monde ressemble davantage à une cabane de jardin qu'à un établissement pénitentiaire. Pourtant, sur la minuscule île de Cerques, dans l'archipel anglo-normand, cette étrange bâtisse verrouille bel et bien des détenus depuis 170 ans. Construite en 1856, la prison de Cerques ne compte que deux cellules qui mesurent chacune environ 2 mètres sur 2. Juste de quoi accueillir un prisonnier allongé. Ce minuscule bâtiment de pierre avait été édifié à la demande des autorités locales pour répondre à un problème particulier. À l'époque, l'île attirait de plus en plus de visiteurs et il fallait un endroit où enfermer temporairement les personnes ivres, turbulentes ou impliquées dans des petits délits. Parce que Cerques est un territoire à part, longtemps restée l'une des dernières sociétés féodales d'Europe, l'île ne compte aujourd'hui qu'environ 500 habitants et la police locale se résume à quelques officiers. Mais même en version miniature, avec ses murs épais, ses portes massives et ses minuscules fenêtres grillagées, cette prison possède tous les codes d'un véritable établissement carcéral. Même si les détenus n'y passent généralement qu'une seule nuit ou quelques heures avant d'être transférés vers l'île voisine de Guernesey si nécessaire. Et malgré ses dimensions presque symboliques, la prison de Cerques a tout de même accueilli quelques détenus célèbres, dont le physicien nucléaire français André Garde, incarcéré après avoir tenté d'envahir seul l'île armée d'un fusil semi-automatique.
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1: Avec ou sans café, l'équipe de la matinale est au taquet. Elle arrive d'ici quelques minutes et vous accompagnera jusqu'à 9h. Je vous souhaite un excellent début de semaine, très bon lundi. On se retrouve pour se réveiller ensemble dans Avant la douche demain matin, dès 5h.
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0: I Can't Dance, Genesis, pour nous accompagner sur ce début de journée. Nous avons des résidus nuageux plus ou moins étendus au lever du jour sur ce début de semaine selon les experts de Météo News. Sinon, un temps sec avec une amélioration plus ou moins rapide, débouchant sur des conditions globalement ensoleillées avant la mi-journée, paraît-il. En tout cas, en plaine, des champs nuageux pourraient rester un peu plus présents durablement dans le Jura notamment, mais ça finira quand même par se dissiper d'ici la fin d'après-midi. La soirée est annoncée calme et douce. D'ici là, le Jorant soufflera légèrement, autant sur le Ceylan que dans les vallons. Des vents de secteur nord faibles à modérés sont à prévoir sur les crêtes. Côté température, on devrait tourner ce matin entre 12 et 16. Cet après-midi, entre 21 et 24. On vous souhaite un très bon réveil et surtout un excellent début de journée avec nous. Il est 6h. Il est temps de s'informer avec vous, Séverine Boy, bonjour.
1: Bonjour, l'argent encore une fois pour l'équipe de Suisse de hockey sur glace au championnat du monde. La Nati s'est inclinée 1-0 après prolongation en finale hier à Zurich face à la Finlande. Un but tombé à la 71e minute de la CAN de Konsta Elenius. C'est la cinquième fois depuis 2013 que les Helvètes perdent en finale. Ils devront encore attendre pour fêter un premier titre de champion du monde. Hier, la Suisse a été légèrement dominée par la Finlande. L'équipe nationale a eu de la peine à rentrer dans le match, mais pour l'attaquant de Fribourg-Gotteron, Christophe Bertschi, ce n'était pas de la nervosité.
2: Non, je pense pas. Je pense qu'il y avait un adversaire en face qui était très bon, qui mettait toute leur énergie au début, j'ai l'impression. Et puis à partir du deuxième tiers, je pense qu'on a vu que le niveau d'énergie était de notre côté. Et puis on a contrôlé le match, j'ai l'impression. Mais ouais, on marque pas. On a les occasions, on marque pas. C'est la troisième finale de suite qu'on marque pas de goal. Et puis c'est difficile de gagner, quoi.
1: Des propos recueillis par notre envoyé spécial à Zurich, Vincent Costet. Les Suisses s'étaient inclinés 2-0 contre les Tchèques en 2024 et 1-0 contre les États-Unis en 2025. Et dans la petite finale, la Norvège a conquis une médaille de bronze historique en battant le Canada 3-2. Fin de parcours pour Belinda Bencic à Roland-Garros. La joueuse de tennis saint-galloise s'est inclinée hier en huitième de finale sur la terre battue parisienne. Défaite contre l'Ukrainienne Elina Svitolina en 3-7, 4-6, 6-4, 6-0. De son côté, Jill Teichmann n'a rien pu faire face à la Russe Mira Andreeva. La Biennoise s'est inclinée 6-3, 6-2. Il n'y a désormais plus de représentants suisses à la Porte d'Auteuil. L'équipe de Suisse de football tient son premier succès de l'année. Les hommes de Mourad Yakin se sont imposés 4-1 lors du premier match amical face à la Jordanie hier à Saint-Gall. La Nati va à présent se projeter vers son camp de base à San Diego aux États-Unis, où elle s'envolera demain. Avant de rentrer en lice au Mondial le 13 juin face au Qatar, la Suisse affrontera encore l'Australie le 6 juin. Le FC Bienne termine la saison sur une défaite. Les footballeurs ceylandais se sont inclinés 3-2 à Ram samedi lors de la dernière journée de Promotion League. Le FCB était déjà assuré de finir la saison à la troisième place à 15 unités du promu Kriens et 8 du deuxième Brühl. Et dans le Ceylan, deux incendies ont fait rage ce week-end. Un premier dans la nuit de samedi à Stouden, selon plusieurs internautes. Il s'agirait de la brocante du village. Le second incendie, quelques heures plus tôt, a fait de gros dégâts à Valpersville. Une remise a été entièrement détruite et la maison adjacente fortement endommagée. Elle n'est plus habitable. Pour les deux incidents, personne n'a été blessé. Dans deux communiqués, la police bernoise indique ouvrir des enquêtes. L'actualité revient à 6h30. 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
0: Bonjour à tous et bienvenue dans ce lundi, le lancement d'une nouvelle semaine où l'on peut se dire « Caramba, encore raté !» Et ça accompagné de petits yeux qui reflètent l'espoir qui nous tenait hier soir devant le match de l'équipe de Suisse de hockey pour finalement se dire qu'on aurait peut-être eu meilleur temps d'aller se pieuter. Mais bon, on peut tout de même féliciter la team qui nous aura fait vibrer jusqu'au bout du mondial dans notre pays.
4: Et d'ailleurs, je m'attendais ce matin à vous voir avec des beaucoup plus petits yeux que ça. Et finalement, vous avez
0: ça va.
4: Pas trop mal la forme.
0: C'est, ça, je suis étonné. Ça se prépare avant.
4: C'est vrai ? Vous avez dormi, dormi
0: le
4: tout
0: matin,
4: dimanche.
0: Sieste l'après-midi, et puis après, on est bon.
4: Puis après, nuit blanche de rire.
0: Quasiment. Hein.
4: Bah oui, forcément.
0: On y était prêt en tout cas.
4: Avec la soirée. Bah oui, préparer à une nuit blanche qui finalement n'aura pas vraiment eu lieu. Bah du coup, voilà pourquoi vous êtes en forme ce matin. Allez, sinon, dans notre programme de ce 1er juin, nous allons justement parler de ce mondial hein, d'ici 6h15 pour faire le point sur la motivation des bénévoles autour de l'événement.
0: Et puis le sport nous tiendra toujours à 6h35 avec cette fois du foot américain, puisqu'on fera un retour sur la première rencontre des Alpine Rams. C'était hier soir.
4: Et juste après, nous passerons en revue l'actu de la presse écrite avec notamment, et c'est bien sûr normal, des larges pages consacrées à l'équipe de Suisse de hockey sur glace.
0: On vous souhaite un très bon réveil, surtout un doux matin avec nous.
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0: The Fate of Ophelia, c'était. Parce qu'elle est déjà passée. Taylor Swift était avec nous donc dans cette matinale.
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2: En revanche, le son mystère, lui, est bien là. Il fera son apparition dans la matinale tout à l'heure sur les coups de 7h15. Mais d'ici là, on va pouvoir se remettre ce son bien à l'esprit. Après un week-end ensoleillé, vous êtes allé prendre l'air, vous avez peut-être pensé à autre chose. Il faut se remettre dans le bain, c'est important. Et c'est pour ça qu'on vous propose de réécouter ce son mystère juste maintenant.
0: On a eu déjà quelques propositions la semaine dernière. On sait en tout cas que ce n'est pas le fait de battre des œufs, ce n'est pas non plus le fait d'écraser une boîte en alu. Alors qu'est-ce que c'est? À vous de nous le dire, à vous de tester autour de vous. Peut-être que vous l'avez testé d'ailleurs ce week-end, ou alors maintenant que vous y pensez, peut-être que vous avez fait quelque chose et puis que ça a peut-être eu un petit bruit pareil. À vous en tout cas de farfouiller dans ses souvenirs, de rester à l'affût toujours et de jouer avec nous tout à l'heure. Ce sera juste après les infos de 7h.
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0: Every Time, c'était Britney Spears à l'instant dans la matinale.
1: On va regarder plus loin, juste là-bas.
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1: Ouais, juste là. L'horizon, c'est ce qu'on va regarder et ce que Pierre Garnier va nous chanter dans quelques instants. Pour tout de suite, donc, il est 6h18 tout juste.
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1: Le beau parcours de l'équipe de Suisse de hockey sur glace au championnat du monde est aussi, Régis, une belle récompense pour tous les bénévoles sans qui l'événement ne pourrait avoir lieu.
0: L'écrasante majorité était suisse-alémanique, remarque Vincent Costet, notre envoyé spécial à Zurich. Il s'est approché de Norman Bandy, collaborateur à la NZZ, et de Karine Barman, active dans le tourisme, pour comprendre leur motivation.
4: La volonté d'être ici pour la Nazi. Et je suis un grand fan de RC Kloten. Il n'y a pas beaucoup de chants qui sont dedans. Ton équipe, Red Opera, va arriver, mais quand même, il est là, il joue, ça me plaît. Moi, maintenant, je suis plus que 50 ans, alors il y a une longue histoire pour moi, pour hockey sur glace. Je travaille maintenant 10 ans dans le même boulot et j'ai pensé faire quelque chose d'autre. J'ai pris 3 semaines de vacances. Pour être ici, je suis là chaque jour.
5: Je suis grand fan de hockey sur glace. J'ai déjà visité plusieurs des championnats du monde, Riga, Bratislava, Copenhague.

0: fait, ils font pas des choses qu'ils ne doivent pas faire. C'est vraiment cool d'être proche, mais les joueurs de la Suisse, ils sont vraiment concentrés et là, tu n'arrives pas à te dire hey, je suis là, je suis un fan, ciao Yossi, ciao Ishii, comment vas-tu et tout ça. Ça, je ne fais pas.
1: On a eu notre festival pour les bénévoles et on a entendu les chiffres. C'est 203 000 heures qu'on a travaillé, les bénévoles. Ça fait 23 ans du travail. C'est incroyable. Et l'ambiance entre nous, ça fait plaisir, oui.
2: Et on sait que sans les bénévoles, aucun événement n'aurait lieu nulle part. Merci à eux. C'était en tout cas Karine Barman et Norman Bandy, tous deux donc bénévoles lors des championnats du monde de hockey sur glace. Ils s'exprimaient au micro de Vincent Costet.
3: Et pour rappel, la Suisse s'est donc finalement inclinée hier soir en finale face à la Finlande sur le score de 1-0 après prolongation. Évidemment qu'on reviendra à plusieurs reprises durant la matinale sur ces mondiaux de hockey sur glace, sur le parcours de la Suisse, sur sa défaite aussi. Ce sera notamment le cas à 8h45 avec une analyse en direct de notre envoyé spécial à Zurich, Vincent Costet.

0: L'horizon par Pierre Garnier à 6h23, heure à laquelle on va changer un petit peu d'ambiance dans la matinale.
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2: Parce que c'est maintenant qu'on va mettre le nez et surtout l'oreille ou même les deux oreilles dans votre playlist. Pour ça, vous pouvez nous proposer chaque matin votre chanson qui réveille via un message WhatsApp sur le 079 689 20 20. Vous nous faites ces propositions ici ou bien même par un autre endroit. Hein, si tout d'un coup vous croisez quelqu'un de la radio, n'hésitez pas à lui glisser un petit billet, pas forcément avec un mot doux, mais en tout cas avec la chanson qui réveille. Vous pouvez le faire par email également, ou bien par une lettre, une carte postale. Peu importe le moyen, on veut connaître vos chansons qui réveillent, celles qui vous font vibrer, celles qui vous disent ah ben là c'est bon, avec ça ça va être une bonne journée. Et aujourd'hui, eh bien, on va faire un retour sur la fin des années 90 avec ceci.
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0: Barbie Girl.
1: Elle m'a perturbé, Barbie Girl, avec ses supplications de fin de morceau. C'était le groupe Aqua, je crois qu'ils sont. Ils viennent du Nord, hein, mais.
2: Selon moi,
1: ils sont suédois, danois, je pourrais même dire finlandais, mais je crois que ce matin, il ne faut pas trop parler de la Finlande. Hein.
2: Vous ne rigolez pas.
1: On va les laisser dans leur coin, nordique, les Finlandais, en tout cas un petit moment. Ils sont suédois, je crois, non ?
2: Eh bien, ils nous viennent de Copenhague.
1: Danois. Ben voilà. Comme quoi, on peut venir du Nord et puis quand même avoir une musique très ensoleillée, très légère, très pétillante, très pop.
2: Ouais, c'était donc Aqua. Le titre Barbie Girl, votre chanson qui réveille, que vous pouvez nous faire, que vous pouvez nous partager, par exemple, sur le WhatsApp de la radio au 079 689 2020.

0: Les False Garden avec ce titre Lemon Tree, juste avant de s'informer.
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0: Il est tout juste 6h31. Mais il est bel et bien l'heure de s'informer avec vous, Régis.
3: Encore raté pour l'équipe de Suisse de hockey sur glace. Pour la troisième année de suite, la Nati a échoué en finale du championnat du monde. Les Helvètes se sont inclinés 1-0 hier soir à Zurich contre la Finlande en prolongation. La Suisse, déjà battue dans les mêmes circonstances l'an dernier par les Américains, échoue donc d'un cheveu. À noter que dans la petite finale, la Norvège, elle, a conquis une médaille de bronze historique en battant le Canada 3-2. Une victoire juste avant de s'envoler pour le Mondial. L'équipe de Suisse de football a battu hier à Saint-Gall la Jordanie 4-1 en match amical. Elle menait déjà au score 3-0 à la pause. Et d'ailleurs, c'est surtout au sujet de la première mi-temps que le milieu de terrain Michel Ebischer tire un bilan positif de la rencontre. On l'écoute.
4: Pour moi, ouais, très convaincant. On était concentrés, on a bien fait tourner le ballon. On a essayé un nouveau système que depuis longtemps on n'a pas joué et puis ça a bien fonctionné. On essaye plusieurs systèmes, on ne sait pas encore comment on va commencer, mais je crois que c'est toujours bien d'avoir plusieurs systèmes. Comme ça, l'adversaire ne peut pas bien se préparer, ils ne savent pas qu'est-ce qu'on va faire. Et puis je crois que c'est aussi une de nos forces d'être capable de jouer plusieurs systèmes. Il y a des joueurs qui sont capables de jouer plusieurs positions et puis c'est une autre force. Je crois qu'on est tous contents.
3: Des propos recueillis par la RTS, l'équipe de Suisse part demain pour San Diego. Elle disputera son premier match de mondial face au Qatar. Ce sera le 13 juin. Le FC Bienne termine la saison sur une défaite. Les footballeurs célandais se sont inclinés 3-2 à Cham samedi lors de la dernière journée de Promotion League. Menés au score par les Ougois, ils ont égalisé à la demi-heure de jeu avant de prendre les devants à la 60e. L'équipe de Samir Chaibedra a ensuite pris deux buts coup sur coup dans les 5 dernières minutes de jeu. Le FCB était déjà assuré de finir la saison à la 3e place à 15 unités du promu Kriens et 8 du 2e Brühl. Il n'y aura pas de 3e saison consécutive en première ligue pour le FC Beza. Les Célandais ont été relégués en deuxième ligue samedi au terme de la dernière journée de championnat. Alors qu'ils n'avaient plus leur destin entre les pieds, ils se sont inclinés 4-2 contre Munzingen sur leur terrain de Lengfeld et échouent à 3 longueurs de la barre. Moins à l'aise à la Tissot Arena, Beza a vécu un deuxième tour catastrophique avec seulement une victoire en 3 matchs nuls contre 11 défaites. Deux incendies ont fait rage ce week-end. Un premier dans la nuit de samedi à dimanche à Studen. Selon plusieurs internautes, il s'agirait de la brocante du village. Le second incendie, quelques heures plus tôt, en début de soirée, a fait de gros dégâts à Valpersville, dans le Seeland. Une remise a été entièrement détruite et la maison adjacente fortement endommagée. Elle n'est plus habitable. Pour les deux incidents, personne n'a été blessé. Dans deux communiqués, la police bernoise indique ouvrir des enquêtes pour chacun des deux incendies. Le BLS a invité la population samedi à fêter la fin des travaux de la ligne Moutier-Soleure après un vaste chantier qui aura duré plus de 2 ans. Ce tronçon historique rouvrira le 6 juin prochain. Le tunnel du Weissenstein présentait d'importants signes d'usure. La fermeture du trajet était donc nécessaire pour sécuriser l'ouvrage. Le BLS en a profité pour moderniser certaines gares et renouveler l'ensemble des voies, des lignes de contact et plusieurs passages souterrains. Une édition record pour le Dricino Festival. La manifestation s'est achevée hier soir à Courgenay. 19 800 festivaliers ont franchi les portes du site. C'est 2300 de plus que l'année précédente. Un chiffre qui ravit évidemment les organisateurs qui souhaitent pouvoir ajouter un troisième jour pour les 5 ans du festival l'an prochain. Tour complet de l'actualité à 7h.
0: Et d'ici là, la musique, ce sera entre autres en compagnie d'Ava Max. Mais avant toute chose, on fait un point sur la météo de ce début de semaine, un lundi qui se lance avec des résidus nuageux plus ou moins étendus au lever du jour. Sinon, temps sec et amélioration plus ou moins rapide selon Météo News. Ça devrait nous emmener jusqu'à des conditions globalement ensoleillées avant la mi-journée, en tout cas en pleine, car les champs nuageux devraient rester un peu plus présents durablement sur le Jura. Mais ça finira quand même par se dissiper d'ici à la fin d'après-midi selon les experts de Météo News toujours, ce qui nous laissera profiter d'une soirée calme et douce. Le jour en soufflera légèrement sur le Seeland et dans les vallons. Des vents de secteur nord faibles à modérés sont à prévoir sur les crêtes. Et puis côté température, notez que ce lundi devrait commencer entre 12 et 16 degrés, en tout cas selon les experts de Météo News, puisque selon les relevés qu'on fait en ce moment du côté de Courtelary, on est à peine en dessous avec un 10,5 précisément. précisément. Et puis cet après-midi, il fera encore relativement doux avec 21 à 24 degrés d'attendu.
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0: Les inforoutes sont disponibles en tout temps sur notre site rjb.ch. Et Dieu sait qu'il y a des chantiers dans la région, donc allez y faire un tour pour avoir la liste complète de ces informations routières. Notamment ces fermetures de route la nuit entre 22h et 5h du matin. En principe encore jusqu'à la nuit prochaine, jusqu'à demain, entre Cours et Lovrès, donc sur l'autoroute A16. Nous avons sinon de la fermeture de route pour le tronçon entre Le Fuet et Tavannes. Normalement c'est jusqu'à la fin de cette semaine, voire même début de la semaine prochaine. Et puis sinon, des perturbations à prévoir à Crémines, Presles ou encore à Corcelles pour cause de travaux, avec des signalisations lumineuses qui sont posées. N'hésitez pas d'ailleurs à nous faire parvenir toutes vos inforoutes si vous êtes témoin de quelque chose d'inhabituel sur votre chemin. Pour ça, vous pouvez nous mettre un message sur le WhatsApp de la radio au 079 689 20 20. Soyez prudents et bonne route.
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0: Torn par Avamax.
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2: La grande première des Alpine Rams n'a pas été couronnée de succès, Régis. Le nouveau club de foot américain a connu hier soir la défaite pour ses débuts à Vienne. Elle a été dominée par le Thunder de Berlin, 24 à 14 dans la Ligue européenne.
0: La formation basée dans la cité céerlandaise a montré du caractère. Menée 24-0, elle n'a rien lâché et n'est pas passée bien loin de renverser la partie. De quoi retirer du positif de ses premiers pas malgré cette défaite, le joueur des Rams, Lucas Laroche.
3: Les deux dernières semaines d'entraînement, je pense qu'on a créé un groupe. C'est un peu dommage la défaite, mais je pense qu'on commence à se connaître, on commence à se parler vraiment dans le bec pour vraiment, quand ça va mal. Mais je pense que voilà, c'est les choses qui arrivent, c'est une défaite, mais je pense que le groupe il commence à solidifier.
4: Pour vous, il y a les éléments ici à Vienne pour vraiment réussir à implanter un peu cette culture du football américain ?
3: Ouais, je pense que Bielle, c'est quasiment une des seules villes, je crois, en Suisse où il y a du foot américain. Je pense que déjà, on a quand même eu, je pense, beaucoup de... On n'a pas eu beaucoup de spectateurs, mais on a eu quand même une partie spectateurs qui voulait quand même découvrir le sport. Et je pense que plus on gagne, plus on va attirer du monde. Plus je vois que dans la ville, là, quand je prends le bus et tout, je vois qu'on a des affiches, des rames et tout. Donc ça commence à prendre. Et je pense que plus on continue comme ça, plus après l'organisation va grandir. Peut-être qu'ils vont créer des sections jeunes. Ça peut attirer des enfants et tout. J'ai vu que moi déjà, il y a plein de petits et tout qui m'envoient des messages sur Instagram, etc. pour découvrir le sport et tout. Et moi, je trouve ça intéressant parce que voilà, les petits maintenant, ils font du soccer, mais maintenant, ils sont intéressés aussi par le foot américain. Et donc ça, je trouve ça top.
4: Ça passe par des victoires, comme vous le dites.
3: Ouais, ça passe par des victoires. On peut pas, si on veut advertise le sport, il faut vraiment qu'on casse tout, quoi. Donc c'est plus de victoires, plus de visibilité, plus de personnes qui viennent nous supporter.
2: Les Alpine Rams qui disputeront leur prochain match à la Tissot Arena dans 3 semaines. Ce sera donc le samedi 20 juin face aux Lights de Paris. Avant cela, ce sera cap sur Londres dimanche, Régis, pour défier les Warriors.
0: Et outre en Angleterre et en France, la formation basée à Vienne va voyager aussi en Italie, en Autriche, en Allemagne et en Pologne dans cette Ligue européenne. Et la cité céerlandaise semble être une bonne terre d'accueil, à en croire le joueur des Rams, Thomas Leboucher.
5: La Suisse, c'est quand même un beau pays, donc on en profite quand même un petit peu, mais ça change de Marseille, on va dire. Mais c'est quand même une très très belle ville, on est très bien, on est bien logé, on s'occupe bien de nous pour l'instant. Et j'espère que ça va continuer.
4: Vous sentez qu'il peut y avoir quelque chose, une communion avec un public, on peut réussir à attirer dans ce stade ici, autour du football américain à Vienne ?
5: Ah ben c'est sûr que dans cette ville de Vienne, on a beaucoup de Français aussi, c'est à peu près 60% de Français, donc on peut amener beaucoup de personnes ici. Il faut continuer à montrer et à montrer aux fans qu'on est capable de bien jouer et qu'on est capable de gagner. Et c'est en gagnant ces matchs-là, c'est comme ça qu'on ramènera le monde vers nos matchs.
4: Le risque, c'est un peu de surjouer, de faire le spectacle pour attirer le public, justement ?
5: Non, pas forcément. C'est juste qu'il faut aller dans la ville, parler aux gens, leur montrer qu'on est là et qu'il y a une nouvelle équipe en Suisse et qu'on est capable de faire quelque chose.
2: Et ça, c'est un bon vent frais sur le sport. Un dossier en tout cas signé Mathieu Schaffner. Vous retrouvez une galerie photo de ce premier match des Alpine Rams à Vienne sur notre site direction rjb.ch.

0: Die with a Smile, c'était Lady Gaga accompagnée par Bruno Mars.
1: Il est 7h moins 13 minutes. Vous avez peut-être à prendre la route aujourd'hui et à passer ce matin par Tramelan. Notez qu'il y a des perturbations sur la traversée de Tramelan. La Grand Rue est fermée ou en tout cas en partie. Une déviation est mise en place exceptionnellement ce matin. Donc si vous pouvez même éviter le secteur, c'est encore le mieux pour vous. Ça vous permettra peut-être de perdre le moins de temps possible. Ensuite, en musique, ce sera avec Daniel Balavoine. De grands souvenirs via cette chanson à l'Aziza pour nous accompagner dans la création de ce lundi matin.
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1: Un lundi matin dans lequel il est impossible de passer à côté, si vous ouvrez le journal ce matin, la presse helvétique revient largement sur la défaite de l'équipe de Suisse de hockey sur glace hier soir face à la Finlande lors de la finale des championnats du monde à Zurich.
0: Encore raté, un crève-cœur, un rêve brisé, une malédiction ou encore le très inspiré, l'argent ne fait pas le bonheur. Les titres des journaux suisses ce matin rappellent à quel point tout un pays y croyait et pourtant, après un parcours presque parfait avec 9 victoires en 9 matchs dans le temps réglementaire, les Suisses sont bel et bien tombés sur la toute dernière marche hier soir à Zurich. Battus 1-0 par la Finlande après prolongation, les hommes de Yann Cadieux voient donc une nouvelle fois le titre mondial leur échapper.
1: Et pourtant, Régis, c'est bien la Suisse qui s'est créée la première occasion du match dès les premières minutes par Simon Knack.
0: Oui, mais la suite de la première période a surtout été finlandaise. Les Nordiques ont multiplié les incursions offensives, ont même cru ouvrir le score avant que la vidéo n'annule le but d'Anton Lundell pour une canne trop haute. La Suisse a ensuite eu une énorme opportunité juste avant la pause. Les Finlandais ont écopé de 2 pénalités à quelques secondes du premier tiers. Résultat, 2 minutes complètes à 5 contre 3, mais les Suisses n'ont pas réussi à en profiter, enchaînant les imprécisions et les mauvais choix. Au fil du match, la Nati est toutefois montée en puissance. Pius Suter, Damien Ria, puis Nino Niederreiter ont tour à tour fait passer un frisson dans les rangs finlandais. Mais ni les Suisses ni les Finlandais ne sont parvenus à faire la différence dans le temps réglementaire.
1: Et Régis, comme l'an dernier, tout s'est donc joué en prolongation.
0: Une prolongation à 3 contre 3, déjà fatale aux Suisses face aux États-Unis en 2025. Cette fois, les deux équipes ont d'abord touché les montants avant que le jeune Finlandais Konsta Elenius ne trouve finalement l'ouverture après 71 minutes de jeu. Un but qui a plongé la Swiss Life Arena dans le silence et confirmé une statistique cruelle. En 5 finales mondiales disputées, la Suisse n'a jamais réussi à décrocher l'or. Une immense déception ce matin, d'autant plus difficile à avaler que cette équipe semblait plus proche que jamais d'écrire l'histoire.
1: Et allez, on va se remettre de nos émotions en pensant déjà un peu aux vacances d'été qui pointent gentiment à l'horizon en ce lundi 1er juin. L'occasion de parler, Régis, du Club Med. Ce dernier qui ne compte plus qu'un seul site en Suisse, à Saint-Moritz dans les Grisons, étudie la possibilité d'en ouvrir de nouveau.
0: C'est ce qu'indique le président directeur général du groupe hôtelier français Stéphane Macaire dans Le Temps ce matin. Nous souhaitons renforcer notre présence dans les Alpes où la demande est très forte. Des stations comme Zermatt, Verbier ou Crans-Montana nous intéressent particulièrement, ajoute-t-il, soulignant qu'il ne s'agit pour l'instant que d'une phase de prospection. Les sites alpins du Club Med affichent des taux d'occupation supérieurs à 90% en hiver contre 75% pour la moyenne du groupe, précise-t-il encore.
1: Enfin, on termine ce tour des journaux avec une polémique. Un tableau représentant des personnes nues et exposées à la piscine en plein air de Letzigraben à Zurich suscite l'indignation.
0: C'est ce que raconte ce matin la Neue Zürcher Zeitung, jugeant l'œuvre Hideaway de l'artiste Sigurd Wendland choquante. La ville a fait installer un film occultant sur la vitre de la salle d'exposition de la piscine pour la cacher au regard des mineurs. Elle justifie cette mesure en expliquant que l'œuvre se trouve dans une piscine et non dans un musée. Mécontent, l'artiste exige maintenant que le tableau soit renvoyé à Berlin.
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0: Un classique pour poursuivre vos aventures dans la matinale en ce lundi 1er juin. C'était Daniel Balavoine pour terminer cette première heure d'émission avec son très célèbre L'Aziza.
1: Ouais, il y a encore Ed Sheeran qui va venir nous parler de son appareil photo via la chanson Caméra et de tous les souvenirs qui sont dans cet appareil. Alors, en parlant justement de l'appareil photo, bah, ça tombe bien parce qu'on vous emmène sur notre site rjb.ch pour nos galeries photos. Beaucoup d'événements qui se sont déroulés dernièrement dans la région. On vous a parlé notamment de foot américain avec cette première pour les Alpine Rams qui recevaient le Thunder de Berlin ce week-end. C'était même hier précisément. Défaite malheureusement des Rams, mais ils sauront reprendre du poil de la bête pour la suite. Vous pouvez aller revivre cet événement donc en photo, tout comme d'ailleurs Usine Sonore qui fêtait ses 20 ans ce week-end, ou bien encore cette édition 2026, cette cuvée 2026 du Dricino Festival. C'était vendredi, c'était samedi soir, deux soirées d'exception que vous avez pu vivre donc peut-être directement depuis le Festoche ou alors que vous pouvez revivre via nos galeries photos.

0: caméra à titre des Chiran juste avant de s'informer. On vous souhaite un très bon réveil et surtout un excellent début de journée. Il est 7h. Le journal Séverine Boé.
1: Encore de l'argent pour l'équipe de Suisse de hockey sur glace. La Nati s'est inclinée hier 1-0 en finale du championnat du monde face à la Finlande. La ligne ferroviaire Moutier-Soleure à nouveau en fonction dès samedi. Retour sur les travaux qui ont duré plus de 2 ans. Les nuages tapissent une bonne partie du ciel ce matin. Les conditions devraient toutefois être globalement ensoleillées à la mi-journée. Encore raté pour l'équipe de Suisse de hockey sur glace. Pour la 3e année de suite, la Nati a échoué en finale du championnat du monde. Les Helvètes se sont inclinés 1-0 hier soir à Zurich contre la Finlande en prolongation. Un but de Konsta Elenius à la 71e minute. La Suisse, déjà battue dans les mêmes circonstances l'an dernier par les Américains, échoue d'un cheveu. Elle qui a trouvé la barre dans le temps supplémentaire sur un tir de Damien Ria. Une prolongation qui s'est encore jouée à 3 contre 3, une formule qui déplaît au sélectionneur national Yann Cadieux.
2: Personnellement, c'est pas bon pour le hockey, que ce soit aux Jeux Olympiques, 2 années de chute au championnat du monde. C'est pas parce qu'on se trouve du mauvais côté, on serait de l'autre côté, je dirais la même chose, mais c'est dommage qu'un tournoi comme ça se finisse comme ça. Beaucoup de déceptions, premièrement pour les joueurs, pour tout ce qu'ils ont fait dans les 2 dernières semaines. Je suis déçu et triste pour eux et pour notre public, qu'on n'a pas pu leur offrir ce qu'on voulait leur offrir.
1: Des propos recueillis par notre envoyé spécial à Zurich, Vincent Costet. Dans la petite finale, la Norvège a conquis une médaille de bronze historique en battant le Canada 3-2. L'équipe de Suisse de football tient son premier succès de l'année. Les hommes de Murat Yakin se sont imposés 4-1 lors du match amical face à la Jordanie hier à Saint-Gall. La Nati va à présent se projeter vers son camp de base à San Diego aux États-Unis où elle s'envolera demain. Avant leur entrée en lice au Mondial le 13 juin face au Qatar, la Suisse affrontera encore l'Australie le 6 juin. Le FC Bienne boucle la saison de Promotion League de football à une prometteuse 3e place. Les Célandais ont concédé une ultime défaite samedi en s'inclinant 3-2 à Rams. Au final, ils accusent 15 points de moins que Kriens, qui est promu en Challenge League, et 8 sur le Dauphin, Brühl. Entre des changements au niveau des dirigeants, les travaux pour installer un nouveau gazon à la Tissot Arena qui a conduit le FCB à s'expatrier une majeure partie du premier tour et une équipe complètement remaniée, le bilan est très satisfaisant pour l'entraîneur du FCB, Samir Shai Bedra estime que son équipe est partie de trop loin pour espérer mieux, alors qu'elle a inscrit un point de plus que Kriens au 2e tour.
3: Totalement, ouais. Le fait de jouer 80% des matchs à l'extérieur, et quand c'était à domicile, c'était à Grange, donc ouais, 85% des matchs à l'extérieur. Et le fait d'avoir une nouvelle équipe et qu'ils ne se connaissent pas, oui, on a perdu, entre parenthèses, un peu la montée sur le premier tour, totalement.
4: Vous aviez commencé la saison avec un effectif passablement chamboulé. Vous espérez pouvoir compter sur davantage de stabilité pour le prochain exercice ?
3: Oui, totalement, c'est le but. On veut essayer de conserver entre 70 et 80% de l'effectif pour rester sur la continuité, oui, totalement.
1: L'entraîneur du FCB, Samir Shai Bedra, était au téléphone d'Emily Mumenthaler. L'objectif du club de la Tissot Arena est une promotion Challenge League dans les 2 prochaines années. Et il n'y aura pas de 3e saison consécutive en Première Ligue pour le FC Beza. Les Célandais ont été relégués en 2e ligue samedi au terme de la dernière journée du championnat. Ils se sont inclinés 4-2 contre Münzingen sur leur terrain de Lengfeld et échouent à 3 longueurs dans la barre. 2 touchdowns, mais pas de victoire pour la grande première des Alpine Rams. La toute nouvelle formation a pris ses quartiers à Bienne hier. Elle a joué le premier match de son histoire dans la Ligue européenne de football américain. Un match qui s'est soldé par un revers face au Thunder de Berlin, 24-14 du côté de la Tissot Arena. De quoi décevoir le joueur des Rams, Thomas Boucher.
5: C'est un peu compliqué, on arrive d'une grosse semaine, on joue Berlin qui arrive sur une grosse défaite, donc ils n'ont pas le choix de revenir et comeback pour nous montrer de quoi ils sont capables, mais on n'a juste pas été à la hauteur ce soir pour eux, quoi.
6: On peut se dire aussi que voilà, vous êtes une toute nouvelle équipe, une toute nouvelle organisation, c'est un premier match, il y a quand même des éléments encourageants dans cette rencontre-là.
5: Oh, c'est très encourageant parce qu'on est capable de mettre des points sur une équipe qui ça fait des années qu'ils sont là, donc je pense qu'on est quand même une très très bonne équipe, on a des bons joueurs, Maintenant, il faut juste qu'on soit ensemble, tous ensemble, et que les choses se passent mieux cette semaine pour Londres la semaine prochaine.
1: Thomas Le Boucher au micro de Mathieu Schaffner. Vous entendrez plus longuement. Vous l'avez déjà entendu. Les Rams qui poursuivent leur championnat dimanche à Londres face aux Warriors.

0: Fin de parcours pour Belinda Bencic à Roland-Garros. La joueuse de tennis saint-galloise s'est inclinée hier en huitième de finale sur la terre battue parisienne. Défaite contre l'Ukrainienne Elina Svitolina en 3-7, 4-6, 6-4, 6-0. De son côté, Jill Teichmann n'a rien pu faire face à la Russe Mira Andreeva. La Biennoise s'est inclinée 6-3, 6-2. Il n'y a désormais plus de représentants suisses à la porte d'Auteuil. Faire le plein, ça fait mal au porte-monnaie. En cause, les prix élevés aux pompes à essence. Le centre de conseil en énergie du Jura bernois en a profité pour proposer quelques pistes pour réduire son budget lié au transport dans un communiqué publié la semaine dernière. Il avance notamment les coûts fixés élevés d'une voiture, couplés à des frais variables qui augmentent justement avec le prix du carburant. Le conseiller en énergie du Jura bernois, Jean-Luc Juvet, espère que la situation pousse les usagers de véhicules thermiques à passer à un autre moyen de transport.
1: Chaque fois qu'il y a des éléments un petit peu externes qui nous arrivent, qu'on soit de manière imprévue, c'est l'occasion pour tout un chacun de réfléchir, de refaire un petit peu ses calculs, de refaire son bilan. Et puis chaque occasion est bonne pour essayer de changer un peu de comportement. J'ai lu que l'intérêt pour les voitures électriques a augmenté ces derniers temps. Alors voilà, ça c'est une chose. Et puis d'autre part, on peut aussi réfléchir différemment, réfléchir à sa mobilité en général. Est-ce qu'une voiture est nécessaire? Est-ce que les transports publics pourraient faire l'affaire? Regarder un peu ses prix. Tout ça, ce sont des occasions intéressantes pour se remettre en question.
0: Le centre de conseil en énergie du Jura bernois recommande de lâcher sa voiture pour le train, la location de son propre véhicule ou le passage à l'électrique pour alléger la facture. Une 10e édition, 20 ans pour Usine Sonore. Le festival de la Neuville fête un double jubilé. Il a été lancé samedi. De son côté, le programmateur, directeur et fondateur du festival, Julien Noni, a mis plus d'un an et demi pour préparer cette édition. Une édition qui le touche particulièrement. Il aura d'ailleurs l'occasion de regoûter à la scène durant ses 20 ans. Retrouvez une galerie photo sur rgb.ch. Les trains retrouveront la ligne historique de Moutier-Soleure. La réouverture officielle se fera samedi prochain. Elle marque la fin d'un vaste chantier de rénovation mené par la compagnie BLS sur la ligne du Weissenstein. Retour sur ces travaux qui ont duré plus de 2 ans avec Tom Bühlmann.
2: Pendant 2 ans, aucun train ne circulait entre Moutier et Oberdorf dans le canton de Soleure. Des travaux étaient nécessaires. Colin Cuvy, porte-parole BLS, expliquait dans le journal du Jura que plusieurs infrastructures avaient atteint la fin de leur durée de vie. Le tunnel du Weissenstein présentait d'importants signes d'usure. La voûte, le radier et le système de drainage du tunnel ont notamment dû être renforcés ou remplacés. Le chantier ne s'est pas limité au tunnel. Plusieurs gares et haltes, dont Grandval, Corcel, Kreminzo ou Imholtz ont été modernisés. Les deux grands ouvrages d'art de la ligne ont eux aussi fait l'objet d'importants travaux. Le viaduc de Geislor a reçu de nouveaux ponts en acier, alors que celui de Corcel a bénéficié d'une rénovation de sa maçonnerie et d'un nouveau tablier en béton.
0: Sur l'ensemble du tracé, le BLS a également profité de cette fermeture pour renouveler l'ensemble des voies, des lignes de contact et plusieurs passages souterrains. À l'étranger, le Hezbollah doit cesser les tirs en premier pour faire avancer les négociations entre Israël et le Liban. C'est l'avertissement émis hier par un responsable américain. Le chef de la diplomatie américaine s'est entretenu avec le président libanais, le premier ministre israélien. Le Hezbollah exige, lui, qu'Israël cesse les hostilités en premier. Depuis le début de la guerre, le 2 mars, plus de 3412 personnes ont été tuées au Liban et plus d'un million de déplacés selon Beyrouth. Le bilan est de 25 morts dans les rangs de l'armée israélienne. Prochain point avec l'actualité à 7h30. 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
3: Et d'ici là, la musique, ce sera entre autres avec les Maroon 5. La météo de ce lundi n'est pas trop agitée. Elle est plutôt un peu grise ce matin, quelques résidus nuageux plus ou moins étendus au lever du jour. C'est ce que nous prévoit en tout cas Météo News. On aura un rapide passage à un temps assez, voire bien ensoleillé. Des bancs nuageux pourraient rester un peu plus nombreux au niveau du Jura. Mais ils finiront par se dissiper tout de même contre la fin d'après-midi. Le jour en soufflera légèrement sur le Seeland et dans les vallons. Des vents de secteur nord faibles à modérés sont à prévoir sur les crêtes. Et puis côté température, on devrait ce matin commencer entre 12 et 16 degrés. Pour cet après-midi, on attend au mieux 21 à 24.
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3: Pour la suite de ce lundi, nous allons jouer avec notre son mystère dans quelques instants pour tenter de vous faire gagner les 70 francs de la cagnotte.
5: Et juste après, à 7h20, on fera le point sur la proposition de durcissement de l'accès au service civil qui est soumis au peuple suisse lors des votations fédérales. Ce sera le 14 juin prochain.
3: Et enfin, Régis, nous parlerons de danse avec Mélanie Capelli, une passionnée qui viendra nous transmettre tout ce qui l'a fait vibrer finalement autour de cet art. Ce sera 17h35.
5: Merci de nous avoir choisi pour lancer cette journée qu'on vous souhaite très belle.
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0: Stumbling In. Cyril pour nous accompagner dans la création de ce début de semaine.
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2: C'est le moment d'être rapide et d'avoir des idées. Faites chauffer votre téléphone, appelez-nous pour jouer avec nous au son mystère. Soyez le premier ou la première candidate afin de gagner une petite option supplémentaire par rapport aux autres, celle de pouvoir peut-être potentiellement poser une question autour de ce son mystère et faire un petit peu avancer les choses. Vous avez à gagner ce matin 70 francs de cadeaux si vous avez la bonne réponse, celle qui se cache derrière ce son.
0: (32) 482 60 20, c'est votre moment, celui où vous décrochez votre téléphone, vous composez le numéro et vous arrivez peut-être à lancer la semaine avec 70 francs dans la poche. Pour ça, il faut trouver l'origine de notre son mystère. On vous rappelle, tiens, au passage, que le son mystère, ce n'est pas le fait d'écraser une boîte en alu et ce n'est pas non plus le fait de battre des œufs. Alors, qu'est-ce que c'est que ce son mystère ? À vous de nous le dire. Le standard est ouvert dès maintenant, 032 482 60 20. Vous pouvez tenter votre chance pour lancer cette semaine. Allô, bonjour.
3: Bonjour.
0: Bienvenue parmi nous, comment ça va ?
3: Ça va, merci, super.
0: Alors, vous êtes le premier appel de ce lundi matin. Une question qui s'offre à vous pour tenter de gagner un bonus. Pour choisir la question, il nous faut un chiffre entre 1 et 5, s'il vous plaît.
3: Je prends le A.
0: La première, qui est celle-ci ? Quel est le plus grand pays du monde en termes de superficie ?
3: Le Japon.
0: Ah, non. C'était presque sur le bon continent, parce qu'un pays du coup qui est sur les deux continents, c'était la Russie.
3: Ah oui, c'est vrai.
0: Pas grave, on le gardera en mémoire pour une prochaine fois si vraiment. Et ça vous laisse quand même la possibilité de faire votre proposition ce matin. Selon vous, le son mystère, c'est quoi ?
3: Alors on prend une bille, on la met dans un pot et on tourne.
0: Une bille dans un pot, ce n'est pas une bille dans un pot qu'on fait tourner. Mais l'idée est très intéressante ce matin. Bien essayé, merci beaucoup et une excellente journée. Au revoir. Merci. 032 482 60 20. Ce n'est donc pas la bille qu'on met dans un pot et qu'on fait tourner. Mais alors, qu'est-ce que c'est que ce son mystère ? Peut-être que vous le savez, peut-être que vous avez des idées, vous aussi, ou alors peut-être que vous vous dites « Oh non, on va laisser pour demain ». On essaye encore pour 70 francs aujourd'hui.
2: Allez, encore une proposition au standard de RJB. Allô, bonjour.
4: C'est bonjour.
2: Qui est avec nous ?
4: Christian.
2: Bonjour Christian, vous allez bien ? Bien, merci. On espère que tout va bien se passer pour vous en ce lundi 1er juin avec peut-être 70 francs de cadeaux si vous avez la bonne réponse. À quoi pensez-vous, Christian ?
4: Moi, je dirais une roulette dans un casino, un rookie qui tourne dans une petite porte de sa petite case.
2: Ah oui, la fameuse roulette avec tous ses numéros et la petite bille qui sautille et qui fait souvent beaucoup de malheureux et de temps en temps un heureux. C'est une bonne idée, Christian. Malheureusement, ce n'est pas la bonne réponse. Il va falloir retenter votre chance, un peu comme à la roulette.
0: Ouais.
4: Pas de soucis, merci.
2: Allez, bonne journée, au revoir.
4: Allez, bonne journée.
0: Les jeux sont faits, rien ne va plus, mais ça continue de tourner du coup. Vous gardez vos idées bien au chaud, parce qu'on va peut-être pouvoir rejouer au son mystère d'ici à 9h. Alors sinon, ce sera demain avec un avantage, 10 francs en plus dans la cagnotte.
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0: Girls Like You, c'était Maroon 5 et Cardi B.
1: On vous rappelle que du côté de Tramelan, la Grand Rue est fermée, ou en tout cas une partie est fermée à la circulation. Une déviation est mise en place. Si vous arrivez à éviter le secteur, c'est encore le mieux pour essayer de perdre le moins de temps possible. Ça pourrait durer encore un bon petit moment, hein. Donc pensez à ça peut-être sur une bonne partie de cette matinée. La matinée qui va continuer d'ailleurs sur votre radio avec la lune, celle de Christophe Maé. Celle qui chante.
0: Voilà, merci. Soyez précis, Sven, s'il vous plaît.
1: C'est comme le son mystère, faut une grande précision.
0: Exactement, faut être très précis à ce jeu.
1: Allez, c'est Christophe Maé donc qui va arriver dans quelques instants. Le temps de faire le point sur une partie des votations qui arrivent pour le 14 juin.
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1: Faut-il durcir l'accès aux services civils? C'est la question posée au peuple suisse le 14 juin.
0: Le Conseil fédéral et le Parlement veulent limiter le nombre d'objecteurs de conscience. Ils ont révisé la loi pour renforcer les critères d'admission aux services civils. Les enjeux de cette votation avec notre correspondante à Berne, Marie Vieumier.
5: Les objecteurs de conscience peuvent effectuer un service civil plutôt que militaire depuis 1996. Ils ont longtemps dû prouver de manière crédible leur conflit de conscience devant une commission. Mais depuis 2009, cet examen a été remplacé par une durée de service plus longue. Les civilistes doivent effectuer une fois et demie la durée du service militaire. Le nombre d'admissions au service civil est alors passé d'environ 1500 par année à plus de 6500. Des chiffres trop élevés pour le Conseil fédéral qui ne veut pas voir tous ces militaires, notamment de nombreux cadres, déserter les rangs de l'armée. Mais pour le ministre de l'économie, Guy Parmelin, ce n'est pas à l'armée de devenir plus attractive.
6: Je crois que l'objectif fixé dans la Constitution et dans la loi dès le début, c'était d'abord de trouver une solution pour les personnes qui ont problème de conscience. Puis après, on s'est posé la question, une fois que ces personnes sont là, qu'est-ce qu'on fait avec? Mais entre-temps, il y a eu toute une série d'avantages, entre guillemets, qui permettent au service civil d'être plus attractif que le service militaire. Par exemple, on peut choisir pendant 2-3 ans qu'on sait comment ce qu'on va faire.
5: Cette révision de loi compte 6 mesures pour rendre plus difficile le passage du service militaire au service civil. Par exemple, 150 jours de service minimum pour tous les objecteurs de conscience, peu importe combien de temps ils ont déjà passé à l'armée. Les civilistes seront aussi obligés d'accomplir chaque année une période d'affectation. Le référendum a été lancé par la gauche, qui est

0: estime que les civilistes effectuent des tâches indispensables à la société dans de nombreux domaines et ils participent aussi au maintien de la sécurité de la Suisse, souligne la conseillère nationale verte Clarence Chollet.
1: Alors la sécurité de notre pays, c'est quelque chose de très large, hein. C'est pas seulement la sécurité militaire. Le rapport du World Economic Forum met par exemple à long terme le risque sécuritaire numéro un, c'est les changements climatiques et la perte de biodiversité. Donc on voit qu'il faut répondre à tous ces risques sécuritaires et le service civil va pouvoir offrir une réponse, notamment, on pense à la protection de l'environnement, mais aussi à tous les risques sanitaires. On l'a vu pendant la pandémie du Covid, les civilistes ont été très actifs, très efficaces et absolument essentiels à la gestion de cette crise au niveau de la Suisse.
0: L'argument principal des partisans de la révision, c'est la nécessité de renforcer les effectifs de l'armée. Le nombre de militaires s'élève aujourd'hui à 146 700. C'est plus que la limite légale fixée à 140 000. La conseillère nationale du Centre, Isabelle Chapuis, explique pourquoi le pays a besoin de plus de soldats.
2: La situation géopolitique est tellement tendue, il ne faudrait surtout pas partir du principe que demain sera comme aujourd'hui en termes de sécurité. On voit bien qu'il y a des menaces potentielles qui se dessinent et c'est aujourd'hui déjà qu'il faut augmenter les rangs de l'armée et de la protection civile et pas attendre que la menace soit là.
0: Avec cette révision de loi, le Conseil fédéral et le Parlement veulent diminuer de 40% le nombre d'admissions annuelles au service civil. Mais la brochure de vote affirme qu'il est aujourd'hui difficile de prévoir l'impact réel du projet sur les effectifs. Du côté des opposants, on estime que les objecteurs de conscience continueront de renoncer à l'armée. Leur nombre ne devrait donc pas massivement se réduire.
3: Et c'était un sujet de notre correspondante à Berne, Marie Vieux-Mier, sur la proposition de durcissement de l'accès au service civil. Un objet, on vous le rappelle, qui sera soumis au peuple suisse lors des votations fédérales du 14 juin prochain.

0: La Lune de Christophe Maé pour nous accompagner jusqu'à 7h30, l'heure de s'informer. Et ça, eh bien, c'est en votre compagnie, Régis.
1: Un bancomat pris pour cible à la Grand-Rue à Tramelan. Deux explosions ont été entendues peu après 3h du matin ce lundi, selon plusieurs internautes. La police cantonale bernoise se trouve sur place et la route sera encore fermée plusieurs heures. C'est ce qu'indiquent ce matin les forces de l'ordre. Plus d'informations suivront ultérieurement. Deux incendies ont fait rage ce week-end, en premier dans la nuit de samedi à dimanche à Studen. Selon plusieurs internautes, il s'agirait de la brocante du village. Le second incendie, quelques heures plus tôt, en début de soirée, a fait de gros dégâts à Valpersville dans le Seeland. Une remise a été entièrement détruite et la maison adjacente fortement endommagée. Elle n'est d'ailleurs plus habitable. Pour les deux incidents, personne n'a été blessé. Dans deux communiqués, la police bernoise indique ouvrir des enquêtes pour chacun des deux incendies. Le prix des carburants grimpe et dépasse la barre symbolique des 2 francs au litre par endroit. La semaine dernière, le Centre de conseil en énergie du Jura bernois en a profité pour proposer quelques pistes pour réduire son budget lié au transport dans un communiqué. La solution numéro 1, lâcher sa voiture pour le train. Selon les calculs du CCE, le prix au kilomètre est plus compétitif avec les chemins de fer qu'avec un véhicule individuel. Une 10e édition en 20 ans pour Usine Sonore. Le Festival de la Neuville fait un double jubilé. Il a été lancé ce samedi. De son côté, le programmateur, directeur et fondateur du festival, Julien Anoni, a mis plus d'un an et demi pour préparer cette édition spéciale. Une édition qui le touche particulièrement. Il aura d'ailleurs l'occasion de regoûter à la scène durant les 20 ans d'Usine Sonore. À noter qu'une galerie photo est à découvrir sur notre site rjb.ch. Une édition record pour le Dricino Festival. La manifestation s'est achevée samedi soir à Courgenay. Près de 20 000 festivaliers ont franchi les portes du site. C'est presque 2500 de plus que l'année précédente. Un chiffre qui ravit évidemment les organisateurs qui ne souhaitent pas agrandir le festival radicalement, mais plutôt à l'aide de petits aménagements progressifs. Serge Surgan, président du Dricino Festival.
2: Notre objectif, quand on dit ne pas grandir, c'est pas faire le double, pas exploser tout de suite, d'avoir des objectifs inatteignables. On est quand même toujours jeune, c'est que la 4e édition du Dricino. Donc notre objectif, il est vraiment de garder déjà ce public qu'on a, le rendre confortable. Puis beaucoup de gens nous disent, mais gardez cet esprit familial, ne devenez pas une grosse machine comme certains grands festivals. De toute façon, ce n'est pas notre objectif, ça ne l'a jamais été. Maintenant, c'est sûr que si notre site s'élargit, notre scène s'agrandit, on peut espérer à chaque fois, comme on l'a fait, peut-être 1000 ou 2000 personnes de plus. Mais on ne vise pas des objectifs à 20 000 ou 30 000 personnes par soir. On est toujours dans le Jura, on est toujours à Courgenay. Nous, notre objectif, il est largement atteint comme ça, en tout cas.
1: La tenue d'une 5e édition l'année prochaine dépendra du résultat financier de cette édition 2026, mais les organisateurs rêvent d'une 3e journée de concert. Dans l'actualité internationale, les États-Unis ont mené de nouvelles frappes dans le sud de l'Iran ce week-end. L'annonce a été faite hier par le commandement américain pour le Moyen-Orient. Les attaques ont visé des systèmes de radar et de contrôle de drones à Goruk et sur l'île de Keshm, près du détroit d'Ormuz. Washington affirme avoir agi en réponse à la destruction d'un drone américain opérant au-dessus des eaux internationales. Ces frappes interviennent malgré le cessez-le-feu en vigueur entre les deux pays. En sport, la Suisse a perdu une 3e finale consécutive de Coupe du Monde de hockey sur glace. Les hommes de Yann Cadieux se sont inclinés 1-0 après prolongation hier à Zurich. Malgré cette défaite, les réactions de soutien ont été nombreuses dimanche soir. Sur le réseau social X, le président de la Confédération Guy Parmelin a salué un sport toujours magnifique, mais souvent cruel. Le ministre des Sports Martin Pfister a lui souligné l'engagement et l'esprit d'équipe des joueurs. En signe de félicitations, un avion de la compagnie suisse a également dessiné un cœur au-dessus de Zurich, juste après la finale. Tour complet de l'actualité à 8h.
0: Et la musique d'ici là, ce sera notamment avec Katy Perry. Le temps d'un point météo avec, selon les experts de Météo News, des résidus nuageux plus ou moins étendus sur ce tout début de journée, puis rapide passage à un temps assez voire bien ensoleillé, des bancs nuageux qui devraient rester un peu plus nombreux sur le Jura notamment, mais qui finiront tout de même par se dissiper en fin d'après-midi ou plus tard. Les vents seront de sortie, un jorant léger est à prévoir autant dans les vallons que sur le Seeland. Des vents de secteur nord faibles à modérés sont prévus sur les crêtes. Et puis côté température, on devrait commencer la journée entre 12 et 16 degrés selon les experts de Météo News. Si on va checker ça du côté de la station météo de la Neuville, on voit qu'il en fait 14,3 en ce moment pour être précis. Et puis cet après-midi, on va atteindre et même dépasser la barre des 20 pour aller jusqu'à 24 degrés par endroit.
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0: On vous rappelle qu'à Tramelan, une partie de la grande rue est toujours fermée à la circulation. Ça devrait être comme ça encore pour un bon petit moment. Les informations sont à suivre une fois que vous arrivez sur place. Et puis si vous pouvez éviter le secteur, c'est presque même encore le mieux. N'hésitez pas d'ailleurs aussi à passer sur notre site rjb.ch pour avoir la liste des inforoutes dans la région avec les chantiers qui sont présents, notamment à Bienne, le chemin des Landes, le pont qui est fermé à la circulation, y compris aux piétons et aux cyclistes, ou bien encore du côté de Cours, c'est la route de la Bins qui est impraticable. Les inforoutes que vous pouvez nous faire parvenir si vous êtes témoin de quelque chose d'inhabituel sur votre chemin, pour ça vous nous mettez un message sur le WhatsApp de la radio au 079 689 20 20. Soyez prudents et bonne route.
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0: Elle rugit à 7h40 sur RJB. C'était Katy Perry avec son titre Roar.
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0: Ouais, elle rugit aussi parfois, peut-être même en dansant. On va lui demander, tiens, à Moutier, Mélanie Capelli a créé sa troupe, cofondé la Maison de la Danse et transmis cet amour du mouvement à des centaines d'élèves, assistantes socio-éducatives et auxiliaires de santé de métier. Mélanie Capelli est avec nous ce matin pour parler de sa passion. Bonjour Mélanie.
3: Bonjour.
0: La danse, racontez-nous, comment est-ce qu'elle est entrée dans votre vie? À quel moment?
3: Alors la danse est entrée dans ma vie assez tard, faut dire. Donc tout d'abord, j'ai suivi les traces de ma maman qui était gymnaste. Donc elle m'a emmenée dans des manifestations, je l'ai suivie, j'ai fait de la gym et puis après j'ai même fait des cours, j'ai même enseigné la gym, mais je m'ennuyais un peu parce que je trouvais que la gym avait un côté un peu rigide, un peu voilà. Ça manquait un peu de lâcher prise, de liberté, de créativité. Puis du coup, je me suis dit, bah, pourquoi pas apporter quelques petites touches à moi dans ces chorégraphies gymniques. Et puis finalement, après, ça m'a pas assez plu. Je me suis dirigée vers la danse, mais qu'à 20 ans. Donc c'est tard, faut dire, bah, si on veut vraiment faire une carrière, quoique. Et puis du coup, j'ai fait partie d'une troupe en tant qu'élève de Cécile Pauly à Moutier. Et c'est là que j'ai vraiment découvert cette passion. J'ai adoré, j'ai fait un premier spectacle. Et puis ensuite, elle est partie pour des raisons professionnelles. Voilà, elle s'est émancipée sur Neuchâtel, c'est très bien. Donc elle continue à danser. Et ça m'a manqué. Du coup, je me suis dit, bah, pourquoi pas créer ça autour de moi, quelque chose qui n'existe pas. Danser, faire partager ça avec mes amis, pourquoi pas. Puis j'ai créé une troupe amateur complètement. On a commencé à danser dans mon salon, dans mon garage. Voilà, on a loué une petite salle. Enfin voilà, on était d'abord 6 amis. D'une soirée, rien à voir, on a appelé ça « Mais la danse », mais c'est pas très original. Mais c'est resté. Du coup, les gens nous continuent d'appeler l'école de danse « Mais la danse », alors que c'est pas ça. Enfin, ça vient de là, oui. Et puis j'ai eu un premier rêve, c'est de essayer de remplir une salle de spectacle juste avec les 10 filles, parce qu'après on était une dizaine de filles. Voilà, et puis essayer. C'était un challenge, un premier rêve, et puis j'ai
0: tenté. Qui a été réalisé à la salle à Chantemerle-la-Moutier, si je ne dis pas de bêtises.
3: Oui, à Chantemerle, donc on m'a un peu pris pour une folle. On m'a dit, mais tu es une grande rêveuse. Je ne dis pas qu'on a essayé de me mettre des bâtons dans les roues, c'est pas ça, mais on m'a un petit peu averti que c'est peut-être pas si facile. Puis que je pouvais être déçue. Enfin, je me suis dit, mais de toute façon, j'y perds rien. Et puis, j'ai eu beaucoup d'amis autour de moi pour m'aider là-dedans, aussi ma famille. Enfin, voilà. Et du coup, la salle a été remplie. J'ai créé une douzaine de chorégraphies. Et puis, de là, j'ai invité des figures un peu populaires au niveau de la danse pour que qu'on ait le temps de se rechanger entre chaque numéro. Et puis, dans ces figures, j'ai rencontré Juliane, justement. Et puis, de là est parti le deuxième rêve, qui a été la fondation de l'école.
0: Une grande histoire, donc une longue histoire. Précisons quand même au passage que votre truc à vous, c'est la danse contemporaine, parce qu'il y a plusieurs formes de danse. Qu'est-ce que vous trouvez dans cette danse-là que vous ne trouvez pas forcément dans les autres?
3: Alors pour moi, la danse contemporaine, elle est beaucoup plus complète, beaucoup plus profonde au niveau des mouvements, au niveau de la liberté d'expression, parce que dans chaque style de danse, il y a quand même des bases. Bon, on peut aussi s'amuser évidemment, mais la danse contemporaine, il y a plus d'émotions, enfin pour moi en tout cas. Et puis c'est ce que j'essaie de faire partager, de faire découvrir à tous les âges, tous les sexes, toutes les tailles, cette danse-là. Parce qu'il y a une expression incroyable, et puis pour la confiance en soi aussi. Enfin voilà, c'est une danse qui est très expressive.
0: Vous disiez tout à l'heure avec votre expérience de gymnaste que vous aviez trouvé le cadre un peu trop rigide. Est-ce que typiquement, la danse classique, il y a aussi un peu ce problème-là, entre guillemets, trop de rigidité, pas assez de liberté?
3: Voilà, c'est ce que je trouve, et c'est ce qu'on n'offre pas dans notre école de danse. Il y a d'autres écoles professionnelles qui le font très bien. Nous, c'est plus vraiment pour le plaisir, sans aucune pression. Du coup, on aime aussi faire découvrir d'autres styles de danse comme les musiques du monde. Ben voilà, il y a tellement de sortes de danse que ça vaut la peine d'aller plus loin. Voilà.
2: Mélanie Capelli, qu'est-ce que la danse permet d'exprimer chez vous que les mots, peut-être, ne peuvent pas toujours transmettre?
3: Alors ça, c'est une question pertinente. C'est vrai que la danse, moi, elle m'a permis, parce que j'ai eu un grand manque de confiance en moi étant plus jeune, Et c'est peut-être pour ça que j'ai aimé cette danse-là, parce que j'ai réussi à sortir des choses que j'arrivais pas avec les mots. Du coup, je me dis, si ça marche chez moi, ça va marcher chez monsieur, madame, tout le monde. Et puis, c'est ça. Et puis, en fait, la danse est hyper complète parce que ça va travailler la coordination, le rythme, pas forcément la souplesse, surtout à un certain âge. Mais ça va faire... voilà, ça, on a vécu plein de choses, plein de partages, de rires, de larmes à travers la danse. Et puis, c'est thérapeutique pour moi, vraiment.
0: Mélanie Capelli, on fait une petite pause. On se retrouve dans un instant, toujours en votre compagnie. On parlera plus de votre philosophie en tant que prof de danse.
2: Et ça, ce sera juste après la musique familiale de Pink et Willow Sage Heart.

0: Cover Me in Sunshine, c'était Pink et Willow Sage Art.
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2: Créer des spectacles, enseigner, accompagner des élèves sur scène. Mélanie Capelli vit la danse au quotidien depuis longtemps.
0: L'habitante de Sorvilliers a aussi à cœur de transmettre sa passion, notamment à travers son école, la Maison de la Danse à Moutier. Mais Mélanie Capelli, qui est toujours avec nous et qui n'est pas venue les mains vides, puisqu'on lui a demandé d'apporter un objet qui caractérise, selon elle, sa passion. Mélanie, qu'avez-vous emporté avec vous ce matin et pourquoi ce casque audio? Racontez-nous.
3: Alors, ce n'est pas très original, mais ça a vite été clair dans ma tête sur quel objet apporter. J'hésite entre plusieurs choses, mais à casque parce que la musique, je pense que clairement, depuis que je suis toute petite, elle m'accompagne du matin au soir, du soir au matin. Il n'y a jamais pas de musique chez moi. C'est peut-être fatigant pour certains, mais c'est grâce à la musique que j'évolue aussi, que ben voilà, c'est ce côté artistique un peu qui m'accompagne tout le temps. Et quand j'entends une musique, je m'évade, je vois tout de suite des couleurs, des tableaux, des images. Et puis c'est comme ça, c'est de la musique. Et j'aime beaucoup de styles de musique différentes. Je vais écouter, Marilyn Manson, Marvin Gaye ou Mozart.
0: Ah, c'est très varié, ouais.
3: Voilà.
0: Effectivement.
3: Dès qu'il y a du génie derrière, je ne suis pas très commerciale. Il y a du bon partout, mais il y a vraiment du bon partout. Et puis quand on dit qu'aujourd'hui, la musique, c'est plus comme avant, je ne suis pas d'accord. Il y a vraiment beaucoup de choses. Et puis on a de la chance d'avoir des, comme Spotify, qui reste mon meilleur ami en ce moment. Et ben, on peut se balader, enfin, découvrir un tas de choses. Puis ça aussi, ça permet de créer, mais de partager avec le public des coups de cœur musicaux.
0: Vous enseignez la danse, hein, dans votre école, vous travaillez avec des profils très différents finalement, avec des enfants des 4 ans, des ados, des adultes, même des seniors. Qu'est-ce qu'elle vous apporte à vous, toute cette diversité? Pourquoi finalement pas restreindre un petit peu le cadre pour dire je travaille qu'avec des enfants ou des ados ou des seniors?
3: Et justement, ça faisait partie un peu de mon rêve quand on a ouvert l'école, c'était de pouvoir offrir des cours à tous les profils, justement. Et puis, on est parti, on était une soixantaine d'élèves dès 4 ans, parce qu'avant, quand même, c'est pas tout à fait possible. Après, il faut s'accrocher 4 ans, on réduit un peu l'heure de cours parce que c'est... Voilà, au niveau concentration, c'est compliqué, mais c'est trop mignon. Et puis, c'est justement de mettre en avant le plaisir avant tout et que tout le monde a la possibilité de danser. Ça paraît bizarre, surtout, on est dans une société où tout le monde... la danse, c'est un peu... Il y a des préjugés. Moi, je trouve aussi super, on a des garçons. On manque, d'ailleurs, de masculinité.
0: Il y a encore un tabou autour de la danse des hommes qui sont passionnés de danse, bien sûr que ça existe, peut-être rechignent ou craignent de venir s'inscrire à un cours.
3: Moi, je pense, oui, parce que maintenant, on a une belle expérience qui vient d'arriver, mais on a toujours eu des petits. Après, au niveau de l'adolescence, souvent, ils arrêtent parce qu'ils se font moquer, ça arrive encore, et ils vont faire du foot ou du hockey. D'ailleurs, ils doivent être très tristes, ceux qui font du hockey ce matin.
0: Oui.
3: Mais c'est un peu dommage parce que j'ai vu des petites perles passer sous mes yeux et puis voilà, ils sont partis. Mais des fois, la danse revient. Puis justement, on a un élève, Fred, je dis son nom, qui a passé... Enfin non, je ne dis pas son âge, mais il a fait des claquettes, il a fait du breakdance et puis après, il s'est fait, je crois, moquer et tout. Il a arrêté, il est parti dans le football, il est parti dans d'autres choses. Et puis, dans mon dernier spectacle, j'avais une idée de mettre en avant un truc un peu fort. Et puis, j'ai pensé à lui. Et puis, il devait faire une ou deux danses. Il en a fait une douzaine avec nous. Et depuis, il est élève. Et puis, c'est vraiment l'homme de cet âge-là qui remonte sur scène, qui se dit, voilà, c'est possible à nos âges, à tous les âges.
0: Vous parliez de la danse ouverte à tout le monde dans votre école. Peut-être d'un point de vue purement morphologique, c'est vrai qu'on a souvent l'image d'un danseur ou d'une danseuse qui sont des gens très physiques, très élancés. Est-ce que la danse est vraiment faite pour tout le monde, pour toutes les morphologies? Est-ce qu'on peut tous et toutes danser?
3: Complètement, vraiment. Et c'est ce que j'ai aussi voulu apporter dans cette école, c'est que toutes les morphologies, il y en a des qui pensent qu'ils ne savent pas danser, tout le monde a une qualité et c'est de la mettre en avant. Ça peut être au niveau de la mémoire, au niveau de la coordination, au niveau de la solarité. Enfin, chacun a a quelque chose à apporter dans une danse. Et puis, je pense que la plupart ont été surprises du résultat final. Et puis, qui ont pleuré de joie en se disant, oh, je l'ai fait. Et puis, on a justement des dames de 65 ans et plus. Le cours est enseigné par ma maman. Et puis, qui montent sur scène. Alors, elles sont 15 en classe, mais elles sont 5 sur scène parce que, voilà, à un moment donné, elles se disent, non, mais c'est plus pour moi. Mais elles sont adulées quand elles arrivent sur scène, quoi. Elles ont une septantaine d'années. Donc oui, on peut danser, vraiment.
0: Mélanie Capelli, vous êtes passionnée de danse. On l'aura entendu, on l'aura ressenti avec vous ce matin. Une passion que vous partagez au sein de votre école, la Maison de la Danse à Moutier. Un grand merci d'avoir été avec nous pendant ces quelques minutes. On vous souhaite une très belle journée.
3: Merci à vous aussi.
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0: Coldplay qui nous emmenait au paradis via cette chanson Paradise. On va continuer encore ensemble pour une bonne heure, 1 h 2 min précisément. Ce sera en partie avec Taylor Swift en musique. Le titre Cruel Summer qui sera de passage un peu plus tard dans cette matinée du lundi. On reviendra aussi sur le dernier match du FC Bienne pour le championnat de football. Et puis on parlera de hockey sur glace, ce sera avec notre collègue Vincent Costet qui était notre envoyé spécial du côté de Zurich pour les championnats du monde de hockey sur glace qui se déroulaient donc jusqu'à hier soir. On reviendra notamment donc sur cette malheureuse défaite de la Suisse face à la Finlande. 1-0 après les prolongations. Ce sera sur les alentours de 8h45. Pour tout de suite, il est temps de songer à s'informer parce que le journal arrive à grands pas.
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0: Merci d'être avec nous pour lancer cette nouvelle semaine. Il est 8h. Le journal Séverine Boé.
3: La Suisse est restée muette hier en finale du championnat du monde de hockey sur glace. La Nati s'est inclinée 1-0 face à la Finlande. C'est parti pour les 20 ans d'usine sonore. Des clins d'œil au passé sont notamment proposés par le Festival de la Neuville. Après les nuages, les conditions seront bien ensoleillées. Au meilleur de la journée, il fera jusqu'à 24 degrés dans la région. Mais tout d'abord, un bokeh-mat a été pris pour cible à la Grand-Rue, à Tramelan. Deux explosions ont été entendues peu après 3h du matin, selon plusieurs audits internautes. De nombreuses photos ont déjà été... Arrêtez, Sven. De nombreuses photos ont déjà été publiées sur les réseaux sociaux par des habitants. Il semblerait que ce soit le bancomat de la banque Clientis qui a été visé. La police cantonale bernoise se trouve sur place. Les forces de l'ordre nous ont indiqué que la route sera encore fermée plusieurs heures. Une déviation a été mise en place. La police cantonale bernoise donnera de plus amples informations dans le courant de la journée. La machine à marquer des buts s'est encore enrayée en finale du championnat du monde. L'équipe de Suisse de hockey sur glace devra encore attendre avant de fêter son premier titre. Elle s'est inclinée 1-0 après prolongation contre la Finlande hier à Zurich. Une réussite de Konsta Elenius tombée à la 71e minute. Tout semblait pourtant réuni pour remporter enfin l'or après 4 échecs en finale. Mais les Suisses, légèrement dominés dans cette partie, ont encore échoué dans rien. Le défenseur biennois Janis Moser.
4: C'est juste dommage qu'on ne pouvait pas amener la dernière victoire, mais je sais pas, c'est comme ça dans le sport. On a donné tout ce qu'on avait, et puis ouais, des fois, t'as pas les bounces.
5: J'imagine que ça ne va pas vous consoler, mais vous étiez tellement proche cette fois-ci encore.
4: On est toujours proche, et puis ouais, on doit juste une fois marquer dans un final, et puis juste, ouais, trouver, avoir un peu de la chance, trouver un tir, un bounce. C'est, ouais, c'est des centimètres.
3: Des propos recueillis par notre envoyé spécial à Zurich, Vincent Costet. Les Suisses étaient inclinés 2-0 contre les Tchèques en 2024 et 1-0 contre les États-Unis en 2025. Dans la petite finale, la Norvège a conquis une médaille de bronze historique en battant le Canada 3-2. L'équipe de Suisse de football a signé hier son premier succès de l'année, juste avant de faire ses bagages pour les États-Unis. Les joueurs de Mourad Yakin l'ont emporté 4-1 en match amical face à la Jordanie à Saint-Gall. Ils menaient déjà 3-0 à la mi-temps. Dan Endoy a été un débuteur de cette rencontre, mais pour le Vaudois, ce n'est pas nécessairement le résultat chiffré qui compte le plus.
6: C'est la première fois qu'on se retrouve depuis mars, donc c'est les automatismes qui se retrouvent petit à petit. Et c'est clair que jouer ces matchs-là, c'est très important et retrouver la confiance entre nous. Et non, c'est positif, on teste des choses, on se retrouve. Là maintenant, on part confiant pour les États-Unis. On a essayé beaucoup de choses positives, des choses améliorées. Mais voilà, on a encore du temps pour être prêt pour le 13 juin. Donc positif, vraiment positif pour la suite.
3: Propos recueilli par la RTS, la fin de la rencontre a été insolite. L'arbitre a sifflé la fin du match sous une pluie battante alors qu'il restait 3 minutes à jouer. Le jeu a ensuite repris une vingtaine de minutes plus tard afin que la partie compte comme un match officiel. L'équipe de Suisse s'envole demain pour San Diego. Elle dispute son premier match du mondial le 13 juin face au Qatar. Le FCBN termine la saison sur une défaite. Les footballeurs ceylandais se sont inclinés 3-2 à Rams samedi lors de la dernière journée de Promotion League. Le FCB était déjà assuré de finir la saison à la troisième place, à 15 unités du promu Kriens et à 8 du deuxième Brühl. Il n'y aura pas de troisième saison consécutive en première ligue pour le FC Beza. Les footballeurs ceylandais ont été relégués en deuxième ligue samedi au terme de la dernière journée du championnat. Alors qu'ils n'avaient plus leur destin entre les pieds, ils se sont inclinés 4-2 contre Munzingen sur leur terrain de Lengfeld et échouent à trois longueurs de la barre. Moins à l'aise à la Tissot Arena, Beza a vécu en deuxième tour catastrophique avec seulement une victoire et trois matchs nuls contre 11 défaites. La déception du capitaine du FCB qui a vécu le dernier match de sa carrière, Labino Cheoli.
7: Des émotions tristes, j'arrête le foot et on tombe, on est relégué. Mais je pense avec des années, tu comprends ça mieux et je peux gérer mieux. Mais c'est dur d'arrêter comme ça. Je pense qu'on a tout fait. Je pense que j'étais aussi pas dans mon meilleur forme. Je pense qu'on a envie aussi que là, je l'ai venu pour arrêter. Et voilà, c'est tristesse, mais voilà, la vie continue et ça, ils vont revenir encore plus fort.
3: Des propos recueillis par Raphaël Royce. Le FC Mouti officialise son ascension. Les footballeurs prévotois ont assuré leur promotion en deuxième ligue en engrangeant un point samedi à Courtetel. Ils ont partagé l'enjeu de partout sur la pelouse des Vadais. Relégué au terme du précédent exercice, le FCM est donc déjà de retour à l'échelon supérieur. Usine Sonore fête ses 20 ans. Le Festival de la Neuville a lancé son édition anniversaire ce samedi. Et pour la prolongation programmation de cette année, les organisateurs se sont offerts quelques surprises. Le festival bisannuel a choisi de jeter un regard dans le rétroviseur et de faire quelques clins d'œil au passé. Julien Anoni est le programmateur, le directeur, mais aussi le fondateur du Festival Usine Sonore. Une édition anniversaire qui le touche.
8: C'est très, très surprenant. Et puis, c'est vrai qu'il y a un peu plus d'un an, quand on commençait à préparer cette édition, on s'est nous-mêmes surpris par le fait que Usine Sonore avait 20 ans d'existence. Et 20 ans d'existence, c'est beaucoup et peu à la fois. C'est passé très vite. C'est passé très vite et en même temps, c'est à chaque fois un recommencement. Et ce que ça me fait, c'est d'être heureux d'avoir toujours cette même passion, cette passion de partager une programmation telle que celle-là, d'être resté dans cette région, d'avoir toujours les mêmes convictions qu'au début.
3: Coup de projecteur sur le VTT de descente, samedi à Valbirse. La 921 Dubai Park a invité experts, amateurs et novices à profiter gratuitement des remontées mécaniques. Depuis son lancement en avril 2023, le Bike Park connaît un joli succès selon son gérant, Luca Micheli. Et pour sa quatrième saison, il a fait le choix d'intégrer le Magic Pass le 1er mai, Luca Micheli.
9: On a plus d'affluence qu'avant, donc ça reste cool pour les gens, il n'y a pas trop de monde, mais c'est vraiment intéressant pour nous, on a plus de monde qu'avant et puis on voit que c'est en train de prendre de l'ampleur. C'est aussi agréable dans un projet comme ça de voir qu'après 3 ans, on arrive à avoir de nouveau une montée d'affluence.
10: À un mois de son introduction, pour l'instant c'est un pari gagnant.
9: Pour l'instant oui, c'est un pari gagnant clairement. On a eu pas mal de monde là, surtout le week-end de Pentecôte, on a eu entre 150 et 200 personnes par jour, ce qui est nos records même des premières années, du coup c'est vraiment hyper cool.
10: Vous savez si c'est des gens qui viennent de la région qui ont le Magic Pass ou c'est des gens qui viennent de toute la Suisse?
9: Alors c'est clairement des gens qui viennent de toute la Suisse. On a même fait en 2024 une petite statistique et on avait 80% des gens qui venaient de Suisse alémanique, donc des gens de la région. Il n'y en a pas beaucoup qui viennent chez nous, c'est plutôt des gens d'ailleurs.
3: Luca Micheli au micro de Tom Bullman. Les États-Unis et l'Iran ont annoncé la nuit dernière une série d'attaques réciproques. Cette flambée de violence porte un nouveau coup au cessez-le-feu au moment où les négociations pour mettre fin à la guerre patinent. La guerre a été déclenchée le 28 février par une offensive israélo-américaine alors que Téhéran et Washington avaient repris des négociations sur le nucléaire. Le conflit qui a fait des milliers de morts ébranle l'économie mondiale en faisant grimper les prix du pétrole. L'actualité revient à 8h30. Belle journée à l'écoute d'RJB.
0: La musique dans quelques instants, ce sera entre autres en compagnie de Taylor Swift. On a pour ce début de semaine, selon les experts de Météo News, des résidus nuageux plus ou moins étendus sur ce début de journée. Ça se confirme en tout cas du côté de Tavannes où c'est bien nuageux pour l'instant. Mais on devrait rapidement, en principe, passer à un temps assez, voire bien ensoleillé. Des bancs de nuages qui pourraient rester un peu plus nombreux sur le Jura, paraît-il. Mais ils finiront par se dissiper eux aussi contre la fin de journée. Notez que le jorant sera léger sur le ses Landes et dans les Vallons. Des vents de secteur nord faibles à modérés sont à prévoir sur les crêtes. Et puis côté température, on devrait gentiment mais sûrement quitter les 12 à 16 degrés de ce matin en vue des maximales de l'après-midi qui sont attendues à 21 degrés pour la vallée de Tavannes et le vallon de Saint-Imier. On devrait toucher les 23 à Moutier, 24 pour Delémont et le tour du lac de Bienne.
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0: Et pour la suite de ce début de semaine, nous aurons la nouveauté musicale à vous proposer par l'intermédiaire de Mylène Farmer à 8h15.
11: Elle est de retour.
0: Et oui, et bien de retour d'ailleurs.
11: Bon, on se réjouit. Dans la foulée, on reviendra aussi, non pas sur Mylène Farmer et son retour, mais sur la dernière défaite de la saison pour le FC Bienne. Ça, ce sera sur les coups de 8h20.
0: Et puis, nous terminerons cette émission avec un point général sur le mondial de hockey sur glace qui s'est achevé hier à Zurich avec une malheureuse défaite de la Suisse. Ce sera vers 8h45.
11: Et d'ici là, on vous souhaite une très belle suite de matinée avec nous et Lady Gaga en musique.
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0: Always Remember Us This Way, c'était Lady Gaga.
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0: Cruel Summer, c'était Taylor Swift pour nous emmener à 8h17.
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2: Mylène Farmer marquera cette année 2026 d'un 13e album prévu pour cet automne. Et d'ici la semaine, on peut en écouter le premier single.
0: Ouais, 4 ans après L'Emprise, un CD qui a été double platine en France tout de même. Mylène Farmer vient combler l'impatience des fans avec la chanson « C'est à qui le tour ?». Pour l'occasion, la superstar s'est associée à DJ Lewis, fils de son ami et préparateur physique depuis les années 80. Et surtout un mec qui a travaillé avec de grands noms sur des projets divers, notamment en compagnie de Drake. Ensemble, il nous propose un extrait au fond d'électro et de pop avec un style cryptique. Elle s'y questionne d'ailleurs sur l'existence, l'espace des un peu moins de 3 minutes de ce nouveau « C'est à qui le tour ?». Voici Mylène Farmer. «

0: Troisième place avec 15 points de retard sur le premier Kriens et 8 sur le deuxième Brühl. Le FCB a commencé la saison avec un effectif largement remanié et a dû disputer une bonne partie de ses matchs du premier tour à l'extérieur en raison des travaux à la Tissot Arena. Le bilan avec l'entraîneur biennois Samir Chaibedra.
1: Quand on reprend vraiment la chronologie un peu de tous les événements et tous les changements qui ont pu se passer depuis le début de saison, enfin la transition qu'il y a eu entre le changement de président, le changement de terrain et le changement de l'équipe complète, très satisfait vraiment. On ne pensait pas qu'on allait finir à cette place-là avec tous ces chamboulements, quoi.
2: Quelles sont vos principales sources de satisfaction concrètement ?
1: Déjà, c'est l'entente avec la nouvelle direction, donc la mise en place de Nick et de Miguel qui sont arrivés au club, qui sont super bien intégrés. La deuxième, c'est le travail avec l'équipe. Et la troisième, c'est d'avoir pu jouer les matchs retour un peu sur notre terrain.
2: Qu'est-ce qui vous a particulièrement séduit dans le jeu ou l'attitude de vos joueurs ?
1: C'est vraiment la progression, parce qu'aujourd'hui, on avait une équipe qui se connaissait vraiment pas. Et ce qui m'a plu vraiment, c'est qu'on a pu créer un vrai état d'esprit. Une cohésion entre tout le monde pour justement obtenir des résultats positifs sur le deuxième tour.
2: Est-ce qu'il y a d'autres choses qui vous ont un peu moins plu ou qui vous laissent des regrets ?
1: Ce qui nous a moins plu, c'est toujours sur le sportif, c'est des matchs un peu où avec un peu plus de connexion et de connaissances entre les joueurs, peut-être qu'on aurait perdu moins de points et on aurait été peut-être un peu plus proche de Kriens pour essayer de jouer les double rôles jusqu'à la fin.
2: Vous avez constaté une évolution entre le premier et le deuxième tour du championnat ?
1: Sur le deuxième tour, on finit premier avec un point d'avance au championnat. Donc il y a une totale évolution et on finit à un point du nombre de points de ce qu'on a fait la saison passée. Donc mine de rien, on était vraiment pas loin de ce qu'on a fait la saison passée. Après Kriens, ça fait une saison exceptionnelle. Mais nous, on était vraiment dans la continuité de l'année dernière en termes de points.
2: On peut dire que vous êtes un peu parti de trop loin cette saison en raison des changements.
1: Totalement, ouais. Le fait de jouer... 80% des matchs à l'extérieur. Et quand c'était à domicile, c'était à Grange. Donc, ouais, 85% des matchs à l'extérieur. Et le fait d'avoir une nouvelle équipe et qu'ils ne se connaissent pas, oui, on a perdu, entre parenthèses, un peu la montée sur le premier tour, totalement.
2: Vous aviez commencé la saison avec un effectif passablement chamboulé. Vous espérez pouvoir compter sur davantage de stabilité pour le prochain exercice ?
1: Ouais, totalement. C'est le but. On veut essayer de conserver entre 70 et 80% de l'effectif. Pour rester sur la continuité, oui, totalement.
2: L'objectif, ce sera la promotion Challenge League.
1: Après, voilà, comme je disais, je pense qu'en début de saison, l'objectif de 10 clubs sur les 18 qui sont ici, ça va être l'accession en Challenge League. Après, entre le dire et le faire, il y a quand même une grande passerelle. Mais en tout cas, nous, on se prépare à essayer dans les deux ans à venir à y accéder, oui.
3: Ben voilà, c'était l'entraîneur du FC Bienne, Samir Chaibedra, qui faisait le bilan de la saison écoulée de Promotion League de football au téléphone d'Emily Mumenthaler.

0: No One, Alicia Keys pour nous accompagner sur ce lundi matin qu'on vous souhaite excellent en notre compagnie et avec la musique aussi qui va continuer avec Bruno Mars. I Just Might, ce sera ce qui arrivera donc dans quelques instants. On aura une tranche d'infos avant ça. Et puis, on va également vous parler de hockey sur glace, puisqu'hier, c'est clôturé les championnats du monde. Se sont clôturés les championnats du monde du côté de Zurich avec une malheureuse défaite de l'équipe suisse face à la Finlande. On parlera justement de ces mondiaux en compagnie de notre envoyé spécial à Zurich, Vincent Costet. Ce sera vers 8h45. D'ici là, eh bien, on a de l'info.
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0: 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Et il est temps de s'informer avec vous, Régis.
5: Encore raté pour l'équipe de Suisse de hockey sur glace. Pour la troisième année de suite, la Nati a échoué en finale du championnat du monde. Les Helvètes se sont inclinés 1-0 hier soir à Zurich contre la Finlande en prolongation. La Suisse, déjà battue dans les mêmes circonstances l'an dernier par les Américains, échoue donc d'un cheveu. Dans la petite finale, la Norvège a conquis une médaille de bronze historique en battant le Canada 3-2. À noter qu'on reviendra sur ces mondiaux de hockey sur glace et sur cette défaite de la Suisse dans un petit quart d'heure avec une analyse en direct de notre envoyé spécial à Zurich, Vincent Costet. Fin de parcours pour Belinda Bencic à Roland-Garros. La joueuse de tennis saint-galloise s'est inclinée hier en huitième de finale sur la terre battue parisienne. Défaite contre l'Ukrainienne Elina Svitolina en 3-7, 4-6, 6-4, 6-0. Même destin pour Jill Teichmann. La Suissesse a été battue en huitième de finale hier par la Russe Mira Andreeva, tête de série numéro 8 en 2-7, 6-3, 6-2. A noter que malgré cette élimination, la Biennoise signe son meilleur résultat en grand chelem depuis 4 ans. Jonas Vingegaard remporte le Tour d'Italie pour la première fois de sa carrière. Le Danois a validé son sacre hier à Rome à l'issue de la dernière étape remportée au sprint par l'Italien Jonathan Milan. À 29 ans, Jonas Vingegaard devient le 8e coureur de l'histoire à avoir gagné les 3 grands tours, le Giro, le Tour de France et la Vuelta. Les Alpine Rams lancent leur épopée biennoise par une défaite. Le club de football américain fraîchement installé dans la cité ceylandaise a disputé hier le tout premier match de son histoire du côté de la Tissot Arena. Il s'est incliné face au Thunder de Berlin 24-14 dans la Ligue européenne de football américain. Quelques 700 supporters et curieux ont fait le déplacement pour le coup d'envoi de la rencontre avant de peu à peu déserter les tribunes. Car ce premier match n'a pas connu l'envol espéré et ce n'est pas qu'en raison de la défaite des Alpine Rams, mais Mathieu Schaffner.
6: C'est ce qu'on appelle un faux départ. La grande première des Rams à Bienne devait démarrer à 16h10, mais surprise, aux alentours de 16h, le speaker annonce un report du match d'une vingtaine de minutes en raison d'un problème technique. Une deuxième annonce tombe peu après, 16h30. La rencontre est cette fois-ci reportée à 18h15. Le problème technique en question est en fait l'absence d'ambulance du côté de la Tissot Arena. Déjà clairsemé, le public diminue encore. Près de la moitié ne résiste pas à ces reports. Le match a finalement commencé à 18h25, sous le vent et une pluie battante, de loin pas la publicité rêvée pour lancer cette aventure biennoise.
5: À noter que vous retrouvez une galerie photo de ce premier match des Alpine Rams à Bienne sur notre site internet rjb.ch. Un bocomate pris pour cible à la Grand-Rue à Tramelan. Deux explosions ont été entendues peu après 3h du matin cette nuit selon plusieurs internautes. La police cantonale bernoise se trouve sur place et la route sera encore fermée plusieurs heures. C'est ce qu'indiquent ce matin les forces de l'ordre. Plus d'informations suivront ultérieurement. Deux incendies ont fait rage ce week-end. Un premier dans la nuit de samedi à dimanche à Studen. Selon plusieurs internautes, il s'agirait de la brocante du village. Le second incendie, quelques heures plus tôt, en début de soirée, a fait de gros dégâts à Walpersville, dans le Seeland. Une remise a été entièrement détruite et la maison adjacente fortement endommagée. Pour les deux incidents, personne n'a été blessé. Dans deux communiqués, la police bernoise indique ouvrir des enquêtes pour chacun des deux incendies. Dans l'actualité internationale, les États-Unis et l'Iran ont annoncé une nouvelle série d'attaques réciproques la nuit dernière. Ces frappes interviennent alors que le cessez-le-feu apparaît de plus en plus fragile. Washington dit avoir mené des opérations défensives dans le sud de l'Iran visant des systèmes de radars et de drones. En retour, Téhéran affirme avoir frappé une base américaine, tandis que le Koweït dit aussi avoir été visé. Ces échanges de violence surviennent sur fond de négociations nucléaires au point mort. Tour complet de l'actualité à 9h.
0: Et d'ici là, la musique, ce sera entre autres avec Bruno Mars. Et puis on fait un point sur la météo, là, sur le coup des 8h34, avec ces nuages qui sont encore présents sur une partie de la région, mais qui devraient se dissiper pour laisser place à un temps assez, voire bien ensoleillé, assez rapidement dans cette journée, paraît-il. Des bancs nuageux qui pourraient rester par contre un petit peu plus nombreux au niveau du Jura, selon Météo News. Ils finiront par contre à se dissiper sur la fin d'après-midi au plus tard. Le jour en soufflera légèrement sur le Seeland et dans les vallons. Des vents de secteur nord faibles à modérés sont à prévoir sur les crêtes. Et puis côté température, on devrait cet après-midi atteindre les 21 degrés maximum entre Tavannes, Tramelan et le vallon de Saint-Imier. On attend 23 degrés à Moutier, 24 pour Delémont et le tour du lac de Bienne. Et puis sur la suite, demain on continuera la semaine avec un début de journée encore relativement bien ensoleillé, puis le ciel devrait se faire plus changeant avant la mi-journée, voire ensuite menaçant dans l'après-midi avec des averses à caractère orageux ayant tendance à se généraliser selon les experts de Météo News. Ça devrait nous tenir encore jusqu'à jeudi avant un retour du soleil pour la fin de semaine.
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0: Les inforoutes que vous trouvez sur notre site rjb.ch, avec notamment à Saint-Imier la rue des Noailles qui est fermée au trafic. Nous avons également des perturbations de nuit entre 22h et 5h du matin entre Péry et La Haute sur la 16, donc une fermeture de route qui vous fera emprunter une déviation qui sera mise en place. Et puis en parlant de déviation, notez qu'à Tramelan, la Grand Rue est toujours fermée au trafic, en tout cas pour une partie de cette Grand Rue. Vous allez suivre les informations qui sont en place sur ce tronçon. Si vous pouvez même éviter le secteur, c'est encore le mieux. N'hésitez pas d'ailleurs à nous faire parvenir vos inforoutes via un message WhatsApp au 079 689 20 20. Et si vous roulez, eh bien, vous restez attentif à ce qui se passe devant vous. Vous restez en légalité et en sécurité. Pour ça, vous utilisez le kit main libre pour nous appeler au 032 482 60 10. Soyez prudents et bonne route.
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0: I Just Might, le maître de cérémonie spécialiste dans l'ambiançage des foules, c'était Bruno Mars à l'instant.
1: Il est 8h passées de 40 minutes, là, maintenant, pile poil, paf, comme ça. L'heure de vous remémorer de bons moments, notamment autour du Dricino Festival. On a vécu ce festoche ensemble, là, sur les soirées de vendredi et de samedi. Vous pouvez d'ailleurs profiter des replays de nos émissions avec notamment vendredi Skip the Use qui est passé au micro, tout comme Philippe Etchebest et son groupe Chef and the Gang. Nous avions aussi Offenbach notamment, et puis d'autres petites mains ou grandes mains du festival hein, qui font que le festival puisse exister. Des interviews également en compagnie de Louisa ou encore de Boulevard Désert, c'était plutôt pour samedi. Vous pouvez aller profiter de ces replays et des photos du festival sur notre site rjb.ch.

0: Soirée mondaine, c'était Auria à l'instant sur RGB.
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2: Ah Régis, la soirée fut difficile pour l'équipe de Suisse de hockey sur glace hier à Zurich. Au bout d'un suspense insoutenable, la Nati a fini par céder et s'est inclinée donc 1-0 en prolongation face à la Finlande.
0: Ouais, un dénouement cruel hein, pour les hommes de Yann Cadieux qui n'avaient pourtant pas encore perdu dans leur mondial. Et pour revenir sur ce match, on accueille ce matin par téléphone notre envoyé spécial à Zurich, Vincent Costet. Bonjour Vincent.
3: Bonjour, bonjour à tous.
0: Comment on imagine que la soirée a été difficile hein, du côté de Zurich pour vous, Vincent?
3: Oui, c'était un match tendu. Jusque-là dans le tournoi, la Suisse quand même arrivait à marquer relativement vite. Et puis on se détendait, on profitait du spectacle. Et puis là, ça ne voulait pas venir. Et puis il y avait cet historique des finales où la Suisse ne marquait pas un seul but. C'est quand même la troisième de suite. Donc on avait la boule au ventre et puis finalement ces prolongations encore plus crispantes et ce coup d'assommoir, le public qui a chanté tout le long, hein, bravo à lui, mais tout à coup c'était la douche froide et puis c'était un silence terrible dans cette patinoire.
2: Ouais, vous avez suivi l'équipe de Suisse durant toute cette compétition hein, et là ça semblait quand même être l'année parfaite. Qu'est-ce qu'il a manqué à cette équipe pour passer l'épaule?
3: C'est vrai que ça semblait l'année parfaite, la Suisse qui dominait encore plus, j'ai envie de dire, le tour préliminaire, l'ambiance incroyable à domicile, le public qui pousse. Alors voilà, c'est vrai que si on revient sur le match, la Suisse joue 2 minutes à 5-3 sans se montrer vraiment, vraiment dangereuse. Est-ce que c'était un problème mental? Les joueurs ont l'air de dire que c'est pas le cas. C'est vrai que chacune des deux équipes a eu son temps fort. C'était un match, je pense, plus équilibré. La Suisse a été moins dominée dans le jeu que contre les Américains et les Tchèques ces dernières années. Donc vraiment, la Suisse était toute proche. Elle tire sur le poteau en prolongation, mais ça veut pas passer. Moi, je pense quand même qu'il y a moins de masse de joueurs qui jouent en NHL. Là, l'équipe de Finlande avait, sauf erreur, 13 joueurs qui jouent en NHL. La Suisse avait peut-être un petit peu plus de talent globalement avec les Meyer, Ishii, Yossi et compagnie, mais en face c'était quand même du lourd, il y avait quand même Granlund, Barkov. Quand même la Suisse a moins de top joueurs que les grandes nations du hockey, que sont la Finlande, la Suède, évidemment le Canada et les États-Unis. C'est peut-être là quand même que ça se joue.
0: Vincent Costet, on peut aussi évoquer ce format de la prolongation hein, du 3-3. On a entendu d'ailleurs un peu plus tôt dans la matinale ce matin une interview que vous avez enregistrée avec le sélectionneur Yann Cadieux qui remettait un petit peu en question aussi ce format. Est-ce que c'est un élément qui a fait une différence selon vous?
3: Ouais, c'est possible. Évidemment, les règles sont les mêmes pour les deux équipes, mais ouais, c'est curieux quand même que quand vous avez 60 minutes où vous jouez à 5-5, tout à coup, on passe à 3-3, il y a beaucoup plus d'espace sur la glace. Il ne faut surtout pas faire une erreur parce que vous la payez cash. Bon, en l'occurrence, là, c'est un bon débordement de la part de l'ailier finlandais pour amener le but. Mais c'est un peu la loterie quand même. C'est presque un peu l'équivalent de penalty. Et puis, je crois que le changement a eu lieu assez récemment. Ce n'était pas la première fois qu'on joue à 3-3. Mais peut-être que la Fédération internationale ferait mieux de revenir en arrière. Je ne sais pas ce que vous en avez pensé, mais je trouve assez frustrant que ça se finisse comme ça, effectivement.
2: Ouais, on remet en question un peu tout, je crois, ce 3-3. Il n'y a que certains grandes pontes qui pensent que c'est bien là-haut. C'est quand même difficile, hein, Vincent Costet, on imagine, après un dénouement comme celui-ci, un assommoir. Mais quel bilan est-ce qu'on peut tirer de cet événement?
3: Je crois que le bilan, il est magnifique. L'équipe de Suisse a proposé un jeu fantastique. On pense notamment au hat-trick de Roman Josi. L'ambiance était fantastique pendant toute la durée du tournoi. Il y a même, vous l'entendrez dans le journal de midi, probablement de la bouche d'Alexander Barkov, un des grands joueurs de ce monde, qui dit que finalement, tout le tournoi, l'ambiance était folle, était grandiose. Dans les fan zones, elles étaient pleines. Les bénévoles, en plus, ils étaient près de 2000. Certains ont pris 3 semaines de congé, hein, rien que pour venir contribuer à la manifestation. Donc, on a un pays de hockey. Je crois qu'il faut, il faut le dire, il faut en être fier. C'est un peu toute la Suisse qui se regroupe aussi autour d'un tel événement. Il y a plein de copains qui m'ont écrit, c'est peut-être la bonne. Et puis finalement, c'est pas la bonne, mais je veux dire, voilà. je crois que ça s'est quand même très, très, très bien passé. Ça va faire du bien au hockey suisse.
0: Merci Vincent Costet d'avoir été en direct dans cette matinale avec nous pour revenir sur ces championnats du monde de hockey sur glace qui se terminent donc avec cette défaite rageante de la Suisse 1-0 hier soir à Zurich face à la Finlande. On vous souhaite une très belle journée et un bon retour Vincent.
3: Merci, avec grand plaisir, à bientôt, bye bye.
2: Et notez que vous pourrez retrouver cet entretien au complet sur notre site rjb.ch, ce sera dans le courant de la matinée pour le replay.

0: Une première matinale de la semaine, une première matinale du mois de juin aussi, qui démarre, ou plutôt qui se termine tout en douceur sur les notes de piano de Jasmine Thompson avec ce titre Mad World.
1: Ouais, ça nous laisse le temps de vous rappeler que demain à 7h45, ce sera Le Monde et ses surprises. On vous parlera du pont le plus bizarre du monde. Vous verrez que ça tourne et ça retourne. Et puis niveau musique, de la nouveauté, ce sera en compagnie de David Guetta et Bébé Rixa. Le temps de vous laisser en compagnie d'Ed Sheeran, d'aller se reposer un petit peu. Et puis Ed Sheeran avec Bad Habits, il nous emmène jusqu'à 9h, le moment de l'arrivée de Laurent. On vous souhaite une très belle journée.
0: À demain.
1: Salut.

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4: Bonjour, encore raté pour l'équipe de Suisse de hockey sur glace. Pour la troisième année de suite, la Nati a échoué en finale du championnat du monde. Les Helvètes se sont inclinés 1-0 hier soir à Zurich contre la Finlande en prolongation. Un but de Konsta Elenius à la 71e minute. La Suisse, déjà battue dans les mêmes circonstances l'an dernier par les Américains, échoue d'un cheveu. Elle qui a trouvé la barre dans le temps supplémentaire sur un tir de Damien Ria. Une prolongation qui s'est encore jouée à 3 contre 3. Une formule qui déplaît au sélectionneur national Yann Cadieux.
5: Personnellement, c'est pas bon pour le hockey que ce soit aux Jeux Olympiques, deux années de chute au championnat du monde. C'est pas parce qu'on se trouve du mauvais côté, on serait de l'autre côté, je dirais la même chose, mais c'est dommage qu'un tournoi comme ça se finisse comme ça. Beaucoup de déceptions, premièrement pour les joueurs, pour tout ce qu'ils ont fait dans les deux dernières semaines. Je suis déçu et triste pour eux et pour notre public qu'on n'a pas pu leur offrir ce qu'on voulait leur offrir.
4: Des propos recueillis par notre envoyé spécial à Zurich, Vincent Costet, dans la petite finale. La Norvège a conquis une médaille de bronze historique en battant le Canada 3-2. Un bancomat pris pour cible à la Grand-Rue à Tramelan. Deux explosions ont été entendues peu après 3h du matin ce lundi, selon plusieurs internautes. De nombreuses photos ont déjà été publiées sur les réseaux sociaux par des habitants. Il semblerait que ce soit le bancomat de la banque Clientis qui a été visé. La police cantonale brennoise se trouve sur place. Les forces de l'ordre ont indiqué que la route sera encore fermée plusieurs heures. Le Dricino Festival a refermé ses portes sur une affluence record. La 4e édition de la manifestation a réuni près de 20 000 personnes vendredi et samedi à Courgenay. C'est 2300 spectateurs de plus que l'an passé. Le Dricino confirme également son statut de festival familial puisqu'il a accueilli 4200 enfants. Et puis succès également pour le Mood Festival à Fleurier. 10 000 personnes ont fait le déplacement pour la 5e édition de la manifestation qui s'est achevée hier. Dans un communiqué, les organisateurs annoncent une 6e édition du 28 au 30 mai 2027. Le procès du fondateur de Swiss Space Systems, Pascal Chaussy, reprend aujourd'hui au tribunal pénal et économique du canton de Fribourg avec les plaidoiries de la défense. L'homme est jugé pour avoir laissé une faillite avec un découvert de 32 millions de francs, un montant qu'il conteste. Les deux premières journées d'audience ont révélé l'animosité qui existe entre lui et le procureur en charge de l'affaire. Le Parlement fédéral se réunit aujourd'hui à Berne pour la session d'été au Conseil des États. Cette première journée est consacrée à des thèmes du département fédéral de l'intérieur, comme l'obligation d'assurance maladie pour les détenus en Suisse. Au Conseil national, les débats porteront sur des sujets du département fédéral de l'économie, comme un accord bilatéral avec l'Ukraine. Prochaines informations, c'est à 10h. Je vous souhaite une excellente matinée.
6: Le retour de la musique dans un instant avec Michael Jackson. La météo en ce lundi, quelques résidus nuageux d'après Météo News encore ce matin. Assez étendu, puis retour rapide à un temps bien ensoleillé. Sur le Jura, on entrera des bancs nuageux qui resteront plus nombreux, mais finiront par se dissiper en fin d'après-midi. La journée sera chaude avec jusqu'à 21 degrés dans nos vallons, 23 à 25 sur le Seeland. On mesure en ce moment 12,5 degrés à la station de Reconvilliers. Pour demain mardi, ça va débuter sous un ciel encore bien ensoleillé, mais les nuages deviendront plus nombreux avant la mi-journée. Pour l'après-midi, ça s'annonce menaçant avec des averses orageuses qui auront tendance à se généraliser, parfois assez actives en fin de journée et en début de soirée.

0: excellente matinée à vous à l'écoute d'RJB. Il est 9h08. Grand bonjour et bienvenue dans cette émission. Une toute petite baleine minuscule retrouvée en plein désert. Ça n'existe pas, ça n'existe pas. Et pourquoi pas, on en parle durant cette émission. Une trouvaille assez extraordinaire, faite effectivement dans les déserts égyptiens. C'est assez incroyable et c'est vrai que je vous laisse comme ça en expectative, parce que comment imaginer une toute petite baleine retrouvée dans un désert? On en parlera justement durant cette émission. Pour la musique dans la prochaine demi-heure, Laura Pausini, Claudio Capeo ou encore les Gypsy Kings. Côté chronique, eh bien nous retrouverons déjà Jean-Michel dans la Minute des Terroirs. Il tendra son micro d'ici 9h30 à Olivier Boya pour parler de l'évolution de la consommation. Et puis à 9h50, c'est Mylène dans Job Express qui fera avec Christophe Credier la promotion de l'apprentissage. Pour le reste, eh bien, de jolis cadeaux à vous mettre dans la poche sous la forme de billets pour une soirée à choix au prochain Lake Live Festival. On en parle également tout à l'heure dans cette émission. Soyez les bienvenus, passez du bon temps.
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0: Didio avec End of Beginning à l'instant sur RJB, les 9h19. 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
0: Le solitudinaire, pardon, tout de suite avec Laura Pausini. Il y aura également un homme debout avec Claudio Capeo tout à l'heure. Non sans bien sûr vous souhaiter un très bon lundi à notre écoute.

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0: Voilà le soleil des Gypsy Kings à l'instant sur RJB. Benson Boone pour la suite de la musique avec ce Beautiful Things. Il y aura également dans le prochain quart d'heure Linda Ellis ou encore Julien Doré. Pour tout de suite, on va rencontrer Jean-Michel dans la Minute des Terroirs où Olivier Boya vient nous parler de l'évolution de la consommation. A tout de suite.
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5: En quelques décennies, dans le monde, tout a changé. Et c'est vrai, nos habitudes alimentaires ont évolué. Aujourd'hui, on ne mange plus la viande de la même manière qu'il y a quelques dizaines d'années. On en parle avec Olivier Boya, ingénieur agronome à la Fondation Rurale Interjurassienne.
6: Oui, quand on vend par exemple avec nos paysans nos quarts, nos huitièmes de bœuf, on nous demande beaucoup plus de viande hachée. Et je trouve ça, par exemple, dommage, parce qu'un bouillis de bœuf, un jarret de bœuf ou un élément, le ventre là, du bœuf ou des morceaux qu'on avait l'habitude de manger en bouillie, ben les gens ne savent plus ce que c'est. Alors que cuit, avec les modes de cuisson qu'on a maintenant, c'est quelque chose d'intéressant. Par contre, ça revient, parce que la viande hachée, ben c'est monotone au bout d'un moment, même si on peut en faire de belles choses. Ça revient, on se réintéresse. Et un jeune agriculteur me disait, mais c'est dommage sur une bête, un beau bovin qui va donner sa vie quelque part pour nourrir des gens, ben on devrait en manger le maximum. Du côté de la joie, par exemple, on a ces Saint-Martin, on mange le cochon complet, puis du côté du bovin, on s'intéresse de plus en plus, mais c'est pas forcément général, au rognon de veau, par exemple, et en faisant découvrir ça aux gens, on redécouvre qu'on peut manger une plus grande partie de la bête, et que c'est un plaisir, une joie de redécouvrir d'autres choses qu'une viande hachée dans un hamburger, par exemple, parce qu'une fois qu'on en a mangé deux, on a compris.
5: L'éducation, ça passe également par la table. On aura encore l'occasion d'en parler avec Olivier Boya.
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0: Ah, le bon temps partagé au bord du lac de Bienne avec Julien Doré à l'instant sur RJB. Tiens, à ce propos, comment vous, vous profitez de cette période déjà estivale? Vous profitez de vous reposer au bord du lac, justement. Avec le beau temps, vous faites des balades, vous faites du vélo, ou alors de la chaise longue. Bref, plusieurs réponses à votre choix, évidemment, puisque c'est un sondage, un nouveau sondage en ligne sur rjb.ch. Merci à vous de donner votre avis.
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0: Renegades avec X Ambassadors pour la musique tout de suite. Et puis What You Want dans la foulée avec Angèle et Justice. Avant qu'on retrouve Mylène dans Job Express pour parler de promotion de l'apprentissage. Bon matin à vous.

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1: La promotion de l'apprentissage, c'est quoi au juste? Pourquoi valoriser cette voie auprès des jeunes et des entreprises? On vous explique tout ça avec Christophe Crélier, délégué à la promotion de l'apprentissage. Christophe, la promotion de l'apprentissage, c'est un terme qu'on entend souvent. Concrètement, qu'est-ce que c'est?
2: C'est finalement mettre en place des actions qui permettent de valoriser et puis de développer la formation professionnelle duale, ainsi que les apprentissages en plein temps qui, eux, se font auprès des écoles professionnelles.
1: Et pourquoi c'est important de valoriser la voie de l'apprentissage?
2: Il faut créer du lien. Il faut que les jeunes puissent rencontrer les entreprises, que les parents puissent être aussi associés, et puis que tout le monde se connaisse et puis ait la possibilité de travailler en collaboration pour que les entreprises puissent avoir de la relève, puis que les jeunes puissent gentiment s'intégrer dans le monde du travail.
1: Est-ce qu'il manque des places d'apprentissage en Suisse en ce moment?
2: C'est sectoriel. Certains secteurs ont des fois du mal à proposer suffisamment de places par rapport à la demande. Et puis, parfois aussi, on n'a pas assez de candidats pour certains secteurs par rapport aux propositions qui sont proposées en Suisse. Donc, c'est vraiment une logique sectorielle selon les besoins des uns et des autres.
1: Quels sont les secteurs en vogue ces temps en 2026?
2: L'apprentissage d'employés de commerce fonctionne toujours très bien. Le domaine des soins est très demandeur. Il est aussi très large en termes de propositions. Et dans l'arc jurassien, toutes les propositions en lien avec les métiers techniques sont très importantes et sont aussi très attendues par la jeunesse de nos régions de l'arc jurassien.
1: Quel type d'actions ou d'événements sont mis en place pour faire découvrir les métiers, les formations aux futurs apprentis?
2: On a par exemple les portes ouvertes des écoles professionnelles, les portes ouvertes des entreprises. Dans le cadre de l'école, il y a aussi des forums qui sont organisés. Donc ça, c'est des informations qui sont données directement à l'école, des job dating qui sont organisés pour les métiers techniques directement à l'école, les stages découvrir, le salon interjurassien de la formation à Moutier, la semaine de la formation professionnelle sur les ondes des radios de l'arc jurassien. On a également la nuit des entreprises qui permettent de rentrer dans une entreprise et puis d'aller voir tout ce que l'on ne peut pas voir autrement ou habituellement. Les visites des entreprises des enseignants, ça c'est hyper important. Les enseignants sont invités à rentrer dans les entreprises pour, d'une part, voir ce qu'il s'y fait et, d'autre part, avoir des échanges entre les professionnels des entreprises et les professionnels de l'enseignement.
1: Le choix est vaste. Vous n'avez pas peur que ça fasse peur aux jeunes d'avoir autant de possibilités de découvrir un métier?
2: Ce qui peut faire peur aux jeunes, c'est des fois, quand on a 14, 15 ou 16 ans, d'aller vers une grande entreprise, ça peut être intimidant. Donc, ce que nous faisons, c'est de promouvoir, finalement, beaucoup d'activités, beaucoup de contacts, de possibilités de liens pour que le jeune ou la jeune puisse choisir parmi ses propositions qui lui correspondra le mieux et puis qu'elle arrive à faire le contact avec l'entreprise.
1: Christophe Crélier, vous êtes délégué à la promotion de l'apprentissage. Merci. Promouvoir l'apprentissage, c'est permettre aux jeunes de découvrir des métiers concrets et de construire leur avenir, participer à des forums, des salons. C'est l'occasion idéale pour vous informer et faire un choix éclairé.
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7: Bonjour, un réveil matinal pour certains habitants de Tramelan. Un bancomat a été dynamité dans la nuit de dimanche à lundi vers 3h du matin dans cette localité du Jura bernois. Des photos publiées sur les réseaux sociaux montrent un distributeur d'argent de la banque Clientis éventré et une route jonchée de débris. La route principale restera fermée durant plusieurs heures. Pour le moment, la police ne donne aucune information sur les auteurs de cette attaque. Ils étaient près de 20 000 ce week-end. Le Dricino Festival a refermé ses portes sur une affluence record. La quatrième édition de la manifestation se tenait vendredi et samedi à Courgenay. C'est 2300 spectateurs de plus que l'an passé. Et puis de Courgenay, on se rend à Fleury où le succès était également au rendez-vous pour le Mood Festival. 10 000 personnes ont fait le déplacement du Val de Travers pour la cinquième édition gratuite qui s'est achevée hier. Dans un communiqué, les organisateurs annoncent une sixième édition du 28 au 30 mai 2027. Le taux hypothécaire de référence calculé sur une base trimestrielle par l'Office fédéral du logement reste fixé à 1,25%, annonce faite ce matin. Cette stabilité exclut toute prétention de baisse ou de hausse de loyer en cours de bail. Les PME industrielles, particulièrement celles tournées vers l'exportation, font face à une dégradation de leur situation commerciale. L'indice des directeurs d'achat des petites et moyennes entreprises helvétiques a reculé en mai, selon un communiqué de la banque Raiffeisen publié ce matin. Céline Dion prolonge son histoire d'amour avec Paris. La star internationale annonce une série de 10 nouveaux concerts prévus en mai prochain dans la même salle où elle doit faire son grand retour en septembre. Ces nouvelles dates, prévues entre le 8 et le 29 mai 2027, ont été programmées afin de répondre à la demande qualifiée de sans précédent. EasyJet s'envole de plus de 10% à la Bourse de Londres ce matin. Un bond des actions qui intervient après l'annonce par la société d'investissement américaine Castle Lake qu'elle envisage une offre de rachat de la compagnie aérienne britannique. EasyJet dénonce de son côté une approche opportuniste. Castle Lake doit annoncer son intention ferme de faire une offre ou renoncer au plus tard d'ici au 26 juin. Urs Kessler démissionne avec effet immédiat de son poste de président du conseil d'administration de Swiss Ice Hockey. Et comme l'a annoncé la fédération au lendemain de la fin du mondial à domicile dans lequel la Nati s'est inclinée 1-0 face à la Finlande, il souhaite permettre un nouveau départ. Urs Kessler a décidé de démissionner car les discussions ont montré qu'il n'était pas la bonne personne pour mener à bien certaines réformes. Prochaines informations à 11h. Excellente matinée.
8: On prend tout de suite des nouvelles du ciel. Avec pour ce lundi quelques résidus nuageux, peut-être encore ce matin ici ou là. Et puis retour à un temps bien ensoleillé ce matin encore. Sur le Jura, les bancs nuageux resteront plus nombreux d'après Météo News, mais finiront par se dissiper en fin d'après-midi. La journée sera chaude avec jusqu'à 21 degrés dans nos vallons, 23 à 25 sur le Seeland. On mesure en ce moment 13,6 degrés à la station de Reconvilliers. Et puis demain mardi, ça va débuter sous un ciel encore bien ensoleillé, mais Les nuages deviendront plus nombreux avant la mi-journée. L'après-midi s'annonce menaçante avec des averses orageuses qui auront tendance à se généraliser, parfois assez actives en fin de journée et en début de soirée.

0: c'est que de l'amour, comme disait l'autre, jusqu'à 11h sur RJB. David Guetta et Sia à l'instant. Mais oui, bienvenue à vous en cette seconde partie d'émission. On apprécie beaucoup, c'est que de l'amour effectivement. On apprécie beaucoup la musique, on va la partager encore jusqu'à 11h avec le Paris Latino de Bandolero, Lewis Capaldi, encore Pink ou Britney Spears dans la prochaine demi-heure. Nous recevrons Control K pour la chronique à 10h30. On va parler de la fameuse addiction aux réseaux sociaux, bien évidemment. Pour le reste, je vous parlerai comme promis de cette baleine minuscule retrouvée en plein désert. C'est un drôle de paradoxe, on en parle dans quelques minutes à peine.
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0: Et je vous propose de redémarrer cette émission avec ce « Someone Like You » d'Adèle. Il y aura également dans la foulée le « Quand même » de M. Pokora. Tout le meilleur à vous.

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0: un titre qu'il aurait pu appeler Malgré tout, quand même. M. Pokora sur RJB.
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0: Someone You Loved, Lewis Capaldi à 10h24 sur RJB. Une baleine minuscule retrouvée en plein désert. Mais des paléontologues ont déniché en Égypte une baleine format mini. Une baleine de 2,5 mètres retrouvée en plein désert, comme si elle s'était trompée de sortie d'autoroute il y a 41 millions d'années. Baptisée Tutsetus ryanensis, c'est la plus petite baleine fossile connue. Un basilosauridé avec encore de petites pattes arrière. Hein. Un héritage de son passé terrestre, absolument hallucinant. L'ironie de l'histoire, c'est que cette découverte arrive juste après celle de Perecetus colossus, un cousin de la même famille, mais version 340 tonnes. En résumé, même famille, mais l'un tient presque dans un van, l'autre dans un stade. Le désert égyptien continue donc de livrer des trésors, des baleines minuscules, des baleines géantes, et une évolution qui, clairement, ne connaît pas la demi-mesure. Alors non, manifestement, la Terre ne s'est pas faite en 7 jours.
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0: Let's go! Get the party started, voici Pink. Belle matinée à vous, c'est Monsieur Dame.

0: Premier single de Britney Spears, hein, sorti à la fin des années 90, le plus grand hit sans doute de toute l'histoire de la pop à l'instant sur RJB. Ah, une magnifique invitation tout de suite, celle de Phil Collins, la mienne également, hein, jusqu'à 11h. On va passer Another Day in Paradise pour la musique donc tout à l'heure. Pour tout de suite, c'est Contrôle K pour parler de la fameuse addiction au réseau. À tout de suite.
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0: 10h33.
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4: Les réseaux sociaux seraient addictifs. En tout cas, c'est ce que pensent l'opinion publique et les médias. Stéphane Corr, vous êtes spécialiste des questions numériques et formateur. Et il y a une étude qui est un peu en train de jeter un pavé dans la mare.
5: Comme de nombreuses études qui reposent sur des données scientifiques et qui contredisent des fois le discours médiatique et surtout le discours politique, hein, dans un certain nombre de cas. Cette étude qui a été publiée dans le journal Nature, bon, qui a analysé plutôt des citoyens américains, mais elle dit par rapport à deux réalités, il y a une minorité des situations préoccupantes qui est plus souvent qui se réfère à des usages répétés devenus automatiques, et donc dès lors l'enjeu n'est pas seulement le temps qu'on passe dessus mais la manière dont ce comportement est compris. Donc quand on parle de comportement addictif aussi, on ne parle pas nécessairement d'addiction. Pour rappel, le terme d'addiction n'est pas un terme validé médicalement par rapport à l'usage excessif et inapproprié qu'on peut avoir des écrans ou des réseaux sociaux respectivement. Alors cette étude, elle dit que dans un échantillon de 380 adultes, hein, utilisant plutôt Instagram, il y avait seuls 2% d'entre eux qui représentaient des signes suffisamment marqués pour être considérés comme un risque d'un usage addictif. Par contre, 18% des participants se disent un peu accro, mais beaucoup interprètent leur usage fréquent comme une dépendance, alors qu'il s'agit le plus souvent d'une habitude. Donc ouvrir l'application, faire défiler le fil ou réagir sans y penser. Et pourquoi ils pensent que justement il s'agit d'une addiction, alors que ce n'est pas le cas, en fait, on va dire, dans l'aspect médical du traitement du sujet? Il y a un discours public qui peut renforcer cette confusion, hein. L'étude dit qu'entre 2021 et 2024, les médias américains ont beaucoup plus employé l'expression addiction aux réseaux sociaux que celle d'habitude liée aux réseaux sociaux. Et on est à un peu une mise en abîme de 4083 contenus contre 50. Voilà. Et cette façon de parler peut pousser les utilisateurs à se croire dépendants, même sans signes préoccupants, comme un malaise lorsque l'accès est empêché ou des effets négatifs sur les études qu'on prend. Ce qu'il faut comprendre là derrière, c'est que des fois, on est aussi conditionné à se représenter nos usages à travers la manière dont les médias définissent ces usages, sans forcément qu'ils soient définis de manière pertinente, cohérente ou reposant sur des données scientifiques. Et donc, les utilisateurs, quand ils vont répondre à des études, ils vont dire « Ah oui, je suis addict », etc. Alors que non, pas du tout. Et après, on va voir des sondages qui disent « Oui, les gens se déclarent addicts », etc. Puis après, on va prendre des mesures pour les enfants, pour l'usage dans les écoles, pour l'usage à différents niveaux de la société. Alors que ces mesures ne reposent pas sur des données fiables ou des données scientifiques.
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0: No Name avec Indochine à l'instant sur RJB. Très belle matinée à vous. 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
0: On a traité avec Eros Ramazzotti tout de suite, et puis le retour de Dire Straits avec Walk of Life tout à l'heure.

Youhou, monsieur Club Flair, avec toute sa bande de Dire Straits et le Walk of Life à 10h53 sur RJB. Dites un grand merci d'avoir été des nôtres ce matin. On remet ça à demain, dès 9h. Je vous laisse avec Mickaël, Miro ou encore Daft Punk qui vous emmène aux infos de 11h. Et bien sûr, c'est Steve qui s'occupera de vous pour la suite de votre journée. Qu'elle vous soit agréable à l'écoute d'RJB. À très bientôt, au revoir.

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1: Bonjour, consolidation dans le secteur du sécateur. Le groupe familial suisse Flich, propriétaire de l'entreprise neuchâteloise Felco, annonce ce matin l'acquisition de la marque Leia. L'entreprise spécialisée dans les outils de jardin a une importance historique puisqu'il s'agit du plus ancien fabricant de sécateurs. Fondé en Valais en 1917, la marque a actuellement son siège sur le littoral neuchâtelois à Beuvais. La Grand-Rue est rouverte à Tramelan. Un bancomat a été dynamité ce matin vers 3h dans cette localité du Jura bernois. Le souffle de la déflagration a brisé les vitrines de plusieurs magasins des alentours. Les auteurs de cette attaque à l'explosif sont en fuite. Fermée durant plusieurs heures pour les besoins de l'enquête, la Grand-Rue a été rouverte en milieu de matinée. La mort brutale d'un habitant de Sainte-Croix en octobre dernier est du ressort de la police vaudoise. Son corps avait été retrouvé en bordure de Saône sur la commune française de Fédry. Mais l'enquête confirme que l'homme est bien décédé dans la localité de ce village du Nord vaudois. Les autorités françaises ont transmis l'enquête à leurs homologues suisses. L'homme décédé à l'âge de 75 ans a été tué au domicile de sa locataire avant que son corps mutilé ne soit déplacé en France voisine. La locataire, une française de 39 ans, est soupçonnée d'avoir commis cet homicide et d'être à l'origine de deux incendies. Les trains circulent à nouveau dans le tunnel du Weissenstein. Le BLS a terminé la rénovation de l'ouvrage et du tronçon entre Soleure et Moutier. La ligne rénovée est ainsi prête pour les 25 prochaines années, selon un communiqué du BLS et des CFF publié ce matin. Grâce à des gares et des stations rénovées et plus accessibles, les passagers voyagent désormais plus facilement. BLS a investi environ 175 millions de francs, un projet financé par le Fonds d'infrastructure ferroviaire de la Confédération. Dès dimanche, les CFF reprennent l'exploitation ferroviaire à l'horaire. Le procès du fondateur de Swiss Space Systems, Pascal Yossi, reprend au tribunal pénal et économique du canton de Fribourg avec les plaidoiries de la défense aujourd'hui. L'homme est jugé pour avoir laissé une faillite avec un découvert de 32 millions de francs. C'est une annonce qui risque de créer une certaine effervescence sur le web. Céline Dion prévoit une seconde série de concerts à Paris. La star internationale annonce 10 nouveaux concerts prévus en mai prochain dans la même salle où elle doit faire son grand retour au mois de septembre. Ces nouvelles dates prévues entre le 8 et le 29 mai ont été programmées afin de répondre à la demande qualifiée de sans précédente. Je vous souhaite une excellente fin de matinée.
2: Du beau temps cet après-midi, même si quelques nuages circuleront encore sur les régions montagneuses. Comptez sur du soleil jusqu'à ce soir, sous des températures agréables. 21 degrés maximum annoncé sur la région Grand Chasseral et 25 pour Bienne et ses alentours. Demain, le ciel se couvrira et des averses sont prévues, surtout en seconde partie de journée. Elles s'apposeront jusqu'à mercredi matin. Ensuite, ce sera plus changeant entre soleil et pluie sporadique. Jeudi et jusqu'à dimanche, la météo s'annonce incertaine. Certaines, changeantes aussi. Plutôt à l'avantage de la grisaille jeudi et vendredi, plutôt à l'avantage du beau ce week-end. Bonjour, bienvenue dans une émission qui va vous masser les trapèzes avec amour, c'est le 11-13 bien sûr, doux et ferme à la fois, avec tous ces rendez-vous quotidiens. Qu'est-ce que ça change pour découvrir des petites choses facétieuses sur notre existence et surtout en tirer profit tant bien que mal. À 12h15, le plein d'infos avec le journal et puis un bon vieux kéké en fin d'émission, histoire de se relancer dans cette semaine avec un peu... je vais dire un peu de bêtises. En tout cas, avec une gouaille qui lui appartient. Et puis, vous jouerez bien sûr, notamment au Presse-Citron vers 11h45, avec 100 francs de bons cadeaux dans les stations Jubin à empocher grâce à votre culture générale légendaire. Sinon, pour un voyage tout confort, je vous propose aussi une sélection musicale aussi ergonomique qu'une chaise longue qui commence par Eurythmics et ses doux rêves. Bienvenue.
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1: La petite histoire insignifiante mais hautement inspirante du jour vous raconte la première fois où l'homme a plané sans drogue. Le premier homme à effectuer un vol mécanique était un moine du XIe siècle. Oublié de Vinci, les frères Wright ou Ferdinand Ferber, en l'an 1010 déjà, Elmer de Malmesbury, un moine bénédictin anglais, a réalisé l'une des premières tentatives de vol mécanique de l'histoire. Il s'était lancé depuis une tour de l'abbaye, équipé d'ailes artificielles fixées aux mains et aux pieds. Il réussira à parcourir environ 200 mètres, porté par le vent, avant de s'écraser en contrebas et de se briser les deux jambes. Il restera infirme le reste de sa vie, mais qu'est-ce qu'on se sera marré ! Aujourd'hui, le bon vieil Elmer et son exploit sont représentés sur un vitrail de l'abbaye.
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1: Et la dernière candidate suisse lors du concours Eurovision l'année passée, Zoé May, qui arrive avec son morceau sorti au mois de mai, Jamais été cool. Et oui, ça commence à s'assumer un peu pour la chanteuse qui est souvent restée discrète. Et puis maintenant que les projecteurs sont sur elle, eh bien voilà, elle s'affiche et puis elle assume les choses telles qu'elles sont. Zoé May n'a jamais été cool, mais c'est cool de le dire quand même.

0: On vous rappelle que si vous voulez nous donner des petits tips sur ce que vous écoutez en ce moment, hein, en tout cas nous dire ce qui vous fait vibrer musicalement parlant, on a lancé un sondage sur rjb.ca. Et si vous allez sur notre site internet, il y a ce petit sondage qui vous permet justement de nous aider à orienter un peu le bateau d'un côté ou de l'autre. On fait ça régulièrement pour savoir un petit peu comment essayer de régaler nos auditeurs, auditrices au maximum, même si ben, on en a bien conscience, on ne peut pas contenter tout le monde. Et la musique, c'est toujours assez compliqué. Mais ben, voilà, au moins, on pourra échanger un peu et puis peut-être apporter quelques modifications. C'est vraiment important pour nous que vous y participiez, justement. Même si vos goûts sont diamétralement opposés avec ce qu'on propose au quotidien. Qui sait, on pourra peut-être un jour s'approcher davantage de vos attentes. C'est le sondage sur la musique disponible sur rjb.ch. Et en parlant de ça, eh ben on va continuer avec celle qui se remue en ce moment, plutôt pour le mondial de football, même si son nouveau morceau est pas top top, c'est Shakira. Shakira sur RJB, alors pas avec le morceau justement de la Coupe du Monde, parce que il y a eu Waka Waka qui a été assez marquant, mais le nouveau, c'est pas sûr que ça passe. Du coup, ben, on se dit là, Shakira, on va partir sur sa dernière grande réussite, à savoir la bande originale du film Zootopia 2. Le morceau s'appelle Zoo, Shakira.
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0: RGB 11h30, on va continuer en musique, bien sûr, dans cette émission. On continue de vous tirer en avant jusqu'à 11h45 environ, un peu avant. L'heure où arrivera votre presse citron, et là, les choses changeront. Oui, là, ça va s'agiter, ça va fulminer de partout, mais on n'y est pas encore. Donc, allons-y en toute décontraction. Elena, à suivre sur RGB, vous savez, celle qui chantait ceci.
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0: Ah ben voilà, maintenant, tout a changé pour elle. On l'aura juste dans un instant pour changer les choses. Et il y aura aussi Bastien Baker avec Time to Shine, son petit dernier arrivé chez nous.
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0: Ça brille partout avec Bastien Becker, Time to Shine. Et oui, la lumière qui continue de transcender dans cette émission. Lynn Marlin enchaîne avec Sitting Down Here. Et puis, il sera gentiment l'heure de passer à table pour le Presse-Citron. Ouais. Préparez vos cerveaux, préparez votre culture générale, vos petites notes si besoin, quelques post-it par-ci par-là et peut-être de l'aide avec vos collègues de travail ou vos proches, sait-on jamais, ça peut servir.
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1: 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Il est l'heure d'affronter vos questionnaires de culture générale pour espérer repartir avec 100 francs en bon cadeau dans les stations Jubin. 100 francs pour aller faire le plein d'essence, pourquoi pas. 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
1: Pour jouer avec nous aujourd'hui, j'ai le plaisir d'accueillir Cédric. Bonjour Cédric.
2: Bonjour.
1: Cédric qui se prépare à aller faire une petite promenade européenne sur les tracés du pèlerinage de Saint-Jacques-de-Compostelle. Bon marcheur, Cédric.
2: On essaye.
1: Voilà, c'est bien, profiter un peu de voyager, puis en plus voyager à pied, c'est toujours bien.
2: Bah oui.
1: Là, on va pas vous faire marcher, on va vous faire courir, c'est le Presse Citron.
2: Ouais.
1: Une autre paire de manches, j'ai devant moi trois questionnaires de culture générale et il faudra faire le meilleur score de la semaine pour emporter 100 francs en bon cadeau dans les stations Jubin. J'ai trois thèmes donc que je vous propose tout de suite, vous choisissez celui que vous préférez. J'ai un questionnaire sur l'astronomie, c'est un moment qu'on le traîne celui-là. J'ai un questionnaire avec des présidents au cinéma et puis relatif à la pêche.
2: Oh.
1: La pêche, donc la pratique de la pêche, hein, pas le fruit.
2: Ouais.
1: Je suis désolé.
2: Ouais. Bon, ben, bonne journée, quoi.
1: Ouais, c'est ça, ça fait vrai ça, quoi. Écoutez, vous avez des notions de cinéma avec des présidents?
2: Non, pas trop.
1: Une notion d'astronomie?
2: Non.
1: Des notions de pêche?
2: Non plus. Bah, on va prendre la pêche. De toute façon, voilà quoi, c'est pas.
1: Après, on est des fois étonné avec des thèmes très spécifiques. Ah. On peut, nous, de notre côté, proposer des questions qui survolent vraiment le domaine et qui rend les choses beaucoup plus faciles et abordables.
2: Ouais, je vais être ridicule. On va prendre la pêche. Allez.
1: Écoutez. J'admire votre bravoure et votre combativité et votre abnégation surtout. Une minute pour répondre à 10 questions sur ce thème relatif à la pêche, sans grande conviction, mais avec, pourquoi pas, beaucoup d'espoir dans le cœur. Si vous butez sur une question, vous dites je passe et on revient à la question s'il nous reste du temps à la fin du questionnaire. Est-ce que vous êtes prêt?
2: Je suis prêt.
1: C'est parti. Quel accessoire de pêche permet d'enrouler et de récupérer le fil?
2: Moulinet.
1: Quel restaurant d'Erlard est aussi une chanson de Francis Cabrel?
2: Pêche à la ligne.
1: Comment appelle-t-on le petit crochet au bout d'une canne à pêche?
2: L'hameçon.
1: Quel poisson est surnommé le roi des rivières?
2: La perche.
1: Comment appelle-t-on un groupe de poissons nageant ensemble?
2: À bord de poisson.
1: Quel film de Robert Redford raconte l'histoire de deux frères passionnés de pêche à la mouche?
2: Les frères pêcheurs.
1: Quel nom générique donne-t-on à la nourriture accrochée à l'hameçon?
2: Un appât.
1: Comment s'appelle le flotteur indiquant qu'un poisson mort à l'hameçon?
2: Passe.
1: Comment se nomme la pêche utilisant une imitation artificielle pour attirer les poissons?
2: Mouche.
1: Quel outil en filet sert à récupérer le poisson hors de l'eau?
2: Une épuisette.
1: Malheureusement, notre temps était épuisette. Mais ça va.
2: Ouais, ça aurait pu être pire. Ouais.
1: Heureusement que vous avez eu un ange gardien en arrière-plan qu'on entendait.
2: C'est mon ange. C'est mon ange qui est là ce matin.
1: C'était ouais. Qui était-ce?
2: C'est madame.
1: Ah ok. Madame.
2: Ouais, madame. J'aime pas quand j'appelle parce que mes bras là. La perche pas ridicule. Mais non, on n'est pas ridicule. Donc,
1: on n'est jamais ridicule quand on joue au Presse Citron. On n'est jamais ridicule.
2: Mais
1: on
2: non, peut
1: faire
2: mais
1: un
2: non,
1: point
2: mais
1: et,
2: non.
1: Et se vautrer. C'est, ouais, oui. Comme là, vous êtes parti sur la pêche et puis il y a quand même eu 2-3 jolies choses. On va voir ce que ça donne. L'accessoire de pêche qui permet d'enrouler et de récupérer le fil, le moulinet, c'est une bonne réponse. Le restaurant d'Erlard, qui est aussi une chanson de Francis Cabrel. C'était pas ce que vous avez dit, je me souviens plus que c'était la cabane du pêcheur.
2: Je sais pas, on va mercredi en plus là-bas. Non, mais. Ouais.
1: Mais je peux mais pas. Oui, voilà, je peux pas faire plus que plus, j'essaye. Mais oui. Comment appelle-t-on le petit crochet au bout d'une canne à pêche? L'hameçon. Le poisson surnommé le roi des rivières, ce n'est pas la perche qu'on trouve plutôt dans les lacs.
2: Truite.
1: Non, c'est le saumon, là.
2: Ah.
1: La truite, c'est peut-être plus le prince ou le baron ou voilà. C'était le saumon. Comment appelle-t-on un groupe de poissons nageant ensemble ? Un banc, c'est une bonne réponse. Ce film de Robert Redford raconte l'histoire de deux frères passionnés de pêche à la mouche. Les frères pêcheurs, ça aurait été un peu facile. C'était « Et au milieu coule une rivière ». Mais moi, je l'aurais vraiment appelé les deux frères pêcheurs, si je devais être tout à fait franc. Je trouve ça nettement plus parlant et efficace. Quel nom générique donne-t-on à la nourriture accrochée à l'hameçon ? C'est l'appât, bien sûr, bonne réponse. Le flotteur qui a dit qu'un poisson mort à l'hameçon, celui-là, je suis sûr que vous l'auriez eu, le bouchon.
2: Ah oui, le bouchon, c'est voilà.
1: Mais vous avez bien fait, des fois, plutôt qu'hésiter, ben, on va tout droit. Comment se nomme la pêche qui utilise une imitation artificielle pour attirer les poissons ? On dit la pêche à la mouche, c'est correct. Globalement, on appelle plutôt ça la pêche au leurre, parce qu'il peut aussi y avoir des poissons hein, en résine ou que sais-je. Donc, on appelle ça plutôt la pêche au leurre, mais la pêche à la mouche est tout à fait valable, puisqu'elle fait partie de ce genre de pêche. Enfin, l'épuisette, vous l'avez eu, mais trop tard. Ça vous fait quand même 1, 2, 3, 4, 5 points. Vous faites la moitié du chemin, dis donc.
2: Waouh, ouais, quand même, ouais.
1: Eh ben alors.
2: Ouais, quand même, la moitié du chemin, ouais.
1: Ben voilà.
2: C'est pas mal.
1: Ah ouais. La moitié du chemin en direction de Saint-Jacques-de-Compostelle, c'est pas mal.
2: Ouais. Ah
1: ben, ouais. Écoutez, on vous dit peut-être à vendredi pour la finale.
2: Oui, mais je ne sais pas si je serai atteignable. Hein. Donc,
1: si vous
2: voilà.
1: Pas atteignable, ben, je jeudi. Ce sera
2: mais
1: ce
2: voilà,
1: sera
2: mais aussi, ben voilà, c'est pas frérot. Hein. Si je réponds pas, ben.
1: On sait où vous êtes, tant en pis. Tout cas. C'est bien, on ne se fait pas trop de soucis, ouais. C'est ça.
2: Voilà, faut pas appeler la réga. Hein.
1: Ça marche.
2: Ok.
1: On vous souhaite une bonne journée, Cédric, ouais. Et bonne marche.
2: Bah, merci. Ouais, merci beaucoup. Hein. Et à vous aussi, bah, bonne journée.
1: À bientôt.
2: Au revoir, merci.
1: Le score à battre, vous l'avez entendu, est de 5 désormais dans le presse citron. Le décor est planté. On vous attend demain pour jouer avec nous aux alentours de 11h45, comme chaque jour.
0: Le presse citron.
1: Et on poursuit en musique et en direction des informations. On va aller à la chasse aux démons avec Imagine Dragons. N'ayez pas trop peur, c'est fictif.

0: Mary, Mary, Shakeless sur RGB. En attendant, les titres du journal d'ici peu.
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0: Il est midi. Les titres du journal avec Séverine Boé, bonjour.
2: Bonjour Stav, bonjour à tous.
0: Aimoi, à Tramelan, un distributeur de billets a été attaqué.
2: Cela s'est passé tôt ce matin à la Grand Rue. Deux explosions ont été entendues par les habitants. Les dégâts ne concernent pas uniquement le bancomat et nous nous sommes rendus sur place.
0: Un tiers des exploitations laitières suisses ont disparu ces dernières années.
2: L'association de soutien au lait équitable a remis aujourd'hui une lettre signée par plus de 20 000 personnes à la Migros. Elle lui demande de proposer à nouveau dans ses assortissements du lait équitable.
0: Caramba, encore raté.
2: Eh oui, bien qu'elle ait tout donné, l'équipe de Suisse de hockey sur glace a une fois de plus échoué en finale du championnat du monde, cette fois face à la Finlande. Déçus, les membres de la Nati ont toutefois apprécié le soutien du public.
0: Et on jette encore un coup d'œil par la fenêtre.
2: Tandis que des bancs nuageux pourraient rester plus nombreux sur le Jura, ailleurs, le temps sera assez bien ensoleillé. Au meilleur de la journée, les températures grimperont jusqu'à 24 degrés.
0: Développement de toutes ces informations dans notre journal à 12h15. À tout à l'heure, Séverine.
2: À tout à l'heure.

Très belle chanson pour les mamans, La Lune de Christophe Maé, avec un petit côté swingant comme ça, qui fait du bien. On continue avec quelque chose d'encore plus délicat, c'est Blue qui rencontre Elton John sur Sorry Seems to be the Hardest Word. Et ensuite Alanis Morissette avec son ironique tout aussi délicat, avant les informations.

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1: Alanis Morissette, toute votre enfance, Séverine?
2: Oui, c'est ça.
1: Enfin, votre adolescence, hein, plutôt.
2: On rentre les deux.
1: Vous étiez une Alanis Morissette bis?
2: Bis? Non.
1: Eh bien voilà, le destin a répondu et vous êtes aujourd'hui toutes les deux sur RJB. Alanis Morissette pour la musique et vous, on vous retrouve tout à l'heure pour les informations.
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1: RGB, il est 12h15. Le journal, Séverine Boé.
4: Un distributeur de billets a été attaqué ce matin à la Grand Rue à Tramelan. Deux explosions ont été entendues par les habitants. Les dégâts ne concernent pas uniquement le bancomat, vous pourrez l'entendre. Un tiers des exploitations laitières suisses a disparu ces dernières années. L'association de soutien au lait équitable a remis aujourd'hui une lettre signée par plus de 20 000 personnes à la Migros. Elle lui demande de proposer à nouveau dans ses assortissements du lait équitable. Ça ne sera pas encore pour cette fois, bien qu'elle ait tout donné. L'équipe de Suisse de hockey sur glace a joué en finale du championnat du monde, cette fois face à la Finlande. Déçus, les membres de la Nati ont apprécié le soutien du public. Tandis que des bancs nuageux pourraient rester plus nombreux sur le Jura, ailleurs le temps sera assez bien ensoleillé. Au meilleur de la journée, les températures grimperont jusqu'à 24 degrés. Un bancomat de la banque Clientis a été dynamité ce matin à Tramelan. Les habitants ont été réveillés à 3h du matin par deux explosions au niveau de la Grand Rue. Les précisions de Manon Becker.
5: La Grand Rue a dû être fermée pendant plusieurs heures. Elle a été rouverte en milieu de matinée. Un tramelot est venu constater les dégâts.
6: À 3h25, j'ai entendu un boom énorme. J'ouvre ma fenêtre et je vois un gros nuage de fumée blanche. Et puis une demi-minute ou une minute après, une deuxième explosion, ça fait beaucoup de lumière. Ils ont mis des charges de dingue d'ailleurs. Je veux dire, voler de cette façon-là, ils ont mis plein de gens en danger en mettant des charges, mais criminelles quoi.
5: Justement, le souffle de la déflagration a brisé les vitrines de plusieurs magasins alentour, dont la boucherie de Samuel Reynard, il nous en parle.
7: Ça coûte vite quelque chose une vitrine. C'est surtout le délai d'attente, il faut attendre entre en tout cas un mois, voire plus. C'est ça qui est un peu embêtant. Dans la journée, il y a le menuisier qui va venir et puis qui va faire une avec des panneaux. On a regardé s'il y a l'option de mettre un peu de plexi quand même, qu'on voit quelque chose dedans.
5: Situé à côté de la banque Clientis, le propriétaire de Ulysse Beer Shop est venu constater l'état du magasin.
8: Mon stock est intact, c'est bon. Et puis après, bon, on doit se débrouiller pour boucher nos vitrines, nos portes, pour les sécuriser, bien entendu. Donc appeler un menuisier qui vient de mettre des panneaux, donc on doit s'organiser.
5: Les employés de la voirie sont en train d'enlever les derniers débris de verre. De son côté, la police cantonale bernoise n'a donné aucune information sur les auteurs de cette attaque à l'explosif, ni sur la direction qu'ils ont prise dans leur fuite.
4: C'était un dossier de Manon Becker. Une journée pour changer de regard. À Malraix, 23 élèves en formation d'aide en soins et accompagnement au CEF Santé Sociale à Saint-Imier ont récemment participé à une journée d'intégration avec des résidents en situation de polyhandicap de l'établissement de l'Obu. Menée avec les fondations Un Grand Sourire et La Pimpinière, ce projet visait à leur offrir une expérience concrète dans un domaine peu abordé durant leur formation. Les élèves ont pris part à plusieurs ateliers d'adapter et disent avoir découvert une autre facette de leur futur métier. Si vous voulez donner votre sang aujourd'hui, la salle de spectacle de Saint-Imier vous accueille de 16h à 19h30. La 48e édition de Moutier Expo est sur les rails. À 5 mois de la manifestation, les organisateurs ont présenté ce matin les contours d'une manifestation qui devrait accueillir 125 exposants. L'ouverture des inscriptions est prévue dans le courant de la semaine. L'invité d'honneur sera le Golf Club des Bois et l'hôte d'honneur, la Croix-Rouge jurassienne. Quant au thème retenu, il replongera les visiteurs un siècle en arrière. Les précisions de Pierre Heger, directeur de Moutier Expo.
9: Ça sera les années folles, donc les années 1920. Donc là aussi, point de vue décoration dans les stands et dans l'expo, on va faire quelque chose de magnifique. Alors on aura l'impression de rentrer à Paris quand on rentrera dans le Forum de l'Arc. Il y aura une décoration qui sera faite. Donc c'est vraiment les années 20, 25. Et là, ça sera vraiment quelque chose de très sympathique.
10: Il y a le mot folle. Donc ça promet d'être fou comme édition.
9: Fou et folle. On va peut-être faire des folies bergères, on verra. Mais ça sera quelque chose qui sera vraiment marqué sur ce thème-là. Il y aura aussi une animation le samedi soir où ça, il y aura un spectacle par rapport à ça.
10: Et vous avez trouvé un hôte d'honneur qui pratique un sport pas forcément très couru dans la région.
9: Exact. Exactement, mais on a voilà, le Golf des Bois qui est notre invité d'honneur cette année. Et ils viendront se présenter avec un grand stand, les possibilités. On pense toujours que c'est un sport de riche, mais pas forcément. Ils viendront nous expliquer tout ça et nous montrer tout ce qu'on peut faire chez eux au bois.
4: Des propos recueillis par Régis Cerf, la 40e édition de Moutier Expo se tiendra du 4 au 8 novembre au Forum de l'Arc. Bilan extrêmement positif pour les journées photographiques de Bienne. La 29e édition s'est terminée hier après 3 semaines et demie. Près de 15 000 visiteurs ont découvert les expositions, installations, projections et événements proposés dans 14 lieux de la ville, a indiqué hier l'organisation dans un communiqué. Pour rappel, la thématique de cette édition s'intitulait « Vulnerabilities, la vulnérabilité comme bien commun ». Actrice, chanteuse, féministe et femme engagée, Marilyn Monroe aurait eu 100 ans aujourd'hui. Norma Jean Mortensen a vu le jour à Los Angeles en 1926. Figure majeure du cinéma américain, elle a marqué l'âge d'or d'Hollywood jusqu'à sa mort tragique et mystérieuse le 5 août 1962. Le Neuvillois Ted Rota est un inconditionnel de Marilyn Monroe. Il la découvre à l'âge de 11 ans et commence à rassembler une multitude d'objets, une collection qui avoisine aujourd'hui les 10 000 objets. Abandonnée à la naissance par sa mère, Norma Jean a passé son enfance en orphelinat et en famille d'accueil. Elle s'est ensuite battue pour devenir l'icône qu'elle est encore aujourd'hui. Ted Rota revient sur le tournant de sa carrière.
11: C'est quand elle a été engagée dans une usine où il pliait des parachutes. Puis un photographe de l'armée qui est venu faire quelques photos pour remonter le moral des troupes. Puis là, il a vu Marilyn, puis il a fait quelques photos. Du coup, une agence de mannequins a vu ses photos et a engagé Marilyn, mais simplement comme mannequin.
12: Mannequin, chanteuse, actrice, elle a vraiment déployé plein de choses.
11: Plein de choses, mais bon, elle en a trimé. Hein, j'entends même Jane Russell, qui partage la vedette avec elle dans le film « Les hommes préfèrent les blondes », disait que Marilyn bossait sur certaines chansons, certaines danses, jusqu'à 2h du matin. Quand elle a fini son tournage, Jane Russell partait à la maison, tandis que Marilyn restait, répétait. Elle voulait vraiment, vraiment, vraiment devenir une star.
4: Des propos recueillis par Sarah Massy. Une exposition sur les 100 ans de la naissance de Marilyn Monroe se tient jusqu'au 28 juin à la Lichthalle Mag à Zurich. Un tiers des exploitations laitières en Suisse a disparu ces dernières années et la situation empire. Ce lundi à Berne, l'association de soutien au lait équitable remet une lettre signée par plus de 20 000 personnes à la Migros. Elle lui demande de proposer à nouveau dans ses assortissements du lait équitable. Le président de l'association de soutien aux producteurs de lait, Benoît Gaillard, est persuadé qu'une part des consommateurs est disposée à payer le prix pour des produits labellisés équitables.
13: On doit faire comprendre la réalité des producteurs de lait, on doit faire aussi prendre conscience aux consommateurs que leurs comportements peuvent avoir un effet. Et puis, une partie de ce combat doit aussi se mener en politique, où les conditions cadres doivent s'améliorer pour les producteurs de lait. Le soutien énorme dont on a bénéficié, avec des gens qui ont relayé l'appel, qui ont écrit à la Migros en leur nom personnel, des emails, à notre avis, démontre qu'on a en Suisse quelques dizaines de milliers de personnes au moins, et probablement plus, qui sont prêts à faire pour les paysans suisses le geste qu'ils font déjà peut-être pour les producteurs de bananes, les producteurs de café, en privilégiant la marque Fairtrade. Nous ne prétendons pas que tout le monde va faire le choix de l'équitable. Ce qu'on prétend, c'est que si ce choix existe, alors une portion notable des consommateurs suisses sont prêts

0: reprogrammée afin de répondre à la demande qualifiée de sans précédent.
1: 12h24 sur RJB, Séverine Boé, essayez pas pu.
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0: L'équipe de Suisse de hockey sur glace a tout donné, mais elle a une fois de plus échoué en finale du championnat du monde. Battue 1-0 après prolongation en finale par la Finlande hier soir à Zurich, malgré un soutien admirable de ses supporters, les Helvètes étaient très déçus après le match, mais n'ont pas oublié de remercier leur fidèle public, à l'image de l'attaquant Christophe Berchi.
3: C'était énormément cool de pouvoir jouer à une championne du monde à la maison, de voir tout le monde, de voir ces gens qui étaient là, qui avaient du plaisir et puis qui sont autant déçus que nous pour cette fin. Merci d'être venus, merci de nous avoir soutenus, mais on est tous déçus en ce moment et puis on aurait espéré une finition différente.
0: C'est la troisième finale perdue de suite, la cinquième médaille d'argent en 13 ans pour une équipe de Suisse qui ne parvient pas à briser ce plafond de verre de la finale. Cette nouvelle désillusion pour le hockey suisse a inspiré ce commentaire à notre envoyé spécial à Zurich, Vincent Costet.
4: Les échecs à répétition de l'équipe de Suisse en finale du championnat du monde n'ont rien d'une malédiction, même si la Nati était encore plus proche de la Finlande dans le jeu que les années précédentes face aux États-Unis et à la République tchèque. Nos Helvètes ont quand même été légèrement dominés par les Scandinaves, plus dangereux devant le but et peut-être surtout plus homogènes avec leurs 12 joueurs de NHL sur la glace. Une fois encore, l'adversaire de la Suisse a su hausser son niveau de jeu en finale. Les Finlandais avaient un peu plus souvent le contrôle du puck hier soir. Ils n'ont pas laissé autant d'espace que d'habitude aux Josi, Moser, Meyer, Ischier et Souter, et quand elles auraient pu 2 minutes à 5 contre 3 par exemple, eh bien nos stars de NHL n'ont pas fait la différence. Enfin, parmi les joueurs qui évoluent dans le championnat de Suisse, seul le duo de Zurich, Denis Malgin et Sven Andrighetto, Ken Jäger, Damien Ria et Tim Berni aussi par moment sont capables de se démarquer quand le niveau atteint des sommets.
0: À l'inverse, la Finlande a glané son 5e titre mondial, le 3e en 7 ans. L'équipe de Suisse de football pose un premier jalon dans sa préparation pour la Coupe du Monde. Alors qu'elle s'envole demain pour les États-Unis, notre équipe nationale a battu hier la Jordanie 4-1, match amical à Saint-Gall. Les Helvètes menaient 3-0 après une première période aboutie. L'attaquant suisse Dan Endoy était satisfait de ce galop d'entraînement.
5: C'est la première fois qu'on se retrouve depuis mars, donc c'est les automatismes qui se retrouvent petit à petit. Et c'est clair que jouer ces matchs-là, c'est très important et retrouver la confiance entre nous. Et non, c'est positif, on teste des choses, on se retrouve et là maintenant on part confiant pour les États-Unis. On a essayé beaucoup de choses positives, des choses améliorées, mais voilà, on a encore du temps pour être prêt pour le 13 juin. Donc positif, vraiment positif pour la suite.
0: Des propos recueillis par nos confrères de la RTS. La Suisse jouera encore un match amical avant la Coupe du Monde. Ce sera samedi à San Diego contre l'Australie. La grande première des Alpine Rams n'a pas été couronnée de succès. Le nouveau club de football américain a connu la défaite hier soir pour ses débuts à Vienne. Il a été dominé par le Thunder de Berlin, 24-14 dans la Ligue européenne. La formation basée dans la cité célandaise a montré du caractère. Menée 24-0, elle n'a rien lâché et n'est pas passée bien loin de renverser la partie. De quoi offrir une bonne publicité au maigre public de la Tissot Arena, selon le joueur des Rams, Lucas Laroche.
6: On n'a pas eu beaucoup de spectateurs, mais on a eu quand même une partie de spectateurs qui voulaient quand même découvrir le sport. Et je pense que plus on gagne, plus on va attirer du monde. Je vois que dans la ville, quand je prends le bus et tout, je vois qu'on a des affiches, des rames et tout. Donc ça commence à prendre. Et je pense que plus on continue comme ça, plus après l'organisation va grandir. Peut-être qu'ils vont créer des sections jeunes, ça peut attirer des enfants et tout. J'ai vu que moi déjà, il y a plein de petits et tout qui m'envoient des messages sur Instagram, etc. pour découvrir le sport et tout. Et moi, je trouve ça intéressant parce que voilà, les petits, maintenant, ils font du soccer, mais maintenant, ils sont intéressés aussi par le foot américain. Et donc ça, je trouve ça top.
7: Ça passe par des victoires, comme vous le dites.
6: Ouais, ça passe par des victoires. On peut pas, si on veut advertise le sport, il faut vraiment qu'on casse tout, quoi. Donc c'est plus de victoires, plus de visibilité, plus de personnes qui viennent nous supporter.
0: Si 700 spectateurs étaient présents hier à la Tissot Arena pour assister à cette première rencontre, les tribunes se sont rapidement vidées. Le coup d'envoi du match a été donné avec plus de 2 heures de retard en raison de l'absence d'une ambulance aux abords du stade. Malgré ce couac, Vienne pourrait bien être un terreau fertile pour le football américain, selon le joueur des Rams, Thomas Le Boucher.
8: La Suisse, c'est quand même un beau pays, donc on en profite quand même un petit peu, mais ça change de Marseille, on va dire. Mais c'est quand même une très très belle ville, on est très bien, on est bien logé, on s'occupe bien de nous pour l'instant. Et j'espère que ça va continuer.
7: Vous sentez qu'il peut y avoir quelque chose, une communion avec un public, on peut réussir à attirer dans ce stade ici, autour du football américain à Vienne?
8: Ah ben c'est sûr que dans cette ville de

0: Bien, on a beaucoup de Français aussi, c'est à peu près 60% de Français, donc on peut amener beaucoup de personnes ici. Il faut continuer à montrer et à montrer aux fans qu'on est capable de bien jouer et qu'on est capable de gagner. Et c'est en gagnant ces matchs-là, c'est comme ça qu'on ramènera le monde vers nos matchs.
1: Un dossier signé Mathieu Schaffner. Les Alpine Rams vont mettre le cap sur Londres et Vienne pour leurs deux prochains matchs. Ils retrouveront la Tissot Arena dans 3 semaines, le samedi 20 juin, pour défier les Lights de Paris. Et vous pouvez les découvrir en photo sur notre site internet rjb.ch. Et il faut bien tourner cette fois sa langue dans sa bouche, car ça peut coûter cher. Les organisateurs de Roland-Garros ont sanctionné Adolfo Daniel Vallejo d'une amende de 65 000 euros, soit la moitié du prize money qu'il a empoché. Annonce faite ce matin par la directrice du tournoi, Amélie Mauresmo. Le Paraguayen de 22 ans est puni pour des propos sexistes visant l'arbitre Ana Carvalho. Il s'est excusé depuis. Merci d'avoir suivi ces informations. Excellente suite de journée à l'écoute d'RJB.
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3: Katsai, Gabriella à suivre tantôt sur RJB. Mais d'abord, on fait un bras de météo et puis on a encore une petite annonce qui s'est glissée dans l'intervalle. Du beau temps cet après-midi, même si quelques nuages circuleront encore sur les régions montagneuses, comptez sur du soleil jusqu'à ce soir, sous des températures agréables, 21 degrés maximum sur le Jura bernois et 25 degrés maximum à Bienne et alentour. Demain, le ciel se couvrira et des averses sont prévues chez tout le monde, surtout en seconde partie de journée. Elles s'imposeront jusqu'à mercredi matin, après quoi ce sera plus changeant. Entre soleil et pluie sporadique pour demain après-midi. Jeudi et jusqu'à dimanche, la météo s'annonce tout aussi incertaine, plutôt à l'avantage de la grisaille jeudi et vendredi, plutôt à l'avantage du beau ce week-end.
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3: Un auditeur a retrouvé une tortue entre Louvresse et Pontenay sur le chemin de promenade mercredi dernier. On a eu quelques appels depuis, mais il se peut que ce ne soient pas les propriétaires de l'animal en question. Si d'aventure vous avez vous aussi égaré une tortue dans cette zone-là, merci de faire le 078 886 8301 pour la récupérer. 078 886 8301.

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1: Et c'était Marine à l'instant avec son dernier single tombé dans notre escarcelle. Ça s'appelle « Si tu me demandes », si jamais vous me demandez. 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Scorpion, avec ce grand classique Still Loving You, morceau qui vous aidera à vous lancer dans un slow merveilleux avec votre balai, votre panos ou votre ficus, enfin n'importe quel objet inanimé qui passe sous vos pattes sur ce morceau vous forcera à danser avec lui. Still Loving You de Scorpion sur RJB et bien vous laissez pas trop emporter par vos élans d'amour et de passion, puisque juste après on jouera ensemble. Ah, et là il faudra tout donner. Ce sera pour des entrées au Lake Live qui aura lieu d'ici pas longtemps. Enfin, ouais, cet été, quoi. Donc, si vous voulez des entrées pour le Lake Live, patientez. On se retrouve après Scorpion.

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0: Dans un instant, bonne jovie sur RJB. Et puis il y aura aussi le kéké, bien sûr, pour faire le plein de désinformation du jour. A tout de suite.
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1: Salut cette équipe, ça joue, c'est le kéké sur RJB, la radio des chasseurs. Chasseurs de corbeaux aujourd'hui, ouais. Eh ben les biennes, ils tuflent de plus en plus à cause de ces pauvres spatz. Ben, ils font trop de schnabres dans les arbres qui disent. Non, c'est les corbeaux qui font trop de schnabres. Les biennes, eux, ils font encore plus de schnabres, mais pour qu'après tout le monde fasse moins de schnabres, tu vois. Enfin, ouais. Voilà, c'est comme l'apéro. Plus on truse de schnaps, moins on a l'impression qu'on a trusé du schnaps. Voilà, c'est simple. T'as compris maintenant? Ben voilà, c'est l'idée. Donc les biennes, maintenant, ils aimeraient bien que les corbeaux, ben, ils ferment un peu leur caquet, parce que bon, on n'en peut plus, c'est tout. Hein? Comme les cas sociaux qui poussent des cyclés au milieu de la nuit, là, ou des beaux guéchets et qui passent à toute bob sous nos fenêtres. On n'en peut plus, il faut que ça cesse. Malheureusement, avec ces corbeaux, ils sont un peu bec de gaz, parce que ben, ils ont déjà tout essayé. Tout. Tout. Pour te dire, ils sont même allés jusqu'à planter dans des arbres, des coins, des marionnettes de hibou articulées qu'il faut faire bouger avec une ficelle, tu vois. Tu te rends compte, ils leur font même des petits pestacles, comme un ébia, oui. Mais eux, ils n'en ont rien à péter. Comme nous, un ébia, ben... C'est là qu'on voit que c'est des vrais corbeaux biennois, hein, ouais. Même chose quand ils ont tiré plein de branches d'arbres, ben, pour plus que ces piafis aillent monter leur ninda. Ben voilà, ça a duré un temps, mais ben, comme les écolos qui se crochent avec des spansettes aux arbres pour pas qu'on les coupe, eh ben deux saisons plus tard, les branches aillent repousser, hein, c'était encore pire qu'avant. Pire qu'avant. Là, c'est la merde, c'est la caque totale. Ben, c'est simple, hein. Les corbeaux nous font tellement de cheese qu'on oublie de braguer à cause des pigeons. C'est dire ou bien? Enfin, voilà, quoi. C'est la guerre aux corbeaux à Bienne. Une chose qui me rend doublement triste parce que moi, au fond de moi-même, ben, j'aurais toujours rêvé justement avoir un corbeau.
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1: Bonjour, un silence mortifiant après la défaite de l'équipe de Suisse de hockey sur glace. Les joueurs de Yann Cadieux se sont inclinés 1-0 face à la Finlande après prolongation hier soir en finale du championnat du monde. Notre envoyé spécial à Zurich, Vincent Costet, a assisté à cette rencontre. Il revient sur l'ambiance qui régnait dans la patinoire après le but décisif inscrit par les Finlandais. Vincent Costet.
2: C'est fou ce silence quoi, tout à coup qui s'installe dans la patinoire. Une équipe de hockey, la Finlande, ça fait peu de bruit. Hein. Même quand elle est contente, on n'entendait plus grand-chose dans ce stade. C'était assez terrible. Et puis tout à coup, je ne sais pas, quelques minutes après la fin, tout à coup les supporters et la chapeau, ils ont commencé à chanter de nouveau pour dire merci à l'équipe de Suisse. Et ça, je pense que ça met un peu de baume au cœur à ces joueurs. Il y avait vraiment quelque chose de spécial, je pense, pendant ce tournoi entre le public. Et ouais, ils se sont mutuellement donné de la force, j'ai l'impression. D'habitude, le public suisse est un public quand même assez mou dans le sport. Mais là, vraiment, on a eu un public à la hauteur.
1: La médaille de bronze est revenue à la Norvège qui s'est imposée hier 3-2 après prolongation face au Canada. Cette cuvée neuchâteloise réunie en une association. Les membres producteurs ont signé une charte ce lundi dans un domaine de Colombie. Ils s'engagent à plusieurs règles. Le coupage est interdit. L'utilisation de raisins issus d'une seule et unique parcelle est obligatoire. Cette association appelée les Climats Neuchâtelois veut valoriser le vignoble régional à travers une sélection des meilleurs pinots noirs parcellaires, contrairement à un assemblage. Le nombre d'accidents signalés dans l'aviation civile suisse a augmenté d'environ 20% l'an dernier. Dans le domaine de l'aviation de plaisance, 4 accidents ont fait au total 6 victimes. Une annonce de l'Office fédéral de l'aviation civile aujourd'hui. L'armée suisse mène dans le courant du mois de juin un vaste exercice d'entraînement à la protection des infrastructures critiques. Une opération qui se tient dans un contexte de menaces accrues. L'opération Connex 26, déployée au nord-ouest de la Suisse, mobilise 3500 militaires. L'exercice vise à renforcer la capacité de défense face aux menaces hybrides. Il se déroule dans les cantons d'Argovie, Bâle-Campagne, Soleure et Lucerne. L'Union européenne s'apprête à donner un tour de vis à la politique migratoire. Les eurodéputés et représentants des États européens reprennent leurs négociations cet après-midi sur ce durcissement qui doit donner la possibilité de créer des centres à l'étranger ou renvoyer les migrants. Cela doit permettre d'augmenter significativement le nombre de renvois. L'Iran accuse les États-Unis de violer le fragile cessez-le-feu entre les deux pays après des frappes américaines sur son territoire qui ont provoqué des représailles militaires iraniennes. Téhéran a averti qu'il prendrait toutes les mesures pour défendre sa sécurité face à ce qu'il considère comme une violation de la trêve. Prochaines informations, c'est à 14h. Je vous souhaite un excellent après-midi.
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4: Eh ben, on va pouvoir se la dorer cet après-midi, la pilule. Et oui, il fera beau ces prochaines heures, même si quelques nuages vont encore circuler sur les régions montagneuses. Comptez sur du soleil jusqu'à ce soir avec des températures agréables. 21 degrés pour le Jura bernois au maximum et jusqu'à 25 degrés sur le Seeland. Demain, le ciel sera couvert et des averses sont prévues, surtout en seconde partie de journée. Elles s'imposeront jusqu'à mercredi matin. Ensuite, ce sera à nouveau plus changeant entre soleil et pluie sporadique. Jeudi et jusqu'à dimanche, la météo s'annonce tout aussi incertaine, mais plutôt à l'avantage de la grisaille jeudi et vendredi et plutôt à l'avantage du soleil ce week-end. C'est ici que l'on se quitte, chers amis. C'est la fin de votre 11-13. On vous confie un autre après-midi musical en tête-à-tête avec une playlist qui va se déployer tel un parapluie, même quand il ne pleut pas. Oui, nous, on se déploie. Voilà, on aime se déployer. Peu importe les conditions, on est là, on se déploie, on ouvre. Donc après-midi musical avec quelques chroniques pour vous détendre, 3 minutes pour rire à 13h15, il y aura le Flash Watt à 13h30 pour des économies d'énergie. Et puis à 16h, c'est Noélie qui vous attend pour l'émission En Suspension, émission qui va vous transporter au-dessus de la grisaille s'il y en a. Et puis, on terminera la journée en musique avec AOC à partir de 19h. C'est Joël qui vous emmène dans une sélection musicale autour des artistes de notre région. Et on aura pour l'occasion même un interview d'un artiste du cru, notamment Abstral, le Neuchâtelois, qui a réussi à faire tout un album avec le New-Yorkais Odati. Très belle rencontre à suivre donc à 19h ce soir dans AOC. Nous, on se revient demain, 11h. D'ici là, vous souhaite un bel après-midi et une belle soirée musicale sur RGB. Amusez-vous bien. Bye bye.

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1: Je vous ai tout raconté sur ma sœur et mon beau-frère, tout, c'est vrai. Je vous ai raconté leur mariage, leur déménagement. Je vous ai raconté leurs vacances à la mer, à la montagne. Je vous ai raconté même leur 31 décembre. Mais il y a un truc que je vous ai jamais raconté, mesdames et messieurs, sur ma sœur et mon beau-frère Bernard. C'est les Noëls chez ma sœur. Attention, Noël chez ma sœur, c'est un jour où tu dois être prêt mentalement et physiquement. Parce qu'à Noël, comme beaucoup de gens d'ailleurs, ma sœur, elle se transforme. Et elle devient pas la reine des neiges, mon pote, je te le dis. Et t'as pas intérêt de lui flinguer son Noël, sinon elle te brise comme une chips, comme ça. Déjà, première épreuve, les courses à Carrefour. Ouh là là. T'arrives sur le parking, c'est la guerre. Pour trouver une place, les mecs, ils sillonnent les allées comme des miliciens. Dès qu'ils trouvent une place, fusée éclairante. Et les mecs, ils défendent la gâche à la baïonnette jusqu'à ce que la bagnole en arrive, comme ça. Nous, ça faisait 20 minutes qu'on tournait sur le parking avec ma sœur et Bernard. Ma sœur, elle était chaude comme un pot de 103 décalaminé. Allez, tout le monde va pas comprendre, là. Les anciens expliqueront aux plus jeunes. Hein. J'en vois des jeunes dire, en fait, on mettait de l'essence dans des pots d'échappement et on y foutait le feu sur le trottoir. Ça biche. Je vois des jeunes là-haut, alors, ils doivent se dire, mais pourquoi tu faisais ça? On sait même pas nous-mêmes. On décalaminait, mon pote, fallait qu'on décalamine. Donc ma sœur était chaude comme un pot de 103 décalaminé. Et Bernard, il se gare à côté d'un mec dans une Smart qui était sur deux places. Et il dit, ben ça va, il dit au mec, excusez-moi monsieur. Il dit, est-ce que vous pouvez vous pousser comme ça, on tient sur les deux places et on est tranquille. Le mec, il baisse sa vitre, il dit à Bernard, il lui dit, je me pousserai quand les poules auront des dents. Connard. Moi, j'étais assis derrière Bernard comme ça. J'ai regardé le mec, j'ai dit comme ça, mauvaise réponse. Ma sœur, elle est sortie de la bagnole comme ça. Ah ouais. Moi, j'ai dit à Bernard, oh, j'ai dit, crois que tu vas pousser la Smart à la main? Et il me dit, ça va savoir ce qui peut se passer dans sa tête. Il me dit, mais ça m'étonnerait, ce matin, en se levant, elle avait mal au dos. Donc, elle va voir le mec comme ça, elle frappe au carreau, bam! Elle lui dit, oh, pimprenelle! Tu vas bouger ton carrosse tout de suite, sinon celle-là va venir se garer dans ta gueule sans faire de créneau. Et elle lui dit, et les dents qu'on va ramasser, on les filera aux poules.
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1: Je suis l'énergie et je suis partout. Et quand je dis partout, en fait, ce que je veux dire, c'est réellement partout. Moi, l'énergie, j'existe sous les formes les plus diverses. Forcément, on pense en premier lieu à l'électricité. C'est presque un cliché de le dire. Allumer ou éteindre la lumière, écouter de la musique, passer l'aspirateur, envoyer un message sur son téléphone portable, tout ça, ce ne sont pas des gestes anodins, ce sont des choix énergétiques, des choix qui conditionnent votre consommation. En apprenant à faire preuve de discernement, en prenant simplement conscience du rôle que joue votre consommation. En choisissant des équipements économes en courant, vous réalisez des économies de mois, des économies d'énergie. Mais comme je suis multiple, je ne suis pas uniquement l'électricité, je suis le chauffage aussi et tout ce qui va avec. Chaudière, radiateur, isolation, eau chaude, climatisation, un petit coup de chaud, un petit coup de froid, un degré de plus ou de moins, ça ne change pas la vie, mais ça change la facture. 7% de moins pour chaque degré en moins au thermostat. Apprendre à faire fermer les fenêtres ou les volets, ça peut avoir d'énormes répercussions sur votre consommation, histoire de ne pas me gaspiller, moi, l'énergie. Je vous accompagne partout, même dans vos déplacements. Se déplacer tout seul dans une grosse voiture, c'est se comporter comme si, moi, l'énergie, je ne comptais pas, et que la benzine ou le courant électrique, ça n'avait pas d'importance. Varier les moyens de se déplacer en fonction des circonstances et des besoins, c'est faire un choix civique et responsable. Accepter d'être piéton de temps en temps, c'est un peu me dire « je t'aime, à moi, l'énergie ». Parfois, je deviens grise. Et oui, pour fabriquer, acheminer et éliminer chaque objet, il faut faire appel à moi. On appelle ça l'énergie grise. Non, manger une pomme de la région ou un ananas brésilien, du point de vue de l'énergie, ça n'est pas la même chose du tout. Même chose pour une façade en bois ou une façade en aluminium. Je suis également dans toutes vos décisions de consommateurs, nucléaire ou renouvelable, mazout ou pompe à chaleur. Je suis aussi dans vos choix de citoyennes et de citoyens, dans les votations et les élections. Vous me retrouvez dans vos destinations de vacances, dans vos attitudes à la mini déchetterie, dans vos investissements fonciers ou immobiliers et même dans la manière dont vous faites la cuisine. Je suis l'énergie et j'existe sous toutes les formes. M'économiser, ça n'est pas un truc auquel on pense de temps en temps pour se donner bonne conscience, oh que non. M'économiser, c'est une attitude générale qui ménage le budget, la santé et l'environnement. C'est un choix qui engage chacun de vos gestes. Il ne reste plus qu'à y penser, à penser à moi.
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0: Bonjour, Pascal Jossier est considéré comme un homme qui aurait manipulé de nombreuses personnes dans le but de mettre en œuvre un projet jugé irréaliste. C'est le point de vue des deux procureurs en charge du dossier. Le ministère public a requis ce matin 8 ans de prison ferme contre le fondateur de la société S3. Il est jugé devant le tribunal pénal et économique du canton de Fribourg pour une faillite ayant laissé un découvert de 32 millions de francs. S3 avait été fondé en 2012 à Payerne et comptait développer des navettes pour proposer des vols en apesanteur. Un vol de matériel de musique au Dricino Open Air Festival. Du matériel de sonorisation a été dérobé tôt samedi matin. La police cantonale jurassienne confirme ce cambriolage et le situe entre 4h du matin et midi. Le ou les malfrats se sont introduits sur le site du festival de Courgenay et ont volé du matériel d'une valeur estimée à plus de 100 000 francs. On est presque à un mois du coup d'envoi du NIF. La 25e édition du Festival international du film fantastique de Neuchâtel se tient du 3 au 11 juillet. Cette année, l'open air installé à la place des Halles alliera projection de films et projection de certains matchs du mondial de football. Dans le cadre du programme NIF Invasion, la Villa de la Petite Rochette accueillera 4 installations artistiques, en plus des projections prévues dans les différentes salles de la ville. Et pour marquer ce quart de siècle, le thème de l'anniversaire a été retenu pour la rétrospective. La directrice artistique du NIF, Kate Heidi.
1: Cette année, moi je me suis dit que c'était intéressant d'aller tout droit et tout simple. C'est la 25e édition, l'anniversaire. C'est un thème qui est toujours une source dramaturgique, un point de départ, un point de bascule dans le cinéma plutôt passionnant, qui permet de cristalliser toutes sortes de tensions ou qui permet de s'amuser autour de l'idée d'une fête qui ne part pas dans la direction attendue. Et il y avait de quoi faire, donc il y a une très belle sélection de films dans lesquels, alors je vous assure qu'il n'y a pas un seul film dans lequel il n'y a pas vraiment un anniversaire avec un gâteau et des bougies, voilà.
0: La prochaine édition du NIF se tient donc du 3 au 11 juillet à Neuchâtel. Consolidation dans le secteur du sécateur. Le groupe familial suisse Flich, propriétaire de l'entreprise vaudrisienne Felco, annonce l'acquisition de la marque Leia. L'entreprise spécialisée dans les outils de jardin a une importance historique puisqu'il s'agit du plus ancien fabricant de sécateurs. Fondée en Valais en 1917, la marque a actuellement son siège sur le littoral neuchâtelois à Beauvais. L'Union européenne s'apprête à donner un tour de vis à la politique migratoire. Les eurodéputés et représentants des États européens reprennent leurs négociations sur ce durcissement qui doit donner l'impossibilité de créer des centres à l'étranger ou renvoyer les migrants. Les discussions doivent se tenir dès cet après-midi. Cela doit permettre d'augmenter significativement le nombre de renvois. Belles éclaircies dans le ciel de la région cet après-midi avec toujours quelques nuages sur le relief jurassien. 25 degrés au meilleur de la journée en pleine, 20 degrés vers 1000 mètres d'altitude. Demain, nuageux le matin, orageux l'après-midi. Prochaines informations, c'est à 15h. Je vous souhaite un excellent après-midi.
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4: Bonjour, ses prises de position ou son comportement pourraient lui coûter cher. Pascal Jossy aurait manipulé de nombreuses personnes dans le but de mettre en œuvre un projet jugé irréaliste. C'est le point de vue des deux procureurs en charge du dossier. Le ministère public a requis ce matin 8 ans de prison ferme contre le fondateur de la société S3. Il est jugé devant le tribunal pénal et économique du canton de Fribourg pour une faillite ayant laissé un découvert de 32 millions de francs. S3 avait été fondé en 2012 à Payerne et comptait développer des navettes pour proposer des vols en apesanteur. Le nombre d'accidents signalés dans l'aviation civile suisse a augmenté d'environ 20% l'an dernier. Dans le domaine de l'aviation de plaisance, 4 accidents ont fait au total 6 victimes. Une annonce de l'Office fédéral de l'aviation civile aujourd'hui. Une autre personne a perdu la vie dans un accident d'hélicoptère survenu lors d'activités agricoles dans l'aviation commerciale. Aucun accident mortel n'a été enregistré l'année dernière. L'enquête sur la mort d'un habitant de Sainte-Croix en octobre dernier est bel et bien du ressort de la justice vaudoise. Son corps avait été retrouvé en bordure de Saône sur la commune française de Fédry. Mais l'enquête confirme qu'il est bel et bien décédé dans la localité de ce village du Nord vaudois. Les autorités françaises ont donc transmis l'enquête à leurs homologues suisses. L'homme décédé, âgé de 75 ans, a été tué au domicile de sa locataire avant que son corps mutilé ne soit déplacé en France voisine. La locataire, une Française de 39 ans, est soupçonnée d'avoir commis cet homicide et d'être à l'origine de 2 incendies. Un vol à hauteur de plus de 10 000 francs au Dricino Open Air Festival. Du matériel de sonorisation a été dérobé tôt samedi matin. La police cantonale jurassienne confirme ce cambriolage. Il se situe entre 4h du matin et midi. Le ou les malfrats se sont introduits sur le site du festival de Courgenay et ont volé du matériel d'une valeur estimée à plus de 10 000 francs. Star et icône du cinéma, Marilyn Monroe aurait eu 100 ans ce 1er juin. Norma Jean Mortensen, de son vrai nom, a vu le jour à Los Angeles en 1926. Elle a marqué l'âge d'or d'Hollywood jusqu'à sa mort mystérieuse le 5 août 1962. Le Neuvillois Ted Rota est fan de la star. Il possède une collection de près de 10 000 objets à son effigie. Abandonnée à la naissance, Marilyn Monroe s'est construite seule et avec beaucoup de persévérance. Ted Rota.
5: Péniblement, mais toute seule, effectivement, elle a beaucoup, beaucoup de volonté. Elle a dû passer par des passages très, très, très difficiles, mais elle avait une volonté de faire. Elle voulait absolument faire du cinéma, c'était son rêve. Elle en rêvait depuis gamine, depuis qu'elle était en orphelinat, où elle regardait par la fenêtre et voyait les panneaux de la RKO à l'époque. Et elle se disait, un jour, je serai une star. Et je vais y arriver. Elle a fait plein de choses difficiles, compliquées, qui n'étaient pas de sa volonté, pour y arriver, et elle y est arrivée.
6: Quoi comme chose ?
5: Ben, elle a dû forcément coucher. À l'époque, il n'y avait pas le choix, hein, j'entends. Tu voulais être une actrice, une grande actrice, ben, tu couchais avec les producteurs, tu couchais avec certains acteurs.
4: Un sujet proposé par Sarah Massy. Il faudra profiter du soleil cet après-midi. De belles éclaircies se développent en plaine comme en montagne avec des températures printanières, voire estivales. 25 degrés à basse altitude au meilleur de la journée, 20 degrés vers 1000 mètres. Demain, changement de régime, nuageux le matin, orageux l'après-midi. Prochaines informations, c'est à 16h. Je vous souhaite un excellent après-midi.

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1: Bonjour, les auteurs de l'explosion du bancomat de Tramelan sont encore en fuite. Deux explosions se sont produites à la Grand-Rue tôt ce matin dans cette localité du Jura bernois. La police cantonale bernoise a mis en place des mesures de recherche immédiates. C'est ce qu'elle précise dans un communiqué publié cet après-midi. Les précisions de Manon Becker.
2: Les forces de l'ordre ont reçu un signalement provenant de la banque Clientis peu avant 3h25. Sur place, elles ont trouvé le distributeur automatique de billets entièrement détruit. Selon les premières informations, les vandales ont pris la fuite avec le butin, probablement en direction des Recilles. La police cantonale bernoise a annoncé ce lundi après-midi collaborer avec l'Office fédéral de la police. Il mène les investigations sous la direction du ministère public de la Confédération. Un appel à témoins a été lancé. Toute personne pouvant fournir des informations est priée de s'annoncer au 032 328 21-31.
1: Et puis toujours dans la région, 7 cuvées neuchâteloises réunies en une association. Les membres producteurs ont signé une charte ce lundi dans un domaine de Colombier. Ils s'engagent à plusieurs règles. Le coupage est interdit et l'utilisation de raisins issus d'une seule et unique parcelle obligatoire. Cette association appelée les Climats Neuchâtelois veut valoriser le vignoble régional à travers une sélection des meilleurs pinots noirs parcellaires, contrairement à un assemblage. Les indépendants qui cotisent à l'assurance chômage doivent avoir le même accès au chômage que les employés. Le Parlement a validé une motion libérale radicale en ce sens. Le National a accepté les modifications du Conseil des États. Il boucle ainsi un dossier qui aura occupé les parlementaires ces 6 dernières années. L'armée suisse mène dans le courant du mois de juin un vaste exercice d'entraînement à la protection des infrastructures critiques, une opération qui se tient dans un contexte de menace accrue. L'opération appelée Connex 26, déployée au nord-ouest de la Suisse, mobilise 3500 militaires. L'exercice vise à renforcer la capacité de défense face aux menaces hybrides. Il se déroule dans les cantons d'Argovie, Bâle-Campagne, Soleure et Lucerne. La Russie a visé l'Ukraine avec un nombre record de drones de longue portée au mois de mai. C'est ce que montre une analyse des données de l'armée de l'air ukrainienne. Moscou a lancé plus de 8000 drones de longue portée, soit un quart de plus qu'en avril. Kiev affirme avoir intercepté plus de 90% des drones et missiles russes. Et puis l'Union européenne s'apprête à donner un tour de vis à la politique migratoire. Les eurodéputés représentants des États européens reprennent leurs négociations cet après-midi sur un durcissement qui doit donner la possibilité de créer des centres à l'étranger ou renvoyer les migrants. Cela doit permettre d'augmenter significativement le nombre de renvois. Prochaines informations à 17h. Excellente fin d'après-midi.
3: Merci Adrien. Tout de suite, place à la météo.
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3: Après un début de matinée encore embrumé, le soleil a fait place nette cet après-midi. Notre fin de journée et soirée va se dérouler sous un ciel relativement bien dégagé. Les températures, elles, sont un peu moins élevées que ces derniers jours. On touche actuellement les 23 degrés à Moutier ou Bienne et 21 du côté de Tavannes. Ça va descendre progressivement jusqu'à atteindre au plus frais les 11 ou 12 degrés. Et c'est ce qui nous attend pour demain au réveil. Alors demain, justement, ce sont les nuages qui vont nous cueillir au saut du lit. La matinée sera grise et quelques averses pourraient s'inviter au festin. L'après-midi sera encore plus tumultueux. On nous annonce des orages localement forts avec un risque de fortes rafales de vent et un régime d'averses qui va persister encore demain soir. Le mercure indiquera au mieux entre 20 et 22 degrés. Et puis alors pour le reste de la semaine, le temps restera changeant, un petit peu de tout au menu de ces prochains jours. Averses, soleil et nuages.
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3: Premier jour du mois de juin, mais aussi première émission en suspension de la semaine, un jour sous le signe du renouveau. Soyez les bienvenus sur RJB. On est ensemble jusqu'à 19h au programme des entrées pour le Lake Live. Et oui, la saison des festivals prend gentiment son envol. Tendez l'oreille dans une dizaine de minutes. On vous proposera de jouer à un petit concours pour vous trémousser au bord du lac de Bienne. Notre nombre du jour, lui, nous envoie au cœur d'une tribu qui n'a probablement aucune stricte idée idée de ce que peut être un festival, ni une radio, ni encore une chronique. Et pourtant, celle du jour est sur eux, ce peuple complètement retiré du monde qui en sait paradoxalement plus sur bien des choses. On part à leur rencontre à 16h40. Tout de suite, c'est Madonna qui entonne les premières notes de cette émission du 1er juin. Les secondes, on les devra à Dermot Kennedy. Je vous souhaite une excellentissime fin de journée et merci d'être avec nous.
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0: Et à 16h12 sur RJB, on vous propose de partir direction le Lake Live.
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0: Le Lake Live se tiendra du 30 juillet au 8 août aux alentours de Bienne et on vous propose d'aller y faire un petit tour. On a pour vous des billets pour la soirée de votre choix. Pour cela, il suffit de reconnaître l'un des deux artistes que vous allez entendre dans l'extrait qu'on va vous passer d'ici quelques secondes. Si vous avez l'un ou l'autre, vous pouvez aller sur notre site internet, donner votre réponse et si c'est la bonne et que vous faites partie des chansons, des réponses justes et vous pourrez aller vous aussi au Lake Live. Attention, l'extrait le voici.

Et cet extrait, vous pouvez évidemment aller le réécouter sur notre site internet si vous avez un doute. Deux artistes qui fouleront la scène du Lake Live Festival du 30 juillet au 8 août. Et si vous avez la bonne réponse, vous avez reconnu l'un des deux artistes, donnez-nous votre réponse sur rjb.ch. La suite en musique avec One Republic, ici Timbaland, on écoutera également Red Next. Et on vous donne déjà rendez-vous pour notre nombre du jour. Aujourd'hui, on va aller découvrir une tribu complètement isolée du monde. Ce sera à 16h40. I'm home.

On est passé hier à quelques centimètres d'un titre historique, mais il nous a glissé entre les doigts. Notre équipe suisse de hockey s'est inclinée à 0 face à la Finlande lors de cette fameuse finale des mondiaux. Un mondial qui se déroulait chez nous, hein, qui nous a fait vibrer durant ces deux dernières semaines. Et l'hymne de la compétition, on le doit à un certain Bastian Becker et son titre Time to Shine. Alors à défaut d'avoir décroché le titre hier, on s'écoute le titre qui nous aura fait rêver jusqu'à la toute fin. Wasting time.

À 16h26 sur RGB, on va aller faire un petit tour par le sondage de la semaine. Et cette semaine, on est curieux, on aimerait savoir comment est-ce que vous avez profité de cette période de jours fériés où il y a fait grand beau et chaud. Plusieurs réponses à choix, hein, pas mal. 1, 2, 3, 4, 5, 6.

0: Elizabeth Taylor, la sulfureuse actrice américaine qui a marqué le grand écran du XXe siècle. Et Taylor Swift la prend pour muse dans ce titre, issu de son tout dernier album. On l'écoute sur RJB d'ici peu.
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0: Un très bel après-midi, il est 16h31.

0: À 16h38, il est temps de passer à ceci.
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0: 196, c'est le nombre de peuples qui vivent encore aujourd'hui sans contact durable avec le monde moderne. Des communautés qui ont choisi de rester à l'écart, de vivre selon leurs propres règles, leurs propres savoirs et leurs propres rythmes. Parmi eux, il y a sans doute le peuple le plus fascinant de la planète, les Sentinelles. Ils habitent l'île de North Sentinel, dans l'archipel au large des côtes indiennes. On estime qu'ils vivent sur cette île depuis des dizaines de milliers d'années. Ils pêchent, chassent, cueillent, construisent leurs outils et défendent farouchement leur territoire. Chaque tentative de contact a été repoussée par un jet de flèche, parfois même meurtrière. Et leur histoire réserve une surprise étonnante. En 2004, lorsqu'un tsunami dévaste les côtes de l'océan Indien, les autorités craignent qu'ils aient disparu. Alors un hélicoptère survole l'île pour vérifier s'il y a des survivants. Et là, apparaît un homme sur la plage, bien vivant, qui décoche une flèche en direction de l'appareil pour lui faire comprendre très clairement qu'il n'est pas le bienvenu. Les Sentinelles avaient survécu. Mais comment est-ce possible? Eh bien, on pense qu'ils se seraient réfugiés à l'intérieur des terres avant l'arrivée des vagues. Peut-être grâce à des signes dans la nature que nous ne savons plus lire. Comme le comportement des oiseaux, le mouvement de la mer ou encore les vibrations du sol. Comme quoi, l'intelligence ne consiste pas toujours à inventer de nouvelles technologies. Parfois, il s'agit simplement de ne jamais perdre le lien avec ce qui nous entoure.
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Continue avec la musique de Sting et puis juste derrière place au DJ Alan Walker avec Faded. Je vous souhaite de passer une excellente suite d'après-midi sur RGB. Il est 16h47.

Et on va continuer notre après-midi avec un groupe pop explosif, s'appelle Icona Pop. Ils nous viennent de Suède, juste derrière. On va repartir un petit peu en douceur avec Lionel Richie. Et à 17h, retour de l'info avec Adrien Juvet.

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1: Bonjour, les conventions collectives de travail primeront sur les lois cantonales en matière de salaire minimal. Le National a rejoint le Conseil des États sur un dernier point de ce projet combattu par la gauche et les Verts libéraux. Le Conseil fédéral était également contre. Le Conseil des États a ajouté des garanties afin que les cantons de Neuchâtel et Genève, qui ont déjà décidé que leurs salaires minimaux cantonaux prévalaient, puissent maintenir ce régime. Les cantons du Jura, du Tessin et de Bâle-Ville, qui ont aussi introduit un salaire minimum, ne sont pas concernés parce que dans leur cas, les CCT de force obligatoire ont déjà la priorité. En rejetant deux motions ce lundi, le Conseil des États a fait avancer le projet de planification hospitalière intercantonale. Il a fixé un cadre clair à cette exigence. Tout reste à faire et c'est de la compétence des cantons, mais la Confédération doit veiller au grain, le conseiller aux États socialistes neuchâtelois Baptiste Turnier.
2: Il y a beaucoup d'avancées. Une autre motion a été acceptée qui dit que ça reste la compétence des cantons. Et ça, c'est important. C'est quand même les cantons qui, constitutionnellement, doivent organiser le système de santé. Mais si les cantons ne se préoccupent pas de ce que fait le canton d'à côté, s'il n'y a pas de coordination, alors il y a une compétence dite subsidiaire à la Confédération. Pour dire simplement, c'est un peu une menace. C'est-à-dire, si vous ne faites pas le boulot, les cantons, eh bien, Berne le fera. Et les cantons eux-mêmes ont, en novembre de cette année, présenté comment est-ce qu'ils allaient organiser les planifications hospitalières au niveau intercantonal.
1: Baptiste Turny, interrogé par notre correspondant à Berne, Serge Jubin. Un accident qui pourrait relancer le débat sur la place accordée aux trottinettes électriques dans l'espace public. Un piéton de 79 ans est décédé vendredi dernier à Lausanne. Après avoir été percuté par l'un de ses engins, son conducteur, un Sri Lankais de 53 ans, était suivi par la brigade cycliste au moment de l'accident, car il circulait dans une zone piétonne et refusait de s'arrêter. Une instruction pénale a été ouverte afin de déterminer les circonstances des faits et les responsabilités des personnes impliquées. Pascal Jossi est considéré comme un homme qui aurait manipulé de nombreuses personnes dans le but de mettre en œuvre un projet jugé irréaliste. C'est le point de vue des deux procureurs en charge du dossier. Le ministère public a requis ce matin 8 ans de prison ferme contre le fondateur de la société S3. Il est jugé devant le tribunal pénal économique du canton de Fribourg pour une faillite ayant laissé un découvert de 32 millions de francs. S3 avait été fondé en 2012 à Payerne et comptait développer des navettes pour proposer des vols en apesanteur. Et puis l'Iran aurait suspendu le dialogue avec les États-Unis. C'est ce qu'avance l'agence de presse iranienne Tasnim, qui indique que Téhéran a interrompu les négociations avec Washington, des échanges qui visent à mettre un terme à la guerre au Moyen-Orient. La décision aurait été prise en raison des activités qu'Israël mène au Liban et des violations du cessez-le-feu conclu le 8 avril dernier. Je vous souhaite une excellente fin de journée.
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4: C'est une belle et douce soirée qui nous attend pour ce lundi. Pas de pluie au programme et des températures qui entament gentiment leur descente. Le thermomètre indique entre 20 et 23 degrés. Demain, c'est une autre paire de manches. La matinée sera déjà bien agitée avec un ciel couvert et quelques gouttes déjà possibles. Puis la deuxième partie de journée va revêtir des airs plus sérieuses. Des orages relativement forts sont localement attendus avec de fortes rafales de vent. Et pour la suite de la semaine, c'est une météo arc-en-ciel qui nous attend. On aura le droit à un joli mélange de couleurs, des nuages, de la pluie, mais aussi de belles périodes ensoleillées. Les températures, elles, oscilleront entre 11 et 19 degrés.
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4: Deuxième partie de notre émission en suspension de ce lundi 1er juin. Soyez les bienvenus si vous nous rejoignez en cours de route. À 17h30, il sera l'heure de briser un mythe dans l'info buissonnière. Alors non, les toilettes high-tech japonaises ne sont pas entièrement japonaises. Derrière le siège chauffant et le petit jet d'eau tiède qui vous rince la rondelle, il y a un inventeur suisse. Céline Reduit nous racontera son histoire d'ici une vingtaine de minutes. Mais ce n'est pas tout, puisque le kéké nous réserve toujours de belles surprises. En fin d'heure, il viendra nous parler prise de bec entre corbeaux. Ah bien, c'est une vraie question. Que faire de ces oiseaux qui font, selon certains, un peu trop de bruit? Et puis, plus proche de nous, à 17h20, c'est Mylène qui nous rejoindra. Mais comme Mylène est très bien élevée, elle ne viendra pas les mains vides. Et pour transporter toutes les bonnes victuailles qu'elle s'est si bien préparées, elle les mettra dans des sacs réutilisable. Mais tout ne se passera pas comme prévu. Décryptage dans sa chronique, ça m'énerve. Pour siroter ce cocktail de joyeuseté, la musique de Teddy Swims, Dido ou encore celle de Lady Gaga qui arrive tout de suite. Très belle fin de journée sur RJB. 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
1: Et attention, dans ces inforoutes du soir, un auditeur reporter nous informe d'un accident. Il semblerait qu'il y a eu justement un accident à la sortie du tunnel de Gleyres, direction Bienne. Si vous avez de plus amples informations, n'hésitez pas à nous la faire parvenir via le WhatsApp de la radio, c'est 079 689 20 20. Et bien sûr, si vous circulez dans le secteur, soyez extrêmement vigilants et patients. On suit.

0: 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Pierre Garnier, c'est la suite de la musique sur RGB. On écoutera également les Wither Girls. Très belle suite d'après-midi.
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0: Il est 17h15.

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0: Et sur RGB, on va passer d'un classique à une nouveauté signée Teddy Swims. Mr. Know It All, Monsieur C'est Tout, on l'écoutera d'ici peu sur RGB. Il y aura aussi Dido. Mais tout de suite, place à la chronique de Mylène, ça m'énerve et ces fameux sacs réutilisables.
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2: Les sacs réutilisables, vraiment, vraiment une belle idée. Conçus pour être utilisés un grand nombre de fois, fabriqués pour remplacer les sacs jetables, mais en vérité, les sacs réutilisables vont bientôt dominer le monde.
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2: En tissu ou en matière recyclée, on utilise les sacs recyclables pour transporter tout et n'importe quoi. Des courses, des fruits, des légumes, les remplir de linge sale. Bref, tout y passe. Mais faut-il encore penser à le prendre lors de vos déplacements ? Vous partez tranquillement faire vos courses. Vous arrivez à la caisse et là, c'est le drame. Vous n'avez pas votre sac réutilisable. Que faire ? Dans un esprit de bonne conscience, vous en achetez un nouveau. Et là, petit à petit, oubli après oubli, sournoisement, vous devenez un collectionneur de sacs réutilisables. Vous en avez de toutes les tailles, de toutes les couleurs, de toutes les matières, bien rangés chez vous. Pratique, oui. Inutile, oui, aussi. Et là, mine de rien, vous venez d'acheter votre 68e sac réutilisable. Il va pouvoir rejoindre ses 67 amis qui traînent chez vous. Vous êtes officiellement devenu un vrai passionné. Bravo. Alors vous, les sacs réutilisables, écologiques, résistants, économiques et blablabla, blablabla, on vous déteste. On termine avec cette phrase attribuée au chimiste français Antoine Lavoisier. Rien ne se perd. Rien ne se crée, tout se transforme, sauf les sacs réutilisables qui s'empilent.
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0: Zoé May, c'est une chanteuse suisse. Elle avait représenté la Suisse lors du concours de l'Eurovision l'année passée. Et elle revient avec un nouveau titre qui s'appelle « Jamais été cool ».
1: J'ai jamais été cool, cool, c'est ce qu'on m'a dit. Jamais été cool, cool, comme les autres filles. J'ai jamais été cool.
0: On l'écoutera juste après l'info buissonnière de Céline Roduit. Elle va briser un mythe aujourd'hui puisque les toilettes high-tech japonaises ne sont pas entièrement japonaises. Derrière toutes ces installations, il y a un Suisse, un inventeur suisse. Elle nous raconte cette histoire dans 40 secondes.
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0: Céline Roduit.
5: Il était une fois, en 1957, à Zollikerberg, près de Zurich, un gars qui s'appelait Hans Maurer. Hans Maurer, il adorait bidouiller dans sa cave et depuis quelque temps, une idée le chatouillait. Et si je transformais ce moment universel où chacun fait ses petits besoins en expérience de luxe ? Alors il assembla un siège,

0: un tuyau en plastique, un jet d'eau chaude et même un système d'air chaud pour le séchage. Oui, Hans Maurer venait d'inventer, en 1957 en Suisse, le premier prototype des toilettes high-tech, bien avant celles qui firent ensuite fureur à Tokyo. Mais le problème, c'est qu'à l'époque, les gens trouvaient ça trop bizarre, trop futuriste et trop intime. Vous imaginez un trône qui vous souffle de l'air sur les fesses et qui vous rince la nue en pleine Suisse conservatrice des années 50. C'était beaucoup trop culotté. Le fameux système de la société Closomat, pour closette automatique, sera surtout réservé aux hôpitaux, aux seniors et aux personnes à mobilité réduite. Mais quelques décennies plus tard, le Japon récupérera l'idée. Dans les années 80, l'entreprise Toto reprend le principe du jet d'eau intégré de notre Zurichois. Elle rajoute de l'électronique et automatise toutes les fonctions. Toto transforme presque les toilettes médicales suisses en jeux vidéo. Chauffés, lavés, séchés, certains trônes jouent même de la musique pour couvrir les bruits gênants. Aujourd'hui, ce sont les WC japonais qui sont de vrais couteaux suisses.
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Un proverbe allemand nous dit ceci. Le feu de bois vert ne donne plus de fumée que de chaleur. Et oui, il faut savoir ce qu'on alimente si l'on ne souhaite pas envoyer de mauvais signaux.

0: Et on va faire monter la température d'un cran avec Alex Warren. Sa dernière sortie, Fever Dreams, qu'on écoute juste après le passage du kéké sur RJB, c'est dans 30 secondes.
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0: Une excellente fin de journée sur RJB. Il est tout pile 17h45.
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3: Salut cette équipe, ça joue, c'est le kéké sur RJB, la radio des chasseurs. Chasseurs de corbeaux aujourd'hui, ouais. Eh ben les biennes, ils tuffent de plus en plus à cause de ces pauvres spatz. Ben, ils font trop de schnabres dans les arbres qui disent. Non, c'est les corbeaux qui font trop de schnabres. Les biennes, eux, ils font encore plus de schnabres. Mais pour qu'après, tout le monde fasse moins de schnabres, tu vois. Enfin, ouais. Alors, c'est comme l'apéro. Plus on truse de schnapps, moins on a l'impression qu'on a trusé du schnapps. Voilà, c'est simple. T'as compris maintenant? Ben voilà, c'est l'idée. Donc les biennes, maintenant, ils aimeraient bien que... les corbeaux, ben, ils ferment un peu leur caquet parce que, bon, on n'en peut plus, c'est tout. Hein? Comme les cas sociaux qui poussent des cyclés au milieu de la nuit, là, ou des beaux guéchets et qui passent à toute bob sous nos fenêtres. On n'en peut plus, il faut que ça cesse. Malheureusement, avec ces corbeaux, ils sont un peu bec de gaz parce que, ben, ils ont déjà tout essayé. Tout, tout. Pour te dire, ils sont même allés jusqu'à planter dans des arbres et des coins des marionnettes de hibou articulées qu'il faut faire bouger avec une ficelle, tu vois. Tu te rends compte, ils leur font même des petits pestacles, comme un ébia, oui. Mais eux, ils n'en ont rien à péter, comme nous en ébia, ben... C'est là qu'on voit que c'est des vrais corbeaux biennois, hein, ouais. Même chose quand ils ont tiré plein de branches d'arbres, ben, pour plus que ces piafis aillent monter leur ninda. Ben voilà, ça a duré un temps, mais ben, comme les écolos qui se crochent avec des spansettes aux arbres pour pas qu'on les coupe, eh ben deux saisons plus tard, les branches aillent repousser, hein, c'était encore pire qu'avant. Pire qu'avant. Ah, c'est la merde, c'est la caque totale. Ben, c'est simple, hein. Les corbeaux nous font tellement de cheese qu'on oublie de braguer à cause des pigeons. C'est dire ou bien? Enfin, voilà, quoi, c'est la guerre aux corbeaux à Bienne. Une chose qui me rend doublement triste parce que moi, au fond de moi-même, ben, j'aurais toujours rêvé justement avoir un corbeau

Très belle fin de journée sur RJB, il est 17h55. La suite de la musique, c'est avec le groupe britannique Queen. On écoutera également Clara Luciani. Et puis à 18h, c'est le rendez-vous de l'information avec le journal. Je vous souhaite une très belle fin de lundi avec nous.

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1: Si vous avez l'habitude ou prévoyez de prendre la route la nuit, notez que sur la 16 ce soir encore, l'autoroute sera fermée entre la jonction de Lovresse et celle de Sonsbeau Sud de 21h à 5h du matin. Et pareil entre Sonsbeau Sud et la Heute, tronçon fermé cette nuit encore.
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1: Il est 18h. Le journal présenté par Manon Becker.
4: Bonsoir. Des projets immobiliers fleurissent de toutes parts à Reconvilliers. En 5 ans, une cinquantaine d'appartements a vu le jour. Cette situation en plein essor ne semble pas impacter le nombre d'habitants. Les auteurs de l'explosion du bancomat Tramelot n'ont pas encore été retrouvés. La police cantonale bernoise a mis en place des mesures de recherche immédiates, vous l'entendrez. Retour sur la défaite en finale du championnat du monde de hockey sur glace, battu 1-0 hier soir après prolongation par la Finlande. La Nati aura une fois de plus fait rêver ses fans pendant deux semaines. Météo, la soirée devrait être calme et dégagée avant de passer un ciel voilé dans la nuit. Demain, le temps sera couvert en matinée mais devrait rester sec. L'après-midi sera, elle, orageuse avec parfois de fortes rafales. Les logements poussent comme des champignons à Reconvilliers. En 5 ans, une cinquantaine d'appartements a vu le jour et une vingtaine d'autres sont actuellement en cours de construction. Et ce n'est pas terminé car des permis pour une trentaine d'appartements sont déjà délivrés, sans compter un nombre similaire de permis déposés ou sur le point d'être concrétisés. Un nouvel avis de construction prévoit par exemple la construction d'un immeuble de 3 étages au chemin des Bosquets. La résidence Bénévis SA vise à accueillir 26 appartements. Un marché immobilier fleurissant qui semble répondre à un besoin d'après Étienne Gaffner, conseiller municipal en charge de l'aménagement du territoire.
5: Je pense qu'il y a une demande parce que les appartements se remplissent extrêmement rapidement et je pense que je suis le meilleur exemple. Ça fait 4 ans que j'ai déménagé à Reconvilliers. Donc je pense qu'il y a de l'attractivité, c'est aussi pour ça que je suis là. Et les raisons principales, je pense que c'est vrai que l'autoroute apporte forcément quelque chose. On est très vite à Bienne, on est très vite partout. Ça reste une situation financièrement intéressante. Les prix de l'immobilier ici dans la vallée sont incomparables aux prix de l'immobilier sur le Seeland ou bien sur Berne. Et finalement, c'est un lieu où on a tout. On a les écoles, on a les commerces, on est dans la nature. Donc je pense qu'il y a suffisamment d'arguments pour venir habiter ici.
6: Cette tendance, elle est propre à Reconvilliers ou de manière générale dans diverses communes du Jura bernois?
5: Alors je pense que c'est une tendance quand même assez globale, que pas mal de gens aussi de la région biennoise viennent habiter dans la région. Peut-être aussi un des critères depuis le Covid qui peut expliquer cela, c'est aussi le télétravail. C'est vrai qu'actuellement, les gens travaillent 1 à 2 jours en télétravail. Et ça permet aussi de faire plus de déplacements pour aller sur son lieu de travail. Donc je pense que ça peut aussi être un argument qui joue en cette faveur.
6: De manière générale, quel regard vous portez en tant que commune sur l'arrivée de nouveaux projets immobiliers?
5: Je dirais de manière générale plutôt positif, parce que le but c'est forcément aussi de développer notre village. Maintenant, on a assez peu de marge de manœuvre sur ces projets. Donc notre rôle, c'est surtout de contrôler qu'ils soient faits dans les règles de l'art, que tous les règlements soient respectés. Et en dehors de ça, on est plutôt aussi pour le développement du village, donc aussi pour ces projets.
4: Étienne Gaffner répondait à Estelle Herman. Le conseiller municipal en charge de l'aménagement du territoire revenait sur les nombreux projets immobiliers construits ou prévus à Reconvilliers. D'ailleurs, dans la commune, nouveaux logements ne riment pour l'instant pas avec évolution démographique. Cette situation immobilière en plein essor ne semble pas impacter le nombre d'habitants dans la commune qui reste stable à 2500 âmes. Avis aux automobilistes. Dès demain soir et jusqu'à vendredi, l'autoroute A16 sera fermée entre la Heute et Lovresse. Cette fermeture intervient dans le cadre du lavage des parois des tunnels, indique l'Office fédéral des routes dans un communiqué. Des déviations seront mises en place sur le réseau secondaire. Les auteurs de l'explosion du bancomat Tramelot sont encore en fuite. Deux explosions se sont produites tôt ce matin à la Grand Rue. La police cantonale a mis en place des mesures de recherche immédiates. C'est ce qu'elle précise dans un communiqué de presse publié cet après-midi. Vos précisions, Estelle Herman.
6: Les forces de l'ordre ont reçu un signalement provenant de la banque Clientis peu avant 3h25. Sur place, elles ont trouvé le distributeur automatique de billets entièrement détruit. Selon les premières informations, les vandales ont pris la fuite avec le butin, probablement en direction des Russies. La police cantonale bernoise a annoncé collaborer avec l'Office fédéral de la police. Il mène les investigations sous la direction du ministère public de la Confédération. La police cantonale bernoise lance justement un appel à témoins, toute personne pouvant fournir des informations sur les auteurs et prier de s'annoncer au 032 328 21 31.
4: Merci Estelle. Pour rappel, ce matin, la circulation a dû être interrompue pendant plusieurs heures au niveau de la Grande Rue. Une déviation a été signalée. Pour des raisons de sécurité, le bâtiment concerné a dû être temporairement évacué. Plus de 17 000, c'est le nombre d'appels traités l'année passée par les bénévoles de la main tendue Nord-Ouest, un chiffre stable par rapport à 2024. Souvent, le 143 est utilisé par ses bénéficiaires pour parler de souffrances psychiques, de solitude et de difficultés liées à la gestion du quotidien. Mais l'année passée était aussi caractérisée par la reprise en novembre de la ligne nationale contre les violences, notamment domestiques. La main tendue Nord-Ouest assure désormais la permanence de ce service la nuit, les week-ends et les jours fériés. Un tournant stratégique rempli de sens d'après son directeur Christophe Amstutz.
7: La compétence que nous on a dans l'écoute pour pouvoir désamorcer des situations de crise, qu'on joue tout notre rôle là-dedans. Et c'est pour ça qu'on s'est mis à disposition pour aussi prendre ces appels. Et dès le moment où il faut aller plus loin, qu'il faut intervenir, on a la chance de pouvoir bénéficier d'un piquet qui est là. Mais pour nous, c'est important de pouvoir valider la souffrance de toutes ces personnes qui vivent des situations de violence et puis de pouvoir valider leur souffrance, les écouter et puis certainement aussi désamorcer les situations qui sont dramatiques.
4: La main tendue Nord-Ouest lance régulièrement des appels aux bénévoles. Alors cette nouvelle permanence liée aux violences peut-elle mettre en danger l'organisation ? La réponse de Christophe Amstutz.
7: Je le vois pas comme un problème, bien au-delà. Je le vois vraiment comme quelque chose en plus, ou qui donne tout son sens aussi à ce travail d'écoute qu'on fait. Ben justement, je suis convaincu que la première chose qu'une personne, dans quelque souffrance qu'elle soit, que ce soit une souffrance psychique ou physique, en lien avec les violences domestiques, elle a besoin d'une écoute, elle a besoin d'être pleinement considérée en tant que personne, et puis pour ça d'avoir une écoute chaleureuse, empathique, sans jugement. Et c'est ce que nous on offre ici à la main tendue et qui est tellement mis en valeur par les personnes qui nous appellent et qui sont reconnaissantes qu'on est là, disponible pour eux.
4: La campagne de formation 2025-2026 de la main tendue Nord-Ouest a d'ailleurs permis de recruter 8 nouveaux bénévoles. Ils viennent renforcer la trentaine de personnes déjà actives. Pour rappel, si vous en ressentez le besoin, le numéro 143 vous offre une écoute attentive en toute anonymité, sans jugement, 24 heures sur 24 et 7 jours sur 7. La question jurassienne est définitivement close. Le Conseil exécutif le rappelle encore une fois aujourd'hui en réponse à une interpellation de plusieurs députés UDC, PLR et du Centre au Grand Conseil. Des élus qui n'avaient pas apprécié les propos du nouveau ministre jurassien Valentin Zuber au lendemain de son élection l'automne dernier. Les explications d'Olivier Zano.
8: Valentin Zuber avait estimé au micro de la RTS qu'il restait à régler 0,1% de la question jurassienne. Comprenez le cas de Belpraon où le processus a été de nature à fausser le résultat selon le camp autonomiste. Le ministre fraîchement élu avait également déclaré que la dite question jurassienne n'était jamais fondamentalement close tant que des personnes rêvent de changer de canton. Ces propos avaient provoqué des réactions vives dans la région avec notamment une interpellation déposée en novembre dernier, un texte qui demande grosso modo au gouvernement bernois de se positionner. Il vient de le faire par écrit. Pour lui, les déclarations de Valentin Zuber sont clairement en contradiction avec l'esprit du concordat signé entre les deux cantons. Elles sont de nature, je cite, à perturber la paix confédérale. Un courrier de protestation avait d'ailleurs été envoyé sans délai au gouvernement jurassien, lequel s'était distancé publiquement des propos litigieux.
4: Le Conseil exécutif ne demandera pas de garantie à son homologue. Il rappelle d'ailleurs qu'une éventuelle future demande de transfert d'une commune bernoise dans le Jura relèverait de la seule compétence du canton de Berne et que toutes les communes ont reçu le même message sans équivoque en 2021. Cette question d'appartenance cantonale est close. Justement, le Grand Conseil a élu Pierre-Alain Schneck aujourd'hui à la présidence du Conseil exécutif pour un mandat qui s'achèvera le 31 mai 2027. Le directeur de la Santé, des Affaires sociales et de l'Intégration est membre du gouvernement depuis 2016. De son côté, la directrice des Finances, Astrid Bertschy, a été élue vice-présidente. Un homme a été grièvement blessé après une altercation à la gare de Berne. Dans la nuit de samedi à dimanche, une dispute entre un homme seul et un groupe composé d'un homme et de deux jeunes femmes a dégénéré en bagarre dans le passage souterrain des quais 7 et 8. La victime a chuté au sol et a été transportée à l'hôpital. La police cantonale bernoise a interpellé un individu et lance à présent un appel à témoins. Toute personne pouvant fournir des informations est priée d'appeler le 031 303 25 31. 031 303 25 31. Les années folles, voilà le thème retenu par les organisateurs de Moutier Expo qui ont présenté aujourd'hui la 48e édition. Les visiteurs seront ainsi plongés dans l'atmosphère des années 1920 du 4 au 8 novembre prochain au Forum de l'Arc. Ils étaient 21 000 lors de la dernière édition. Les organisateurs accueilleront un maximum de 125 exposants. Explication avec le directeur de Moutier Expo, Pierre Heger.
9: Plus, c'est compliqué parce que les murs, on ne peut pas les extendre, mais si on arrive à avoir 125 exposants comme l'année passée, ça serait parfait.
10: Vous avez le luxe de pouvoir un petit peu choisir quel type d'exposant vous voulez, si je puis dire.
9: Alors, ce n'est pas forcément un luxe, mais on ne veut pas avoir 15 marchands de vin, 15 tapis, etc., etc. Donc, on essaie d'avoir vraiment un grand mélange, que les gens qu'il y ait un grand choix. Et puis, ça marche, ça fait plus de 15 ans maintenant qu'on a vraiment beaucoup de sang et ça fonctionne très bien comme ça.
10: Vous refusez beaucoup ?
9: Il y a plusieurs dizaines d'exposants qu'on refuse chaque année, ben justement parce qu'on a trop dans certains domaines, notamment le vin, là c'est clair, il y a beaucoup, il y a aussi les meubles, il y a aussi le calcaire, etc. Donc on essaie quand même de réduire, puis pas que ça soit une foire que d'une chose.
4: Des propos recueillis par Régis Cerf, l'invité d'honneur sera le Golf Club des Bois. Soleure et Moutier, à nouveau reliés par le rail. Les trains circulent dès dimanche prochain dans le tunnel du Weissenstein. Le BLS a terminé la rénovation de l'ouvrage et du tronçon. La ligne rénovée est ainsi prête pour les 25 prochaines années, selon un communiqué du BLS et des CFF publié ce matin. Dès dimanche, les CFF reprennent l'exploitation ferroviaire à l'horaire. Plus de 20 000 pétitionnaires ont demandé ce lundi à Berne à Migros de reproposer sur ses étalages du lait équitable. Du lait payé 1 franc au producteur et donc plus cher à la vente. Une alliance inédite s'est constituée pour l'occasion avec un syndicaliste, un représentant du monde paysan, les conseillers nationaux vaudois Benoît Gaillard et Jacques Nicolet. Parce que selon le socialiste Benoît Gaillard, les revendications des salariés et des paysans ne sont pas si éloignées.
11: Finalement, un salarié a envie de vivre de son travail et de pouvoir faire vivre sa famille avec son travail. Un paysan n'est pas différent, il aimerait pouvoir vivre du produit de ses récoltes, du produit de son travail. Et tout comme le salarié n'a pas envie de devoir vivre de compléments, d'aide sociale, de subsides, il préférerait vivre uniquement du fruit de son labeur, eh bien le paysan, dans un monde idéal, préférerait vivre de ce qu'il produit et qu'il vend, et pas de paiements directs et de différentes subventions. Donc je crois que les mondes des salariés, des travailleurs et des paysans ne sont pas si éloignés l'un de l'autre. Nos objectifs, c'est de les faire finalement retrouver leur point commun. On est là face à des gens qui travaillent dur en Suisse et qui aimeraient simplement que ce travail dur leur permette de vivre correctement, de faire vivre une famille, de constituer une prévoyance professionnelle, etc.
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4: 4 ans après son dernier match, la légende du tennis Serena Williams va faire son retour. L'Américaine de 44 ans participera la semaine prochaine au tournoi du Queens sur gazon. Elle jouera en double avec une partenaire qui reste à définir. Ex numéro 1 mondial, Serena Williams a gagné 73 titres en simple, dont 23 en Grand Chelem, ce qui reste un record. Merci et à l'année prochaine. C'est le message des joueurs suisses sous le coup de la déception hier soir à Zurich après la défaite en finale du championnat du monde de hockey sur glace. Battue 1-0 après prolongation par la Finlande, la Nati aura une fois de plus fait rêver ses fans pendant deux semaines. Elle a encore démontré, comme ces dernières années, une union au sein d'un groupe qui aime se retrouver, raison pour laquelle les stars de NHL sont fidèles, avance l'attaquant de New Jersey, Timo Meyer.
13: On est comme des frères, on s'est battus l'un pour l'autre, on sait qu'on a tout donné pour l'équipe, ça nous tient vraiment à cœur. C'est toujours tellement plaisir de venir à cette compétition avec les gars. C'est un groupe tellement génial qui méritait mieux, mais on ne va pas se désunir, on reviendra plus fort.
14: That deserves better than what we got, but we're gonna stay together, and we're gonna be stronger.
4: Nous reviendrons plus fort, veut croire Timo Meyer. Pas sûr toutefois, la Suisse avait là une occasion en or enfin d'y arriver. Le commentaire de notre envoyé spécial à Zurich, Vincent Costet.
13: Pareille chance de décrocher l'or ne se représentera peut-être pas avant longtemps pour l'équipe de Suisse. Cette génération argentée est vieillissante. Romagnosi, le meilleur joueur suisse de l'histoire, a eu 36 ans aujourd'hui. Pas sûr qu'il soit libre le printemps prochain et les suivants. Nino Niederreiter, 33 ans et 5 médailles d'argent, semble à bout de souffle et la relève tarde à venir. Les jeunes Suisses ne sont plus repêchés en NHL et les équipes nationales juniors sont à la peine. Bref, si l'impact de ce mondial à domicile aura forcément des effets positifs, la Suisse du hockey risque d'avoir la gueule de bois ces prochaines années, un peu à l'image d'un lendemain d'une finale perdue, encore une.
4: Merci de nous avoir suivis pour cette nouvelle édition. Prochain point sur l'actualité à 18h30. Une très belle soirée.
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1: Merci Manon pour ce journal. On va continuer la soirée avec Nelly Furtado. Avance la place à la météo.
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1: Une fin de journée qui prend des allures bien différentes qu'à ses débuts. La soirée s'annonce ensoleillée et sèche pour notre lundi, sous des températures de saison pour l'heure entre 19 et 21 degrés. Demain, changement de décor, le soleil se fera nettement plus discret. Ce sont les nuages qui auront la plus grande part du gâteau. Après une matinée déjà bien couverte, des orages localement forts sont attendus. Ils seront accompagnés de rafales de vent, elles aussi relativement marquées. Le temps sera donc agité pour demain, sous des températures de saison, il fera au mieux entre 20 et 22 degrés. Et puis pour la suite de notre semaine, la météo nous dévoilera sa plus belle palette de diversité entre nuages, pluie et soleil. Et des températures là également propices au printemps.
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1: Il est 18h17.

0: Et on va continuer cette soirée ensemble jusqu'à 19h.
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0: Dans un premier temps, en musique, avec Eiffel 65 et leur immanquable Blue. On écoutera également la nouveauté de l'artiste Sombre. Et puis à 18h30, c'est déjà le retour de l'information avec Cléa Robert. À 18h45, on retrouvera la chronique d'Armel, ça s'appelle Eureka. Et elle pose une question, pourquoi une piqûre de moustique démange-t-elle? Eh bien, on aura la réponse dans une vingtaine de minutes. Et puis, musicalement, il y aura également de l'artiste suisse avec Vendredi sur mer et leur titre Des montagnes de toi, Eros Ramazzotti ou encore Chapel Rohan. Je vous souhaite de passer une excellente suite de soirée sur RGB et merci d'être avec nous.
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2: Bonsoir. Cette cuvée neuchâteloise réunie en une association. Les membres producteurs ont signé une charte ce lundi dans un domaine de Colombier. Ils s'engagent à plusieurs règles. Le coupage est interdit et l'utilisation de raisins issus d'une seule parcelle et unique est obligatoire. Cette association appelée Les Climats Neuchâtelois veut valoriser le vignoble régional à travers une sélection des meilleurs pinots noirs parcellaires, contrairement à l'assemblage. L'UDC Pierre-Alain Schneeg, élu président du gouvernement bernois ce matin à l'ouverture de sa session d'été. Le directeur francophone de la santé, des affaires sociales et de l'intégration est membre du gouvernement depuis le 1er juillet 2016. Les conventions collectives de travail primeront sur les lois cantonales en matière de salaire minimal. Le national a rejoint le Conseil des États sur un dernier point de ce projet combattu par la gauche et les Verts libéraux. Le Conseil fédéral était aussi contre. Le Conseil des États a ajouté des garanties afin que les cantons de Genève et de Neuchâtel, qui ont déjà décidé que leurs salaires minimaux cantonaux prévalaient, puissent maintenir ce régime. Les cantons du Jura, du Tessin et de Bâle-Ville, qui ont aussi introduit un salaire minimum, ne sont pas concernés parce que dans leur cas, les CCT de force obligatoire ont déjà la priorité. La Suisse doit prendre des mesures pour éliminer les cancers causés par les papillomavirus humains. Le Conseil des États a tacitement transmis aujourd'hui une motion en ce sens au Conseil fédéral. Le cancer du col de l'utérus est le plus répandu. Seules les femmes peuvent en souffrir, mais les hommes peuvent transmettre la maladie. En Suisse, le taux de vaccination contre les HPV s'élève à 70% chez les filles et 54% chez les garçons. Flavio Cobolli qualifié pour les quarts de finale de Roland-Garros. Le joueur de tennis italien a battu l'américain Zachary Tsvaida 6-2, 6-3, 6-7, 7-6 cet après-midi. Chez les dames, Anna Kalinskaya a également validé son ticket pour les quarts de finale de ce tournoi parisien. La russe a dominé l'autrichienne Anastasia Potapova 6-4, 2-6, 7-6. Yverdon Sport mise sur la continuité pour viser la montée en Super League. Le club du Nord-Vaudois de football a prolongé le contrat de son entraîneur Martine Andermatt jusqu'au terme de la saison 2026-2027 de Challenge League. Arrivé sur le banc de l'équipe première en mars dernier, il a remplacé Adrian Urcea. Et on conclut par un mot de météo. Demain, place à un temps un peu moins clément. Le ciel sera plus nuageux, mais le temps devrait rester sec en début de journée. L'après-midi sera le théâtre d'arrivée d'averses et d'orages localement forts et persistants en soirée. Au niveau des températures, elles sont de saison avec un maximum de 23 degrés à Bienne, 22 à Delémont, 21 à Neuchâtel et 17 degrés à La Chaux-de-Fonds. Prochain rendez-vous d'information à 19h. Bonne soirée.

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Réponse à la question, pourquoi une piqûre de moustique démange-t-elle ? C'est Armel qui va s'en charger dans 3 minutes, pour être exact, juste après la musique des Musical Youths. C'est le morceau, je pense, le plus feel-good que l'on puisse passer. 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
1: Avec le retour des beaux jours, ils font eux aussi leur apparition, discrets mais redoutablement efficaces pour gâcher une soirée, les moustiques. Et avec eux, cette question, pourquoi une simple piqûre peut-elle démanger autant ? Contrairement à ce qu'on croit parfois, le moustique ne pique pas pour se nourrir, mais pour se reproduire. Plus précisément, seules les femelles piquent parce qu'elles ont besoin de protéines contenues dans le sang pour développer leurs œufs. Quand elles se posent sur la peau, elles insèrent un minuscule organe appelé proboscis, une sorte de trompe qui leur permet de percer la peau et d'atteindre un petit vaisseau sanguin. Mais pour que le sang s'écoule facilement, le moustique injecte en même temps une salive qui contient des substances anticoagulantes et anesthésiantes. Et c'est de là que vient la démangeaison, parce que cette salive est perçue comme une substance étrangère par notre système immunitaire. En réaction, notre corps libère de l'histamine, une molécule impliquée dans les réactions inflammatoires. Elle provoque une dilatation des vaisseaux sanguins et attire des cellules immunitaires sur place. Le résultat, on le connaît, une petite bosse apparaît, la zone devient rouge et surtout, ça démange. L'intensité de cette démangeaison varie d'une personne à l'autre. Certaines réagissent très peu, d'autres développent des gonflements plus importants. Ça dépend notamment de la sensibilité du système immunitaire, mais aussi de l'habitude. Plus on est exposé aux piqûres, plus la réaction peut s'atténuer avec le temps. Et puis, le moustique ne choisit pas ses victimes au hasard. Il est attiré par le dioxyde de carbone que nous expirons, la chaleur corporelle, mais aussi certaines odeurs produites par la peau. C'est pourquoi certaines personnes semblent plus ciblées que d'autres. Même si elles sont généralement bénignes sous nos latitudes, ces piqûres peuvent vite devenir agaçantes, mais mieux vaut éviter de gratter. Appliquer du froid, comme un glaçon ou une crème apaisante, permet de calmer la réaction et de réduire les démangeaisons. On ne peut pas toujours éviter les moustiques, mais on peut au moins limiter leurs effets.

0: Dua Lipa à 18h53 sur RGB. L'heure pour nous de se quitter. Merci d'avoir été de la partie pour cette émission en suspension du 1er juin. La suite, c'est en musique avec Madonna à 19h. C'est le retour de l'information présentée par Marceline Michon. Et juste derrière, c'est l'émission AOC, artistes d'origine contrôlée, des chanteurs et des chanteuses 100% suisses. Il y aura par exemple Stress et Zian en duo, Dana, Yves Larocque ou encore la chanteuse genevoise Stéphane. Pour ma part, je vous retrouve samedi prochain dès 7h pour une nouvelle émission des Jardinières. D'ici là, je vous souhaite de passer une excellente semaine sur RGB et merci de votre fidélité.
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4: Bonsoir, c'est la fin de plusieurs mois de travaux. Soleure et Moutier sont à nouveau reliés par le rail. Les trains circuleront dès dimanche dans le tunnel du Weissenstein. La ligne et l'ouvrage rénové sont ainsi prêts pour les 25 prochaines années, selon un communiqué de BLS et des CFF. BLS qui a investi environ 175 millions de francs, un projet financé par le Fonds d'infrastructure ferroviaire de la Confédération. Un vol à hauteur de plus de 10 000 francs au Dricino Open Air Festival. Du matériel de sonorisation a été dérobé très tôt samedi matin à Courgenay. La police cantonale jurassienne confirme ce cambriolage. À Neuchâtel, le NIF se prépare à fêter son quart de siècle. La 25e édition du Festival international du film fantastique se tiendra du 3 au 11 juillet avec de nombreuses projections dans les différentes salles de la ville. L'Open Air fera son retour sur la place des Halles avec 6 film. Il est aussi prévu de profiter de ces installations pour diffuser 5 matchs de la Coupe du Monde de football. En Suisse, les conventions collectives de travail primeront sur les lois cantonales en matière de salaire minimum. Le national a rejoint le Conseil des États sur ce projet combattu par la gauche et les Verts libéraux. Le Conseil fédéral était aussi opposé au projet. Neuchâtel et Genève feront exception et pourront faire prévaloir leur salaire minimum cantonaux. On passe à l'actualité à l'étranger. L'Iran aurait aujourd'hui suspendu le dialogue avec les États-Unis. C'est ce qu'avance l'agence de presse iranienne Tasnim, qui indique que Téhéran a interrompu les négociations avec Washington. Les échanges visaient à mettre un terme à la guerre au Moyen-Orient, mais les attaques d'Israël au Liban et puis les violations du cessez-le-feu auraient eu raison des discussions. Dans l'actualité sportive, les SR de Léman annoncent leur nouvel entraîneur. Armen Gachi assumera ce rôle alors que l'équipe vient tout juste d'assurer son maintien en première ligue de football. Il est aussi nommé directeur sportif de la première équipe et devra, selon le club, reconstruire une équipe à forte identité régionale. Armen Gachi fait ainsi son retour au SRD après avoir déjà entraîné la première équipe. On termine avec un retour à la compétition à 44 ans. La joueuse de tennis américaine Serena Williams va rejouer en double, c'est désormais officiel. La lauréate de 23 titres du Grand Chelem sera alignée la semaine prochaine au tournoi du Queens. Serena Williams était absente du circuit depuis 4 ans. Le temps va changer demain dès la mi-journée. Averses et orages seront présents sur la région. Les rafales de vent pourront être fortes et les averses persisteront jusque dans la soirée. Température maximale 22 degrés en plaine, 17 degrés à 1000 mètres. Très bonne soirée.
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5: AOC, c'est chaque semaine une heure pour savourer les talents de chez nous, des artistes des quatre coins du pays à qui on souhaite la bienvenue, des artistes qui pour certains d'entre eux se confient à Steve. Cette semaine du rap tendance punk avec une collaboration entre un Neuchâtelois et un Franco-New-Yorkais. On découvre tout ça d'ici 25 minutes et c'est avec un autre Neuchâtelois qu'on ouvre AOC. Voici Yves Larocque aujourd'hui.

avec son Malabar Princess Tour, Vendredi sur mer sillonne actuellement les scènes, en Suisse, en France, mais aussi ailleurs en Europe. Ce qui n'est pas une mince affaire quand on chante en français. Mais bon, là c'est pas sur Malabar Princess, mais sur l'album précédent qu'on a choisi le titre de Vendredi sur mer qu'on écoute aujourd'hui. Voici Comment tu vas finir dans AOC.

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1: On poursuit avec une nouveauté dans AOC, un nouveau titre de la vaudoise Mary J, l'étoile montante de la pop romande, qui aura notamment l'honneur de fouler la scène de Paléo, sort ce mois de juin un nouvel EP. Le rose, c'est Has Been. Et sur cet EP, on vous propose le titre Joli désastre. Voici Mary J dans AOC.

Après avoir explosé avec le titre « Dépassé » au sortir de la pandémie, Nuit Incolore est de retour avec un nouveau single pour ouvrir un nouveau chapitre de sa déjà riche carrière. Ange et démon, voici Nuit Incolore dans AOC.

C'est peut-être pas la saison, mais voici un titre que Remo Forer a conçu comme une chanson de Noël. Long Year est sorti en 2023. On l'écoute tout de suite dans AOC.

0: Du rap de punk au menu des invités de AOC, le Neuchâtelois Abstral Compost fricote avec le plus lyonnais des New-Yorkais, Odati, sur un album qui vient chatouiller les géants, Fools with Power. Steb en a attrapé un des deux.
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2: Odati, MC vagabond new-yorkais, a atterri sur le canapé du Neuchâtelois Abstral. Forcément, la suite est musicale. Ils ont sorti Fools with Power, un album de rap boom-bap sombre et déterminé. Je suis avec le propriétaire du canapé pour parler de ce duo inopiné. Abstral, bonjour.
3: Bonjour.
2: On pourrait se dire que New York et notre Suisse romande sont trop éloignés pour espérer des rencontres musicales, mais j'ai l'impression que celle-ci était inévitable. Même amour du rap boom-bap, même acquaintance avec le milieu alternatif, avec la noise aussi, les causes humanistes, aussi à l'aise avec l'anglais, l'espagnol, le français. Qu'est-ce que vous ne partagez pas finalement ?
3: Qu'est-ce qu'on partage pas ? Je crois qu'on a... Enfin voilà, moi je suis né en Suisse, de parents immigrés, mais ouais, je suis né en Suisse. Et lui, il est né à New York, quoi. Dans le Bronx, il est né en 73. Donc dans les années 90, quand tout s'affirmait, on va dire, pour le rap là-bas, il était sur place, quoi. Et puis c'est pas... Enfin, on n'a pas les mêmes trajectoires, si on veut. On n'a pas les mêmes vécus, on n'a pas les mêmes traumas aussi. Et voilà, ça, on partage beaucoup, on discute beaucoup. Et puis toutes les autres choses que vous avez nommées, elles sont là, quoi. On les partage, les affinités musicales, les valeurs aussi de justice sociale, d'égalité politique. On traite du racisme, on traite des violences policières, des crimes policiers. Enfin, c'est des thématiques qui nous rassemblent, on va dire.
2: Odati vient de New York, même s'il vit à Lyon maintenant depuis un moment, qui traîne pas mal en Europe. Vous venez justement de la Suisse si confortable. Comment vous abordez des thèmes similaires, mais de vos points de vue ?
3: C'est une bonne question. Ça, je me suis souvent posé moi la question, est-ce que je suis légitime de le faire ? Mais je crois que oui, parce que de nouveau, c'est une question de point de vue et puis de grille d'analyse, si on veut, quoi. Moi, j'ai mes références, j'ai ma manière de traiter les choses, et Odati, il a la sienne. Et en fait, c'est quelque chose qui se complète. Et je crois que sur disque, ça s'écoute, ça se ressent de cette manière-là. Et puis en live, c'est autre chose. Tous les deux, on aime bien la scène, on a fait beaucoup de scènes. Et puis, pour nous, c'est là où toute la puissance de nos valeurs, de ce qu'on veut véhiculer, des thématiques, elle peut se dévoiler, quoi. Donc, je pense que sur scène, on s'est aussi trouvé, quoi. Une amie à moi m'a dit, quand on voyait Odati les premières fois, m'a dit, t'as ton alter ego Renoir, là, qui est là, quoi. Ah, et tu veux pas aller lui parler, proposer un projet, quoi.
2: Pour souligner tout ça, votre musique, on l'a dit, est plutôt rugueuse. Comment vous avez fonctionné ?
3: Alors, la majorité des instrus sont composés par Odati lui-même. Donc, il est DJ, producteur, rappeur. Et puis, il y a d'autres instrus, notamment DJ Eagle, qui a produit une instrumentale, Moody Black, rappeuse queer, productrice des États-Unis. Et puis, un collègue, Gaspard. Donc voilà, on avait plein de choses différentes, et puis on a sélectionné, on s'est dit on va se concentrer sur ces morceaux-là. Ça a donné 9 morceaux très courts, tous ils ont un format assez court. Là, c'est là peut-être ce qui nous lie à l'actualité musicale, on va dire, quoi. C'est des formats courts qui s'écoutent, c'est un album qui s'écoute très vite, il dure une vingtaine de minutes, et puis les premières critiques que j'ai eues, c'était trop court, mais ça donne envie de le réécouter direct, donc voilà.
2: Abstral, on va passer à la dégustation. On écoute un extrait de cet album avant de reprendre notre entretien. Ce sera Anger, Abstral et Odati, touche à foin.

0: Anger, toute la rage de deux MC séparés par un océan mais réunis par leurs atomes crochus. Abstral le roman et Odati le New-Yorkais à retrouver sur un album commun qui vient de sortir, Fools with Power. Abstral, vous êtes sur le label Chaud de Fognier, Burning Sound Records, plutôt porté sur les guitares rock and punk.
1: Moi je crois que c'est une belle étiquette aussi, c'est que on avait déjà sorti des disques avec Burning Sound, moi-même j'avais déjà sorti, il y a eu en 2020, en 2022, et puis j'ai fait écouter ce projet dans les prémices à Bab, quoi, qui est un peu qui dirige ce label, et puis il a dit voilà quoi, c'est parti. C'est vrai qu'il n'y a pas beaucoup de disques de rap là-dessus, mais quelque part c'est pas grave en fait, et c'est ce qui nous intéresse. Voilà, ça nous donne peut-être pas la visibilité qu'on pourrait avoir avec d'autres labels, mais on s'est dit travaillons avec Burning Sound, et on a un double, c'est une collaboration avec un autre label en Slovaquie. Pourquoi la Slovaquie? C'est parce qu'on allait jouer là-bas, ils sont fans d'Odati, de Delek depuis des années, et celui qui dirige le label, Lobotomy, il a aussi une usine de pressage, et puis on a pressé le vinyle là-bas, on a fait un vinyle à 250 exemplaires, qui est fait maison, c'est moi-même qui ai fait la pochette, ils ont pressé là-bas, notre collègue André a mélangé les couleurs pour arriver à un petit peu à la teinte qu'il y avait sur la pochette, donc voilà, on est dans le bleu, gris, blanc, et puis voilà, ça, c'est ces collaborations là finalement, parce que c'est tellement petit, on est tellement de niche que il faut qu'on s'associe, parce qu'on est très peu, on n'est pas dans les chiffres, dans les nombres quoi. Nous on n'est pas, c'est pas notre truc quoi, de faire du contenu, d'être sur les réseaux sociaux. Voilà, nous ce qu'on aime c'est faire la musique, c'est notre musique qu'on veut défendre, et puis on veut la jouer en live quand on peut, là où les gens nous veulent, et puis plus on s'associe mieux c'est, et puis on a fait une petite édition vinyle, puis on sait que ça va. Voilà, ça part très bien en concert. Là, on était en Slovaquie la semaine dernière. On a joué dans l'usine de pressage. Donc tout ça fait sens, quoi. C'est cette communauté, comme vous dites, que nous on veut valoriser, quoi.
0: Au-delà des genres musicaux, finalement.
1: Au-delà des genres musicaux.
0: C'est une belle démonstration de l'esprit un peu communautaire de toute cette scène un peu plus alternative.
1: Ouais, je crois que c'est ça aussi. On a pas mal joué en Italie. C'est des régions qui aiment bien encore notre musique, qui nous invitent. On retourne bientôt. On va à Turin. On était à Rome. Quand on était à Rome, on a joué en 2024 dans la région. On a passé une soirée avec Luca. Donc voilà, il y a des liens qui se font. Et puis on espère que ça va continuer. Et puis aller dans ce sens-là, quoi.
0: La suite pour ce duo Abstral Odati. Où est-ce que vous en êtes ?
1: On a fait quelques concerts en Suisse romande. On était Lausanne, Genève. On était là l'autre jour à Saint-Imier, à Toxoplasmose. Et puis là, on part pour Turin, la Croatie et la Slovénie. On a trois dates dans une dizaine de jours. Et puis après, pour la suite, on ne sait pas trop. On verra. On verra où les gens nous veulent et on ira.
0: C'est une collaboration one shot ou c'est appelé à se renouveler ? Ce duo Abstral Odati.
1: Non, je pense que c'est appelé à se renouveler. Après, on a mis beaucoup d'énergie là-dedans, et c'est pas toujours évident. Enfin, ça demande beaucoup, et il y a peu de choses en retour. Mais c'est pas grave, on va continuer, et puis on verra ce qu'on fait. Si on joue, si on fait des concerts. Mais en tout cas, c'est une amitié, comme ça, c'est un brotherhood, si on veut, quoi. Il y a vraiment une affinité très forte, et puis on va continuer à triper ensemble, et puis si on peut partager ça avec des gens, d'autant mieux, quoi.
0: Merci beaucoup Abstral.
1: Merci à vous.
0: MC Neuchâtelois qui s'acoquine avec le New-Yorkais Odati pour un album commun baptisé Fools with Power. On se dit au revoir avec un deuxième extrait, c'est Cops and Robbers.
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On joue à la police et aux voleurs dans AOC. Cops and Robbers, c'était un titre tiré de l'album Fools with Power, disque collaboratif entre Astral Compost et Audati. Le premier était notre invité de la semaine. Vous pouvez vous repasser cet entretien sur la page internet de AOC.

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1: On enchaîne avec un passage outre Sarine. C'est Luca Eni qui vient nous proposer son nouveau titre, de la pop à maturité, des émotions à fleur de peau. Voici Vertigo.

Elle s'est fait un prénom, Marine, et elle est sortie de l'ombre de son frangin, Bastian Baker. Elle ose même aujourd'hui écrire et chanter en français, ce qui a longtemps été pour elle une barrière infranchissable. Dans AOC aujourd'hui, on écoute « Si tu me demandes ».

0: Le premier AOC du mois de juin s'achève ici, mais évidemment, on revient dans une semaine, toujours avec les artistes de chez nous et toujours avec Steve, hein, qui nous proposera une nouvelle rencontre musicale. Puis n'oubliez pas que les précédentes interviews sont toutes en ligne sur la page de AOC sur notre site internet. À très vite.
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2: Bonsoir. Des projets immobiliers fleurissent de toutes parts à Reconvilliers. En 5 ans, une cinquantaine d'appartements a vu le jour. Cette situation en plein essor ne semble pas impacter le nombre d'habitants. Les auteurs de l'explosion du bancomat Tramelon n'ont pas encore été retrouvés. La police cantonale bernoise a mis en place des mesures de recherche immédiates, vous l'entendrez. Retour sur la défaite en finale du championnat du monde de hockey sur glace, battu 1-0 hier soir après prolongation par la Finlande. La Nati aura une fois de plus fait rêver ses fans pendant deux semaines. Météo, la soirée devrait être calme et dégagée avant de passer un ciel voilé dans la nuit. Demain, le temps sera couvert en matinée mais devrait rester sec. L'après-midi sera, elle, orageuse avec parfois de fortes rafales. Les logements poussent comme des champignons à Reconvilliers. En 5 ans, une cinquantaine d'appartements a vu le jour et une vingtaine d'autres sont actuellement en cours de construction. Et ce n'est pas terminé car des permis pour une trentaine d'appartements sont déjà délivrés, sans compter un nombre similaire de permis déposés ou sur le point d'être concrétisés. Un nouvel avis de construction prévoit par exemple la construction d'un immeuble de 3 étages au chemin des Bosquets. La résidence Bénévis SA vise à accueillir 26 appartements. Un marché immobilier fleurissant qui semble répondre à un besoin d'après Étienne Gaffner, conseiller municipal en charge de l'aménagement du territoire.
3: Je pense qu'il y a une demande parce que les appartements se remplissent extrêmement rapidement et je pense que je suis le meilleur exemple. Ça fait 4 ans que j'ai déménagé à Reconvilliers. Donc je pense qu'il y a de l'attractivité, c'est aussi pour ça que je suis là. Et les raisons principales, je pense que c'est vrai que l'autoroute apporte forcément quelque chose. On est très vite à Bienne, on est très vite partout. Ça reste une situation financièrement intéressante. Les prix de l'immobilier ici dans la vallée sont incomparables aux prix de l'immobilier sur le Seeland ou bien sur Berne. Et finalement, c'est un lieu où on a tout. On a les écoles, on a les commerces, on est dans la nature. Donc je pense qu'il y a suffisamment d'arguments pour venir habiter ici.
4: Cette tendance, elle est propre à Reconvilliers ou de manière générale dans diverses communes du Jura bernois?
3: Alors je pense que c'est une tendance quand même assez globale, que pas mal de gens aussi de la région biennoise viennent habiter dans la région. Peut-être aussi un des critères depuis le Covid qui peut expliquer cela, c'est aussi le télétravail. C'est vrai qu'actuellement, les gens travaillent 1 à 2 jours en télétravail et ça permet aussi de faire plus de déplacements pour aller sur son lieu de travail. Donc je pense que ça peut aussi être un argument qui joue en cette faveur.
4: De manière générale, quel regard vous portez en tant que commune sur l'arrivée de nouveaux projets immobiliers?
3: Je dirais de manière générale plutôt positif, parce que le but c'est forcément aussi de développer notre village. Maintenant, on a assez peu de marge de manœuvre sur ces projets, donc notre rôle c'est surtout de contrôler qu'ils soient faits dans les règles de l'art, que tous les règlements soient respectés. Et en dehors de ça, on est plutôt aussi pour le développement du village, donc aussi pour ces projets.
2: Étienne Gaffner répondait à Estelle Herman. Le conseiller municipal en charge de l'aménagement du territoire revenait sur les nombreux projets immobiliers construits ou prévus à Reconvilliers. D'ailleurs, dans la commune, nouveaux logements ne riment pour l'instant pas avec évolution démographique. Cette situation immobilière en plein essor ne semble pas impacter le nombre d'habitants dans la commune qui reste stable à 2500 âmes. Avis aux automobilistes. Dès demain soir et jusqu'à vendredi, l'autoroute A16 sera fermée entre la Heute et l'Ovresse. Cette fermeture intervient dans le cadre du lavage des paroi des tunnels, indique l'Office fédéral des routes dans un communiqué. Des déviations seront mises en place sur le réseau secondaire. Les auteurs de l'explosion du bancomat Tramelot sont encore en fuite. Deux explosions se sont produites tôt ce matin à la Grand-Rue. La police cantonale a mis en place des mesures de recherche immédiates. C'est ce qu'elle précise dans un communiqué de presse publié cet après-midi. Vos précisions, Estelle Herman.
5: Les forces de l'ordre ont reçu un signalement provenant de la banque Clientis peu avant 3h25. Sur place, elles ont trouvé le distributeur automatique de billets entièrement détruit. Selon les premières informations, les vandales ont pris la fuite avec le butin, probablement en direction des Russies. La police cantonale bernoise a annoncé collaborer avec l'Office fédéral de la police. Ils mènent les investigations sous la direction du ministère public de la Confédération. La police cantonale bernoise lance justement un appel à témoins, toute personne pouvant fournir des informations sur les auteurs et prier de s'annoncer au 032 328 21 31.
2: Merci Estelle. Pour rappel, ce matin, la circulation a dû être interrompue pendant plusieurs heures au niveau de la Grande Rue. Une déviation a été signalée. Pour des raisons de sécurité, le bâtiment concerné a dû être temporairement évacué. Plus de 17 000, c'est le nombre d'appels traités l'année passée par les bénévoles de la main tendue Nord-Ouest, un chiffre stable par rapport à 2024. Souvent, le 143 est utilisé par ses bénéficiaires pour parler de souffrances psychiques, de solitude et de difficultés liées à la gestion du quotidien. Mais l'année passée était aussi caractérisée par la reprise en novembre de la ligne nationale contre les violences, notamment domestiques. La main tendue Nord-Ouest assure désormais la permanence de ce service la nuit, les week-ends et les jours fériés. Un tournant stratégique rempli de sens d'après son directeur Christophe Amstutz.
6: La compétence que nous on a dans l'écoute pour pouvoir désamorcer des situations de crise, qu'on joue tout notre rôle là-dedans. Et c'est pour ça qu'on s'est mis à disposition pour aussi prendre ces appels. Et dès le moment où il faut aller plus loin, qu'il faut intervenir, on a la chance de pouvoir bénéficier d'un piquet qui est là. Mais pour nous, c'est important de pouvoir valider la souffrance de toutes ces personnes qui vivent des situations de violence et puis de pouvoir valider leur souffrance, les écouter et puis certainement aussi désamorcer les situations qui sont dramatiques.
2: La main tendue Nord-Ouest lance régulièrement des appels aux bénévoles. Alors cette nouvelle permanence liée aux violences peut-elle mettre en danger l'organisation ? La réponse de Christophe Amstutz.
6: Je le vois pas comme un problème, bien au-delà. Je le vois vraiment comme quelque chose en plus, ou qui donne tout son sens aussi à ce travail d'écoute qu'on fait. Ben justement, je suis convaincu que la première chose qu'une personne, dans quelque souffrance qu'elle soit, que ce soit une souffrance psychique ou physique, en lien avec les violences domestiques, elle a besoin d'une écoute, elle a besoin d'être pleinement considérée en tant que personne, et puis pour ça, d'avoir une écoute chaleureuse, empathique, sans jugement. Et c'est ce que nous, on offre ici à la main tendue et qui est tellement mis en valeur par les personnes qui nous appellent et qui sont reconnaissantes qu'on est là, disponible pour eux.
2: La campagne de formation 2025-2026 de la main tendue Nord-Ouest a d'ailleurs permis de recruter 8 nouveaux bénévoles. Ils viennent renforcer la trentaine de personnes déjà actives. Pour rappel, si vous en ressentez le besoin, le numéro 143 vous offre une écoute attentive en toute anonymité, sans jugement, 24 heures sur 24 et 7 jours sur 7. La question jurassienne est définitivement close. Le Conseil exécutif le rappelle encore une fois aujourd'hui en réponse à une interpellation de plusieurs députés UDC, PLR et du Centre au Grand Conseil. Des élus qui n'avaient pas apprécié les propos du nouveau ministre jurassien Valentin Tuber au lendemain de son élection l'automne dernier. Les explications d'Olivier Zano.
7: Valentin Zuber avait estimé au micro de la RTS qu'il restait à régler 0,1% de la question jurassienne. Comprenez le cas de Belpraon où le processus a été de nature à fausser le résultat selon le camp autonomiste. Le ministre fraîchement élu avait également déclaré que la dite question jurassienne n'était jamais fondamentalement close tant que des personnes rêvent de changer de canton. Ces propos avaient provoqué des réactions vives dans la région avec notamment une interpellation déposée en novembre dernier, un texte qui demande grosso modo au gouvernement bernois de se positionner. Il vient de le faire par écrit. Pour lui, les déclarations de Valentin Zuber sont clairement en contradiction avec l'esprit du concordat signé entre les deux cantons. Elles sont de nature, je cite, à perturber la paix confédérale. Un courrier de protestation avait d'ailleurs été envoyé sans délai au gouvernement jurassien, lequel s'était distancé publiquement des propos litigieux.
2: Le Conseil exécutif ne demandera pas de garantie à son homologue. Il rappelle d'ailleurs qu'une éventuelle future demande de transfert d'une commune bernoise dans le Jura relèverait de la seule compétence du canton de Berne et que toutes les communes ont reçu le même message sans équivoque en 2021. Cette question d'appartenance cantonale est close. Justement, le Grand Conseil a élu Pierre-Alain Schneck aujourd'hui à la présidence du Conseil exécutif pour un mandat qui s'achèvera le 31 mai 2027. Le directeur de la Santé, des Affaires sociales et de l'Intégration est membre du gouvernement depuis 2016. De son côté, la directrice des Finances, Astrid Bertschy, a été élue vice-présidente. Un homme a été grièvement blessé après une altercation à la gare de Berne. Dans la nuit de samedi à dimanche, une dispute entre un homme seul et un groupe composé d'un homme et de deux jeunes femmes a dégénéré en bagarre dans le passage souterrain des quais 7 et 8. La victime a chuté au sol et a été transportée à l'hôpital. La police cantonale bernoise a interpellé un individu et lance à présent un appel à témoins. Toute personne pouvant fournir des informations est priée d'appeler le 031 303 25 31. 031 303 25 31. Les années folles, voilà le thème retenu par les organisateurs de Moutier Expo qui ont présenté aujourd'hui la 48e édition. Les visiteurs seront ainsi plongés dans l'atmosphère des années 1920, du 4 au 8 novembre prochain au Forum de l'Arc. Ils étaient 21 000 lors de la dernière édition. Les organisateurs accueilleront un maximum de 125 exposants. Explication avec le directeur de Moutier Expo, Pierre Heger.
8: Plus c'est compliqué parce que les murs, on ne peut pas les extendre, mais si on arrive à avoir 125 exposants comme l'année passée, ça serait parfait.
9: Vous avez le luxe de pouvoir un petit peu choisir quel type d'exposant vous voulez, si je puis dire ?
8: Alors, ce n'est pas forcément un luxe, mais on ne veut pas avoir 15 marchands de vin, 15 tapis, etc., etc. Donc, on essaie d'avoir vraiment un grand mélange, que les gens, qu'il y ait un grand choix. Et puis, ça marche, ça fait plus de 15 ans maintenant qu'on a vraiment beaucoup de sang et ça fonctionne très bien comme ça.
9: Vous refusez beaucoup ?
8: Il y a plusieurs dizaines d'exposants qu'on refuse chaque année, ben justement parce qu'on a trop dans certains domaines, notamment le vin, là c'est clair, il y a beaucoup, il y a aussi les meubles, il y a aussi le calcaire, etc. Donc on essaie quand même de réduire, puis pas que ça soit une foire que d'une chose.
2: Des propos recueillis par Régis Cerf, l'invité d'honneur sera le Golf Club des Bois. Soleure et Mouty, à nouveau relié par le rail. Les trains circulent dès dimanche prochain dans le tunnel du Weissenstein. Le BLS a terminé la rénovation de l'ouvrage et du tronçon. La ligne rénovée ainsi prête pour les 25 prochaines années, selon un communiqué du BLS et des CFF publié ce matin. Dès dimanche, les CFF reprennent l'exploitation ferroviaire à l'horaire. Plus de 20 000 pétitionnaires ont demandé ce lundi à Berne à Migros de reproposer sur ses étalages du lait équitable. Du lait payé 1 franc au producteur et donc plus cher à la vente. Une alliance inédite s'est constituée pour l'occasion avec un syndicaliste, un représentant du monde paysan, les conseillers nationaux vaudois Benoît Gaillard et Jacques Nicolet. Parce que selon le socialiste Benoît Gaillard, les revendications des salariés et des paysans ne sont pas si éloignées.
10: Finalement, un salarié a envie de vivre de son travail et de pouvoir faire vivre sa famille avec son travail. Un paysan n'est pas différent, il aimerait pouvoir vivre du produit de ses récoltes, du produit de son travail. Et tout comme le salarié n'a pas envie de devoir vivre de compléments, d'aide sociale, de subsides, il préférerait vivre uniquement du fruit de son labeur, eh bien le paysan, dans un monde idéal, préférerait vivre de ce qu'il produit et qu'il vend, et pas de paiements directs et de différentes subventions. Donc je crois que les mondes des salariés, des travailleurs et des paysans ne sont pas si éloignés l'un de l'autre. Nos objectifs, c'est de les faire finalement retrouver leur point commun. On est là face à des gens qui travaillent dur en Suisse et qui aimeraient simplement que ce travail dur leur permette de vivre correctement, de faire vivre une famille, de constituer une prévoyance professionnelle, etc.
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2: 4 ans après son dernier match, la légende du tennis Serena Williams va faire son retour. L'Américaine de 44 ans participera la semaine prochaine au tournoi du Queens sur gazon. Elle jouera en double avec une partenaire qui reste à définir. Ex numéro 1 mondial, Serena Williams a gagné 73 titres en simple, dont 23 en Grand Chelem, ce qui reste un record. Merci et à l'année prochaine. C'est le message des joueurs suisses sous le coup de la déception hier soir à Zurich après la défaite en finale du championnat du monde de hockey sur glace. Battue 1-0 après prolongation par la Finlande, la Nati aura une fois de plus fait rêver ses fans pendant 2 semaines. Elle a encore démontré, comme ces dernières années, une union au sein d'un groupe qui aime se retrouver. Raison pour laquelle les stars de NHL sont fidèles, avance l'attaquant de New Jersey, Timo Meyer.
11: On est comme des frères, on s'est battus l'un pour l'autre, on sait qu'on a tout donné pour l'équipe, ça nous tient vraiment à cœur. C'est toujours tellement de plaisir de venir à cette compétition avec les gars. C'est un groupe tellement génial qui méritait mieux, mais on ne va pas se désunir, on reviendra plus fort.
12: That deserves better than what we got, but we're gonna stay together, and that we're gonna be stronger.
2: Nous reviendrons plus fort, veut croire Timo Meyer. Pas sûr toutefois, la Suisse avait là une occasion en or enfin d'y arriver. Le commentaire de notre envoyé spécial à Zurich, Vincent Costet.
11: Pareille chance de décrocher l'or ne se représentera peut-être pas avant longtemps pour l'équipe de Suisse. Cette génération argentée est vieillissante. Romagnosi, le meilleur joueur suisse de l'histoire, a eu 36 ans aujourd'hui. Pas sûr qu'il soit libre le printemps prochain et les suivants. Nino Niederreiter, 33 ans et 5 médailles d'argent, semble à bout de souffle. Et la relève tarde à venir. Les jeunes Suisses ne sont plus repêchés en NHL et les équipes nationales juniors sont à la peine. Bref, si l'impact de ce mondial à domicile aura forcément des effets positifs, la Suisse du hockey risque d'avoir la gueule de bois ces prochaines années, un peu à l'image d'un lendemain d'une finale perdue, encore une.
2: Merci de nous avoir suivis pour cette nouvelle édition. Prochain point sur l'actualité à 18h30. Une très belle soirée.
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0: The Fate of Ophelia, c'était, pas ce sera, c'était, parce qu'elle est déjà passée. Taylor Swift était avec nous donc dans cette matinale.
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2: En revanche, le son mystère, lui, est bien là. Il fera son apparition dans la matinale tout à l'heure sur les coups de 7h15. Mais d'ici là, on va pouvoir se remettre ce son bien à l'esprit. Après un week-end ensoleillé, vous êtes allé prendre l'air, vous avez peut-être pensé à autre chose. Il faut se remettre dans le bain, c'est important. Et c'est pour ça qu'on vous propose de réécouter ce son mystère juste maintenant.
0: On a eu déjà quelques propositions la semaine dernière. On sait en tout cas que ce n'est pas le fait de battre des œufs, ce n'est pas non plus le fait d'écraser une boîte en alu. Alors qu'est-ce que c'est? À vous de nous le dire, à vous de tester autour de vous. Peut-être que vous l'avez testé d'ailleurs ce week-end, ou alors maintenant que vous y pensez, peut-être que vous avez fait quelque chose et puis que ça a peut-être eu un petit bruit pareil. À vous en tout cas de farfouiller dans ses souvenirs, de rester à l'affût toujours et de jouer avec nous tout à l'heure. Ce sera juste après les infos de 7h.
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0: Every Time, c'était Britney Spears à l'instant dans la matinale.
1: On va regarder plus loin, juste là-bas. Et je cherche sur la terre. Ouais, juste là. L'horizon, c'est ce qu'on va regarder et ce que Pierre Garnier va nous chanter dans quelques instants. Pour tout de suite, donc, il est 6h18 tout juste.
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1: Le beau parcours de l'équipe de Suisse de hockey sur glace au championnat du monde est aussi, Régis, une belle récompense pour tous les bénévoles sans qui l'événement ne pourrait avoir lieu.
0: L'écrasante majorité était suisse-alémanique, remarque Vincent Costet, notre envoyé spécial à Zurich. Il s'est approché de Norman Bandy, collaborateur à la NZZ, et de Karine Barman, active dans le tourisme, pour comprendre leur motivation.
3: La volonté d'être ici pour la Nazi. Et je suis un grand fan de RC Kloten. Il n'y a pas beaucoup de gens qui sont dedans dans l'équipe. Reto Pera va arriver, mais quand même, il est là, il joue, ça me plaît. Moi, maintenant, je suis plus que 50 ans, alors il y a une longue histoire pour moi, pour hockey sur glace. Je travaille maintenant 10 ans dans le même boulot et j'ai pensé faire quelque chose d'autre. J'ai pris 3 semaines de vacances. Pour être ici, je suis là chaque jour.
4: Je suis grand fan de hockey sur glace. J'ai déjà visité plusieurs des championnats du monde. Riga, Bratislava, Copenhague. Et c'était toujours fantastique avec les spectateurs des différents pays. Et c'est pas comme dans les matchs dans la Ligue suisse. C'est comme les amis. J'ai pris 3 semaines de vacances de mon travail normal. Parce que pour moi, c'était clair quand j'ai entendu le championnat va être en Suisse, que je veux retourner quelque chose. Parce que moi, j'ai eu beaucoup de bons moments dans les autres endroits. Et j'aime bien, pour les visiteurs qui viennent ici de tous les pays de l'Europe, d'avoir la même expérience ici en Suisse.
3: Je m'occupe de la mixed zone dans la hall entraînement. Je suis là pour voir que les gens comme toi, les journalistes et les photographes, ils font pas des choses qu'ils ne doivent pas faire. C'est vraiment cool d'être proche, mais les joueurs de la Suisse, ils sont vraiment concentrés et là, tu n'arrives pas à te dire hey, « je suis un fan, ciao Yossi, ciao Ishii, comment vas-tu » et tout ça. Ça, je fais pas.
4: On a eu notre festival pour les bénévoles et on a entendu les chiffres. C'est 203 000 heures qu'on a travaillé, les bénévoles. Ça fait 23 ans du travail. C'est incroyable. Et l'ambiance entre nous, ça fait plaisir, oui.
1: Et on sait que sans les bénévoles, aucun événement n'aurait lieu nulle part. Merci à eux. C'était en tout cas Karine Barman et Norman Bandy, tous deux donc bénévoles lors des championnats du monde de hockey sur glace. Ils s'exprimaient au micro de Vincent Costet.
0: Et pour rappel, la Suisse s'est donc finalement inclinée hier soir en finale face à la Finlande sur le score de 1-0 après prolongation. Évidemment qu'on reviendra à plusieurs reprises durant la matinale sur ces mondiaux de hockey sur glace, sur le parcours de la Suisse, sur sa défaite aussi. Ce sera notamment le cas à 8h45 avec une analyse en direct de notre envoyé spécial à Zurich, Vincent Costet.

0: L'horizon par Pierre Garnier à 6h23, heure à laquelle on va changer un petit peu d'ambiance dans la matinale.
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2: Parce que c'est maintenant qu'on va mettre le nez et surtout l'oreille ou même les deux oreilles dans votre playlist. Pour ça, vous pouvez nous proposer chaque matin votre chanson qui réveille via un message WhatsApp sur le 079 689 20 20. Vous nous faites ces propositions ici ou bien même par un autre endroit. Hein, si tout d'un coup vous croisez quelqu'un de la radio, n'hésitez pas à lui glisser un petit billet, pas forcément avec un mot doux, mais en tout cas avec la chanson qui réveille. Vous pouvez le faire par email également, ou bien par une lettre, une carte postale. Peu importe le moyen, on veut connaître vos chansons qui réveillent, celles qui vous font vibrer, celles qui vous disent ah ben là c'est bon, avec ça ça va être une bonne journée. Et aujourd'hui, eh bien, on va faire un retour sur la fin des années 90 avec ceci.

0: Barbie Girl.
1: Barbie qui ?
0: Elle m'a perturbé, Barbie Girl, avec ses supplications de fin de morceau. C'était le groupe Aqua, je crois qu'ils sont. Ils viennent
1: Italien.
0: Du Nord, hein, mais. Alors moi, selon moi, ils sont suédois, danois. Je pourrais même dire finlandais, mais je crois que ce matin, il ne faut pas trop parler de la Finlande. Hein.
1: Vous ne rigolez pas.
0: Ouais,
1: avec
0: on va les laisser dans leur coin, coin nordique, les Finlandais, en tout cas un petit moment. Ils sont suédois, je crois, non ?
1: Eh bien, ils nous viennent de Copenhague.
0: Danois. Ben voilà. Ouais. Comme quoi, on peut venir du Nord et puis quand même avoir une musique très ensoleillée, très légère, très pétillante, très pop.
1: Ouais, c'était donc Aqua. Le titre Barbie Girl, votre chanson qui réveille, que vous pouvez nous faire. Que vous pouvez nous partager, par exemple, sur le WhatsApp de la radio, au 079 689 20 20.
0: Torn par Avamax.
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1: La grande première des Alpine Rams n'a pas été couronnée de succès, Régis. Le nouveau club de foot américain a connu hier soir la défaite pour ses débuts à Vienne. Elle a été dominée par le Thunder de Berlin, 24 à 14 dans la Ligue européenne.
0: La formation basée dans la cité néerlandaise a montré du caractère. Menée 24-0, elle n'a rien lâché et n'est pas passée bien loin de renverser la partie. De quoi retirer du positif de ses premiers pas malgré cette défaite, le joueur des Rams, Lucas Laroche.
3: Les deux dernières semaines d'entraînement, je pense qu'on a créé un groupe. C'est un peu dommage la défaite, mais je pense qu'on commence à se connaître, on commence à se parler vraiment dans le bec pour vraiment, quand ça va mal. Mais je pense que voilà, c'est des choses qui arrivent, c'est une défaite, mais je pense que le groupe il commence à solidifier.
4: Pour vous, il y a les éléments ici à Vienne pour vraiment réussir à implanter un peu cette culture du football américain ?
3: Ouais, je pense que Biel, c'est quasiment une des seules villes, je crois, en Suisse où il y a du foot américain. Je pense que déjà on a quand même eu, je pense, on n'a pas eu beaucoup de spectateurs, mais on a eu quand même une partie spectateurs qui voulait quand même découvrir le sport. Et je pense que plus on gagne, plus on va attirer du monde. Je vois que dans la ville, là, quand je prends le bus et tout, je vois qu'on a des affiches, des rames et tout. Donc ça commence à prendre. Et je pense que plus on continue comme ça, plus après l'organisation va grandir. Peut-être qu'ils vont créer des sections jeunes. Ça peut attirer des enfants et tout. J'ai vu que moi déjà, il y a plein de petits et tout qui m'envoient des messages sur Instagram, etc. pour découvrir le sport et tout. Et moi, je trouve ça intéressant parce que voilà, les petits maintenant ils font du soccer, mais maintenant ils sont intéressés aussi par le foot américain. Et donc ça, je trouve ça top.
4: Ça passe par des victoires, comme vous le dites.
3: Ouais, ça passe par des victoires. On peut pas, si on veut advertise le sport, il faut vraiment qu'on casse tout, quoi. Donc c'est plus de victoires, plus de visibilité, plus de personnes qui viennent nous supporter.
1: Les Alpine Rams qui disputeront leur prochain match à la Tissot Arena dans 3 semaines. Ce sera donc le samedi 20 juin face aux Lights de Paris. Avant cela, ce sera cap sur Londres dimanche, Régis, pour défier les Warriors.
0: Et outre en Angleterre et en France, la formation basée à Vienne va voyager aussi en Italie, en Autriche, en Allemagne et en Pologne dans cette Ligue européenne. Et la cité néerlandaise semble être une bonne terre d'accueil, à en croire le joueur des Rams, Thomas Leboucher.
5: La Suisse, c'est quand même un beau pays, donc on en profite quand même un petit peu, mais ça change de Marseille, on va dire. Mais c'est quand même une très très belle ville, on est bien logé, on s'occupe bien de nous pour l'instant, et j'espère que ça va continuer.
4: Vous sentez qu'il peut y avoir quelque chose, une communion avec un public, on peut réussir à attirer dans ce stade ici, autour du football américain à Vienne ?
5: Ah ben c'est sûr que dans cette ville de Vienne, on a beaucoup de Français aussi, c'est à peu près 60% de Français, donc on peut amener beaucoup de personnes ici. Il faut continuer à montrer et à montrer aux fans qu'on est capable de bien jouer et qu'on est capable de gagner. Et c'est en gagnant ces matchs-là, c'est comme ça qu'on ramènera le monde vers nos matchs.
4: Le risque, c'est un peu de surjouer, de faire le spectacle pour attirer le public, justement ?
5: Non, pas forcément. C'est juste qu'il faut aller dans la ville, parler aux gens, leur montrer qu'on est là et qu'il y a une nouvelle équipe en Suisse et qu'on est capable de faire quelque chose.
1: Et ça, c'est un bon vent frais sur le sport. Un dossier en tout cas signé Mathieu Schaffner. Vous retrouvez une galerie photo de ce premier match des Alpine Rams à Vienne sur notre site direction rjb.ch.

0: Die with a smile, c'était Lady Gaga accompagnée par Bruno Mars.
1: Il est 7h13, vous avez peut-être à prendre la route aujourd'hui et à passer ce matin par Tramelan. Notez qu'il y a des perturbations sur la traversée de Tramelan. La Grand Rue est fermée ou en tout cas en partie. Une déviation est mise en place exceptionnellement ce matin. Donc si vous pouvez même éviter le secteur, c'est encore le mieux pour vous. Ça vous permettra peut-être de perdre le moins de temps possible. La suite en musique, ce sera avec Daniel Balavoine. De grands souvenirs via cette chanson à l'Aziza pour nous accompagner dans la création de ce lundi matin.
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1: Un lundi matin dans lequel il est impossible de passer à côté, si vous ouvrez le journal ce matin, la presse helvétique revient largement sur la défaite de l'équipe de Suisse de hockey sur glace hier soir face à la Finlande lors de la finale des championnats du monde à Zurich.
0: Encore raté, un crève-cœur, un rêve brisé, une malédiction ou encore le très inspiré, l'argent ne fait pas le bonheur. Les titres des journaux suisses ce matin rappellent à quel point tout un pays y croyait et pourtant, après un parcours presque parfait avec 9 victoires en 9 matchs dans le temps réglementaire, les Suisses sont bel et bien tombés sur la toute dernière marche hier soir à Zurich. Battus 1-0 par la Finlande après prolongation, les hommes de Yann Cadieux voient donc une nouvelle fois le titre mondial leur échapper.
1: Et pourtant, Régis, c'est bien la Suisse qui s'est créée la première occasion du match dès les premières minutes par Simon Knack.
0: Oui, mais la suite de la première période a surtout été finlandaise. Les Nordiques ont multiplié les incursions offensives, ont même cru ouvrir le score avant que la vidéo n'annule le but Anton Lundell pour une canne trop haute. La Suisse a ensuite eu une énorme opportunité juste avant la pause. Les Finlandais ont écopé de 2 pénalités à quelques secondes du premier tiers. Résultat, 2 minutes complètes à 5 contre 3, mais les Suisses n'ont pas réussi à en profiter, enchaînant les imprécisions et les mauvais choix. Au fil du match, la Nati est toutefois montée en puissance. Pius Suter, Damien Ria, puis Nino Niederreiter ont tour à tour fait passer un frisson dans les rangs finlandais, mais ni les Suisses ni les Finlandais ne sont parvenus à faire la différence dans le temps réglementaire.
1: Et Régis, comme l'an dernier, tout s'est donc joué en prolongation.
0: Une prolongation à 3 contre 3, déjà fatale aux Suisses face aux États-Unis en 2025. Cette fois, les deux équipes ont d'abord touché des montants avant que le jeune Finlandais Konsta Elenius ne trouve finalement l'ouverture après 71 minutes de jeu. Un but qui a plongé la Swiss Life Arena dans le silence et confirmé une statistique cruelle. En 5 finales mondiales disputées, la Suisse n'a jamais réussi à décrocher l'or. Une immense déception ce matin, d'autant plus difficile à avaler que cette équipe semblait plus proche que jamais d'écrire l'histoire.
1: Et allez, on va se remettre de nos émotions en pensant déjà un peu aux vacances d'été qui pointent gentiment à l'horizon en ce lundi 1er juin. L'occasion de parler, Régis, du Club Med. Ce dernier qui ne compte plus qu'un seul site en Suisse, à Saint-Moritz dans les Grisons, étudie la possibilité d'en ouvrir de nouveau.
0: C'est ce qu'indique le président directeur général du groupe hôtelier français, Stéphane Macaire, dans Le Temps ce matin. Nous souhaitons renforcer notre présence dans les Alpes où la demande est très forte. Des stations comme Zermatt, Verbier ou Crans-Montana nous intéressent particulièrement, ajoute-t-il, soulignant qu'il ne s'agit pour l'instant que d'une phase de prospection. Les sites alpins du Club Med affichent des taux d'occupation supérieurs à 90% en hiver contre 75% pour la moyenne du groupe, précise-t-il encore.
1: Enfin, on termine ce tour des journaux avec une polémique. Un tableau représentant des personnes nues et exposées à la piscine en plein air de Letzigraben à Zurich suscite l'indignation.
0: C'est ce que raconte ce matin la Neue Zürcher Zeitung, jugeant l'œuvre Hideaway de l'artiste Sigurd Wendland choquante. La ville a fait installer un film occultant sur la vitre de la salle d'exposition de la piscine pour la cacher au regard des mineurs. Elle justifie cette mesure en expliquant que l'œuvre se trouve dans une piscine et non dans un musée. Mécontent, l'artiste exige maintenant que le tableau soit renvoyé à Berlin.
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0: Stumbling In. Cyril pour nous accompagner dans la création de ce début de semaine.
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0: (32) 482 60 20, c'est votre moment, celui où vous décrochez votre téléphone, vous composez le numéro et vous arrivez peut-être à lancer la semaine avec 70 francs dans la poche. 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On vous rappelle, tiens, au passage, que le son mystère, ce n'est pas le fait d'écraser une boîte en alu et ce n'est pas non plus le fait de battre des œufs. Alors, qu'est-ce que c'est que ce son mystère? 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Vous pouvez tenter votre chance pour lancer cette semaine. Allô, bonjour.
3: Bonjour.
0: Bienvenue parmi nous, comment ça va?
3: Ça va, merci, super.
0: Alors, vous êtes le premier appel de ce lundi matin. Une question qui s'offre à vous pour tenter de gagner un bonus. Pour choisir la question, il nous faut un chiffre entre 1 et 5, s'il vous plaît.
3: Je prends le A.
0: La première, qui est celle-ci? Quel est le plus grand pays du monde en termes de superficie?
3: Le Japon.
0: Ah, non. C'était presque sur le bon continent, parce qu'un pays du coup qui est sur les deux continents, c'était la Russie.
3: Ah oui, c'est
0: vrai. Bon, c'est pas grave, on le gardera en mémoire pour une prochaine fois si vraiment. Et ça vous laisse quand même la possibilité de faire votre proposition ce matin. Selon vous, le son mystère, c'est quoi?
3: Alors on prend une bille, on la met dans un pot et on tourne.
0: Une bille dans un pot, ce n'est pas une bille dans un pot qu'on fait tourner. Mais l'idée est très intéressante ce matin. Bien essayé, merci beaucoup et une excellente journée. Au revoir. Merci. 032 482 60 20. Ce n'est donc pas la bille qu'on met dans un pot et qu'on fait tourner. Mais alors, qu'est-ce que c'est que ce son mystère? Peut-être que vous le savez, peut-être que vous avez des idées, vous aussi. Ou alors, peut-être que vous vous dites, oh non, on va laisser pour demain. On essaye encore pour 70 francs aujourd'hui.
2: Allez, encore une proposition au standard de RJB. Allô, bonjour.
4: C'est bonjour.
2: Qui est avec nous?
4: Christian.
2: Bonjour Christian, vous allez bien?
4: Et vous?
2: Bien, merci. On espère que tout va bien se passer pour vous en ce lundi 1er juin avec peut-être 70 francs de cadeau si vous avez la bonne réponse. À quoi pensez-vous, Christian?
4: Moi, je dirais une roulette dans un casino, un rookie qui tourne dans une petite
2: porte de sa petite case. Ah oui, la fameuse roulette avec tous ses numéros et la petite bille qui sautille et qui fait souvent beaucoup de malheureux et de temps en temps un heureux. C'est une bonne idée, Christian. Malheureusement, ce n'est pas la bonne réponse. Il va falloir retenter votre chance, un peu comme à la roulette.
0: Ouais.
4: Pas de soucis, merci.
2: Allez, bonne journée, au revoir.
4: Allez, bonne journée.
0: Les jeux sont faits, rien ne va plus, mais ça continue de tourner du coup. Vous gardez vos idées bien au chaud, parce qu'on va peut-être pouvoir rejouer au son mystère d'ici à 9h, ou bien alors sinon ce sera demain, avec un avantage, 10 francs en plus dans la cagnotte.
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0: Faut-il durcir l'accès aux services civils? C'est la question posée au peuple suisse le 14 juin.
2: Le Conseil fédéral et le Parlement veulent limiter le nombre d'objecteurs de conscience. Ils ont révisé la loi pour renforcer les critères d'admission aux services civils. Les enjeux de cette votation avec notre correspondante à Berne, Marie Vieumier.
5: Les objecteurs de conscience.

0: ambulances peuvent effectuer un service civil plutôt que militaire depuis 1996. Ils ont longtemps dû prouver de manière crédible leur conflit de conscience devant une commission. Mais depuis 2009, cet examen a été remplacé par une durée de service plus longue. Les civilistes doivent effectuer une fois et demie la durée du service militaire. Le nombre d'admissions au service civil est alors passé d'environ 1500 par année à plus de 6500. Des chiffres trop élevés pour le Conseil fédéral qui ne veut pas voir tous ces militaires, notamment de nombreux cadres, déserter les rangs de l'armée. Mais pour le ministre de l'économie, Guy Parmelin, ce n'est pas à l'armée de devenir plus attractive.
1: Je crois que l'objectif fixé dans la Constitution et dans la loi dès le début, c'était d'abord de trouver une solution pour les personnes qui ont problème de conscience. Puis après, on s'est posé la question, une fois que ces personnes sont là, qu'est-ce qu'on fait avec? Mais entre-temps, il y a eu toute une série d'avantages, entre guillemets, qui permettent au service civil d'être plus attractif que le service militaire. Par exemple, on peut choisir pendant 2-3 ans quand c'est, comment est-ce qu'on va faire.
0: Cette révision de loi compte 6 mesures pour rendre plus difficile le passage du service militaire au service civil. Par exemple, 150 jours de service minimum pour tous les objecteurs de conscience, peu importe combien de temps ils ont déjà passé à l'armée. Les civilistes seront aussi obligés d'accomplir chaque année une période d'affectation. Le référendum a été lancé par la gauche, qui estime que les civilistes effectuent des tâches indispensables à la société dans de nombreux domaines. Et ils participent aussi au maintien de la sécurité de la Suisse, sous ligne la conseillère nationale verte Clarence Chollet.
2: Alors la sécurité de notre pays, c'est quelque chose de très large, hein. C'est pas seulement la sécurité militaire. Le rapport du World Economic Forum met par exemple à long terme le risque sécuritaire numéro 1, c'est les changements climatiques et la perte de biodiversité. Donc on voit qu'il faut répondre à tous ces risques sécuritaires et le service civil va pouvoir offrir une réponse, notamment on pense à la protection de l'environnement, mais aussi à tous les risques sanitaires. On l'a vu pendant la pandémie du Covid, les civilistes ont été très actifs, très efficaces et absolument essentiels à la gestion de cette crise au niveau de la Suisse.
0: L'argument principal des partisans de la révision, c'est la nécessité de renforcer les effectifs de l'armée. Le nombre de militaires s'élève aujourd'hui à 146 700. C'est plus que la limite légale fixée à 140 000. La conseillère nationale du Centre, Isabelle Chapuis, explique pourquoi le pays a besoin de plus de soldats.
3: La situation géopolitique est tellement tendue, il ne faudrait surtout pas partir du principe que demain sera comme aujourd'hui en termes de sécurité. On voit bien qu'il y a des menaces potentielles qui se dessinent et c'est aujourd'hui déjà qu'il faut augmenter les rangs de l'armée et de la protection civile et pas attendre que la menace soit là.
0: Avec cette révision de loi, le Conseil fédéral et le Parlement veulent diminuer de 40% le nombre d'admissions annuelles au service civil. Mais la brochure de vote affirme qu'il est aujourd'hui difficile de prévoir l'impact réel du projet sur les effectifs. Du côté des opposants, on estime que les objecteurs de conscience continueront de renoncer à l'armée. Leur nombre ne devrait donc pas massivement se réduire.
4: Et c'était un sujet de notre correspondante à Berne, Marie Vieumier, sur la proposition de durcissement de l'accès au service civil. Un objet, on vous le rappelle, qui sera soumis au peuple suisse lors des votations fédérales du 14 juin prochain.

0: Elle rugit à 7h40 sur RJB. C'était Katy Perry avec son titre Roar.
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0: Ouais, elle rugit aussi parfois, peut-être même en dansant. On va lui demander, tiens, à Moutier, Mélanie Capelli a créé sa troupe, cofondé la Maison de la Danse et transmis cet amour du mouvement à des centaines d'élèves, assistantes socio-éducatives et auxiliaires de santé de métier. Mélanie Capelli est avec nous ce matin pour parler de sa passion. Bonjour Mélanie.
3: Bonjour.
0: La danse, racontez-nous, comment est-ce qu'elle est entrée dans votre vie? À quel moment?
3: Alors la danse est entrée dans ma vie assez tard, faut dire. Donc tout d'abord, j'ai suivi les traces de ma maman qui était gymnaste. Donc elle m'a emmenée dans des manifestations, je l'ai suivie, j'ai fait de la gym et puis après j'ai même fait des cours, j'ai même enseigné la gym, mais je m'ennuyais un peu parce que je trouvais que la gym avait un côté un peu rigide, un peu voilà. Ça manquait un peu de lâcher prise, de liberté, de créativité. Puis du coup, je me suis dit, bah, pourquoi pas apporter quelques petites touches à moi dans ces chorégraphies gymniques. Et puis finalement, après, ça m'a pas assez plu. Je me suis dirigée vers la danse, mais qu'à 20 ans. Donc c'est tard, faut dire, bah, si on veut vraiment faire une carrière, quoique. Et puis du coup, j'ai fait partie d'une troupe en tant qu'élève de Cécile Pauly à Moutier. Et c'est là que j'ai vraiment découvert cette passion. J'ai adoré, j'ai fait un premier spectacle. Et puis ensuite, elle est partie pour des raisons professionnelles. Voilà, elle s'est émancipée sur Neuchâtel, c'est très bien. D'ailleurs, elle continue à danser. Et ça m'a manqué. Du coup, je me suis dit, bah, pourquoi pas créer ça autour de moi, quelque chose qui n'existe pas. Danser, faire partager ça avec mes amis, pourquoi pas. Puis j'ai créé une troupe amateur complètement. On a commencé à danser dans mon salon, dans mon garage. Voilà, on a loué une petite salle. Enfin voilà. On était d'abord 6 amis. D'une soirée, rien à voir, on a appelé ça Méladance, mais c'est pas très original. Mais c'est resté. Du coup, les gens nous continuent d'appeler l'école de danse Méladance. Alors que c'est pas ça. Enfin, ça vient de là, oui. Et puis j'ai eu un premier rêve, c'est de essayer de remplir une salle de spectacle juste avec les 10 filles, parce qu'après on était une dizaine de filles. Voilà, et puis essayer. C'était un challenge, un premier rêve, et puis j'ai tenté.
0: Qui a été réalisé à la salle à Chantemerle-la-Moutier, si je ne dis pas de bêtises.
3: Oui, exactement. À Chantemerle, donc on m'a un peu pris pour une folle. On m'a dit, tu es une grande rêveuse. Je ne dis pas qu'on a essayé de me mettre des bâtons dans les roues, c'est pas ça, mais on m'a un petit peu averti que c'est peut-être pas si facile. Puis que je pouvais être déçue. Enfin, je me suis dit, mais de toute façon, j'y perds rien. Et puis, j'ai eu beaucoup d'amis autour de moi pour m'aider là-dedans, aussi ma famille. Enfin, voilà. Et du coup, la salle a été remplie. J'ai créé une douzaine de chorégraphies. Et puis, de là, j'ai invité des figures un peu populaires au niveau de la danse pour que qu'on ait le temps de se rechanger entre chaque numéro. Et puis, dans ces figures, j'ai rencontré Juliane, justement. Et puis, de là est parti le deuxième rêve, qui a été la fondation de l'école.
0: Une grande histoire, donc une longue histoire. Précisons quand même au passage que votre truc à vous, c'est la danse contemporaine, parce qu'il y a plusieurs formes de danse. Qu'est-ce que vous trouvez dans cette danse-là que vous ne trouvez pas forcément dans les autres?
3: Alors pour moi, la danse contemporaine, elle est beaucoup plus complète, beaucoup plus profonde au niveau des mouvements, au niveau de la liberté d'expression, parce que dans chaque style de danse, il y a quand même des bases. Bon, on peut aussi s'amuser, évidemment, mais la danse contemporaine, il y a plus d'émotions, enfin pour moi en tout cas. Et puis c'est ce que j'essaie de faire partager, de faire découvrir à tous les âges, tous les sexes, toutes les tailles, toutes les voilà, cette danse-là. Parce qu'il y a une expression incroyable, et puis pour la confiance en soi aussi. Enfin voilà, c'est une danse qui est très expressive.
0: Vous disiez voilà. Tout à l'heure avec votre expérience de gymnaste que vous aviez trouvé le cadre un peu trop rigide. Est-ce que typiquement, la danse classique, il y a aussi un peu ce problème-là, entre guillemets, trop de rigidité, pas assez de liberté?
3: Voilà, c'est ce que je trouve, et c'est ce qu'on n'offre pas dans notre école de danse. Il y a d'autres écoles professionnelles qui le font très bien. Nous, c'est plus vraiment pour le plaisir, sans aucune pression. Du coup, on aime aussi faire découvrir d'autres styles de danse comme les musiques du monde. Ben voilà, il y a tellement de sortes de danse que ça vaut la peine d'aller plus loin. Voilà.
2: Mélanie Capelli, qu'est-ce que la danse permet d'exprimer chez vous que les mots, peut-être, ne peuvent pas toujours transmettre?
3: Alors ça, c'est une question pertinente. C'est vrai que la danse, moi, elle m'a permis, parce que j'ai eu un grand manque de confiance en moi étant plus jeune, Et c'est peut-être pour ça que j'ai aimé cette danse-là, parce que j'ai réussi à sortir des choses que j'arrivais pas avec les mots. Du coup, je me dis, si ça marche chez moi, ça m'a marché chez monsieur, madame, tout le monde. Et puis, c'est ça. Et puis, en fait, la danse est hyper complète parce que ça va travailler la coordination, le rythme, pas forcément la souplesse, surtout à un certain âge. Mais ça va faire... voilà, ça, on a vécu plein de choses, plein de partages, de rires, de larmes à travers la danse. Et puis, c'est thérapeutique pour moi, vraiment.
0: Mélanie Capelli, on fait une petite pause. On se retrouve dans un instant, toujours en votre compagnie. On parlera plus de votre philosophie en tant que prof de danse.
2: Et ça, ce sera juste après la musique familiale de Pink et Willow Sage Heart.

0: Cover Me in Sunshine, c'était Pink et Willow Sage Heart.
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2: Créer des spectacles, enseigner, accompagner des élèves sur scène. Mélanie Capelli vit la danse au quotidien depuis longtemps.
0: L'habitante de Sorvilliers a aussi à cœur de transmettre sa passion, notamment à travers son école, la Maison de la Danse à Moutier. Mais Mélanie Capelli, qui est toujours avec nous et qui n'est pas venue les mains vides, puisqu'on lui a demandé d'apporter un objet qui caractérise, selon elle, sa passion. Mélanie, qu'avez-vous emporté avec vous ce matin et pourquoi ce casque audio? Racontez-nous.
3: Alors, c'est pas très original, mais ça a vite été clair dans ma tête sur quel objet apporter. J'hésite entre plusieurs choses, mais à casque parce que la musique, je pense que clairement, depuis que je suis toute petite, elle m'accompagne du matin au soir, du soir au matin. Il n'y a jamais pas de musique chez moi. C'est peut-être fatigant pour certains, mais c'est grâce à la musique que j'évolue aussi que, ben voilà, c'est ce côté artistique un peu qui m'accompagne tout le temps. Et quand j'entends une musique, je m'évade, je vois tout de suite des couleurs, des tableaux, des images. Et puis, c'est comme ça, c'est de la musique. Et j'aime beaucoup de styles de musique différentes. Je vais écouter, Marilyn Manson, Marvin Gaye ou Mozart.
0: Ah, c'est très varié, ouais.
3: Voilà.
0: Effectivement.
3: Dès qu'il y a du génie derrière, je ne suis pas très commerciale. Il y a du bon partout, mais il y a vraiment du bon partout. Et puis quand on dit qu'aujourd'hui, la musique, c'est plus comme avant, je ne suis pas d'accord. Il y a vraiment beaucoup de choses. Et puis on a la chance d'avoir des... comme Spotify, qui reste mon meilleur ami en ce moment. Ben, on peut se balader, enfin, découvrir un tas de choses. Puis ça aussi, ça permet de créer, mais de partager avec le public des coups de cœur musicaux.
0: Vous enseignez la danse dans votre école, vous travaillez avec des profils très différents finalement, avec des enfants des 4 ans, des ados, des adultes, même des seniors. Qu'est-ce qu'elle vous apporte à vous, toute cette diversité? Pourquoi finalement pas restreindre un petit peu le cadre pour dire je travaille qu'avec des enfants ou des ados ou des seniors?
3: Et justement, ça faisait partie un peu de mon rêve quand on a ouvert l'école, c'était de pouvoir offrir des cours à tous les profils, justement. Et puis, on est parti, on était une soixantaine d'élèves dès 4 ans, parce que avant, quand même, c'est pas tout à fait possible. Après, il faut s'accrocher 4 ans. On réduit un peu l'heure de cours parce que c'est... Voilà, au niveau concentration, c'est compliqué, mais c'est trop mignon. Et puis, c'est justement de mettre en avant le plaisir avant tout et que tout le monde a la possibilité de danser. Ça paraît bizarre, surtout, on est dans une société où tout le monde... la danse, c'est un peu... Il y a des préjugés. Moi, je trouve aussi super, on a des garçons. On manque, d'ailleurs, de masculinité.
0: Il y a encore, parce qu'il y a encore un tabou autour de la danse des hommes qui sont passionnés de danse, bien sûr que ça existe, peut-être rechignent ou craignent de venir s'inscrire à un cours.
3: Moi, je pense, oui, parce que maintenant, on a une belle expérience qui vient d'arriver, mais on a toujours eu des petits. Après, au niveau de l'adolescence, souvent, ils arrêtent parce qu'ils se font moquer, ça arrive encore, et ils vont faire du foot ou du hockey. D'ailleurs, ils doivent être très tristes, ceux qui font du hockey ce matin.
0: Oui.
3: Mais c'est un peu dommage parce que j'ai vu des petites perles passer sous mes yeux. Et puis voilà, ils sont partis. Mais des fois, la danse revient. Puis justement, on a un élève, Fred, je dis son nom, qui a passé... Enfin non, je ne dis pas son âge. Mais il a fait des claquettes, il a fait du breakdance. Et puis après, il s'est fait, je crois, moquer et tout. Il a arrêté. Il est parti dans le football, il est parti dans d'autres choses. Et puis, dans mon dernier spectacle, j'avais une idée de mettre en avant un truc un peu fort. Et puis, j'ai pensé à lui. Et puis, il devait faire une ou deux danses. Il en a fait une douzaine avec nous. Et depuis, il est élève. Et puis, c'est vraiment l'homme de cet âge-là qui remonte sur scène, qui se dit, voilà, c'est possible à nos âges, à tous les âges.
0: Vous parliez de la danse ouverte à tout le monde dans votre école. Peut-être d'un point de vue purement morphologique, c'est vrai qu'on a souvent l'image d'un danseur ou d'une danseuse qui sont des gens très physiques, très élancés. Est-ce que la danse est vraiment faite pour tout le monde, pour toutes les morphologies? Est-ce qu'on peut tous et toutes danser?
3: Complètement. Alors complètement, vraiment. Et c'est ce que j'ai aussi voulu apporter dans cette école, c'est que toutes les morphologies, voilà, il y en a des qui pensent, qui ne savent pas danser. Tout le monde a une qualité et c'est de la mettre en avant. Ça peut être au niveau de la mémoire, au niveau de la coordination, au niveau de la solarité. Enfin, chacun a a quelque chose à apporter dans une danse. Et puis, je pense que la plupart ont été surprises du résultat final et puis qui ont pleuré de joie en se disant « je l'ai fait ». Et puis, on a justement des dames de 65 ans et plus. Le cours est enseigné par ma maman et puis qui montent sur scène. Alors, elles sont 15 en classe, mais elles sont 5 sur scène parce que, voilà, à un moment donné, elles se disent « non, mais c'est plus pour moi ». Mais elles sont adulées quand elles arrivent sur scène, quoi. Elles ont une septantaine d'années. Donc oui, on peut danser, vraiment.
0: Mélanie Capelli, vous êtes passionnée de danse. On l'aura entendu, on l'aura ressenti avec vous ce matin. Une passion que vous partagez au sein de votre école, la Maison de la Danse à Moutier. Un grand merci d'avoir été avec nous pendant ces quelques minutes. On vous souhaite une très belle journée.
3: Merci à vous aussi.
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0: Always Remember Us This Way, c'était Lady Gaga.
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0: Cruel Summer, c'était Taylor Swift pour nous emmener à 8h17.
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2: Mylène Farmer marquera cette année 2026 d'un 13e album prévu pour cet automne. Et d'ici là, Sven, on peut en écouter le premier single.
0: Ouais, 4 ans après L'Emprise, un CD qui a été double platine en France tout de même. Mylène Farmer vient combler l'impatience des fans avec la chanson C'est à qui le tour ? Pour l'occasion, la superstar s'est associée à DJ Lewis, fils de son ami et préparateur physique depuis les années 80. Et surtout, un mec qui a travaillé avec de grands noms sur des projets divers, notamment en compagnie de Drake. Ensemble, il nous propose un extrait au fond d'électro et de pop avec un style cryptique. Elle s'y questionne d'ailleurs sur l'existence, l'espace des un peu moins de 3 minutes de ce nouveau C'est à qui le tour. Voici Mylène Farmer.

0: C'est à qui le tour ? C'était Mylène Farmer à l'instant avec une nouveauté sortie en fin de semaine dernière, extrait de son nouvel album attendu, lui, pour l'automne.
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2: Le FC Bienne est en vacances. Régis, les footballeurs ceylandais ont disputé leur dernier match de la saison. C'était samedi avec une défaite 3-2 à Cham.
0: Ils bouclent le championnat de Promotion League à la 3e place avec 15 points de retard sur le promu Kriens et 8 sur le 2e Brûle. Le FCB a commencé la saison avec un effectif largement remanié et a dû disputer une bonne partie de ses matchs du premier tour à l'extérieur en raison des travaux à la Tissot Arena. Le bilan avec l'entraîneur biennois Samir Chaibedra.
3: Quand on reprend vraiment la chronologie un peu de tous les événements et tous les changements qui ont pu se passer depuis le début de saison, enfin la transition qu'il y a eu entre le changement de président, le changement de terrain et le changement de l'équipe complète, très satisfait, vraiment. On pensait pas qu'on allait finir à cette place-là avec tous ces chamboulements, quoi.
4: Quelles sont vos principales sources de satisfaction concrètement ?
3: Déjà, c'est l'entente avec la nouvelle direction, donc la mise en place de Nick et de Miguel qui sont arrivés au club, qui sont super bien intégrés. La deuxième, c'est le travail avec l'équipe. Et la troisième, c'est d'avoir pu jouer les matchs retour un peu sur notre terrain.
4: Qu'est-ce qui vous a particulièrement séduit dans le jeu ou l'attitude de vos joueurs ?
3: C'est vraiment la progression, parce qu'aujourd'hui, on avait une équipe qui ne se connaissait vraiment pas. Et ce qui m'a plu vraiment, c'est qu'on a pu créer un vrai état d'esprit. Une cohésion entre tout le monde pour justement obtenir des résultats positifs sur le deuxième tour.
4: Est-ce qu'il y a d'autres choses qui vous ont un peu moins plu ou qui vous laissent des regrets ?
3: Ce qui nous a moins plu, c'est toujours sur le sportif, c'est des matchs un peu où avec un peu plus de connexion et de connaissances entre les joueurs, peut-être qu'on aurait perdu moins de points et on aurait été peut-être un peu plus proche de Kriens pour essayer de jouer les doubles rôles jusqu'à la fin.
4: Vous avez constaté une évolution entre le premier et le deuxième tour du championnat ?
3: Sur le deuxième tour, on finit premier avec un point d'avance au championnat. Donc, il y a une totale évolution et on finit à un point du nombre de points de ce qu'on a fait la saison passée. Donc, mine de rien, on était vraiment pas loin de ce qu'on a fait la saison passée. Après, Kriens, ça fait une saison exceptionnelle. Mais nous, on était vraiment dans la continuité de l'année dernière en termes de points.
4: On peut dire que vous êtes un peu parti de trop loin cette saison en raison des changements.
3: Totalement, ouais. Le fait de jouer 80% des matchs à l'extérieur. Et quand c'était à domicile, c'était à Grange. Donc, 85% des matchs à l'extérieur. Et le fait d'avoir une nouvelle équipe et qu'ils se connaissent pas, oui, on a perdu, entre parenthèses, un peu la montée sur le premier tour totalement.
4: Vous aviez commencé la saison avec un effectif passablement chamboulé. Vous espérez pouvoir compter sur davantage de stabilité pour le prochain exercice ?
3: Oui, totalement, c'est le but. On veut essayer de conserver entre 70 et 80% de l'effectif pour rester sur la continuité, oui, totalement.
4: L'objectif, ce sera la promotion Challenge League ?
3: Après, voilà, comme je disais, je pense qu'en début de saison, l'objectif de 10 clubs sur les 18 qui sont ici, ça va être l'accession en Challenge League. Après, entre le dire et le faire, il y a quand même une grande passerelle. Mais en tout cas, nous, on se prépare à essayer dans les 2 ans à venir à y accéder, oui.
2: Et ben voilà, c'était l'entraîneur du FC Bienne, Samir Chaibedra, qui faisait le bilan de la saison écoulée de Promotion League de football au téléphone d'Emilie Mumenthaler.
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5: Le journal Séverine Boé.
6: Un distributeur de billets a été attaqué ce matin à la Grand-Rue à Tramelan. 2 explosions ont été entendues par les habitants. Les dégâts ne concernent pas uniquement le bancomat, vous pourrez l'entendre. Un tiers des exploitations laitières suisses a disparu ces dernières années. L'association de soutien au lait équitable a remis aujourd'hui une lettre signée par plus de 20 000 personnes à la Migros. Elle lui demande de proposer à nouveau dans ses assortissements du lait équitable. Ça ne sera pas encore pour cette fois, bien qu'elle ait tout donné. L'équipe de Suisse de hockey sur glace a joué en finale du championnat du monde, cette fois face à la Finlande. Déçus, les membres de la Nati ont apprécié le soutien du public. Tandis que des bancs nuageux pourraient rester plus nombreux sur le Jura, ailleurs le temps sera assez bien ensoleillé. Au meilleur de la journée, les températures grimperont jusqu'à 24 degrés. Un bancomat de la banque Clientis a été dynamité ce matin à Tramelan. Les habitants ont été réveillés à 3h du matin par 2 explosions au niveau de la Grand-Rue. Les précisions de Manon Becker.
7: La Grand-Rue a dû être fermée pendant plusieurs heures. Elle a été rouverte en milieu de matinée. Un Tramelan est venu constater les dégâts.
8: À 3h25, j'ai entendu un boom énorme. J'ouvre ma fenêtre et je vois un gros nuage de fumée blanche. Et puis une demi-minute ou une minute après, une deuxième explosion, ça fait beaucoup de lumière. Ils ont mis des charges de dingue, d'ailleurs. Je veux dire, voler de cette façon-là, ils ont mis plein de gens en danger en mettant des charges, mais criminelles, quoi.
7: Justement, le souffle de la déflagration a brisé les vitrines de plusieurs magasins alentour, dont la boucherie de Samuel Reynard. Il nous en parle.
9: Ça coûte vite quelque chose, une vitrine. C'est surtout le délai d'attente. Il faut attendre entre en tout cas un mois, voire plus. C'est ça qui est un peu embêtant. Dans la journée, il y a le menuisier qui va venir et puis qui va fermer avec des panneaux. On a regardé s'il y a l'option de mettre un peu de plexi quand même, qu'on voit quelque chose dedans.
7: Situé à côté de la banque Clientis, le propriétaire de Oulis Beer Shop est venu constater l'état du magasin.
10: Mon stock est intact, c'est bon. Et puis après, bon, on doit se débrouiller pour boucher nos vitrines, nos portes, pour les sécuriser, bien entendu. Donc appeler un menuisier qui vient de mettre des panneaux, donc on doit s'organiser.
7: Les employés de la voirie sont en train d'enlever les derniers débris de verre. De son côté, la police cantonale bernoise n'a donné aucune information sur les auteurs de cette attaque à l'explosif, ni sur la direction qu'ils ont prise dans leur fuite.
6: C'était un dossier de Manon Becker. Une journée pour changer de regard. À Malraix, 23 élèves en formation d'aide en soins et accompagnement au CEF Santé Sociale à Saint-Imier ont récemment participé à une journée d'intégration avec des résidents en situation de polyhandicap de l'établissement de l'Obu. Mené avec les fondations Un Grand Sourire et La Pimpinière, ce projet visait à leur offrir une expérience concrète dans un domaine peu abordé durant leur formation. Les élèves ont pris part à plusieurs ateliers d'adapter et disent avoir découvert une autre facette de leur futur métier. Si vous voulez donner votre sang aujourd'hui, la salle de spectacle de Saint-Imier vous accueille de 16h à 19h30. La 48e édition de Moutier Expo est sur les rails. À 5 mois de la manifestation, les organisateurs ont présenté ce matin les contours d'une manifestation qui devrait accueillir 125 exposants. L'ouverture des inscriptions est prévue dans le courant de la semaine. L'invité d'honneur sera le Golf Club des Bois et l'hôte d'honneur, la Croix-Rouge jurassienne. Quant au thème retenu, il replongera les visiteurs un siècle en arrière. Les précisions de Pierre Heger, directeur de Moutier Expo.
11: Ça sera les années folles, donc les années 1920. Donc là aussi, point de vue décoration dans les stands et dans l'expo, on va faire quelque chose de magnifique. Alors on aura l'impression de rentrer à Paris quand on rentrera dans le Forum de l'Arc, qu'il y aura une décoration qui sera faite. Donc c'est vraiment les années 20, 25. Et là, ça sera vraiment quelque chose de très sympathique.
12: Il y a le mot folle, donc ça promet d'être fou comme édition.
11: Fou et folle, on va peut-être faire des folies bergères, on verra, mais ça sera quelque chose qui sera vraiment marqué sur ce thème-là. Il y aura aussi une animation le samedi soir où il y aura un spectacle par rapport à ça.
12: Et vous avez trouvé un hôte d'honneur qui pratique un sport pas forcément très couru dans la région?
11: Exactement, mais on a voilà, le Golf des Bois qui est notre invité d'honneur cette année. Et ils viendront se présenter avec un grand stand, les possibilités. On pense toujours que c'est un sport de riche, mais pas forcément. Ils viendront nous expliquer tout ça et nous montrer tout ce qu'on peut faire chez eux au bois.
6: Des propos recueillis par Régis Cerf, la 40e édition de Moutier Expo se tiendra du 4 au 8 novembre au Forum de l'Arc. Bilan extrêmement positif pour les journées photographiques de Bienne. La 29e édition s'est terminée hier après 3 semaines et demie. Près de 15 000 visiteurs ont découvert les expositions, installations, projections et événements proposés dans 14 lieux de la ville, a indiqué hier l'organisation dans un communiqué. Pour rappel, la thématique de cette édition s'intitulait « Vulnerabilities, la vulnérabilité comme bien commun ». Actrice, chanteuse, féministe et femme engagée, Marilyn Monroe aurait eu 100 ans aujourd'hui. Norma Jean Mortensen a vu le jour à Los Angeles en 1926. Figure majeure du cinéma américain, elle a marqué l'âge d'or d'Hollywood jusqu'à sa mort tragique et mystérieuse le 5 août 1962. Le Neuvillois Ted Rota est un inconditionnel de Marilyn Monroe. Il la découvre à l'âge de 11 ans et commence à rassembler une multitude d'objets, une collection qui avoisine aujourd'hui. Aujourd'hui, les 10 000 objets abandonnés à la naissance par sa mère. Norma Jean a passé son enfance en orphelinat et en famille d'accueil. Elle s'est ensuite battue pour devenir l'icône qu'elle est encore aujourd'hui. Ted Rota revient sur le tournant de sa carrière.
13: C'est quand elle a été engagée dans une usine où il pliait des parachutes. Puis un photographe de l'armée qui est venu faire quelques photos pour remonter le moral des troupes. Puis là, ben, il a vu Marilyn, puis il a fait quelques photos. Du coup, une agence de mannequins a vu ses photos et a engagé Marilyn, mais simplement comme mannequin.
14: Mannequin, chanteuse, actrice, elle a vraiment déployé plein de choses.
13: Plein de choses, mais bon, elle en a trimé, hein, j'entends. Même Jane Roussel, qui partage la vedette avec elle dans le film « Les hommes préfèrent les blondes », disait que Marilyn bossait sur certaines chansons, certaines danses, jusqu'à 2h du matin. Quand elle avait fini son tournage, Jane Russell partait à la maison. Tandis que Marilyn restait, répétait. Elle voulait vraiment devenir une star.
6: Des propos recueillis par Sarah Massy. Une exposition sur les 100 ans de la naissance de Marilyn Monroe se tient jusqu'au 28 juin à la Lichthalle Mag à Zurich. Un tiers des exploitations laitières en Suisse a disparu ces dernières années et la situation empire. Ce lundi à Berne, l'association de soutien au lait équitable remet une lettre signée par plus de 20 000 personnes à la Migros. Elle lui demande de proposer à nouveau dans ses assortissements du lait équitable. Le président de l'association de soutien aux producteurs de lait, Benoît Gaillard, est persuadé qu'une part des consommateurs est disposée à payer le prix pour des produits labellisés équitables.
15: On doit faire comprendre la réalité des producteurs de lait, on doit faire aussi prendre conscience aux consommateurs que leurs comportements peuvent avoir un effet. Et puis, une partie de ce combat doit aussi se mener en politique, où les conditions cadres doivent s'améliorer pour les producteurs de lait. Le soutien énorme dont on a bénéficié, avec des gens qui ont relayé l'appel, qui ont écrit à la Migros en leur nom personnel des emails, à notre avis, démontre qu'on a en Suisse quelques dizaines de milliers de personnes au moins, et probablement plus, qui sont prêts à faire pour les paysans suisses le geste qu'ils font déjà peut-être pour les producteurs de bananes, les producteurs de café, en privilégiant la marque Fairtrade. Nous ne prétendons pas que tout le monde va faire le choix de l'équitable. Ce qu'on prétend, c'est que si ce choix existe, alors une portion notable des consommateurs suisses sont prêts à faire le pas.
6: Des propos recueillis par Serge Jubin. L'agresseur de Winterthur a été placé en détention provisoire, c'est ce que confirme le ministère public de la Confédération ce matin. Il ne précise pas si le suspect a déjà été interrogé. Le suspect, proche des milieux islamistes, avait blessé 3 personnes, dont une grièvement jeudi dernier. Il souffre de troubles psychiques et est connu des services de police. Il avait quitté un établissement psychiatrique la veille de l'agression. Et c'est une annonce qui risque de créer une certaine effervescence sur le web. Céline Dion prévoit une seconde série de concerts à Paris. La star internationale annonce 10 nouveaux concerts prévus en mai prochain dans la même salle où elle doit faire son grand retour en septembre. Ces nouvelles dates, prévues entre le 8 et le 29 mai, ont été programmées afin de répondre à la demande qualifiée de sans précédent.
16: 12h24 sur RJB, Séverine Boé, essayez pas pu.
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6: L'équipe de Suisse de hockey sur glace a tout donné, mais elle a une fois de plus échoué en finale du championnat du monde. Battue 1-0 après prolongation en finale par la Finlande hier soir à Zurich, malgré un soutien admirable de ses supporters. Les Helvètes étaient très déçus après le match, mais n'ont pas oublié de remercier leur fidèle public, à l'image de l'attaquant Christophe Berchi.
17: C'était énormément cool de pouvoir jouer une championne du monde à la maison, de voir tout le monde, de voir ces gens qui étaient là, qui avaient du plaisir et puis qui sont autant déçus que nous pour cette fin. Merci d'être venus, merci de nous avoir soutenus, mais on est tous déçus en ce moment et puis on aurait espéré une finition différente.
6: C'est la 3e finale perdue de suite, la 5e médaille d'argent en 13 ans pour une équipe de Suisse qui ne parvient pas à briser ce plafond de verre de la finale. Cette nouvelle désillusion pour le hockey suisse a inspiré ce commentaire à notre envoyé spécial à Zurich, Vincent Costet.
18: Les échecs à répétition de l'équipe de Suisse en finale du championnat du monde n'ont rien d'une malédiction, même si la Nati était encore plus proche de la Finlande dans le jeu que les années précédentes face aux États-Unis et à la République tchèque. Nos Helvètes ont quand même été légèrement dominés par les Scandinaves, plus dangereux devant le but et peut-être surtout plus homogènes avec leurs 12 joueurs de NHL sur la glace. Une fois encore, l'adversaire de la Suisse a su hausser son niveau de jeu en finale. Les Finlandais avaient un peu plus souvent le contrôle du puck hier soir. Ils n'ont pas laissé autant d'espace que d'habitude aux Josi, Moser, Meyer, Ischier et Souter. Et quand elles auraient pu 2 minutes à 5 contre 3 par exemple, eh bien nos stars de NHL n'ont pas fait la différence. Enfin, parmi les joueurs qui évoluent dans le championnat de Suisse, seul le duo de Zurich, Denis Malgin et Sven Andrighetto, Ken Jäger, Damien Ria et Tim Berny aussi par moment sont capables de se démarquer quand le niveau atteint des sommets.
6: À l'inverse, la Finlande a glané son 5e titre mondial, le 3e en 7 ans. L'équipe de Suisse de football pose un premier jalon dans sa préparation pour la Coupe du Monde. Alors qu'elle s'envole demain pour les États-Unis, notre équipe nationale a battu hier la Jordanie 4-1, match amical à Saint-Gall. Les Helvètes menaient 3-0 après une première période aboutie. L'attaquant suisse Dan Endoy était satisfait de ce galop d'entraînement.
19: C'est la première fois qu'on se retrouve depuis mars, donc c'est les automatismes qui se retrouvent petit à petit. Et c'est clair que jouer ces matchs-là, c'est très important et retrouver la confiance entre nous. Et non, c'est positif, on teste des choses, on se retrouve. Et là, maintenant, on part confiant pour les États-Unis. On a essayé beaucoup de choses positives, des choses améliorées. Mais voilà, on a encore du temps pour être prêt pour le 13 juin. Donc, positif, vraiment positif pour la suite.
6: Des propos recueillis par nos confrères de la RTS. La Suisse jouera encore un match amical avant la Coupe du Monde. Ce sera samedi à San Diego contre l'Australie. La grande première des Alpine Rams n'a pas été couronnée de succès. Le nouveau club de football américain a connu la défaite hier soir pour ses débuts à Vienne. Il a été dominé par le Thunder de Berlin, 24-14 dans la Ligue européenne. La formation basée dans la cité célandaise a montré du caractère. Menée 24-0, elle n'a rien lâché et n'est pas passée bien loin de renverser la partie. De quoi offrir une bonne publicité au maigre public de la Tissot Arena, selon le joueur des Rams, Lucas Laroche.
20: On n'a pas eu beaucoup de spectateurs, mais on a eu quand même une partie spectateurs qui voulait quand même découvrir le sport. Et je pense que plus on gagne, plus on va attirer du monde. Je vois que dans la ville, là, quand je prends le bus et tout, je vois qu'on a des affiches, des rames et tout. Donc ça commence à prendre. Et je pense que plus on continue comme ça, plus après l'organisation va grandir. Peut-être qu'ils vont créer des sections jeunes, ça peut attirer des enfants et tout. J'ai vu que moi déjà, il y a plein de petits et tout qui m'envoient des messages sur Instagram, etc. pour découvrir le sport et tout. Et moi, je trouve ça intéressant parce que voilà, les petits, maintenant, ils font du soccer, mais maintenant, ils sont intéressés aussi par le foot américain. Et donc ça, je trouve ça top.
21: Ça passe par des victoires, comme vous le dites.
20: Ouais, ça passe par des victoires. On peut pas, si on veut advertise le sport, il faut vraiment qu'on casse tout, quoi. Donc c'est plus de victoires, plus de visibilité, plus de personnes qui viennent nous supporter.
6: Si 700 spectateurs étaient présents hier à la Tissot Arena pour assister à cette première rencontre, les tribunes se sont rapidement vidées. Le coup d'envoi du match a été donné avec plus de 2 heures de retard en raison de l'absence d'une ambulance aux abords du stade. Malgré ce couac, Bienne pourrait bien être un terreau fertile pour le football américain, selon le joueur des Rams, Thomas Le Boucher.
22: La Suisse, c'est quand même un beau pays, donc on en profite quand même un petit peu, mais ça change de Marseille, on va dire. Mais c'est quand même une très très belle ville, on est très bien, on est bien logé, on s'occupe bien de nous pour l'instant. Et j'espère que ça va continuer.
21: Vous sentez qu'il peut y avoir quelque chose, une communion avec un public, on peut réussir à attirer dans ce stade ici, autour du football américain à Bienne ?
22: Ah ben c'est sûr que dans cette ville de Bienne, on a beaucoup de Français aussi, c'est à peu près 60% de Français, donc on peut amener beaucoup de personnes ici. Il faut continuer à montrer et à montrer aux fans qu'on est capable de bien jouer et qu'on est capable de gagner. Et c'est en gagnant ces matchs-là, c'est comme ça qu'on ramènera le monde vers nos matchs.
6: Un dossier signé Mathieu Schaffner. Les Alpine Rams vont mettre le cap sur Londres et Vienne pour leurs 2 prochains matchs. Ils retrouveront la Tissot Arena dans 3 semaines, le samedi 20 juin, pour défier les Lights de Paris. Et vous pouvez les découvrir en photo sur notre site internet rjb.ch. Et il faut bien tourner cette fois sa langue dans sa bouche, car ça peut coûter cher. Les organisateurs de Roland-Garros ont sanctionné Adolfo Daniel Vallejo d'une amende de 65 000 euros, soit la moitié du prize money qu'il a empoché. Annonce faite ce matin par la directrice du tournoi, Amélie Mauresmo. Le Paraguayen de 22 ans est puni pour des propos sexistes visant l'arbitre Ana Carvalho. Il s'est excusé depuis. Merci d'avoir suivi ces informations. Excellente suite de journée à l'écoute d'RJB.
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0: The Fate of Ophelia, c'était, pas ce sera, c'était, parce qu'elle est déjà passée. Taylor Swift était avec nous donc dans cette matinale.
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2: En revanche, le son mystère, lui, est bien là. Il fera son apparition dans la matinale tout à l'heure sur les coups de 7h15. Mais d'ici là, on va pouvoir se remettre ce son bien à l'esprit. Après un week-end ensoleillé, vous êtes allé prendre l'air, vous avez peut-être pensé à autre chose. Il faut se remettre dans le bain, c'est important. Et c'est pour ça qu'on vous propose de réécouter ce son mystère juste maintenant.
0: On a eu déjà quelques propositions la semaine dernière. On sait en tout cas que ce n'est pas le fait de battre des œufs, ce n'est pas non plus le fait d'écraser une boîte en alu. Alors qu'est-ce que c'est? À vous de nous le dire, à vous de tester autour de vous. Peut-être que vous l'avez testé d'ailleurs ce week-end, ou alors maintenant que vous y pensez, peut-être que vous avez fait quelque chose et puis que ça a peut-être eu un petit bruit pareil. À vous en tout cas de farfouiller dans ses souvenirs, de rester à l'affût toujours et de jouer avec nous tout à l'heure. Ce sera juste après les infos de 7h.
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0: Every Time, c'était Britney Spears à l'instant dans la matinale.
1: On va regarder plus loin, juste là-bas.
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1: Ouais, juste là.
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1: c'est ce qu'on va regarder et ce que Pierre Garnier va nous chanter dans quelques instants. Pour tout de suite, donc, il est 6h18 tout juste.
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1: Le beau parcours de l'équipe de Suisse de hockey sur glace au championnat du monde est aussi, Régis, une belle récompense pour tous les bénévoles sans qui l'événement ne pourrait avoir lieu.
0: L'écrasante majorité était suisse-alémanique, remarque Vincent Costet, notre envoyé spécial à Zurich. Il s'est approché de Norman Bandy, collaborateur à la NZZ, et de Karine Barman, active dans le tourisme, pour comprendre leur motivation.
4: La volonté d'être ici pour la Nazi. Et je suis un grand fan de RC Kloten. Il n'y a pas beaucoup de gens qui sont dedans. Ton équipe, Reto Pera, va arriver, mais quand même, il est là, il joue, ça me plaît. Moi, maintenant, je suis plus que 50 ans, alors il y a une longue histoire pour moi, pour hockey sur glace. Je travaille maintenant 10 ans dans le même boulot et j'ai pensé faire quelque chose d'autre. J'ai pris 3 semaines de vacances. Pour être ici, je suis là chaque jour.
5: Je suis grand fan de hockey sur glace. J'ai déjà visité plusieurs des championnats du monde, Riga, Bratislava, Copenhague, et c'était toujours fantastique avec les spectateurs des différents pays. Et c'est pas comme dans les matchs dans la Ligue suisse, c'est comme les amis. J'ai pris 3 semaines de vacances de mon travail normal. Parce que pour moi, c'était clair quand j'ai entendu le championnat va être en Suisse, que je veux retourner quelque chose. Parce que moi, j'ai eu beaucoup de bons moments dans les autres endroits. Et j'aime bien, pour les visiteurs qui viennent ici de tous les pays de l'Europe, d'avoir la même expérience ici en Suisse.
4: Je m'occupe de la mixed zone dans la hall d'entraînement. Je suis là pour voir que les gens comme toi, les journalistes et les photographes, ils ne font pas des choses qu'ils ne doivent pas faire. C'est vraiment cool d'être proche, mais les joueurs de la Suisse, ils sont vraiment concentrés et là, tu n'arrives pas à te dire hey, je suis là, je suis un fan, ciao Yossi, ciao Ishii, comment vas-tu et tout ça. Ça, je ne fais pas.
5: On a eu notre festival pour les bénévoles. Et on a entendu les chiffres, c'est 203 000 heures qu'on a travaillé, les bénévoles. Ça fait 23 ans du travail, c'est incroyable. Et l'ambiance entre nous, ça fait plaisir, oui.
1: Et on sait que sans les bénévoles, aucun événement n'aurait lieu nulle part. Merci à eux. C'était en tout cas Karine Barman et Norman Bandy, tous deux donc bénévoles lors des championnats du monde de hockey sur glace. Ils s'exprimaient au micro de Vincent Costet.
0: Et pour rappel, la Suisse s'est donc finalement inclinée hier soir en finale face à la Finlande sur le score de 1-0 après prolongation. Évidemment qu'on reviendra à plusieurs reprises durant la matinale sur ces mondiaux de hockey sur glace, sur le parcours de la Suisse, sur sa défaite aussi. Ce sera notamment le cas à 8h40. Avec une analyse en direct de notre envoyé spécial à Zurich, Vincent Costet.
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0: L'horizon par Pierre Garnier à 6h23, heure à laquelle on va changer un petit peu d'ambiance dans la matinale.
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1: Parce que c'est maintenant qu'on va mettre le nez et surtout l'oreille ou même les deux oreilles dans votre playlist. Pour ça, vous pouvez nous proposer chaque matin votre chanson qui réveille via un message WhatsApp sur le 079 689 20 20. Vous nous faites ces propositions ici ou bien même par un autre endroit. Hein, si tout d'un coup vous croisez quelqu'un de la radio, n'hésitez pas à lui glisser un petit billet, pas forcément avec un mot doux, mais en tout cas avec la chanson qui réveille. Vous pouvez le faire par email également, ou bien par une lettre, une carte postale. Peu importe le moyen, on veut connaître vos chansons qui réveillent, celles qui vous font vibrer, celles qui vous disent ah ben là c'est bon, avec ça ça va être une bonne journée. Et aujourd'hui, eh bien, on va faire un retour sur la fin des années 90 avec ceci.

0: Barbie Girl.
1: Barbie qui ?
0: Elle m'a perturbé, Barbie Girl, avec ses supplications de fin de morceau. C'était le groupe Aqua, je crois qu'ils sont. Ils viennent du Nord, hein, mais.
1: Selon moi,
0: ils sont suédois, danois. Je pourrais même dire finlandais, mais je crois que ce matin, il ne faut pas trop parler de la Finlande. Hein.
1: Vous ne rigolez pas.
0: Ouais,
1: on va les laisser
0: dans leur coin, coin nordique, les Finlandais, en tout cas un petit moment. Ils sont suédois, je crois, non ?
1: Eh bien, ils nous viennent de Copenhague.
0: Danois. Ben voilà. Comme quoi, on peut venir du Nord et puis quand même avoir une musique très ensoleillée, très légère, très pétillante, très pop.
1: Ouais, c'était donc Aqua. Le titre, Barbie Girl, votre chanson qui réveille, que vous pouvez nous faire... que vous pouvez nous partager, par exemple, sur le WhatsApp de la radio, au 079 689 20 20.
0: Torn par Avamax.
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1: La grande première des Alpine Rams n'a pas été couronnée de succès, Régis. Le nouveau club de foot américain a connu hier soir la défaite pour ses débuts à Vienne. Elle a été dominée par le Thunder de Berlin, 24 à 14 dans la Ligue européenne.
0: La formation basée dans la cité néerlandaise a montré du caractère, menée 24-0, elle n'a rien lâché et n'est pas passée bien loin de renverser la partie. De quoi retirer du positif de ses premiers pas malgré cette défaite, le joueur des Rams, Lucas Laroche.
3: Les deux dernières semaines d'entraînement, je pense qu'on a créé un groupe. C'est un peu dommage la défaite, mais je pense qu'on commence à se connaître, on commence à se parler vraiment dans le bec pour vraiment, quand ça va mal. Mais je pense que voilà, c'est des choses qui arrivent, c'est une défaite, mais je pense que le groupe il commence à solidifier.
4: Pour vous, il y a les éléments ici à Vienne pour vraiment réussir à implanter un peu cette culture du football américain ?
3: Ouais, je pense que Bielle, c'est quasiment une des seules villes, je crois, en Suisse où il y a du foot américain. Je pense que déjà on a quand même eu, je pense, on n'a pas eu beaucoup de spectateurs, mais on a eu quand même une partie spectateurs qui voulait quand même découvrir le sport. Et je pense que plus on gagne, plus on va attirer du monde. Plus je vois que dans la ville, là, quand je prends le bus et tout, je vois qu'on a des affiches, des rames et tout. Donc ça commence à prendre. Et je pense que plus on continue comme ça, plus après l'organisation va grandir. Peut-être qu'ils vont créer des sections jeunes. Ça peut attirer des enfants et tout. J'ai vu que moi déjà, il y a plein de petits et tout qui m'envoient des messages sur Instagram, etc. pour découvrir le sport et tout. Et moi, je trouve ça intéressant parce que voilà, les petits maintenant ils font du soccer, mais maintenant ils sont intéressés aussi par le foot américain. Et donc ça, je trouve ça top.
4: Ça passe par des victoires, comme vous le dites.
3: Ouais, ça passe par des victoires. On peut pas, si on veut advertise le sport, il faut vraiment qu'on casse tout, quoi. Donc c'est plus de victoires, plus de visibilité, plus de personnes qui viennent nous supporter.
1: Les Alpine Rams qui disputeront leur prochain match à la Tissot Arena dans 3 semaines. Ce sera donc le samedi 20 juin face aux Lights de Paris. Avant cela, ce sera cap sur Londres dimanche, Régis, pour défier les Warriors.
0: Et outre en Angleterre et en France, la formation basée à Vienne va voyager aussi en Italie, en Autriche, en Allemagne et en Pologne dans cette Ligue européenne. Et la cité néerlandaise semble être une bonne terre d'accueil, à en croire le joueur des Rams, Thomas Leboucher.
5: La Suisse, c'est quand même un beau pays, donc on en profite quand même un petit peu, mais ça change de Marseille, on va dire. Mais c'est quand même une très très belle ville, on est très bien, on est bien logé, on s'occupe bien de nous pour l'instant. Et j'espère que ça va continuer.
4: Vous sentez qu'il peut y avoir quelque chose, une communion avec un public, on peut réussir à attirer dans ce stade ici, autour du football américain à Vienne ?
5: Ah ben c'est sûr que dans cette ville de Vienne, on a beaucoup de Français aussi, c'est à peu près 60% de Français, donc on peut amener beaucoup de personnes ici. Il faut continuer à montrer et à montrer aux fans qu'on est capable de bien jouer et qu'on est capable de gagner. Et c'est en gagnant ces matchs-là, c'est comme ça qu'on ramènera le monde vers nos matchs.
4: Le risque, c'est un peu de surjouer, de faire le spectacle pour attirer le public, justement ?
5: Non, pas forcément. C'est juste qu'il faut aller dans la ville, parler aux gens, leur montrer qu'on est là et qu'il y a une nouvelle équipe en Suisse et qu'on est capable de faire quelque chose.
1: Et ça, c'est un bon vent frais sur le sport. Un dossier en tout cas signé Mathieu Schaffner. Vous retrouvez une galerie photo de ce premier match des Alpine Rams à Vienne sur notre site direction rjb.ch.

0: Die with a Smile, c'était Lady Gaga, accompagnée par Bruno Mars.
1: Il est 7h moins 13 minutes. Vous avez peut-être à prendre la route aujourd'hui et à passer ce matin par Tramelan. Notez qu'il y a des perturbations sur la traversée de Tramelan. La Grand Rue est fermée, ou en tout cas en partie. Une déviation est mise en place exceptionnellement ce matin. Donc, si vous pouvez même éviter le secteur, c'est encore le mieux pour vous. Ça vous permettra peut-être de perdre le moins de temps possible. La suite en musique, ce sera avec Daniel Balavoine. De grands souvenirs via cette chanson à l'Aziza pour nous accompagner dans la création de ce lundi matin.
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1: Un lundi matin dans lequel il est impossible de passer à côté, si vous ouvrez le journal ce matin, la presse helvétique revient largement sur la défaite de l'équipe de Suisse de hockey sur glace hier soir face à la Finlande lors de la finale des championnats du monde à Zurich.
0: Encore raté, un crève-cœur, un rêve brisé, une malédiction ou encore le très inspiré, l'argent ne fait pas le bonheur. Les titres des journaux suisses ce matin rappellent à quel point tout un pays y croyait et pourtant, après un parcours presque parfait avec 9 victoires en 9 matchs dans le temps réglementaire, les Suisses sont bel et bien tombés sur la toute dernière marche hier soir à Zurich. Battus 1-0 par la Finlande après prolongation, les hommes de Yann Cadieux voient donc une nouvelle fois le titre mondial leur échapper.
1: Et pourtant, Régis, c'est bien la Suisse qui s'est créée la première occasion du match dès les premières minutes par Simon Knack.
0: Oui, mais la suite de la première période a surtout été finlandaise. Les Nordiques ont multiplié les incursions offensives, ont même cru ouvrir le score avant que la vidéo n'annule le but Anton Lundell pour une canne trop haute. La Suisse a ensuite eu une énorme opportunité juste avant la pause. Les Finlandais ont écopé de 2 pénalités à quelques secondes du premier tiers. Résultat, 2 minutes complètes à 5 contre 3, mais les Suisses n'ont pas réussi à en profiter, enchaînant les imprécisions et les mauvais choix. Au fil du match, la Nati est toutefois montée en puissance. Pius Suter, Damien Ria, puis Nino Niederreiter ont tour à tour fait passer un frisson dans les rangs finlandais, mais ni les Suisses ni les Finlandais ne sont parvenus à faire la différence dans le temps réglementaire.
1: Et Régis, comme l'an dernier, tout s'est donc joué en prolongation.
0: Une prolongation à 3 contre 3, déjà fatale aux Suisses face aux États-Unis en 2025. Cette fois, les deux équipes ont d'abord touché des montants avant que le jeune Finlandais Konsta Elenius ne trouve finalement l'ouverture après 71 minutes de jeu. Un but qui a plongé la Swiss Life Arena dans le silence et confirmé une statistique cruelle. En 5 finales mondiales disputées, la Suisse n'a jamais réussi à décrocher l'or. Une immense déception ce matin, d'autant plus difficile à avaler que cette équipe semblait plus proche que jamais d'écrire l'histoire.
1: Et allez, on va se remettre de nos émotions en pensant déjà un peu aux vacances d'été qui pointent gentiment à l'horizon en ce lundi 1er juin. L'occasion de parler, Régis, du Club Med. Ce dernier, qui ne compte plus qu'un seul site en Suisse, à Saint-Moritz, dans les Grisons, étudie la possibilité d'en ouvrir de nouveau.
0: C'est ce qu'indique le président directeur général du groupe hôtelier français, Stéphane Macker, dans Le Temps ce matin. Nous souhaitons renforcer notre présence dans les Alpes où la demande est très forte. Des stations comme Zermatt, Verbier ou Crans-Montana nous intéressent particulièrement, ajoute-t-il, soulignant qu'il ne s'agit pour l'instant que d'une phase de prospection. Les sites alpins du Club Med affichent des taux d'occupation supérieurs à 90% en hiver contre 75% pour la moyenne du groupe, précise-t-il encore.
1: Enfin, on termine ce tour des journaux avec une polémique. Un tableau représentant des personnes nues et exposées à la piscine en plein air de Letzigraben à Zurich suscite l'indignation.
0: C'est ce que raconte ce matin la Neue Zürcher Zeitung, jugeant l'œuvre Hideaway de l'artiste Sigurd Wendland choquante. La ville a fait installer un film occultant sur la vitre de la salle d'exposition de la piscine pour la cacher au regard des mineurs. Elle justifie cette mesure en expliquant que l'œuvre se trouve dans une piscine et non dans un musée. Mécontent, l'artiste exige maintenant que le tableau soit renvoyé à Berlin.
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0: Un classique pour poursuivre vos aventures dans la matinale en ce lundi 1er juin. C'était Daniel Balavoine pour terminer cette première heure d'émission avec son très célèbre L'Aziza.
1: Ouais, il y a encore Ed Sheeran qui va venir nous parler de son appareil photo via la chanson Caméra et de tous les souvenirs qui sont dans cet appareil. Alors, en parlant justement de l'appareil photo, bah, ça tombe bien parce qu'on vous emmène sur notre site rjb.ch pour nos galeries photos. Beaucoup d'événements qui se sont déroulés dernièrement dans la région. On vous a parlé notamment de foot américain avec cette première pour les Alpine Rams qui recevaient le Thunder de Berlin ce week-end. C'était même hier précisément. Défaite malheureusement des Rams, mais ils sauront reprendre du poil de la bête pour la suite. Vous pouvez aller revivre cet événement donc en photo, tout comme d'ailleurs Usine Sonore qui fêtait ses 20 ans ce week-end, ou bien encore cette édition 2026, cette QV 2026 du Dritchi.

0: et d'avoir des idées. 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Vous avez à gagner ce matin 70 francs de cadeau si vous avez la bonne réponse, celle qui se cache derrière ce son.
1: (32) 482 60 20, c'est votre moment, celui où vous décrochez votre téléphone, vous composez le numéro et eh ben, vous arrivez peut-être à lancer la semaine avec du coup 70 francs dans la poche. Pour ça, ben, il faut trouver l'origine de notre son mystère. On vous rappelle, tiens, au passage, que le son mystère, ce n'est pas le fait d'écraser une boîte en alu et ce n'est pas non plus le fait de battre des œufs. Alors, qu'est-ce que c'est que ce son mystère? À vous de nous le dire. Le standard est ouvert dès maintenant, 032 482 60 20. Vous pouvez tenter votre chance pour lancer cette semaine. Allô, bonjour.
2: Bonjour.
1: Bienvenue parmi nous, comment ça va?
2: Ça va, merci, super.
1: Alors, vous êtes le premier appel de ce lundi matin. Une question qui s'offre à vous pour tenter de gagner un bonus. Pour choisir la question, il nous faut un chiffre entre 1 et 5, s'il vous plaît.
2: Je vais prendre le A.
1: La première, qui est celle-ci? Quel est le plus grand pays du monde en termes de superficie?
2: Le Japon.
1: Ah, non. C'était presque sur le bon continent, parce qu'un pays du coup qui est sur les deux continents, c'est la Russie.
2: Ah oui, c'est
1: vrai. Bon, c'est pas grave, on le gardera en mémoire pour une prochaine fois si vraiment. Et ça vous laisse quand même la possibilité de faire votre proposition ce matin. Selon vous, le son mystère, c'est quoi?
2: Alors, on prend une bille, on la met dans un pot et on tourne.
1: Une bille dans un pot, ce n'est pas une bille dans un pot qu'on fait tourner. Mais l'idée est très intéressante ce matin. Bien essayé, merci beaucoup et une excellente journée. Au revoir.
2: Réellement.
1: Merci. 032 482 60 20. Ce n'est donc pas la bille qu'on met dans un pot et qu'on fait tourner. Mais alors, qu'est-ce que c'est que ce son mystère? Peut-être que vous le savez, peut-être que vous avez des idées, vous aussi. Ou alors, peut-être que vous vous dites, oh non, on va laisser pour demain. Alors, on essaye encore pour 70 francs aujourd'hui.
0: Allez, encore une proposition au standard de RJB. Allô, bonjour.
3: C'est bonjour.
0: Qui est avec nous?
3: Christian.
0: Bonjour Christian, vous allez bien?
3: Bien et vous?
0: Bien, merci. On espère que tout va bien se passer pour vous en ce lundi 1er juin avec peut-être 70 francs de cadeaux si vous avez la bonne réponse. À quoi pensez-vous Christian?
3: Moi je dirais une roulette dans un casino, un rookie qui tourne dans une petite
0: lampe de sa petite case. Ah oui, la fameuse roulette avec tous ses numéros et la petite bille qui sautille et qui fait souvent beaucoup de malheureux et de temps en temps un heureux. C'est une bonne idée Christian, malheureusement c'est pas la bonne réponse, il va falloir retenter votre chance, un peu comme à la roulette.
3: Ouais. Pas de soucis, merci.
0: Allez, bonne journée, au revoir.
3: Allez, bonne journée.
1: Les jeux sont faits, rien ne va plus, mais ça continue de tourner du coup. Vous gardez vos idées bien au chaud, parce qu'on va peut-être pouvoir rejouer au son mystère d'ici à 9h. Ou bien alors sinon, ce sera demain avec un avantage, 10 francs en plus dans la cagnotte.
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1: Faut-il durcir l'accès aux services civils? C'est la question posée au peuple suisse le 14 juin.
0: Le Conseil fédéral et le Parlement veulent limiter le nombre d'objecteurs de conscience. Ils ont révisé la loi pour renforcer les critères d'admission aux services civils. Les enjeux de cette votation avec notre correspondante à Berne, Marie Vieumier.
5: Les objecteurs de conscience peuvent effectuer un service civil plutôt que militaire depuis 1996. Ils ont longtemps dû prouver de manière crédible leur conflit de conscience devant une commission. Mais depuis 2009, cet examen a été remplacé par une durée de service plus longue. Les civilistes doivent effectuer une fois et demie la durée du service militaire. Le nombre d'admissions au service civil est alors passé d'environ 1500 par année à plus de 6500. Des chiffres trop élevés pour le Conseil fédéral qui ne veut pas voir tous ces militaires, notamment de nombreux cadres, déserter les rangs de l'armée. Mais pour le ministre de l'économie, Guy Parmelin, ce n'est pas à l'armée de devenir plus attractive.
6: Je crois que l'objectif fixé dans la Constitution et dans la loi dès le début, c'était d'abord de trouver une solution pour les

0: personnes qui ont problème de conscience. Puis après, on s'est posé la question, une fois que ces personnes sont là, qu'est-ce qu'on fait avec? Mais entre-temps, il y a eu toute une série d'avantages, entre guillemets, qui permettent au service civil d'être plus attractif que le service militaire. Par exemple, on peut choisir pendant 2-3 ans quand c'est, comment est-ce qu'on va faire.
1: Cette révision de loi compte 6 mesures pour rendre plus difficile le passage du service militaire au service civil. Par exemple, 150 jours de service minimum pour tous les objecteurs de conscience, peu importe combien de temps ils ont déjà passé à l'armée. Les civilistes seront aussi obligés d'accomplir chaque année une période d'affectation. Le référendum a été lancé par la gauche, qui estime que les civilistes effectuent des tâches indispensables à la société dans de nombreux domaines. Et ils participent aussi au maintien de la sécurité de la Suisse, sous souligne la conseillère nationale verte Clarence Chollet.
2: Alors la sécurité de notre pays, c'est quelque chose de très large, hein. C'est pas seulement la sécurité militaire. Le rapport du World Economic Forum met par exemple à long terme le risque sécuritaire numéro 1, c'est les changements climatiques et la perte de biodiversité. Donc on voit qu'il faut répondre à tous ces risques sécuritaires et le service civil va pouvoir offrir une réponse, notamment, on pense à la protection de l'environnement, mais aussi à tous les risques sanitaires. On l'a vu pendant la pandémie du Covid, les civilistes ont été très actifs, très efficaces et absolument essentiels à la gestion de cette crise au niveau de la Suisse.
1: L'argument principal des partisans de la révision, c'est la nécessité de renforcer les effectifs de l'armée. Le nombre de militaires s'élève aujourd'hui à 146 700. C'est plus que la limite légale fixée à 140 000. La conseillère nationale du Centre, Isabelle Chapuis, explique pourquoi le pays a besoin de plus de soldats.
3: La situation géopolitique est tellement tendue, il faudrait surtout pas partir du principe que demain sera comme aujourd'hui en termes de sécurité. On voit bien qu'il y a des menaces potentielles qui se dessinent et c'est aujourd'hui déjà qu'il faut augmenter les rangs de l'armée et de la protection civile et pas attendre que la menace soit là.
1: Avec cette révision de loi, le Conseil fédéral et le Parlement veulent diminuer de 40% le nombre d'admissions annuelles au service civil. Mais la brochure de vote affirme qu'il est aujourd'hui difficile de prévoir l'impact réel du projet sur les effectifs. Du côté des opposants, on estime que les objecteurs de conscience continueront de renoncer à l'armée. Leur nombre ne devrait donc pas massivement se réduire.
4: Et c'était un sujet de notre correspondante à Berne, Marie Vuillemier, sur la proposition de durcissement de l'accès au service civil. Un objet, on vous le rappelle, qui sera soumis au peuple suisse lors des votations fédérales du 14 juin prochain.

0: Elle rugit à 7h40 sur RJB. C'était Katy Perry avec son titre Roar.
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0: Bah elle rugit aussi parfois, peut-être même en dansant. On va lui demander, tiens, à Moutier, Mélanie Capelli a créé sa troupe, cofondé la Maison de la Danse et transmis cet amour du mouvement à des centaines d'élèves, assistantes socio-éducatives et auxiliaires de santé de métier. Mélanie Capelli est avec nous ce matin pour parler de sa passion. Bonjour Mélanie.
3: Bonjour.
0: La danse, racontez-nous, comment est-ce qu'elle est entrée dans votre vie? À quel moment?
3: Alors la danse est entrée dans ma vie assez tard, faut dire. Donc tout d'abord, j'ai suivi les traces de ma maman qui était gymnaste. Donc elle m'a emmenée dans des manifestations, je l'ai suivie, j'ai fait de la gym et puis après j'ai même fait des cours, j'ai même enseigné la gym, mais je m'ennuyais un peu parce que je trouvais que la gym avait un côté un peu rigide, un peu voilà. Ça manquait un peu de lâcher prise, de liberté, de créativité. Puis du coup, je me suis dit, bah, pourquoi pas apporter quelques petites touches à moi dans ces chorégraphies gymniques. Et puis finalement, après, ça m'a pas assez plu. Je me suis dirigée vers la danse, mais qu'à 20 ans. Donc c'est tard, faut dire, bah, si on veut vraiment faire une carrière, quoique. Et puis du coup, j'ai fait partie d'une troupe en tant qu'élève de Cécile Pauly à Moutier. Et c'est là que j'ai vraiment découvert cette passion. J'ai adoré, j'ai fait un premier spectacle. Et puis ensuite, elle est partie pour des raisons professionnelles. Voilà, elle s'est émancipée sur Neuchâtel, c'est très bien. D'ailleurs, elle continue à danser. Et ça m'a manqué. Du coup, je me suis dit, bah, pourquoi pas créer ça autour de moi, quelque chose qui n'existe pas. Danser, faire partager ça avec mes amis, pourquoi pas. Puis j'ai créé une troupe amateur complètement. On a commencé à danser dans mon salon, dans mon garage. Voilà, on a loué une petite salle. Enfin voilà. On était d'abord 6 amis. D'une soirée, rien à voir, on a appelé ça « Mets la danse », mais c'est pas très original. Mais c'est resté. Du coup, les gens nous continuent d'appeler l'école de danse « Mets la danse », alors que c'est pas ça. Enfin, ça vient de là, oui. Et puis, j'ai eu un premier rêve, c'est de essayer de remplir une salle de spectacle juste avec les 10 filles, parce qu'après, on était une dizaine de filles. Voilà, et puis essayer. C'était un challenge, un premier rêve, et puis j'ai
0: tenté. Qui a été réalisé à la salle à Chantemerle-la-Moutier, si je ne dis pas de bêtises.
3: Oui, à Chantemerle, donc on m'a un peu pris pour une folle. On m'a dit, mais tu es une grande rêveuse. Je ne dis pas qu'on a essayé de me mettre des bâtons dans les roues, c'est pas ça, mais on m'a un petit peu averti que c'est peut-être pas si facile. Et que je pouvais être déçue. Enfin, je me suis dit, mais de toute façon, j'y perds rien. Et puis, j'ai eu beaucoup d'amis autour de moi pour m'aider là-dedans, aussi ma famille. Enfin, voilà. Et du coup, la salle a été remplie. J'ai créé une douzaine de chorégraphies. Et puis, de là, j'ai invité des figures un peu populaires au niveau de la danse pour que qu'on ait le temps de se rechanger entre chaque numéro. Et puis, dans ces figures, j'ai rencontré Juliane, justement. Et puis, de là est parti le deuxième rêve, qui a été la fondation de l'école.
0: Une grande histoire, donc une longue histoire. Précisons quand même au passage que votre truc à vous, c'est la danse contemporaine, parce qu'il y a plusieurs formes de danse. Qu'est-ce que vous trouvez dans cette danse-là que vous ne trouvez pas forcément dans les autres?
3: Alors pour moi, la danse contemporaine, elle est beaucoup plus complète, beaucoup plus profonde au niveau des mouvements, au niveau de la liberté d'expression, parce que dans chaque style de danse, il y a quand même des bases. Bon, on peut aussi s'amuser, évidemment, mais la danse contemporaine, il y a plus d'émotions, enfin pour moi en tout cas. Et puis c'est ce que j'essaie de faire partager, de faire découvrir à tous les âges, tous les sexes, toutes les tailles, voilà, cette danse-là. Parce qu'il y a une expression incroyable, et puis pour la confiance en soi aussi. Enfin voilà, c'est une danse qui est très expressive.
0: Vous disiez tout à l'heure avec votre expérience de gymnaste que vous aviez trouvé le cadre un peu trop rigide. Est-ce que typiquement, la danse classique, il y a aussi un peu ce problème-là, entre guillemets, trop de rigidité, pas assez de liberté?
3: Voilà, c'est ce que je trouve, et c'est ce qu'on n'offre pas dans notre école de danse. Il y a d'autres écoles professionnelles qui le font très bien. Nous, c'est plus vraiment pour le plaisir, sans aucune pression. Du coup, on aime aussi faire découvrir d'autres styles de danse comme les musiques du monde. Et voilà, il y a tellement de sortes de danse que ça vaut la peine d'aller plus loin. Voilà.
2: Mélanie Capelli, qu'est-ce que la danse permet d'exprimer chez vous que les mots, peut-être, ne peuvent pas toujours transmettre?
3: Alors ça, c'est une question pertinente. C'est vrai que la danse, moi, elle m'a permis, parce que j'ai eu un grand manque de confiance en moi étant plus jeune, Et c'est peut-être pour ça que j'ai aimé cette danse-là, parce que j'ai réussi à sortir des choses que j'arrivais pas avec les mots. Du coup, je me dis, si ça marche chez moi, ça va marcher chez monsieur, madame, tout le monde. Et puis, c'est ça. Et puis, en fait, la danse est hyper complète parce que ça va travailler la coordination, le rythme, pas forcément la souplesse, surtout à un certain âge. Mais ça va faire... voilà, ça, on a vécu plein de choses, plein de partages, de rires, de larmes à travers la danse. Et puis, c'est thérapeutique pour moi, vraiment.
0: Mélanie Capelli, on fait une petite pause. On se retrouve dans un instant, toujours en votre compagnie. On parlera plus de votre philosophie en tant que prof de danse.
2: Et ça, ce sera juste après la musique familiale de Pink et Willow Sage Heart.

0: Cover Me in Sunshine, c'était Pink et Willow Sage Art.
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2: 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Mélanie Capelli vit la danse au quotidien depuis longtemps.
0: L'habitante de Sorvilliers a aussi à cœur de transmettre sa passion, notamment à travers son école, la Maison de la Danse à Moutier. Mélanie Capelli, qui est toujours avec nous et qui n'est pas venue les mains vides, puisqu'on lui a demandé d'apporter un objet qui caractérise, selon elle, sa passion. Mélanie, qu'avez-vous emporté avec vous ce matin et pourquoi ce casque audio? Racontez-nous.
3: Alors, c'est pas très original, mais ça a vite été clair dans ma tête sur quel objet apporter. J'hésite entre plusieurs choses, mais à casque parce que la musique, je pense que clairement, depuis que je suis toute petite, elle m'accompagne du matin au soir, du soir au matin. Il n'y a jamais pas de musique chez moi. C'est peut-être fatigant pour certains, mais c'est grâce à la musique que j'évolue aussi, que ben voilà, c'est ce côté artistique un peu qui m'accompagne tout le temps. Et quand j'entends une musique, je m'évade, je vois tout de suite des couleurs, des tableaux, des images. Et puis c'est comme ça, c'est de la musique. Et j'aime beaucoup de styles de musique différentes. Je vais écouter... Marilyn Manson, Marvin Gaye ou Mozart.
0: Ah, c'est très varié, ouais.
3: Voilà.
0: Effectivement.
3: Dès qu'il y a du génie derrière, je ne suis pas très commerciale. Il y a du bon partout, mais il y a vraiment du bon partout. Et puis quand on dit qu'aujourd'hui, la musique, c'est plus comme avant, je ne suis pas d'accord. Il y a vraiment beaucoup de choses. Et puis on a de la chance d'avoir des... comme Spotify, qui reste mon meilleur ami en ce moment. Ben, on peut se balader, enfin, découvrir un tas de choses. Puis ça aussi, ça permet de créer, mais de partager avec le public des coups de cœur musicaux.
0: Vous enseignez la danse hein, dans votre école. Vous travaillez avec des profils très différents, finalement, avec des enfants des 4 ans, des ados, des adultes, même des seniors. Qu'est-ce qu'elle vous apporte à vous, toute cette diversité? Pourquoi finalement pas restreindre un petit peu le cadre pour dire je travaille qu'avec des enfants ou des ados ou des seniors?
3: Et justement, ça faisait partie un peu de mon rêve quand on a ouvert l'école, c'était de pouvoir offrir des cours à tous les profils, justement. Et puis, on est parti, on était une soixantaine d'élèves dès 4 ans, parce qu'avant, quand même, c'est pas tout à fait possible. Après, il faut s'accrocher 4 ans. On réduit un peu l'heure de cours parce que c'est... Voilà, au niveau concentration, c'est compliqué, mais c'est trop mignon. Et puis, c'est justement de mettre en avant le plaisir avant tout et que tout le monde a la possibilité de danser. Ça paraît bizarre, surtout, on est dans une société où tout le monde... la danse, c'est un peu... Il y a des préjugés. Moi, je trouve aussi super, on a des garçons. On manque, d'ailleurs, de masculinité.
0: Il y a encore un tabou autour de la danse des hommes qui sont passionnés de danse, bien sûr que ça existe, peut-être rechignent ou craignent de venir s'inscrire à un cours.
3: Moi, je pense, oui, parce que maintenant, on a une belle expérience qui vient d'arriver, mais on a toujours eu des petits. Après, au niveau de l'adolescence, souvent, ils arrêtent parce qu'ils se font moquer, ça arrive encore, et ils vont faire du foot ou du hockey. D'ailleurs, ils doivent être très tristes, ceux qui font du hockey ce matin.
0: Oui.
3: Mais c'est un peu dommage parce que j'ai vu des petites perles passer sous mes yeux. Et puis voilà, ils sont partis. Mais des fois, la danse revient. Puis justement, on a un élève, Fred, je dis son nom, qui a passé... Enfin non, je ne dis pas son âge. Mais il a fait des claquettes, il a fait du breakdance. Et puis après, il s'est fait, je crois, moquer et tout. Il a arrêté, il est parti dans le football, il est parti dans d'autres choses. Et puis, dans mon dernier spectacle, j'avais une idée de mettre en avant un truc un peu fort. Et puis, j'ai pensé à lui. Et puis, il devait faire une ou deux danses. Il en a fait une douzaine avec nous. Et depuis, il est élève. Et puis, c'est vraiment l'homme de cet âge-là qui remonte sur scène, qui se dit, voilà, c'est possible à nos âges, à tous les âges.
0: Vous parliez de la danse ouverte à tout le monde dans votre école. Peut-être d'un point de vue purement morphologique, c'est vrai qu'on a souvent l'image d'un danseur ou d'une danseuse qui sont des gens très physiques, très élancés. Est-ce que la danse est vraiment faite pour tout le monde, pour toutes les morphologies? Est-ce qu'on peut tous et toutes danser?
3: Complètement, vraiment. Et c'est ce que j'ai aussi voulu apporter dans cette école, c'est que toutes les morphologies, voilà, il y en a des qui pensent, qui ne savent pas danser. Tout le monde a une qualité et c'est de la mettre en avant. Ça peut être au niveau de la mémoire, au niveau de la coordination, au niveau de la solarité. Enfin, chacun a a quelque chose à apporter dans une danse. Et puis, je pense que la plupart ont été surprises du résultat final, et puis qui ont pleuré de joie en se disant oh, je l'ai fait. Et puis, on a justement des dames de 65 ans et plus. Le cours est enseigné par ma maman, et puis qui montent sur scène. Alors, elles sont 15 en classe, mais elles sont 5 sur scène parce que, voilà, à un moment donné, elles se disent non, mais c'est plus pour moi. Mais elles sont adulées quand elles arrivent sur scène, quoi. Elles ont une septantaine d'années. Donc oui, on peut danser, vraiment.
0: Mélanie Capelli, vous êtes passionnée de danse. On l'aura entendu, on l'aura ressenti avec vous ce matin. Une passion que vous partagez au sein de votre école, la Maison de la Danse à Moutiers. Un grand merci d'avoir été avec nous pendant ces quelques minutes. On vous souhaite une très belle journée.
3: Merci à vous aussi.
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0: Always Remember Us This Way, c'était Lady Gaga.
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0: Cruel Summer, c'était Taylor Swift pour nous emmener à 8h17.
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2: Mylène Farmer marquera cette année 2026 d'un 13e album prévu pour cet automne. Et d'ici là, Sven, on peut en écouter le premier single.
0: Ouais, 4 ans après L'Emprise, un CD qui a été double platine en France tout de même. Mylène Farmer vient combler l'impatience des fans avec la chanson C'est à qui le tour ? Pour l'occasion, la superstar s'est associée à DJ Lewis, fils de son ami et préparateur physique depuis les années 80. Et surtout, un mec qui a travaillé avec de grands noms sur des projets divers, notamment en compagnie de Drake. Ensemble, il nous propose un extrait au fond d'électro et de pop avec un style cryptique. Elle s'y questionne d'ailleurs sur l'existence, l'espace des un peu moins de 3 minutes de ce nouveau C'est à qui le tour ? Voici Mylène Farmer.

0: C'est à qui le tour ? C'était Mylène Farmer à l'instant avec une nouveauté sortie en fin de semaine dernière, extrait de son nouvel album attendu, lui, pour l'automne.
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2: Le FC Bienne est en vacances. Régis, les footballeurs ceylandais ont disputé leur dernier match de la saison. C'était samedi avec une défaite 3-2 à Cham.
0: Ils bouclent le championnat de Promotion League à la 3e place avec 15 points de retard sur le promu Kriens et 8 sur le 2e Brûle. Le FCB a commencé la saison avec un effectif largement remanié et a dû disputer une bonne partie de ses matchs du premier tour à l'extérieur en raison des travaux à la Tissot Arena. Le bilan avec l'entraîneur biennois Samir Chaibedra.
3: Quand on reprend vraiment la chronologie un peu de tous les événements et tous les changements qui ont pu se passer depuis le début de saison, enfin la transition qu'il y a eu entre le changement de président, le changement de terrain et le changement de l'équipe complète, très satisfait vraiment. On pensait pas qu'on allait finir à cette place-là avec tous ces chamboulements, quoi.
4: Quelles sont vos principales sources de satisfaction concrètement ?
3: Déjà, c'est l'entente avec la nouvelle direction, donc la mise en place de Nick et de Miguel qui sont arrivés au club, qui sont super bien intégrés. La deuxième, c'est le travail avec l'équipe. Et la troisième, c'est d'avoir pu jouer les matchs retour un peu sur notre terrain.
4: Qu'est-ce qui vous a particulièrement séduit dans le jeu ou l'attitude de vos joueurs ?
3: C'est vraiment la progression, parce qu'aujourd'hui, on avait une équipe qui ne se connaissait vraiment pas. Et ce qui m'a plu vraiment, c'est qu'on a pu créer un vrai état d'esprit. Une cohésion entre tout le monde pour justement obtenir des résultats positifs sur le deuxième tour.
4: Est-ce qu'il y a d'autres choses qui vous ont un peu moins plu ou qui vous laissent des regrets ?
3: Ce qui nous a moins plu, c'est toujours sur le sportif, c'est des matchs un peu où avec un peu plus de connexion et de connaissances entre les joueurs, peut-être qu'on aurait perdu moins de points et on aurait été peut-être un peu plus proche de Kriens pour essayer de jouer les doubles rôles jusqu'à la fin.
4: Vous avez constaté une évolution entre le premier et le deuxième tour du championnat ?
3: Sur le deuxième tour, on finit premier avec un point d'avance au championnat. Donc il y a une totale évolution et on finit à un point du nombre de points de ce qu'on a fait la saison passée. Donc mine de rien, on n'était vraiment pas loin de ce qu'on a fait la saison passée. Après Kriens, ça fait une saison exceptionnelle. Mais nous, on était vraiment dans la continuité de l'année dernière en termes de points.
4: On peut dire que vous êtes un peu parti de trop loin cette saison en raison des changements.
3: Totalement, ouais. Le fait de jouer... 80% des matchs à l'extérieur. Et quand c'était à domicile, c'était à Grange. Donc, ouais, 85% des matchs à l'extérieur. Et le fait d'avoir une nouvelle équipe et qu'ils se connaissent pas, oui, on a perdu, entre parenthèses, un peu la montée sur le premier tour totalement.
4: Vous aviez commencé la saison avec un effectif passablement chamboulé. Vous espérez pouvoir compter sur davantage de stabilité pour le prochain exercice?
3: Ouais, totalement. C'est le but. On veut essayer de conserver entre 70 et 80% de l'effectif. Pour rester sur la continuité, ouais, totalement.
4: L'objectif, ce sera la promotion Challenge League.
3: Après, voilà, comme je disais, je pense qu'en début de saison, l'objectif de 10 clubs sur les 18 qui sont ici, ça va être l'accession en Challenge League. Après, entre le dire et le faire, il y a quand même une grande passerelle. Mais en tout cas, nous, on se prépare à essayer dans les 2 ans à venir à y accéder, oui.
2: Ben voilà, c'était l'entraîneur du FC Bienne, Samir Chaibedra, qui faisait le bilan de la saison écoulée de Promotion League de football au téléphone d'Emilie Mumenthaler.
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6: Bonsoir. Des projets immobiliers fleurissent de toutes parts à Reconvilliers. En 5 ans, une cinquantaine d'appartements a vu le jour. Cette situation en plein essor ne semble pas impacter le nombre d'habitants. Les auteurs de l'explosion du bancomat Tramelon n'ont pas encore été retrouvés. La police cantonale bernoise a mis en place des mesures de recherche immédiates, vous l'entendrez. Retour sur la défaite en finale du championnat du monde de hockey sur glace, battu 1-0 hier soir après prolongation par la Finlande. La Nati aura une fois de plus fait rêver ses fans pendant 2 semaines. Météo, la soirée devrait être calme et dégagée avant de passer un ciel voilé dans la nuit. Demain, le temps sera couvert en matinée mais devrait rester sec. L'après-midi sera, elle, orageuse avec parfois de fortes rafales. Les logements poussent comme des champignons à Reconvilliers. En 5 ans, une cinquantaine d'appartements a vu le jour et une vingtaine d'autres sont actuellement en cours de construction. Et ce n'est pas terminé car des permis pour une trentaine d'appartements sont déjà délivrés, sans compter un nombre similaire de permis déposés ou sur le point d'être concrétisés. Un nouvel avis de construction prévoit par exemple la construction d'un immeuble de 3 étages au chemin des Bosquets. La résidence Bénévis SA vise à accueillir 26 appartements. Un marché immobilier florissant qui semble répondre à un besoin d'après Étienne Gaffner, conseiller municipal en charge de l'aménagement du territoire.
7: Je pense qu'il y a une demande parce que les appartements se remplissent extrêmement rapidement et je pense que je suis le meilleur exemple. Ça fait 4 ans que j'ai déménagé à Reconvilier. Donc je pense qu'il y a de l'attractivité, c'est aussi pour ça que je suis là. Et les raisons principales, je pense que c'est vrai que l'autoroute apporte forcément quelque chose. On est très vite à Bienne, on est très vite partout. Ça reste une situation financièrement intéressante. Les prix de l'immobilier ici dans la vallée sont incomparables aux prix de l'immobilier sur le Seeland ou bien sur Berne. Et finalement, c'est un lieu où on a tout. On a les écoles, on a les commerces, on est dans la nature. Donc je pense qu'il y a suffisamment d'arguments pour venir habiter ici.
5: Cette tendance, elle est propre à Reconvilier ou de manière générale dans diverses communes du Jura bernois ?
7: Alors je pense que c'est une tendance quand même assez globale, que pas mal de gens aussi de la région biennoise viennent habiter dans la région. Peut-être aussi un des critères depuis le Covid qui peut expliquer cela, c'est aussi le télétravail. C'est vrai qu'actuellement, les gens travaillent 1 à 2 jours en télétravail. Et ça permet aussi de faire plus de déplacements pour aller sur son lieu de travail. Donc je pense que ça peut aussi être un argument qui joue en cette faveur.
5: De manière générale, quel regard vous portez en tant que commune sur l'arrivée de nouveaux projets immobiliers ?
7: Je dirais de manière générale plutôt positif, parce que le but c'est forcément aussi de développer notre village. Maintenant, on a assez peu de marge de manœuvre sur ces projets. Donc notre rôle, c'est surtout de contrôler qu'ils soient faits dans les règles de l'art, que tous les règlements soient respectés. Et en dehors de ça, on est plutôt aussi pour le développement du village, donc aussi pour ces projets.
6: Étienne Gaffner répondait à Estelle Herman. Le conseil municipal en charge de l'aménagement du territoire revenait sur les nombreux projets immobiliers construits ou prévus à Reconvilier. D'ailleurs, dans la commune, nouveaux logements ne riment pour l'instant pas avec évolution démographique. Cette situation immobilière en plein essor ne semble pas impacter le nombre d'habitants dans la commune qui reste stable à 2500 âmes. Avis aux automobilistes. Dès demain soir et jusqu'à vendredi, l'autoroute A16 sera fermée entre la Heute et l'Ovresse. Cette fermeture intervient dans le cadre du lavage des paroi des tunnels, indique l'Office fédéral des routes dans un communiqué. Des déviations seront mises en place sur le réseau secondaire. Les auteurs de l'explosion du bancomat Tramelot sont encore en fuite. 2 explosions se sont produites tôt ce matin à la Grand-Rue. La police cantonale a mis en place des mesures de recherche immédiates. C'est ce qu'elle précise dans un communiqué de presse publié cet après-midi. Vos précisions, Estelle Herman.
8: Les forces de l'ordre ont reçu un signalement provenant de la banque Clientis peu avant 3h25. Sur place, elles ont trouvé le distributeur automatique de billets entièrement détruit. Selon les premières informations, les vandales ont pris la fuite avec le butin, probablement en direction des Russies. La police cantonale bernoise a annoncé collaborer avec l'Office fédéral de la police. Ils mènent les investigations sous la direction du ministère public de la Confédération. La police cantonale bernoise lance justement un appel à témoins, toute personne pouvant fournir des informations sur les auteurs et prier de s'annoncer au 032 328 21 31.
6: Merci Estelle. Pour rappel, ce matin, la circulation a dû être interrompue pendant plusieurs heures au niveau de la Grande-Rue. Une déviation a été signalée. Pour des raisons de sécurité, le bâtiment concerné a dû être temporairement évacué. Plus de 17 000, c'est le nombre d'appels traités l'année passée par les bénévoles de la main tendue Nord-Ouest, un chiffre stable par rapport à 2024. Souvent, le 143 est utilisé par ses bénéficiaires pour parler de souffrances psychiques, de solitude et de difficultés liées à la gestion du quotidien. Mais l'année passée était aussi caractérisée par la reprise en novembre de la ligne nationale contre les violences, notamment domestiques. La main tendue Nord-Ouest assure désormais la permanence de ce service la nuit, les week-ends et les jours fériés. Un tournant stratégique rempli de sens d'après son directeur Christophe Amstutz.
9: La compétence que nous on a dans l'écoute pour pouvoir désamorcer des situations de crise, qu'on joue tout notre rôle là-dedans. Et c'est pour ça qu'on s'est mis à disposition pour aussi prendre ces appels. Et dès le moment où il faut aller plus loin, qu'il faut intervenir, on a la chance de pouvoir bénéficier d'un piquet qui est là. Mais pour nous, c'est important de pouvoir valider la souffrance de toutes ces personnes qui vivent des situations de violence et puis de pouvoir valider leurs souffrances, les écouter et puis certainement aussi désamorcer les situations qui sont dramatiques.
6: La main tendue Nord-Ouest lance régulièrement des appels aux bénévoles. Alors cette nouvelle permanence liée aux violences peut-elle mettre en danger l'organisation ? La réponse de Christophe Amstutz.
9: Je le vois pas comme un problème, bien au-delà. Je le vois vraiment comme quelque chose en plus, ou qui donne tout son sens aussi à ce travail d'écoute qu'on fait. Ben justement, je suis convaincu que la première chose qu'une personne, dans quelque souffrance qu'elle soit, que ce soit une souffrance psychique ou physique, en lien avec les violences domestique. Elle a besoin d'une écoute, elle a besoin d'être pleinement considérée en tant que personne. Et puis pour ça, d'avoir une écoute chaleureuse, empathique, sans jugement. Et c'est ce que nous, on offre ici à la main tendue et qui est tellement mis en valeur par les personnes qui nous appellent et qui sont reconnaissantes qu'on est là, disponible pour eux.
6: La campagne de formation 2025-2026 de la main tendue Nord-Ouest a d'ailleurs permis de recruter 8 nouveaux bénévoles. Ils viennent renforcer la trentaine de personnes déjà actives. Pour rappel, si vous en ressentez le besoin, le numéro 143 vous offre une écoute attentive en toute anonymité, sans jugement, 24 heures sur 24 et 7 jours sur 7. La question jurassienne est définitivement close. Le Conseil exécutif le rappelle encore une fois aujourd'hui en réponse à une interpellation de plusieurs députés UDC, PLR et du Centre au Grand Conseil. Des élus qui n'avaient pas apprécié les propos du nouveau ministre jurassien Valentin Tuber au lendemain de son élection l'automne dernier. Les explications d'Olivier Zano.
10: Valentin Zuber avait estimé au micro de la RTS qu'il restait à régler 0,1% de la question jurassienne, comprenez le cas de Belpraon où le processus a été de nature à fausser le résultat selon le camp autonomiste. Le ministre fraîchement élu avait également déclaré que la dite question jurassienne n'était jamais fondamentalement close tant que des personnes rêvent de changer de canton. Ces propos avaient provoqué des réactions vives dans la région avec notamment une interpellation déposée en novembre dernier, un texte qui demande grosso modo au gouvernement bernois de se positionner. Il vient de le faire par écrit. Pour lui, les déclarations de Valentin Zuber sont clairement en contradiction avec l'esprit du concordat signé entre les deux cantons. Elles sont de nature, je cite, à perturber la paix confédérale. Un courrier de protestation avait d'ailleurs été envoyé sans délai au gouvernement jurassien, lequel s'était distancé publiquement des propos litigieux.
6: Le Conseil exécutif ne demandera pas de garantie à son homologue. Il rappelle d'ailleurs qu'une éventuelle future demande de transfert d'une commune bernoise dans le Jura relèverait de la seule compétence du canton de Berne et que toutes les communes ont reçu le même message sans équivoque en 2021. Cette question d'appartenance cantonale est close. Justement, le Grand Conseil a élu Pierre-Alain Schneck aujourd'hui à la présidence du Conseil exécutif pour un mandat qui s'achèvera le 31 mai 2027. Le directeur de la Santé, des Affaires sociales et de l'Intégration est membre du gouvernement depuis 2016. De son côté, la directrice des Finances, Astrid Bertschy, a été élue vice-présidente. Un homme a été grièvement blessé après une altercation à la gare de Berne. Dans la nuit de samedi à dimanche, une dispute entre un homme seul et un groupe composé d'un homme et de deux jeunes femmes a dégénéré en bagarre dans le passage souterrain des quais 7 et 8. La victime a chuté au sol et a été transportée à l'hôpital. La police cantonale bernoise a interpellé un individu et lance à présent un appel à témoins. Toute personne pouvant fournir des informations est priée d'appeler le 031 303 25 31. 031 303 25 31. Les années folles, voilà le thème retenu par les organisateurs de Moutier Expo qui ont présenté aujourd'hui la 48e édition. Les visiteurs seront ainsi plongés dans l'atmosphère des années 1920, du 4 au 8 novembre prochain au Forum de l'Arc. Ils étaient 21 000 lors de la dernière édition. Les organisateurs accueilleront un maximum de 125 exposants. Explication avec le directeur de Moutier Expo, Pierre Heger.
11: Plus, c'est compliqué parce que les murs, on ne peut pas les extendre, mais si on arrive à avoir 125 exposants comme l'année passée, ça serait parfait.
12: Vous avez le luxe de pouvoir un petit peu choisir quel type d'exposant vous voulez, si je puis dire ?
11: Alors, ce n'est pas forcément un luxe, mais on ne veut pas avoir 15 marchands de vin, 15 tapis, etc., etc. Donc, on essaie d'avoir vraiment un grand mélange, que les gens qu'il y ait un grand choix. Et puis, ça marche, ça fait plus de 15 ans maintenant qu'on a vraiment beaucoup de sang et ça fonctionne très bien comme ça.
12: Vous refusez beaucoup ?
11: Il y a plusieurs dizaines d'exposants qu'on refuse chaque année, ben justement parce qu'on a trop dans certains domaines, notamment le vin, là c'est clair, il y a beaucoup, il y a aussi les meubles, il y a aussi le calcaire, etc. Donc on essaie quand même de réduire, puis pas que ça soit une foire que d'une chose.
6: Des propos recueillis par Régis Cerf, l'invité d'honneur sera le Golf Club des Bois. Soleure et Moutier, à nouveau reliés par le rail. Les trains circulent dès dimanche prochain dans le tunnel du Weissenstein. Le BLS a terminé la rénovation de l'ouvrage et du tronçon. La ligne rénovée est ainsi prête pour les 25 prochaines années, selon un communiqué du BLS et des CFF publié ce matin. Dès dimanche, les CFF reprennent l'exploitation ferroviaire à l'horaire. Plus de 20 000 pétitionnaires ont demandé ce lundi à Berne à Migros de reproposer sur ses étalages du lait équitable. Du lait payé 1 franc au producteur et donc plus cher à la vente. Une alliance inédite s'est constituée pour l'occasion avec un syndicaliste, un représentant du monde paysan, les conseillers nationaux vaudois Benoît Gaillard et Jacques Nicolet. Parce que selon le socialiste Benoît Gaillard, les revendications des salariés et des paysans ne sont pas si éloignées.
13: Finalement, un salarié a envie de vivre de son travail et de pouvoir faire vivre sa famille avec son travail. Un paysan n'est pas différent, il aimerait pouvoir vivre du produit de ses récoltes, du produit de son travail. Et tout comme le salarié n'a pas envie de devoir vivre de compléments, d'aides sociales, de subsides, il préférerait vivre uniquement du fruit de son labeur, eh bien le paysan, dans un monde idéal, préférerait vivre de ce qu'il produit et qu'il vend, et pas de paiements directs et de différentes subventions. Donc je crois que les mondes des salariés, des travailleurs et des paysans ne sont pas si éloignés l'un de l'autre. Nos objectifs, c'est de les faire finalement retrouver leur point commun. On est là face à des gens qui travaillent dur en Suisse et qui aimeraient simplement que ce travail dur leur permette de vivre correctement, de faire vivre une famille, de constituer une prévoyance professionnelle, etc.
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6: 4 ans après son dernier match, la légende du tennis Serena Williams va faire son retour. L'Américaine de 44 ans participera la semaine prochaine au tournoi du Queens sur gazon. Elle jouera en double avec une partenaire qui reste à définir. Ex numéro 1 mondial, Serena Williams a gagné 73 titres en simple, dont 23 en Grand Chelem, ce qui reste un record. Merci et à l'année prochaine. C'est le message des joueurs suisses sous le coup de la déception hier soir à Zurich après la défaite en finale du championnat du monde de hockey sur glace. Battue 1-0 après prolongation par la Finlande, la Nati aura une fois de plus fait rêver ses fans pendant 2 semaines. Elle a encore démontré, comme ces dernières années, une union au sein d'un groupe qui aime se retrouver. Raison pour laquelle les stars de NHL sont fidèles, avance l'attaquant de New Jersey, Timo Meyer.
14: On est comme des frères, on s'est battus l'un pour l'autre, on sait qu'on a tout donné pour l'équipe, ça nous tient vraiment à cœur. C'est toujours tellement plaisir de venir à cette compétition avec les gars. C'est un groupe tellement génial qui méritait mieux, mais on ne va pas se désunir, on reviendra plus fort.
15: That deserves better than what we got, but we're gonna stay together, and that we're gonna be stronger.
6: Nous reviendrons plus fort, veut croire Timo Meyer. Pas sûr toutefois, la Suisse avait là une occasion en or enfin d'y arriver. Le commentaire de notre envoyé spécial à Zurich, Vincent Costet.
14: Pareille chance de décrocher l'or ne se représentera peut-être pas avant longtemps pour l'équipe de Suisse. Cette génération argentée est vieillissante. Romagnosi, le meilleur joueur suisse de l'histoire, a eu 36 ans aujourd'hui. Pas sûr qu'il soit libre le printemps prochain et les suivants. Nino Niederreiter, 33 ans et 5 médailles d'argent, semble à bout de souffle et la relève tarde à venir. Les jeunes Suisses ne sont plus repêchés en NHL et les équipes nationales juniors sont à la peine. Bref, si l'impact de ce mondial à domicile aura forcément des effets positifs, la Suisse du hockey risque d'avoir la gueule de bois ces prochaines années, un peu à l'image d'un lendemain d'une finale perdue, encore une.
6: Merci de nous avoir suivis pour cette nouvelle édition. Prochain point sur l'actualité à 18h30. Une très belle soirée.
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0: The Fate of Ophelia, c'était. Parce qu'elle est déjà passée. Taylor Swift était avec nous donc dans cette matinale.
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2: En revanche, le son mystère, lui, est bien là. Il fera son apparition dans la matinale tout à l'heure sur les coups de 7h15. Mais d'ici là, on va pouvoir se remettre ce son bien à l'esprit. Après un week-end ensoleillé, vous êtes allé prendre l'air, vous avez peut-être pensé à autre chose. Il faut se remettre dans le bain, c'est important. Et c'est pour ça qu'on vous propose de réécouter ce son mystère juste maintenant.
0: On a eu déjà quelques propositions la semaine dernière. On sait en tout cas que ce n'est pas le fait de battre des œufs, ce n'est pas non plus le fait d'écraser une boîte en alu. Alors qu'est-ce que c'est? À vous de nous le dire, à vous de tester autour de vous. Peut-être que vous l'avez testé d'ailleurs ce week-end, ou alors maintenant que vous y pensez, peut-être que vous avez fait quelque chose et puis que ça a peut-être eu un petit bruit pareil. À vous en tout cas de farfouiller dans ses souvenirs, de rester à l'affût toujours et de jouer avec nous tout à l'heure. Ce sera juste après les infos de 7h.
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0: Every Time, c'était Britney Spears à l'instant dans la matinale.
1: On va regarder plus loin, juste là-bas.
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1: L'horizon, c'est ce qu'on va regarder et ce que Pierre Garnier va nous chanter dans quelques instants. Pour tout de suite, donc, il est 6h18 tout juste.
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1: Le beau parcours de l'équipe de Suisse de hockey sur glace au championnat du monde est aussi, Régis, une belle récompense pour tous les bénévoles sans qui l'événement ne pourrait avoir lieu.
0: L'écrasante majorité était suisse-alémanique, remarque Vincent Costet, notre envoyé spécial à Zurich. Il s'est approché de Norman Bandy, collaborateur à la NZZ, et de Karine Barman, active dans le tourisme, pour comprendre leur motivation.
4: La volonté d'être ici pour la Nazi. Et je suis un grand fan de EAC Kloten. Il n'y a pas beaucoup de gens qui sont dedans dans l'équipe. Reitopera va arriver, mais quand même, il est là, il joue, ça me plaît. Moi, maintenant, je suis plus que 50 ans, alors il y a une longue histoire pour moi, pour hockey sur glace. Je travaille maintenant 10 ans dans le même boulot et j'ai pensé faire quelque chose d'autre. J'ai pris 3 semaines de vacances pour être ici. Je suis là chaque jour.
5: Je suis grand fan de hockey sur glace. J'ai déjà visité plusieurs des championnats du monde. Riga, Bratislava, Copenhague. Et c'était toujours fantastique avec les spectateurs des différents pays. Et c'est pas comme dans les matchs dans la Ligue suisse. C'est comme les amis. J'ai pris 3 semaines de vacances de mon travail normal. Parce que pour moi, c'était clair quand j'ai entendu le championnat va être en Suisse, que je veux retourner quelque chose. Parce que moi, j'ai eu beaucoup de bons moments dans les autres endroits. Et j'aime bien, pour les visiteurs qui viennent ici de tous les pays de l'Europe, d'avoir la même expérience ici en Suisse.
4: Je m'occupe de la mixed zone dans la hall entraînement. Je suis là pour voir que les gens comme toi, les journalistes et les photographes, ils font pas des choses qu'ils ne doivent pas faire. C'est vraiment cool d'être proche, mais les joueurs de la Suisse, ils sont vraiment concentrés et là, tu n'arrives pas à te dire hey, « je suis un fan, ciao Yossi, ciao Ishii, comment vas-tu » et tout ça. Ça, je fais pas.
5: On a eu notre festival pour les bénévoles. Et on a entendu les chiffres, c'est 203 000 heures qu'on a travaillé, les bénévoles. Ça fait 23 ans du travail, c'est incroyable. Et l'ambiance entre nous, ça fait plaisir, oui.
1: Et on sait que sans les bénévoles, aucun événement n'aurait lieu nulle part. Merci à eux. C'était en tout cas Karine Barman et Norman Bandy, tous deux donc bénévoles lors des championnats du monde de hockey sur glace. Ils s'exprimaient au micro de Vincent Costet.
0: Et pour rappel, la Suisse s'est donc finalement inclinée hier soir en finale face à la Finlande sur le score de 1-0 après prolongation. Évidemment qu'on reviendra à plusieurs reprises durant la matinale sur ces mondiaux de hockey sur glace, sur le parcours de la Suisse, sur sa défaite aussi. Ce sera notamment le cas à 8h40. Avec une analyse en direct de notre envoyé spécial à Zurich, Vincent Costet.
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0: L'horizon par Pierre Garnier à 6h23, heure à laquelle on va changer un petit peu d'ambiance dans la matinale.
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1: Parce que c'est maintenant qu'on va mettre le nez et surtout l'oreille ou même les deux oreilles dans votre playlist. Pour ça, vous pouvez nous proposer chaque matin votre chanson qui réveille via un message WhatsApp sur le 079 689 20 20. Vous nous faites ces propositions ici ou bien même par un autre endroit. Si tout d'un coup vous croisez quelqu'un de la radio, n'hésitez pas à lui glisser un petit billet, pas forcément avec un mot doux, mais en tout cas avec la chanson qui réveille. Vous pouvez le faire par email également, ou bien par une lettre, une carte postale. Peu importe le moyen, on veut connaître vos chansons qui réveillent, celles qui vous font vibrer, celles qui vous disent ah ben là, c'est bon, avec ça, ça va être une bonne journée. Et aujourd'hui, eh bien, on va faire un retour sur la fin des années 90 avec ceci.

0: Barbie Girl.
1: Barbie qui ?
0: Elle m'a perturbé, Barbie Girl, avec ses supplications de fin de morceau. C'était le groupe Aqua, je crois qu'ils sont. Ils viennent
1: Italien.
0: Du Nord, hein, mais. Alors moi, selon moi, ils sont suédois, danois. Je pourrais même dire finlandais, mais je crois que ce matin, il faut pas trop parler de la Finlande. Hein.
1: Vous ne rigolez pas.
0: Ouais,
1: avec
0: on va
1: ça,
0: les
1: hein.
0: laisser. On va les laisser dans leur coin. Coin nordique, les Finlandais, en tout cas un petit moment. Ils sont suédois, je crois, non ?
1: Eh ben, ils nous viennent de Copenhague.
0: Danois. Ben voilà. Ouais. Comme quoi, on peut venir du Nord et puis quand même avoir une musique très ensoleillée, très légère, très pétillante, très pop.
1: Ouais, c'était donc Aqua. Le titre Barbie Girl, votre chanson qui réveille, que vous pouvez nous faire. Que vous pouvez nous partager, par exemple, sur le WhatsApp de la radio, au 079 689 20 20.
0: Torn par Avamax.
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1: La grande première des Alpine Rams n'a pas été couronnée de succès, Régis. Le nouveau club de foot américain a connu hier soir la défaite pour ses débuts à Vienne. Elle a été dominée par le Thunder de Berlin, 24 à 14 dans la Ligue européenne.
0: La formation basée dans la cité néerlandaise a montré du caractère. Menée 24-0, elle n'a rien lâché et n'est pas passée bien loin de renverser la partie. De quoi retirer du positif de ses premiers pas malgré cette défaite, le joueur des Rams, Lucas Laroche.
3: Les deux dernières semaines d'entraînement, je pense qu'on a créé un groupe. C'est un peu dommage la défaite, mais je pense qu'on commence à se connaître, on commence à se parler vraiment dans le bec pour vraiment, quand ça va mal. Mais je pense que voilà, c'est des choses qui arrivent, c'est une défaite, mais je pense que le groupe il commence à solidifier.
4: Pour vous, il y a les éléments ici à Vienne pour vraiment réussir à implanter un peu cette culture du football américain ?
3: Ouais, je pense que Bielle, c'est quasiment une des seules villes, je crois, en Suisse où il y a du foot américain. Je pense que déjà on a quand même eu, je pense, beaucoup de, on n'a pas eu beaucoup de spectateurs, mais on a eu quand même une partie spectateurs qui voulait quand même découvrir le sport. Et je pense que plus on gagne, plus on va attirer du monde. Plus je vois que dans la ville, là, quand je prends le bus et tout, je vois qu'on a des affiches, des rames et tout. Donc ça commence à prendre. Et je pense que plus on continue comme ça, plus après l'organisation va grandir. Peut-être qu'ils vont créer des sections jeunes. Ça peut attirer des enfants et tout. J'ai vu que moi déjà, il y a plein de petits et tout qui m'envoient des messages sur Instagram, etc. pour découvrir le sport et tout. Et moi, je trouve ça intéressant parce que voilà, les petits maintenant ils font du soccer, mais maintenant ils sont intéressés aussi par le foot américain. Et donc ça, je trouve ça top.
4: Ça passe par des victoires, comme vous le dites.
3: Ouais, ça passe par des victoires. On peut pas, si on veut advertise le sport, il faut vraiment qu'on casse tout, quoi. Donc c'est plus de victoires, plus de visibilité, plus de personnes qui viennent nous supporter.
1: Les Alpine Rams qui disputeront leur prochain match à la Tissot Arena dans 3 semaines. Ce sera donc le samedi 20 juin face aux Lights de Paris. Avant cela, ce sera cap sur Londres dimanche, Régis, pour défier les Warriors.
0: Et outre en Angleterre et en France, la formation basée à Vienne va voyager aussi en Italie, en Autriche, en Allemagne et en Pologne dans cette Ligue européenne. Et la cité néerlandaise semble être une bonne terre d'accueil, à en croire le joueur des Rams, Thomas Leboucher.
5: La Suisse, c'est quand même un beau pays, donc on en profite quand même un petit peu, mais ça change de Marseille, on va dire. Mais c'est quand même une très très belle ville, on est bien logé, on s'occupe bien de nous pour l'instant. Et j'espère que ça va continuer.
4: Vous sentez qu'il peut y avoir quelque chose, une communion avec un public, on peut réussir à attirer dans ce stade ici, autour du football américain à Vienne ?
5: Ah ben c'est sûr que dans cette ville de Vienne, on a beaucoup de Français aussi, c'est à peu près 60% de Français, donc on peut amener beaucoup de personnes ici. Il faut continuer à montrer et à montrer aux fans qu'on est capable de bien jouer et qu'on est capable de gagner. Et c'est en gagnant ces matchs-là, c'est comme ça qu'on ramènera le monde vers nos matchs.
4: Le risque, c'est un peu de surjouer, de faire le spectacle pour attirer le public, justement ?
5: Non, pas forcément. C'est juste qu'il faut aller dans la ville, parler aux gens, leur montrer qu'on est là et qu'il y a une nouvelle équipe en Suisse et qu'on est capable de faire quelque chose.
1: Et ça, c'est un bon vent frais sur le sport. Un dossier en tout cas signé Mathieu Schaffner. Vous retrouvez une galerie photo de ce premier match des Alpine Rams à Vienne sur notre site direction rjb.ch.

0: Die with a Smile, c'était Lady Gaga, accompagnée par Bruno Mars.
1: Il est 7h moins 13 minutes. Vous avez peut-être à prendre la route aujourd'hui et à passer ce matin par Tramelan. Notez qu'il y a des perturbations sur la traversée de Tramelan. La Grand Rue est fermée, ou en tout cas en partie. Une déviation est mise en place exceptionnellement ce matin. Donc, si vous pouvez même éviter le secteur, c'est encore le mieux pour vous. Ça vous permettra peut-être de perdre le moins de temps possible. La suite en musique, ce sera avec Daniel Balavoine. De grands souvenirs via cette chanson à l'Aziza pour nous accompagner dans la création de ce lundi matin.
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1: Un lundi matin dans lequel il est impossible de passer à côté, si vous ouvrez le journal ce matin, la presse helvétique revient largement sur la défaite de l'équipe de Suisse de hockey sur glace hier soir face à la Finlande lors de la finale des championnats du monde à Zurich.
0: Encore raté, un crève-cœur, un rêve brisé, une malédiction ou encore le très inspiré, l'argent ne fait pas le bonheur. Les titres des journaux suisses ce matin rappellent à quel point tout un pays y croyait et pourtant, après un parcours presque parfait avec 9 victoires en 9 matchs dans le temps réglementaire, les Suisses sont bel et bien tombés sur la toute dernière marche hier soir à Zurich. Battus 1-0 par la Finlande après prolongation, les hommes de Yann Cadieux voient donc une nouvelle fois le titre mondial leur échapper.
1: Et pourtant, Régis, c'est bien la Suisse qui s'est créée la première occasion du match dès les premières minutes par Simon Knack.
0: Oui, mais la suite de la première période a surtout été finlandaise. Les Nordiques ont multiplié les incursions offensives, ont même cru ouvrir le score avant que la vidéo n'annule le but d'Anton Lundell pour une canne trop haute. La Suisse a ensuite eu une énorme opportunité juste avant la pause. Les Finlandais ont écopé de 2 pénalités à quelques secondes du premier tiers. Résultat, 2 minutes complètes à 5 contre 3, mais les Suisses n'ont pas réussi à en profiter, enchaînant les imprécisions et les mauvais choix. Au fil du match, la Nati est toutefois montée en puissance. Pius Suter, Damien Ria, puis Nino Niederreiter ont tour à tour fait passer un frisson dans les rangs finlandais, mais ni les Suisses ni les Finlandais ne sont parvenus à faire la différence dans le temps réglementaire.
1: Et Régis, comme l'an dernier, tout s'est donc joué en prolongation.
0: Une prolongation à 3 contre 3, déjà fatale aux Suisses face aux États-Unis en 2025. Cette fois, les deux équipes ont d'abord touché des montants avant que le jeune Finlandais Konsta Elenius ne trouve finalement l'ouverture après 71 minutes de jeu. Un but qui a plongé la Swiss Life Arena dans le silence et confirmé une statistique cruelle. En 5 finales mondiales disputées, la Suisse n'a jamais réussi à décrocher l'or. Une immense déception ce matin, d'autant plus difficile à avaler que cette équipe semblait plus proche que jamais d'écrire l'histoire.
1: Et allez, on va se remettre de nos émotions en pensant déjà un peu aux vacances d'été qui pointent gentiment à l'horizon en ce lundi 1er juin. L'occasion de parler, Régis, du Club Med. Ce dernier, qui ne compte plus qu'un seul site en Suisse, à Saint-Moritz, dans les Grisons, étudie la possibilité d'en ouvrir de nouveau.
0: C'est ce qu'indique le président directeur général du groupe hôtelier français, Stéphane Macaire, dans Le Temps ce matin. Nous souhaitons renforcer notre présence dans les Alpes où la demande est très forte. Des stations comme Zermatt, Verbier ou Crans-Montana nous intéressent particulièrement, ajoute-t-il, soulignant qu'il ne s'agit pour l'instant que d'une phase de prospection. Les sites alpins du Club Med affichent des taux d'occupation supérieurs à 90% en hiver contre 75% pour la moyenne du groupe, précise-t-il encore.
1: Enfin, on termine ce tour des journaux avec une polémique. Un tableau représentant des personnes nues et exposées à la piscine en plein air de Letzigraben à Zurich suscite l'indignation.
0: C'est ce que raconte ce matin la Neue Zürcher Zeitung, jugeant l'œuvre Hide Away de l'artiste Sigurd Wendland de choquante. La ville a fait installer un film occultant sur la vitre de la salle d'exposition de la piscine pour la cacher au regard des mineurs. Elle justifie cette mesure en expliquant que l'œuvre se trouve dans une piscine et non dans un musée. Mécontent, l'artiste exige maintenant que le tableau soit renvoyé à Berlin.
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0: Un classique pour poursuivre vos aventures dans la matinale en ce lundi 1er juin. C'était Daniel Balavoine pour terminer cette première heure d'émission avec son très célèbre L'Aziza.
1: Ouais, il y a encore Ed Sheeran qui va venir nous parler de son appareil photo via la chanson Caméra et de tous les souvenirs qui sont dans cet appareil. Alors, en parlant justement de l'appareil photo, bah, ça tombe bien parce qu'on vous emmène sur notre site rjb.ch pour nos galeries photos. Beaucoup d'événements qui se sont déroulés dernièrement dans la région. On vous a parlé notamment de foot américain avec cette première pour les Alpine Rams qui recevaient le Thunder de Berlin ce week-end. C'était même hier précisément. Défaite malheureusement des Rams, mais ils sauront reprendre du poil de la bête pour la suite. Vous pouvez aller revivre cet événement donc en photo, tout comme d'ailleurs Usine Sonore qui fêtait ses 20 ans ce week-end, ou bien encore cette édition 2026, cette cuvée 2026 du Dricino Festival. C'était vendredi, c'était samedi soir, deux soirées d'exception que vous avez pu vivre donc peut-être directement depuis le Festoche ou alors que vous pouvez revivre via nos galeries photos.
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0: Stumbling In. Cyril pour nous accompagner dans la création de ce début de semaine.
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0: Le premier appel de ce lundi matin. Une question qui s'offre à vous pour tenter de gagner un bonus. Pour choisir la question, il nous faut un chiffre entre 1 et 5, s'il vous plaît.
1: Je prends le A.
0: La première, qui est celle-ci? Quel est le plus grand pays du monde en termes de superficie?
1: Le Japon.
0: Ah, non. C'était presque sur le bon continent, parce qu'un pays du coup qui est sur les deux continents, c'était la Russie.
1: Ah oui, c'est vrai.
0: Voilà. Bon, c'est pas grave, on le gardera en mémoire pour une prochaine fois si vraiment. Et ça vous laisse quand même la possibilité de faire votre proposition ce matin. Selon vous, son mystère, c'est quoi?
1: Alors, on prend une bille, on la met dans un pot et on tourne.
0: Une bille dans un pot, ce n'est pas une bille dans un pot qu'on fait tourner. Mais l'idée est très intéressante ce matin. Bien essayé, merci beaucoup et une excellente journée. Au revoir.
1: Vraiment.
0: Merci. 032 482 60 20. Ce n'est donc pas la bille qu'on met dans un pot et qu'on fait tourner. Mais alors, qu'est-ce que c'est que ce son mystère? Peut-être que vous le savez, peut-être que vous avez des idées, vous aussi. Ou alors, peut-être que vous vous dites, oh non, on va laisser pour demain. Alors, on essaye encore pour 70 francs aujourd'hui.
2: Allez, encore une proposition au standard de RJB. Allô, bonjour.
3: C'est bonjour.
2: Qui est avec nous?
3: Christian.
2: Bonjour Christian, vous allez bien?
3: Bien et vous?
2: Bien, merci. On espère que tout va bien se passer pour vous en ce lundi 1er juin avec peut-être 70 francs de cadeaux si vous avez la bonne réponse. À quoi pensez-vous Christian?
3: Moi je dirais une roulette dans un casino, un rookie qui tourne dans une petite
2: porte de sa petite case. Ah oui, la fameuse roulette avec tous ses numéros et la petite bille qui sautille et qui fait souvent beaucoup de malheureux et de temps en temps un heureux. C'est une bonne idée, Christian. Malheureusement, ce n'est pas la bonne réponse. Il va falloir retenter votre chance, un peu comme à la roulette.
0: Ouais.
3: Pas de soucis, merci.
2: Allez, bonne journée, au revoir.
3: Allez, bonne journée.
0: Les jeux sont faits, rien ne va plus, mais ça continue de tourner du coup. Vous gardez vos idées bien au chaud, parce qu'on va peut-être pouvoir rejouer au son mystère d'ici à 9h. Ou bien alors sinon, ce sera demain avec un avantage, 10 francs en plus dans la cagnotte.
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0: Faut-il durcir l'accès aux services civils? C'est la question posée au peuple suisse le 14 juin.
2: Le Conseil fédéral et le Parlement veulent limiter le nombre d'objecteurs de conscience. Ils ont révisé la loi pour renforcer les critères d'admission aux services civils. Les enjeux de cette votation avec notre correspondante à Berne, Marie Vieumier.
5: Les objecteurs de conscience peuvent effectuer un service civil plutôt que militaire depuis 1996. Ils ont longtemps dû prouver de manière crédible leur conflit de conscience devant une commission. Mais depuis 2009, cet examen a été remplacé par une durée de service plus longue. Les civilistes doivent effectuer une fois et demie la durée du service militaire. Le nombre d'admissions au service civil est alors passé d'environ 1500 par année à plus de 6500. Des chiffres trop élevés pour le Conseil fédéral qui ne veut pas voir tous ces militaires, notamment de nombreux cadres, déserter les rangs de l'armée. Mais pour le ministre de l'économie, Guy Parmelin, ce n'est pas à l'armée de devenir plus attractive.
6: Je crois que l'objectif fixé dans la Constitution et dans la loi dès le début, c'était d'abord de trouver une solution pour les personnes qui ont problème de conscience. Puis après, on s'est posé la question, une fois que ces personnes sont là, qu'est-ce qu'on fait avec? Mais entre-temps, il y a eu toute une série d'avantages, entre guillemets, qui permettent au service civil d'être plus attractif que le service militaire. Par exemple, on peut choisir pendant 2-3 ans quand c'est, comment est-ce qu'on va faire.
5: Cette révision de loi compte 6 mesures pour rendre plus difficile le passage du service militaire au service civil. Par exemple, 150 jours de service minimum pour tous les objecteurs de conscience, peu importe combien de temps ils ont déjà passé à l'armée. Les civilistes seront aussi obligés d'accomplir chaque année une période d'affectation. Le référendum a été lancé par la gauche, qui estime que les civilistes effectuent des tâches indispensables à la société dans de nombreux domaines. Et ils participent aussi au maintien de la sécurité de la Suisse, sous souligne la conseillère nationale verte Clarence Chollet.
7: Alors la sécurité de notre pays, c'est quelque chose de très large. Hein. Ce n'est pas seulement la sécurité militaire. Le rapport du World Economic Forum met par exemple à long terme le risque sécuritaire numéro 1, c'est les changements climatiques et la perte de biodiversité. Donc on voit qu'il faut répondre à tous ces risques sécuritaires et le service civil va pouvoir offrir une réponse, notamment, on pense à la protection de l'environnement, mais aussi à tous les risques sanitaires. On l'a vu pendant la pandémie du Covid, les civilistes ont été très actif, très efficace et absolument essentiel.

0: actuelle à la gestion de cette crise au niveau de la Suisse.
1: L'argument principal des partisans de la révision, c'est la nécessité de renforcer les effectifs de l'armée. Le nombre de militaires s'élève aujourd'hui à 146 700. C'est plus que la limite légale fixée à 140 000. La conseillère nationale du Centre, Isabelle Chapuis, explique pourquoi le pays a besoin de plus de soldats.
2: La situation géopolitique est tellement tendue, il faudrait surtout pas partir du principe que demain sera comme aujourd'hui en termes de sécurité. On voit bien qu'il y a des menaces potentielles qui se dessinent et c'est aujourd'hui déjà qu'il faut augmenter les rangs de l'armée et de la protection civile et pas attendre que la menace soit là.
1: Avec cette révision de loi, le Conseil fédéral et le Parlement veulent diminuer de 40% le nombre d'admissions annuelles au service civil. Mais la brochure de vote affirme qu'il est aujourd'hui difficile de prévoir l'impact réel du projet sur les effectifs. Du côté des opposants, on estime que les objecteurs de conscience continueront de renoncer à l'armée. Leur nombre ne devrait donc pas massivement se réduire.
3: Et c'était un sujet de notre correspondante à Berne, Marie Vuillemier, sur la proposition de durcissement de l'accès au service civil. Un objet, on vous le rappelle, qui sera soumis au peuple suisse lors des votations fédérales du 14 juin prochain.

0: Elle rugit à 7h40 sur RJB. C'était Katy Perry avec son titre Roar.
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0: Ouais, elle rugit aussi parfois, peut-être même en dansant. On va lui demander, tiens, à Moutier, Mélanie Capelli a créé sa troupe, cofondé la Maison de la Danse et transmis cet amour du mouvement à des centaines d'élèves, assistantes socio-éducatives et auxiliaires de santé de métier. Mélanie Capelli est avec nous ce matin pour parler de sa passion. Bonjour Mélanie.
3: Bonjour.
0: La danse, racontez-nous, comment est-ce qu'elle est entrée dans votre vie? À quel moment?
3: Alors la danse est entrée dans ma vie assez tard, faut dire. Donc tout d'abord, j'ai suivi les traces de ma maman qui était gymnaste. Donc elle m'a emmenée dans des manifestations, je l'ai suivie, j'ai fait de la gym et puis après j'ai même fait des cours, j'ai même enseigné la gym, mais je m'ennuyais un peu parce que je trouvais que la gym avait un côté un peu rigide, un peu voilà. Ça manquait un peu de lâcher prise, de liberté, de créativité. Puis du coup, je me suis dit, bah, pourquoi pas apporter quelques petites touches à moi dans ces chorégraphies gymniques. Et puis finalement, après, ça m'a pas assez plu. Je me suis dirigée vers la danse, mais qu'à 20 ans. Donc c'est tard, faut dire, bah, si on veut vraiment faire une carrière, quoique. Et puis du coup, j'ai fait partie d'une troupe en tant qu'élève de Cécile Pauly à Moutier. Et c'est là que j'ai vraiment découvert cette passion. J'ai adoré, j'ai fait un premier spectacle. Et puis ensuite, elle est partie pour des raisons professionnelles. Voilà, elle s'est émancipée sur Neuchâtel, c'est très bien. Elle continue à danser. Et ça m'a manqué. Du coup, je me suis dit, bah, pourquoi pas créer ça autour de moi, quelque chose qui n'existe pas. Danser, faire partager ça avec mes amis, pourquoi pas. Puis j'ai créé une troupe amateur complètement. On a commencé à danser dans mon salon, dans mon garage. Voilà, on a loué une petite salle. Enfin voilà. On était d'abord 6 amis. D'une soirée, rien à voir, on a appelé ça « Mais la danse », mais c'est pas très original. Mais c'est resté. Du coup, les gens nous continuent d'appeler l'école de danse « Mais la danse », alors que c'est pas ça. Enfin, ça vient de là, oui. Et puis, j'ai eu un premier rêve, c'est de essayer de remplir une salle de spectacle juste avec les 10 filles, parce qu'après, on était une dizaine de filles. Voilà, et puis essayer. C'était un challenge, un premier rêve, et puis j'ai
0: tenté. Qui a été réalisé à la salle à Chantemerle-la-Moutier, si je ne dis pas de bêtises.
3: Oui, exactement. À Chantemerle, donc on m'a un peu pris pour une folle. On m'a dit, tu es une grande rêveuse. Je ne dis pas qu'on a essayé de me mettre des bâtons dans les roues, c'est pas ça, mais on m'a un petit peu averti que c'est peut-être pas si facile. Et que je pouvais être déçue. Enfin, je me suis dit, mais de toute façon, j'y perds rien. Et puis, j'ai eu beaucoup d'amis autour de moi pour m'aider là-dedans, aussi ma famille. Enfin, voilà. Et du coup, la salle a été remplie. J'ai créé une douzaine de chorégraphies. Et puis, de là, j'ai invité des figures un peu populaires au niveau de la danse pour que qu'on ait le temps de se rechanger entre chaque numéro. Et puis, dans ces figures, j'ai rencontré Juliane, justement. Et puis, de là est parti le deuxième rêve, qui a été la fondation de l'école.
0: Une grande histoire, donc une longue histoire. Précisons quand même au passage que votre truc à vous, c'est la danse contemporaine, parce qu'il y a plusieurs formes de danse. Qu'est-ce que vous trouvez dans cette danse-là que vous ne trouvez pas forcément dans les autres?
3: Alors pour moi, la danse contemporaine, elle est beaucoup plus complète, beaucoup plus profonde au niveau des mouvements, au niveau de la liberté d'expression, parce que dans chaque style de danse, il y a quand même des bases. Bon, on peut aussi s'amuser, évidemment, mais la danse contemporaine, il y a plus d'émotions, enfin pour moi en tout cas. Et puis c'est ce que j'essaie de faire partager, de faire découvrir à tous les âges, tous les sexes, toutes les tailles, voilà, cette danse-là. Parce qu'il y a une expression incroyable, et puis pour la confiance en soi aussi. Enfin voilà, c'est une danse qui est très expressive.
0: Vous disiez tout à l'heure avec votre expérience de gymnaste que vous aviez trouvé le cadre un peu trop rigide. Est-ce que typiquement, la danse classique, il y a aussi un peu ce problème-là, entre guillemets, trop de rigidité, pas assez de liberté?
3: Voilà, c'est ce que je trouve, et c'est ce qu'on n'offre pas dans notre école de danse. Il y a d'autres écoles professionnelles qui le font très bien. Nous, c'est plus vraiment pour le plaisir, sans aucune pression. Du coup, on aime aussi faire découvrir d'autres styles de danse comme les musiques du monde. Et voilà, il y a tellement de sortes de danse que ça vaut la peine d'aller plus loin. Voilà.
2: Mélanie Capelli, qu'est-ce que la danse permet d'exprimer chez vous que les mots, peut-être, ne peuvent pas toujours transmettre?
3: Alors ça, c'est une question pertinente. C'est vrai que la danse, moi, elle m'a permis, parce que j'ai eu un grand manque de confiance en moi étant plus jeune, Et c'est peut-être pour ça que j'ai aimé cette danse-là, parce que j'ai réussi à sortir des choses que j'arrivais pas avec les mots. Du coup, je me dis, si ça marche chez moi, ça m'a marché chez monsieur, madame, tout le monde. Et puis, c'est ça. Et puis, en fait, la danse est hyper complète parce que ça va travailler la coordination, le rythme, pas forcément la souplesse, surtout à un certain âge. Mais ça va faire... voilà, ça, on a vécu plein de choses, plein de partages, de rires, de larmes à travers la danse. Et puis, c'est thérapeutique pour moi, vraiment.
0: Mélanie Capelli, on fait une petite pause. On se retrouve dans un instant, toujours en votre compagnie. On parlera plus de votre philosophie en tant que prof de danse.
2: Et ça, ce sera juste après la musique familiale de Pink et Willow Sage Heart.
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0: Cover me in sunshine, c'était Pink et Willow Sage Heart.
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2: Créer des spectacles, enseigner, accompagner des élèves sur scène. Mélanie Capelli vit la danse au quotidien depuis longtemps.
0: L'habitante de Sorvilliers a aussi à cœur de transmettre sa passion, notamment à travers son école, la Maison de la Danse à Moutiers. Mélanie Capelli, qui est toujours avec nous et qui n'est pas venue les mains vides, puisqu'on lui a demandé d'apporter un objet qui caractérise, selon elle, sa passion. Mélanie, qu'avez-vous emporté avec vous ce matin et pourquoi ce casque audio? Racontez-nous.
3: Alors, c'est pas très original, mais ça a vite été clair dans ma tête sur quel objet apporter. J'hésite entre plusieurs choses, mais à casque, parce que la musique, je pense que clairement, depuis que je suis toute petite, elle m'accompagne du matin au soir, du soir au matin. Il n'y a jamais pas de musique chez moi. C'est peut-être fatigant pour certains, mais c'est grâce à la musique que j'évolue aussi, que ben voilà, c'est ce côté artistique un peu qui m'accompagne tout le temps. Et quand j'entends une musique, je m'évade, je vois tout de suite des couleurs, des tableaux, des images. Et puis c'est comme ça, c'est de la musique. Et j'aime beaucoup de styles de musique différentes. Je vais écouter... Marilyn Manson, Marvin Gaye ou Mozart.
0: Ah, c'est très varié, ouais.
3: Voilà.
0: Effectivement.
3: Dès qu'il y a du génie derrière, je suis pas très commerciale. Il y a du bon partout, mais il y a vraiment du bon partout. Et puis quand on dit qu'aujourd'hui la musique c'est plus comme avant, je suis pas d'accord. Il y a vraiment beaucoup de choses. Et puis on a de la chance d'avoir des comme Spotify qui reste mon meilleur ami en ce moment. Ben, on peut se balader, enfin, découvrir un tas de choses. Puis ça aussi, ça permet de créer, mais de partager avec le public des coups de cœur musicaux.
0: Vous enseignez la danse dans votre école, vous travaillez avec des profils très différents finalement, avec des enfants des 4 ans, des ados, des adultes, même des seniors. Qu'est-ce qu'elle vous apporte à vous, toute cette diversité? Pourquoi finalement pas restreindre un petit peu le cadre pour dire je travaille qu'avec des enfants ou des ados ou des seniors?
3: Justement, ça faisait partie un peu de mon rêve quand on a ouvert l'école, c'était de pouvoir offrir des cours à tous les profils, justement. Et puis, on est parti, on était une soixantaine d'élèves dès 4 ans, parce qu'avant, quand même, c'est pas tout à fait possible. Après, il faut s'accrocher 4 ans. On réduit un peu l'heure de cours parce que c'est... Voilà, au niveau concentration, c'est compliqué, mais c'est trop mignon. Et puis, c'est justement de mettre en avant le plaisir avant tout et que tout le monde a la possibilité de danser. Ça paraît bizarre, surtout, on est dans une société où tout le monde... la danse, c'est un peu... Il y a des préjugés. Moi, je trouve aussi super, on a des garçons. On manque, d'ailleurs, de masculinité.
0: Il y a encore un tabou autour de la danse des hommes qui sont passionnés de danse, bien sûr que ça existe, qui peut-être rechignent ou craignent de venir s'inscrire à un cours.
3: Moi, je pense, oui, parce que maintenant, on a une belle expérience qui vient d'arriver, mais on a toujours eu des petits. Après, au niveau de l'adolescence, souvent, ils arrêtent parce qu'ils se font moquer, ça arrive encore, et ils vont faire du foot ou du hockey. D'ailleurs, ils doivent être très tristes, ceux qui font du hockey ce matin.
0: Oui.
3: Mais c'est un peu dommage parce que j'ai vu des petites perles passer sous mes yeux. Et puis voilà, ils sont partis. Mais des fois, la danse revient. Puis justement, on a un élève, Fred, je dis son nom, qui a passé... Enfin non, je ne dis pas son âge. Mais il a fait des claquettes, il a fait du breakdance. Et puis après, il s'est fait, je crois, moquer et tout. Il a arrêté, il est parti dans le football, il est parti dans d'autres choses. Et puis, dans mon dernier spectacle, j'avais une idée de mettre en avant un truc un peu fort. Et puis, j'ai pensé à lui. Et puis, il devait faire une ou deux danses, il en a fait une douzaine. avec nous. Et depuis, il est élève. Et puis, c'est vraiment l'homme de cet âge-là qui remonte sur scène, qui se dit, voilà, c'est possible à nos âges, à tous les âges.
0: Vous parliez de la danse ouverte à tout le monde dans votre école. Peut-être d'un point de vue purement morphologique, c'est vrai qu'on a souvent l'image d'un danseur ou d'une danseuse qui sont des gens très physiques, très élancés. Est-ce que la danse est vraiment faite pour tout le monde, pour toutes les morphologies? Est-ce qu'on peut tous et toutes danser?
3: Complètement, vraiment. Et c'est ce que j'ai aussi voulu apporter dans cette école, c'est que toutes les morphologies, voilà, il y en a des qui pensent, qui ne savent pas danser. Tout le monde a une qualité et c'est de la mettre en avant. Ça peut être au niveau de la mémoire, au niveau de la coordination, au niveau de la solarité. Enfin, chacun a quelque chose à apporter dans une danse. Et puis, je pense que la plupart ont été surprises du résultat final et puis qui ont pleuré de joie en se disant « je l'ai fait ». Et puis, on a justement des dames de 65 ans et plus. Le cours est enseigné par ma maman et puis qui montent sur scène. Alors, elles sont 15 en classe, mais elles sont 5 sur scène parce que, voilà, à un moment donné, elles se disent « non, mais c'est plus pour moi ». Mais elles sont adulées quand elles arrivent sur scène, quoi. Elles ont une septantaine d'années. Donc oui, on peut danser, vraiment.
0: Mélanie Capelli, vous êtes passionnée de danse. On l'aura entendu, on l'aura ressenti avec vous ce matin. Une passion que vous partagez au sein de votre école, la Maison de la Danse à Moutier. Un grand merci d'avoir été avec nous pendant ces quelques minutes. On vous souhaite une très belle journée.
3: Merci à vous aussi.
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0: Always Remember Us This Way, c'était Lady Gaga.
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0: Cruel Summer, c'était Taylor Swift pour nous emmener à 8h17.
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2: Mylène Farmer marquera cette année 2026 d'un 13e album prévu pour cet automne. Et d'ici là, Sven, on peut en écouter le premier single.
0: Ouais, 4 ans après L'Emprise, un CD qui a été double platine en France tout de même. Mylène Farmer vient combler l'impatience des fans avec la chanson C'est à qui le tour ? Pour l'occasion, la superstar s'est associée à DJ Lewis, fils de son ami et préparateur physique depuis les années 80. Et surtout, un mec qui a travaillé avec de grands noms sur des projets divers, notamment en compagnie de Drake. Ensemble, il nous propose un extrait au fond d'électro et de pop avec un style cryptique. Elle s'y questionne d'ailleurs sur l'existence, l'espace des un peu moins de 3 minutes de ce nouveau C'est à qui le tour ? Voici Mylène Farmer.
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0: C'est à qui le tour ? C'était Mylène Farmer à l'instant avec une nouveauté sortie en fin de semaine dernière, extrait de son nouvel album attendu, lui, pour l'automne.
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2: Le FC Bien est en vacances. Régis, les footballeurs ceylandais ont disputé leur dernier match de la saison. C'était samedi avec une défaite 3-2 à Cham.
0: Ils bouclent le championnat de Promotion League à la 3e place avec 15 points de retard sur le promu Kriens et 8 sur le 2e Brûle. Le FCB a commencé la saison avec un effectif largement remanié et a dû disputer une bonne partie de ses matchs du premier tour à l'extérieur en raison des travaux à la Tissot Arena. Le bilan avec l'entraîneur biennois Samir Chaibedra.
3: Quand on reprend vraiment la chronologie un peu de tous les événements et tous les changements qui ont pu se passer depuis le début de saison, enfin la transition qu'il y a eu entre le changement de président, le changement de terrain et le changement de l'équipe complète, très satisfait vraiment. On pensait pas qu'on allait finir à cette place-là avec tous ces chamboulements, quoi.
4: Quelles sont vos principales sources de satisfaction concrètement ?
3: Déjà, c'est l'entente avec la nouvelle direction, donc la mise en place de Nick et de Miguel qui sont arrivés au club, qui sont super bien intégrés. La deuxième, c'est le travail avec l'équipe. Et la troisième, c'est d'avoir pu jouer les matchs retour un peu sur notre terrain.
4: Qu'est-ce qui vous a particulièrement séduit dans le jeu ou l'attitude de vos joueurs ?
3: C'est vraiment la progression, parce qu'aujourd'hui, on avait une équipe qui ne se connaissait vraiment pas. Et ce qui m'a plu vraiment, c'est qu'on a pu créer un vrai état d'esprit. Une cohésion entre tout le monde pour justement obtenir des résultats positifs sur le deuxième tour.
4: Est-ce qu'il y a d'autres choses qui vous ont un peu moins plu ou qui vous laissent des regrets ?
3: Ce qui nous a moins plu, c'est toujours sur le sportif, c'est des matchs un peu où avec un peu plus de connexion et de connaissances entre les joueurs, peut-être qu'on aurait perdu moins de points et on aurait été peut-être un peu plus proche de Kriens pour essayer de jouer les doubles rôles jusqu'à la fin.
4: Vous avez constaté une évolution entre le premier et le deuxième tour du championnat ?
3: Sur le deuxième tour, on finit premier avec un point d'avance au championnat. Donc il y a une totale évolution et on finit à un point du nombre de points de ce qu'on a fait la saison passée. Donc mine de rien, on n'était vraiment pas loin de ce qu'on a fait la saison passée. Après Kriens, ça fait une saison exceptionnelle. Mais nous, on était vraiment dans la continuité de l'année dernière en termes de points.
4: On peut dire que vous êtes un peu parti de trop loin cette saison en raison des changements.
3: Totalement, ouais. Le fait de jouer... 80% des matchs à l'extérieur. Et quand c'était à domicile, c'était à Grange. Donc, ouais, 85% des matchs à l'extérieur. Et le fait d'avoir une nouvelle équipe et qu'ils se connaissent pas, oui, on a perdu, entre parenthèses, un peu la montée sur le premier tour totalement.
4: Vous aviez commencé la saison avec un effectif passablement chamboulé. Vous espérez pouvoir compter sur davantage de stabilité pour le prochain exercice ?
3: Oui, totalement, c'est le but. On veut essayer de conserver entre 70 et 80% de l'effectif pour rester sur la continuité, oui, totalement.
4: L'objectif, ce sera la promotion Challenge League ?
3: Après, voilà, comme je disais, je pense qu'en début de saison, l'objectif de 10 clubs sur les 18 qui sont ici, ça va être l'accession en Challenge League. Après, entre le dire et le faire, il y a quand même une grande passerelle. Mais en tout cas, nous, on se prépare à essayer dans les 2 ans à venir à y accéder, oui.
2: Ben voilà, c'était l'entraîneur du FC Bien, Samir Chaibedra, qui faisait le bilan de la saison écoulée de Promotion League de football au téléphone d'Emily Mumenthaler.
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0: The Fate of Ophelia, c'était, pas ce sera, c'était, parce qu'elle est déjà passée. Taylor Swift était avec nous donc dans cette matinale.
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2: En revanche, le son mystère, lui, est bien là. Il fera son apparition dans la matinale tout à l'heure sur les coups de 7h15. Mais d'ici là, on va pouvoir se remettre ce son bien à l'esprit. Après un week-end ensoleillé, vous êtes allé prendre l'air, vous avez peut-être pensé à autre chose. Il faut se remettre dans le bain, c'est important. Et c'est pour ça qu'on vous propose de réécouter ce son mystère juste maintenant.
0: On a eu déjà quelques propositions la semaine dernière. On sait en tout cas que ce n'est pas le fait de battre des œufs, ce n'est pas non plus le fait d'écraser une boîte en alu. Alors qu'est-ce que c'est? À vous de nous le dire, à vous de tester autour de vous. Peut-être que vous l'avez testé d'ailleurs ce week-end, ou alors maintenant que vous y pensez, peut-être que vous avez fait quelque chose et puis que ça a peut-être eu un petit bruit pareil. À vous en tout cas de farfouiller dans ses souvenirs, de rester à l'affût toujours et de jouer avec nous tout à l'heure. Ce sera juste après les infos de 7h.
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0: Every Time, c'était Britney Spears à l'instant dans la matinale.
1: On va regarder plus loin, juste là-bas.
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1: Ouais, juste là.
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1: c'est ce qu'on va regarder et ce que Pierre Garnier va nous chanter dans quelques instants. Pour tout de suite, donc, il est 6h18 tout juste.
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1: Le beau parcours de l'équipe de Suisse de hockey sur glace au championnat du monde est aussi, Régis, une belle récompense pour tous les bénévoles sans qui l'événement ne pourrait avoir lieu.
0: L'écrasante majorité était suisse-alémanique, remarque Vincent Costet, notre envoyé spécial à Zurich. Il s'est approché de Norman Bandy, collaborateur à la NZZ, et de Karine Barman, active dans le tourisme, pour comprendre leur motivation.
4: La volonté d'être ici pour la Nazi. Et je suis un grand fan de RC Kloten. Il n'y a pas beaucoup de gens qui sont dedans dans l'équipe. Reitopera va arriver, mais quand même, il est là, il joue, ça me plaît. Moi, maintenant, je suis plus que 50 ans, alors il y a une longue histoire pour moi, pour hockey sur glace. Je travaille maintenant 10 ans dans le même boulot et j'ai pensé faire quelque chose d'autre. J'ai pris 3 semaines de vacances. Pour être ici, je suis là chaque jour.
5: Je suis grand fan de hockey sur glace. J'ai déjà visité plusieurs des championnats du monde, Riga, Bratislava, Copenhague, et c'était toujours fantastique avec les spectateurs des différents pays. Et c'est pas comme dans les matchs dans la Ligue suisse, c'est comme les amis. J'ai pris 3 semaines de vacances de mon travail normal. Parce que pour moi, c'était clair quand j'ai entendu le championnat va être en Suisse, que je veux retourner quelque chose. Parce que moi, j'ai eu beaucoup de bons moments dans les autres endroits. Et j'aime bien, pour les visiteurs qui viennent ici de tous les pays de l'Europe, d'avoir la même expérience ici en Suisse.
4: Je m'occupe de la mixed zone dans la hall entraînement. Je suis là pour voir que les gens comme toi, les journalistes et les photographes, ils ne font pas des choses qu'ils ne doivent pas faire. C'est vraiment cool d'être proche, mais les joueurs de la Suisse, ils sont vraiment concentrés et là, tu n'arrives pas à te dire hey, « je suis là, je suis un fan, ciao Yossi, ciao Ishii, comment vas-tu » et tout ça. Ça, je ne fais pas.
5: On a eu notre festival pour les bénévoles. Et on a entendu les chiffres, c'est 203 000 heures qu'on a travaillé, les bénévoles. Ça fait 23 ans du travail, c'est incroyable. Et l'ambiance entre nous, ça fait plaisir, oui.
1: Et on sait que sans les bénévoles, aucun événement n'aurait lieu nulle part. Merci à eux. C'était en tout cas Karine Barman et Norman Bandy, tous deux donc bénévoles lors des championnats du monde de hockey sur glace. Ils s'exprimaient au micro de Vincent Costet.
0: Et pour rappel, la Suisse s'est donc finalement inclinée hier soir en finale face à la Finlande sur le score de 1-0 après prolongation. Évidemment qu'on reviendra à plusieurs reprises durant la matinale sur ces mondiaux de hockey sur glace, sur le parcours de la Suisse, sur sa défaite aussi. Ce sera notamment le cas à 8h40. Avec une analyse en direct de notre envoyé spécial à Zurich, Vincent Costet.
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0: L'horizon par Pierre Garnier à 6h23, heure à laquelle on va changer un petit peu d'ambiance dans la matinale.
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1: Parce que c'est maintenant qu'on va mettre le nez et surtout l'oreille ou même les deux oreilles dans votre playlist. Pour ça, vous pouvez nous proposer chaque matin votre chanson qui réveille via un message WhatsApp sur le 079 689 20 20. Vous nous faites ces propositions ici ou bien même par un autre endroit. Hein, si tout d'un coup vous croisez quelqu'un de la radio, n'hésitez pas à lui glisser un petit billet, pas forcément avec un mot doux, mais en tout cas avec la chanson qui réveille. Vous pouvez le faire par email également, ou bien par une lettre, une carte postale. Peu importe le moyen, on veut connaître vos chansons qui réveillent, celles qui vous font vibrer, celles qui vous disent ah ben là c'est bon, avec ça ça va être une bonne journée. Et aujourd'hui, on va faire un retour sur la fin des années 90 avec ceci.

0: Barbie Girl.
1: Barbie qui ?
0: Elle m'a perturbé, Barbie Girl, avec ses supplications de fin de morceau. C'était le groupe Aqua, je crois qu'ils sont. Ils viennent du Nord, hein, mais.
1: Alors, selon moi,
0: ils sont suédois, danois. Je pourrais même dire finlandais, mais je crois que ce matin, il ne faut pas trop parler de la Finlande. Hein.
1: Vous ne rigolez pas.
0: On va les laisser dans leur coin, coin nordique, les Finlandais, en tout cas un petit moment. Ils sont suédois, je crois, non ?
1: Eh bien, ils nous viennent de Copenhague.
0: Danois. Ben voilà. Comme quoi, on peut venir du Nord et puis quand même avoir une musique très ensoleillée, très légère, très pétillante, très pop.
1: Ouais, c'était donc Aqua. Le titre, Barbie Girl, votre chanson qui réveille, que vous pouvez nous faire... que vous pouvez nous partager, par exemple, sur le WhatsApp de la radio, au 079 689 20 20.
0: Torn par Avamax.
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1: La grande première des Alpine Rams n'a pas été couronnée de succès, Régis. Le nouveau club de foot américain a connu hier soir la défaite pour ses débuts à Vienne. Elle a été dominée par le Thunder de Berlin, 24 à 14 dans la Ligue européenne.
0: La formation basée dans la cité néerlandaise a montré du caractère. Menée 24-0, elle n'a rien lâché et n'est pas passée bien loin de renverser la partie. De quoi retirer du positif de ses premiers pas malgré cette défaite, le joueur des Rams, Lucas Laroche.
3: Les deux dernières semaines d'entraînement, je pense qu'on a créé un groupe. C'est un peu dommage la défaite, mais je pense qu'on commence à se connaître, on commence à se parler vraiment dans le bec pour vraiment quand ça va mal. Mais je pense que voilà, c'est des choses qui arrivent, c'est une défaite, mais je pense que le groupe il commence à solidifier.
4: Pour vous, il y a les éléments ici à Vienne pour vraiment réussir à implanter un peu cette culture du football américain ?
3: Ouais, je pense que Bielle, c'est quasiment une des seules villes, je crois, en Suisse où il y a du foot américain. Je pense que déjà on a quand même eu, je pense, on n'a pas eu beaucoup de spectateurs, mais on a eu quand même une partie spectateurs qui voulait quand même découvrir le sport. Et je pense que plus on gagne, plus on va attirer du monde. Plus je vois que dans la ville, là, quand je prends le bus et tout, je vois qu'on a des affiches, des rames et tout. Donc ça commence à prendre. Et je pense que plus on continue comme ça, plus après l'organisation va grandir. Peut-être qu'ils vont créer des sections jeunes, ça peut attirer des enfants et tout. J'ai vu que moi déjà, il y a plein de petits et tout qui m'envoient des messages sur Instagram, etc. pour découvrir le sport et tout. Et moi, je trouve ça intéressant parce que voilà, les petits, maintenant, ils font du soccer, mais maintenant, ils sont intéressés aussi par le foot américain. Et donc ça, je trouve ça top.
4: Ça passe par des victoires, comme vous le dites.
3: Ouais, ça passe par des victoires. On peut pas, si on veut advertise le sport, il faut vraiment qu'on casse tout, quoi. Donc c'est plus de victoires, plus de visibilité, plus de personnes qui viennent nous supporter.
1: Les Alpine Rams qui disputeront leur prochain match à la Tissot Arena dans 3 semaines. Ce sera donc le samedi 20 juin face aux Lights de Paris. Avant cela, ce sera cap sur Londres dimanche, Régis, pour défier les Warriors.
0: Et outre en Angleterre et en France, la formation basée à Vienne va voyager aussi en Italie, en Autriche, en Allemagne et en Pologne dans cette Ligue européenne. Et la cité néerlandaise semble être une bonne terre d'accueil, à en croire le joueur des Rams, Thomas Lebouchy.
5: La Suisse, c'est quand même un beau pays, donc on en profite quand même un petit peu, mais ça change de Marseille, on va dire. Mais c'est quand même une très très belle ville, on est très bien, on est bien logé, on s'occupe bien de nous pour l'instant. Et j'espère que ça va continuer.
4: Vous sentez qu'il peut y avoir quelque chose, une communion avec un public, on peut réussir à attirer dans ce stade ici, autour du football américain à Vienne ?
5: Ah ben c'est sûr que dans cette ville de Vienne, on a beaucoup de Français aussi, c'est à peu près 60% de Français, donc on peut amener beaucoup de personnes ici. Il faut continuer à montrer et à montrer aux fans qu'on est capable de bien jouer et qu'on est capable de gagner. Et c'est en gagnant ces matchs-là, c'est comme ça qu'on ramènera le monde vers nos matchs.
4: Le risque, c'est un peu de surjouer, de faire le spectacle pour attirer le public, justement ?
5: Non, pas forcément. C'est juste qu'il faut aller dans la ville, parler aux gens, leur montrer qu'on est là et qu'il y a une nouvelle équipe en Suisse et qu'on est capable de faire quelque chose.
1: Et ça, c'est un bon vent frais sur le sport. Un dossier en tout cas signé Mathieu Schaffner. Vous retrouvez une galerie photo de ce premier match des Alpine Rams à Vienne sur notre site direction rjb.ch.

0: Die with a smile, c'était Lady Gaga accompagnée par Bruno Mars.
1: Il est 7h13. Vous avez peut-être à prendre la route aujourd'hui et à passer ce matin par Tramelan. Notez qu'il y a des perturbations sur la traversée de Tramelan. La Grand Rue est fermée ou en tout cas en partie. Une déviation est mise en place exceptionnellement ce matin. Si vous pouvez même éviter le secteur, c'est encore le mieux pour vous. Ça vous permettra peut-être de perdre le moins de temps possible. La suite en musique, ce sera avec Daniel Balavoine. De grands souvenirs via cette chanson à l'Aziza pour nous accompagner dans la création de ce lundi matin.
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1: Un lundi matin dans lequel il est impossible de passer à côté, si vous ouvrez le journal ce matin, la presse helvétique revient largement sur la défaite de l'équipe de Suisse de hockey sur glace hier soir face à la Finlande lors de la finale des championnats du monde à Zurich.
0: Encore raté, un crève-cœur, un rêve brisé, une malédiction ou encore le très inspiré, l'argent ne fait pas le bonheur. Les titres des journaux suisses ce matin rappellent à quel point tout un pays y croyait et pourtant, après un parcours presque parfait avec 9 victoires en 9 matchs dans le temps réglementaire, les Suisses sont bel et bien tombés sur la toute dernière marche hier soir à Zurich. Battus 1-0 par la Finlande après prolongation, les hommes de Yann Cadieux voient donc une nouvelle fois le titre mondial leur échapper.
1: Et pourtant, Régis, c'est bien la Suisse qui s'est créée la première occasion du match dès les premières minutes par Simon Knack.
0: Oui, mais la suite de la première période a surtout été finlandaise. Les Nordiques ont multiplié les incursions offensives, ont même cru ouvrir le score avant que la vidéo n'annule le but d'Anton Lundell pour une canne trop haute. La Suisse a ensuite eu une énorme opportunité juste avant la pause. Les Finlandais ont écopé de 2 pénalités à quelques secondes du premier tiers. Résultat, 2 minutes complètes à 5 contre 3, mais les Suisses n'ont pas réussi à en profiter, enchaînant les imprécisions et les mauvais choix. Au fil du match, la Nati est toutefois montée en puissance. Pius Suter, Damien Ria, puis Nino Niederreiter ont tour à tour fait passer un frisson dans les rangs finlandais, mais ni les Suisses ni les Finlandais ne sont parvenus à faire la différence dans le temps réglementaire.
1: Et Régis, comme l'an dernier, tout s'est donc joué en prolongation.
0: Une prolongation à 3 contre 3, déjà fatale aux Suisses face aux États-Unis en 2025. Cette fois, les deux équipes ont d'abord touché des montants avant que le jeune Finlandais Konsta Elenius ne trouve finalement l'ouverture après 71 minutes de jeu. Un but qui a plongé la Swiss Life Arena dans le silence et confirmé une statistique cruelle. En 5 finales mondiales disputées, la Suisse n'a jamais réussi à décrocher l'or. Une immense déception ce matin, d'autant plus difficile à avaler que cette équipe semblait plus proche que jamais d'écrire l'histoire.
1: Et allez, on va se remettre de nos émotions en pensant déjà un peu aux vacances d'été qui pointent gentiment à l'horizon en ce lundi 1er juin. L'occasion de parler, Régis, du Club Med. Ce dernier qui ne compte plus qu'un seul site en Suisse, à Saint-Moritz dans les Grisons, étudie la possibilité d'en ouvrir de nouveaux.
0: C'est ce qu'indique le président directeur général du groupe hôtelier français, Stéphane Macaire, dans Le Temps ce matin. Nous souhaitons renforcer notre présence dans les Alpes où la demande est très forte. Des stations comme Zermatt, Verbier ou Crans-Montana nous intéressent particulièrement, ajoute-t-il, soulignant qu'il ne s'agit pour l'instant que d'une phase de prospection. Les sites alpins du Club Med affichent des taux d'occupation supérieurs à 90% en hiver contre 75% pour la moyenne du groupe, précise-t-il encore.
1: Enfin, on termine ce tour des journaux avec une polémique. Un tableau représentant des personnes nues et exposées à la piscine en plein air de Letzigraben à Zurich suscite l'indignation.
0: C'est ce que raconte ce matin la Neue Zürcher Zeitung, jugeant l'œuvre Hideaway de l'artiste Sigurd Wendland choquante. La ville a fait installer un film occultant sur la vitre de la salle d'exposition de la piscine pour la cacher au regard des mineurs. Elle justifie cette mesure en expliquant que l'œuvre se trouve dans une piscine et non dans un musée. Mécontent, l'artiste exige maintenant que le tableau soit renvoyé à Berlin.
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0: Un classique pour poursuivre vos aventures dans la matinale en ce lundi 1er juin. C'était Daniel Balavoine pour terminer cette première heure d'émission avec son très célèbre l'Aziza.
1: Ouais, il y a encore Ed Sheeran qui va venir nous parler de son appareil photo via la chanson Caméra et de tous les souvenirs qui sont dans cet appareil. Alors, en parlant justement de l'appareil photo, bah, ça tombe bien parce qu'on vous emmène sur notre site rjb.ch pour nos galeries photos. Beaucoup d'événements qui se sont déroulés dernièrement dans la région. On vous a parlé notamment de foot américain avec cette première pour les Alpine Rams qui recevaient le Thunder de Berlin ce week-end. C'était même hier précisément. Défaite malheureusement des Rams, mais ils sauront reprendre du poil de la bête pour la suite. Vous pouvez aller revivre cet événement donc en photo, tout comme d'ailleurs Usine Sonore qui fêtait ses 20 ans ce week-end, ou bien encore cette édition 2026, cette cuvée 2026 du Dricino Festival. C'était vendredi, c'était samedi soir, deux soirées d'exception que vous avez pu vivre donc peut-être directement depuis le Festoche ou alors que vous pouvez revivre via nos galeries photos. 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

0: Stumbling In. Cyril pour nous accompagner dans la création de ce début de semaine.
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0: (32) 482 60 20, c'est votre moment, celui où vous décrochez votre téléphone, vous composez le numéro et vous arrivez peut-être à lancer la semaine avec 70 francs dans la poche. Pour ça, il faut trouver l'origine de notre son mystère. On vous rappelle, tiens, au passage, que le son mystère, ce n'est pas le fait d'écraser une boîte en alu et ce n'est pas non plus le fait de battre des œufs. Alors, qu'est-ce que c'est que ce son mystère? À vous de nous le dire. Le standard est ouvert dès maintenant, 032 482 60 20. Vous pouvez tenter votre chance pour lancer cette semaine. Allô, bonjour.
3: Bonjour.
0: Bienvenue parmi nous, comment ça va?
3: Ça va, merci, super.
0: Alors, vous êtes le premier appel de ce lundi matin. Une question qui s'offre à vous pour tenter de gagner un bonus. Pour choisir la question, il nous faut un chiffre entre 1 et 5, s'il vous plaît.
3: Je vais prendre le A.
0: La première, qui est celle-ci? Quel est le plus grand pays du monde en termes de superficie?
3: Le Japon.
0: Ah, non. C'était presque sur le bon continent, parce qu'un pays du coup qui est sur les deux continents, c'était la Russie.
3: Ah oui, c'est
0: vrai. Bon, c'est pas grave, on le gardera en mémoire pour une prochaine fois si vraiment. Et ça vous laisse quand même la possibilité de faire votre proposition ce matin. Selon vous, le son mystère, c'est quoi?
3: Alors on prend une bille, on la met dans un pot et on tourne.
0: Une bille dans un pot, ce n'est pas une bille dans un pot qu'on fait tourner. Mais l'idée est très intéressante ce matin. Bien essayé, merci beaucoup et une excellente journée. Au revoir. Merci. 032 482 60 20. Ce n'est donc pas la bille qu'on met dans un pot et qu'on fait tourner. Mais alors, qu'est-ce que c'est que ce son mystère? Peut-être que vous le savez, peut-être que vous avez des idées, vous aussi. Ou alors, peut-être que vous vous dites, oh non, on va laisser pour demain. On essaye encore pour 70 francs aujourd'hui.
2: Allez, encore une proposition au standard de RJB. Allô, bonjour.
4: C'est bonjour.
2: Qui est avec nous?
4: Christian.
2: Bonjour Christian, vous allez bien?
4: Bien et vous?
2: Bien, merci. On espère que tout va bien se passer pour vous en ce lundi 1er juin avec peut-être 70 francs de cadeau si vous avez la bonne réponse. À quoi pensez-vous Christian?
4: Moi, je dirais une roulette dans un casino, un rookie qui tourne dans une petite
2: lampe de sa petite case. Ah oui, la fameuse roulette avec tous ses numéros et la petite bille qui sautille et qui fait souvent beaucoup de malheureux et de temps en temps un heureux. C'est une bonne idée, Christian. Malheureusement, ce n'est pas la bonne réponse. Il va falloir retenter votre chance, un peu comme à la roulette.
0: Ouais.
4: Pas de soucis, merci.
2: Allez, bonne journée, au revoir.
4: Allez, bonne journée.
0: Les jeux sont faits, rien ne va plus, mais ça continue de tourner du coup. Vous gardez vos idées bien au chaud, parce qu'on va peut-être pouvoir rejouer au son mystère d'ici à 9h, ou bien alors sinon ce sera demain, avec un avantage, 10 francs en plus dans la cagnotte.
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0: Faut-il durcir l'accès aux services civils? C'est la question posée au peuple suisse le 14 juin.
2: Le Conseil fédéral et le Parlement veulent limiter le nombre d'objecteurs de conscience. Ils ont révisé la loi pour renforcer les critères d'admission aux services civils. Les enjeux de cette votation avec notre correspondante à Berne, Marie Vieumier.
5: Les objecteurs de conscience peuvent effectuer un service civil plutôt que militaire depuis 1996. Ils ont longtemps dû prouver de manière crédible leur conflit de conscience devant une commission. Mais depuis 2009, cet examen a été remplacé par une durée de service plus longue. Les civilistes doivent effectuer une fois et demie la durée du service militaire. Le nombre d'admissions au service civil est alors passé d'environ 1500 par année à plus de 6500. Des chiffres trop élevés pour le Conseil fédéral qui ne veut pas voir tous ses militaires, notamment de nombreux cadres, déserter les rangs de l'armée. Mais pour le ministre de l'économie, Guy Parmelin, ce n'est pas à l'armée de devenir plus attractive.
6: Je crois que l'objectif fixé dans la Constitution et dans la loi dès le début, c'était d'abord de trouver une solution pour les personnes qui ont problème de conscience. Puis après, on s'est posé la question, une fois que ces personnes sont là, qu'est-ce qu'on fait avec ? Mais entre-temps, il y a eu toute une série d'avantages, entre guillemets, qui permettent au service civil d'être plus attractif que le service militaire. Par exemple, on peut choisir pendant 2-3 ans quand c'est, comment ce qu'on va faire.
5: Cette révision de loi compte 6 mesures pour rendre plus difficile le passage du service militaire au service civil. Par exemple, 150 jours de service minimum pour tous les objecteurs de conscience, peu importe combien de temps ils ont déjà passé à l'armée. Les civilistes seront aussi obligés d'accomplir chaque année une période d'affectation. Le référendum a été lancé par la gauche, qui estime que les civilistes effectuent des tâches indispensables à la société dans de nombreux domaines et ils participent aussi au maintien de la sécurité de la Suisse, souligne la conseillère nationale verte Clarence Chollet.
7: Alors la sécurité de notre pays, c'est quelque chose de très large, hein. C'est pas seulement la sécurité militaire. Le rapport du World Economic Forum met par exemple à long terme le risque sécuritaire numéro un, c'est les changements climatiques et la perte de biodiversité. Donc on voit qu'il faut répondre à tous ces risques sécuritaires et le service civil va pouvoir offrir une réponse, notamment, on pense à la protection de l'environnement, mais aussi à tous les risques sanitaires. On l'a vu pendant la pandémie du Covid, les civilistes ont été très actifs, très efficaces et absolument essentiels à la gestion de cette crise au niveau de la Suisse.
5: L'argument principal des partisans de la révision, c'est la nécessité de renforcer les effectifs de l'armée. Le nombre de militaires s'élève aujourd'hui à 146 700. C'est plus que la limite légale fixée à 140 000. La conseillère nationale du Centre, Isabelle Chapuis, explique pourquoi le pays a besoin de plus de soldats.
8: La situation géopolitique est tellement tendue, il faudrait surtout pas partir du principe que demain sera comme aujourd'hui en termes de sécurité. On voit bien qu'il y a des menaces potentielles qui se dessinent et c'est aujourd'hui déjà qu'il faut augmenter les rangs de l'armée et de la protection civile et pas attendre que la menace soit là.
5: Avec cette révision de loi, le Conseil fédéral et le Parlement veulent diminuer de 40% le nombre d'admissions annuelles au service civil. Mais la brochure de vote affirme qu'il est aujourd'hui difficile de prévoir l'impact réel du projet sur les effectifs. Du côté des opposants, on estime que les objecteurs de conscience continueront de renoncer à l'armée. Leur nombre ne devrait donc pas massivement se réduire.
0: Et c'était un sujet de notre correspondante à Berne, Marie Vuillemier, sur la proposition de durcissement de l'accès au service civil. Un objet, on vous le rappelle, qui sera soumis au peuple suisse lors des votations fédérales du 14 juin prochain.

0: Elle rugit à 7h40 sur RJB. C'était Katy Perry avec son titre Roar.
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0: Ouais, elle rugit aussi parfois, peut-être même en dansant. On va lui demander, tiens, à Moutier, Mélanie Capelli a créé sa troupe, cofondé la Maison de la Danse et transmis cet amour du mouvement à des centaines d'élèves, assistantes socio-éducatives et auxiliaires de santé de métier. Mélanie Capelli est avec nous ce matin pour parler de sa passion. Bonjour Mélanie.
3: Bonjour.
0: La danse, racontez-nous, comment est-ce qu'elle est entrée dans votre vie? À quel moment?
3: Alors, la danse est entrée dans ma vie assez tard, faut dire. Donc, tout d'abord, j'ai suivi les traces de ma maman qui était gymnaste. Donc, elle m'a emmenée dans des manifestations, je l'ai suivie, j'ai fait de la gym. Et puis après, j'ai même fait des cours, j'ai même enseigné la gym. Mais je m'ennuyais un peu parce que je trouvais que la gym avait un côté un peu rigide, un peu voilà. Ça manquait un peu de lâcher prise, de liberté, de créativité. Puis du coup, je me suis dit, bah, pourquoi pas apporter quelques petites touches à moi dans ces chorégraphies gymniques. Et puis finalement, après, ça m'a pas assez plu. Je me suis dirigée vers la danse, mais qu'à 20 ans. Donc c'est tard, faut dire, bah, si on veut vraiment faire une carrière, quoique. Et puis du coup, j'ai fait partie d'une troupe en tant qu'élève de Cécile Pauly à Moutier, et c'est là que j'ai vraiment découvert cette passion. J'ai adoré, j'ai fait un premier spectacle, et puis ensuite elle est partie pour des raisons professionnelles, voilà, elle s'est émancipée sur Neuchâtel, c'est très bien, elle continue à danser, et ça m'a manqué. Du coup je me suis dit, bah, pourquoi pas créer ça autour de moi, quelque chose qui n'existe pas, danser, faire partager ça avec mes amis, pourquoi pas. Puis j'ai créé une troupe amateur complètement. On a commencé à danser dans mon salon, dans mon garage. Voilà, après, on a loué une petite salle. Enfin, voilà. On était d'abord 6 amis. D'une soirée, rien à voir, on a appelé ça « Mais la danse », mais c'est pas très original. Mais c'est resté. Du coup, les gens nous continuent d'appeler l'école de danse « Mais la danse », alors que c'est pas ça. Enfin, ça vient de là, oui. Et puis, j'ai eu un premier rêve, c'est de... essayer de remplir une salle de spectacle juste avec les 10 filles, parce qu'après on était une dizaine de filles. Voilà, et puis essayer. C'était un challenge, un premier rêve, et puis j'ai
0: tenté. Qui a été réalisé à la salle à Chantemerle-la-Moutier, si je ne dis pas de bêtises.
3: Oui, à Chantemerle, donc on m'a un peu pris pour une folle. On m'a dit, mais tu es une grande rêveuse. Je ne dis pas qu'on a essayé de me mettre des bâtons dans les roues, c'est pas ça, mais on m'a un petit peu averti que c'est peut-être pas si facile. Puis que je pouvais être déçue. Enfin, je me suis dit, mais de toute façon, j'y perds rien. Et puis, j'ai eu beaucoup d'amis autour de moi pour m'aider là-dedans, aussi ma famille. Enfin, voilà. Et du coup, la salle a été remplie. J'ai créé une douzaine de chorégraphies. Et puis, de là, j'ai invité des figures un peu populaires au niveau de la danse pour que qu'on ait le temps de se rechanger entre chaque numéro. Et puis, dans ces figures, j'ai rencontré Juliane, justement. Et puis, de là est parti le deuxième rêve, qui a été la fondation de l'école.
0: Une grande histoire, donc une longue histoire. Précisons quand même au passage que votre truc à vous, c'est la danse contemporaine, parce qu'il y a plusieurs formes de danse. Qu'est-ce que vous trouvez dans cette danse-là que vous ne trouvez pas forcément dans les autres?
3: Alors pour moi, la danse contemporaine, elle est beaucoup plus complète, beaucoup plus profonde au niveau des mouvements, au niveau de la liberté d'expression, parce que dans chaque style de danse, il y a quand même des bases. Bon, on peut aussi s'amuser, évidemment, mais la danse contemporaine, il y a plus d'émotions, enfin pour moi en tout cas. Et puis c'est ce que j'essaie de faire partager, de faire découvrir à tous les âges, tous les sexes, toutes les tailles, toutes les... Voilà, cette danse-là. Parce qu'il y a une expression incroyable, et puis pour la confiance en soi aussi. Enfin voilà, c'est une danse qui est très expressive.
0: Vous disiez tout à l'heure avec votre expérience de gymnaste que vous aviez trouvé le cadre un peu trop rigide. Est-ce que typiquement, la danse classique, il y a aussi un peu ce problème-là, entre guillemets, trop de rigidité, pas assez de liberté?
3: Voilà, c'est ce que je trouve, et c'est ce qu'on n'offre pas dans notre école de danse. Il y a d'autres écoles professionnelles qui le font très bien. Nous, c'est plus vraiment pour le plaisir, sans aucune pression. Du coup, on aime aussi faire découvrir d'autres styles de danse comme les musiques du monde. Ben voilà, il y a tellement de sortes de danse que ça vaut la peine d'aller plus loin. Voilà.
2: Mélanie Capelli, qu'est-ce que la danse permet d'exprimer chez vous que les mots, peut-être, ne peuvent pas toujours transmettre?
3: Alors ça, c'est une question pertinente. C'est vrai que la danse, moi, elle m'a permis, parce que j'ai eu un grand manque de confiance en moi étant plus jeune, Et c'est peut-être pour ça que j'ai aimé cette danse-là, parce que j'ai réussi à sortir des choses que j'arrivais pas avec les mots. Du coup, je me dis, si ça marche chez moi, ça m'a marché chez monsieur, madame, tout le monde. Et puis, c'est ça. Et puis, en fait, la danse est hyper complète parce que ça va travailler la coordination, le rythme, pas forcément la souplesse, surtout à un certain âge. Mais ça va faire... voilà, ça, on a vécu plein de choses, plein de partages, de rires, de larmes à travers la danse. Et puis, c'est thérapeutique pour moi, vraiment.
0: Mélanie Capelli, on fait une petite pause. On se retrouve dans un instant, toujours en votre compagnie. On parlera plus de votre philosophie en tant que prof de danse.
2: Et ça, ce sera juste après la musique familiale de Pink et Willow Sagehart. 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
0: Cover me in sunshine, c'était Pink et Willow Sagehart.
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2: Créer des spectacles, enseigner, accompagner des élèves sur scène. Mélanie Capelli vit la danse au quotidien depuis longtemps.
0: L'habitante de Sorvilliers a aussi à cœur de transmettre sa passion, notamment à travers son école, la Maison de la Danse à Moutiers. Mais Mélanie Capelli, qui est toujours avec nous et qui n'est pas venue les mains vides, puisqu'on lui a demandé d'apporter un objet qui caractérise, selon elle, sa passion. Mélanie, qu'avez-vous emporté avec vous ce matin et pourquoi ce casque audio? Racontez-nous.
3: Alors, c'est pas très original, mais ça a vite été clair dans ma tête sur quel objet apporter. J'hésite entre plusieurs choses, mais à casque, parce que la musique, je pense que clairement, depuis que je suis toute petite, elle m'accompagne du matin au soir, du soir au matin. Il n'y a jamais pas de musique chez moi. C'est peut-être fatigant pour certains, mais c'est grâce à la musique que j'évolue aussi, que ben voilà, c'est ce côté artistique un peu qui m'accompagne tout le temps. Et quand j'entends une musique, je m'évade, je vois tout de suite des couleurs, des tableaux, des images. Et puis, c'est comme ça, c'est de la musique. Et j'aime beaucoup de styles de musique différentes. Je vais écouter... Marilyn Manson, Marvin Gaye ou Mozart.
0: Ah, c'est très varié, ouais.
3: Voilà.
0: Effectivement.
3: Dès qu'il y a du génie derrière, je suis pas très commerciale. Il y a du bon partout, mais il y a vraiment du bon partout. Et puis quand on dit qu'aujourd'hui la musique c'est plus comme avant, je suis pas d'accord. Il y a vraiment beaucoup de choses. Et puis on a de la chance d'avoir des comme Spotify qui reste mon meilleur ami en ce moment. Ben, on peut se balader, enfin découvrir un tas de choses. Puis ça aussi, ça permet de créer, mais de partager avec le public des coups de cœur musicaux.
0: Vous enseignez la danse dans votre école, vous travaillez avec des profils très différents finalement, avec des enfants des 4 ans, des ados, des adultes, même des seniors. Qu'est-ce qu'elle vous apporte à vous, toute cette diversité? Pourquoi finalement pas restreindre un petit peu le cadre pour dire je travaille qu'avec des enfants ou des ados ou des seniors?
3: Justement, ça faisait pas...

0: de masculinité.
1: Il y a encore un
2: tabou autour de la danse des hommes, des hommes qui sont passionnés de danse, bien sûr que ça existe, qui peut-être rechignent ou craignent de venir s'inscrire à un cours.
0: Moi, je pense, oui, parce que maintenant, on a une belle expérience qui vient d'arriver, mais on a toujours eu des petits. Après, au niveau de l'adolescence, souvent, ils arrêtent parce que, ils se font moquer, ça arrive encore, et ils vont faire du foot ou du hockey. D'ailleurs, ils doivent être très tristes, ceux qui font du hockey ce matin.
2: Oui.
0: Mais c'est un peu dommage parce que j'ai vu des petites perles passer sous mes yeux. Et puis voilà, ils sont partis. Des fois, la danse revient. Puis justement, on a un élève, Fred, je dis son nom, qui a passé... Enfin non, je ne dis pas son âge. Mais il a fait des claquettes, il a fait du breakdance. Et puis après, il s'est fait, je crois, moquer et tout. Il a arrêté. Il est parti dans le football, il est parti dans d'autres choses. Et puis, dans mon dernier spectacle, j'avais une idée de mettre en avant un truc un peu fort. Et puis, j'ai pensé à lui. Et puis, il devait faire une ou deux danses. Il en a fait une douzaine avec nous. Et depuis, il est élève. Et puis, c'est vraiment l'homme de cet âge-là qui remonte sur scène, qui se dit, voilà, c'est possible à nos âges, à tous les âges.
2: Vous parliez de la danse ouverte à tout le monde dans votre école. Peut-être d'un point de vue purement morphologique, c'est vrai qu'on a souvent l'image d'un danseur ou d'une danseuse qui sont des gens très physiques, très élancés. Est-ce que la danse est vraiment faite pour tout le monde, pour toutes les morphologies? Est-ce qu'on peut tous et toutes danser?
0: Complètement, vraiment. Et c'est ce que j'ai aussi voulu apporter dans cette école, c'est que toutes les morphologies, voilà, il y en a des qui pensent, qui ne savent pas danser. Tout le monde a une qualité et c'est de la mettre en avant. Ça peut être au niveau de la mémoire, au niveau de la coordination, au niveau de la solarité. Enfin, chacun a quelque chose à apporter dans une danse. Et puis, je pense que la plupart ont été surprises du résultat final et puis qui ont pleuré de joie en se disant « je l'ai fait ». Et puis, on a justement des dames de 65 ans et plus. Le cours est enseigné par ma maman et puis qui montent sur scène. Alors, elles sont 15 en classe, mais elles sont 5 sur scène parce que, voilà, à un moment donné, elles se disent « non, mais c'est plus pour moi ». Mais elles sont adulées quand elles arrivent sur scène, quoi. Elles ont une septantaine d'années. Donc oui, on peut danser, vraiment.
2: Mélanie Capelli, vous êtes passionnée de danse, on l'aura entendu, on l'aura ressenti avec vous ce matin, une passion que vous partagez au sein de votre école, la Maison de la Danse à Moutier. Un grand merci d'avoir été avec nous pendant ces quelques minutes. On vous souhaite une très belle journée.
0: Merci à vous aussi.
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0: Always Remember Us This Way, c'était Lady Gaga.
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0: Cruel Summer, c'était Taylor Swift pour nous emmener à 8h17.
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2: Mylène Farmer marquera cette année 2026 d'un 13e album prévu pour cet automne. Et d'ici là, Sven, on peut en écouter le premier single.
0: Ouais, 4 ans après L'Emprise, un CD qui a été double platine en France tout de même. Mylène Farmer vient combler l'impatience des fans avec la chanson C'est à qui le tour ? Pour l'occasion, la superstar s'est associée à DJ Lewis, fils de son ami et préparateur physique depuis les années 80. Et surtout, un mec qui a travaillé avec de grands noms sur des projets divers, notamment en compagnie de Drake. Ensemble, il nous propose un extrait au fond d'électro et de pop avec un style cryptique. Elle s'y questionne d'ailleurs sur l'existence, l'espace des un peu moins de 3 minutes de ce nouveau C'est à qui le tour ? Voici Mylène Farmer.

0: C'est à qui le tour ? C'était Mylène Farmer à l'instant avec une nouveauté sortie en fin de semaine dernière, extrait de son nouvel album attendu, lui, pour l'automne.
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2: Le FC Bienne est en vacances. Régis, les footballeurs ceylandais ont disputé leur dernier match de la saison. C'était samedi avec une défaite 3-2 à Cham.
0: Ils bouclent le championnat de Promotion League à la 3e place avec 15 points de retard sur le promu Kriens et 8 sur le 2e Brühl. Le FCB a commencé la saison avec un effectif largement remanié et a dû disputer une bonne partie de ses matchs du premier tour à l'extérieur en raison des travaux à la Tissot Arena. Le bilan avec l'entraîneur biennois Samir Chaibedra.
3: Quand on reprend vraiment la chronologie un peu de tous les événements et tous les changements qui ont pu se passer depuis le début de saison, enfin la transition qu'il y a eu entre le changement de président, le changement de terrain et le changement de l'équipe complète, très satisfait vraiment. On ne pensait pas qu'on allait finir à cette place-là avec tous ces chamboulements, quoi.
4: Quelles sont vos principales sources de satisfaction concrètement ?
3: Déjà, c'est l'entente avec la nouvelle direction, donc la mise en place de Nick et de Miguel qui sont arrivés au club, qui sont super bien intégrés. La deuxième, c'est le travail avec l'équipe. Et la troisième, c'est d'avoir pu jouer les matchs retour un peu sur notre terrain.
4: Qu'est-ce qui vous a particulièrement séduit dans le jeu ou l'attitude de vos joueurs ?
3: C'est vraiment la progression, parce qu'aujourd'hui, on avait une équipe qui ne se connaissait vraiment pas. Et ce qui m'a plu vraiment, c'est qu'on a pu créer un vrai état d'esprit. Une cohésion entre tout le monde pour justement obtenir des résultats positifs sur le deuxième tour.
4: Est-ce qu'il y a d'autres choses qui vous ont un peu moins plu ou qui vous laissent des regrets ?
3: Ce qui nous a moins plu, c'est toujours sur le sportif, c'est des matchs un peu avec un peu plus de connexion et de connaissances entre les joueurs, peut-être qu'on aurait perdu moins de points et on aurait été peut-être un peu plus proche de Kriens pour essayer de jouer les doubles rôles jusqu'à la fin.
4: Vous avez constaté une évolution entre le premier et le deuxième tour du championnat ?
3: Sur le deuxième tour, on finit premier avec un point d'avance au championnat. Donc, il y a une totale évolution et on finit à un point du nombre de points de ce qu'on a fait la saison passée. Donc, mine de rien, on n'était vraiment pas loin de ce qu'on a fait la saison passée. Après, Kriens, ça fait une saison exceptionnelle. Mais nous, on était vraiment dans la continuité de l'année dernière en termes de points.
4: On peut dire que vous êtes un peu parti de trop loin cette saison en raison des changements.
3: Totalement, ouais. Le fait de jouer 80% des matchs à l'extérieur. Et quand c'était à domicile, c'était à Grange. Donc, ouais, 85% des matchs à l'extérieur. Et le fait d'avoir une nouvelle équipe et qu'ils ne se connaissent pas, oui, on a perdu, entre parenthèses, un peu la montée sur le premier tour, totalement.
4: Vous aviez commencé la saison avec un effectif passablement chamboulé. Vous espérez pouvoir compter sur davantage de stabilité pour le prochain exercice ?
3: Ouais, totalement. C'est le but. On veut essayer de conserver entre 70 et 80% de l'effectif. Pour rester sur la continuité, ouais, totalement.
4: L'objectif, ce sera la promotion Challenge League.
3: Après, voilà, comme je disais, je pense qu'en début de saison, l'objectif de 10 clubs sur les 18 qui sont ici, ça va être l'accession en Challenge League. Après, entre le dire et le faire, il y a quand même une grande passerelle. Mais en tout cas, nous, on se prépare à essayer dans les 2 ans à venir à y accéder, oui.
2: Ben voilà, c'est l'entraîneur du FC Bienne, Samir Chaibedra, qui faisait le bilan de la saison écoulée de Promotion League de football au téléphone d'Emily Mumenthaler.
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6: Un distributeur de billets a été attaqué ce matin à la Grand-Rue à Tramelan. 2 explosions ont été entendues par les habitants. Les dégâts ne concernent pas uniquement le bancomat, vous pourrez l'entendre. Un tiers des exploitations laitières suisses a disparu ces dernières années. L'association de soutien au lait équitable a remis aujourd'hui une lettre signée par plus de 20 000 personnes à la Migros. Elle lui demande de proposer à nouveau dans ses assortissements du lait équitable. Ça ne sera pas encore pour cette fois, bien qu'elle ait tout donné. L'équipe de Suisse de hockey sur glace a joué en finale du championnat du monde, cette fois face à la Finlande. Déçus, les membres de la Nati ont apprécié le soutien du public. Tandis que des bancs nuageux pourraient rester plus nombreux sur le Jura, ailleurs le temps sera assez bien ensoleillé. Au meilleur de la journée, les températures grimperont jusqu'à 24 degrés. Un bancomat de la banque Clientis a été dynamité ce matin à Tramelan. Les habitants ont été réveillés à 3h du matin par 2 explosions au niveau de la Grand-Rue. Les précisions de Manon Becker.
7: La Grand-Rue a dû être fermée pendant plusieurs heures. Elle a été rouverte en milieu de matinée. Un Tramelan est venu constater les dégâts.
8: À 3h25, j'ai entendu un boom énorme. J'ouvre ma fenêtre et je vois un gros nuage de fumée blanche. Et puis une demi-minute ou une minute après, une deuxième explosion, ça fait beaucoup de lumière. Ils ont mis des charges de dingue, d'ailleurs. Je veux dire, voler de cette façon-là, ils ont mis plein de gens en danger en mettant des charges, mais criminelles, quoi.
7: Justement, le souffle de la déflagration a brisé les vitrines de plusieurs magasins alentour, dont la boucherie de Samuel Reynard. Il nous en parle.
9: Ça coûte vite quelque chose, une vitrine. C'est surtout le délai d'attente. Il faut attendre entre en tout cas un mois, voire plus. C'est ça qui est un peu embêtant. Dans la journée, il y a le menuisier qui va venir et puis qui va faire une avec des panneaux. On a regardé s'il y a l'option de mettre un peu de plexi quand même, qu'on voit quelque chose dedans.
7: Situé à côté de la banque Clientis, le propriétaire de Oulis Beer Shop est venu constater l'état du magasin.
10: Mon stock est intact, c'est bon. Et puis après, bon, on doit se débrouiller pour boucher nos vitrines, nos portes, pour les sécuriser, bien entendu. Donc appeler un menuisier qui vient de mettre des panneaux, donc on doit s'organiser.
7: Les employés de la voirie sont en train d'enlever les derniers débris de verre. De son côté, la police cantonale bernoise n'a donné aucune information sur les auteurs de cette attaque à l'explosif, ni sur la direction qu'ils ont prise dans leur fuite.
6: C'était un dossier de Manon Becker. Une journée pour changer de regard. À Malraix, 23 élèves en formation d'aide en soins et accompagnement au CEF Santé Sociale à Saint-Imier ont récemment participé à une journée d'intégration avec des résidents en situation de polyhandicap de l'établissement de l'Obu. Mené avec les fondations Un Grand Sourire et La Pimpinière, ce projet visait à leur offrir une expérience concrète dans un domaine peu abordé durant leur formation. Les élèves ont pris part à plusieurs ateliers d'adapter et disent avoir découvert une autre facette de leur futur métier. Si vous voulez donner votre sang aujourd'hui, la salle de spectacle de Saint-Imier vous accueille de 16h à 19h30. La 48e édition de Moutier Expo est sur les rails. À 5 mois de la manifestation, les organisateurs ont présenté ce matin les contours d'une manifestation qui devrait accueillir 125 exposants. L'ouverture des inscriptions est prévue dans le courant de la semaine. L'invité d'honneur sera le Golf Club des Bois et l'hôte d'honneur, la Croix-Rouge jurassienne. Quant au thème retenu, il replongera les visiteurs un siècle en arrière. Les précisions de Pierre Heger, directeur de Moutier Expo.
11: Ça sera les années folles, donc les années 1920. Donc là aussi, point de vue décoration dans les stands et dans l'expo, on va faire quelque chose de magnifique. Alors on aura l'impression de rentrer à Paris quand on rentrera dans le Forum de l'Arc. Il y aura une décoration qui sera faite. Donc c'est vraiment les années 20, 25. Et là, ça sera vraiment quelque chose de très sympathique.
12: Il y a le mot folle, donc ça promet d'être fou comme édition.
11: Fou et folle, on va peut-être faire des folies bergères, on verra. Mais ça sera quelque chose qui sera vraiment marqué sur ce thème-là. Il y aura aussi une animation le samedi soir où il y aura un spectacle par rapport à ça.
12: Et vous avez trouvé un hôte d'honneur qui pratique un sport pas forcément très couru dans la région.
11: Exact. Exactement, mais on a voilà, le Golf des Bois qui est notre invité d'honneur cette année. Et ils viendront se présenter avec un grand stand, les possibilités. On pense toujours que c'est un sport de riche, mais pas forcément. Ils viendront nous expliquer tout ça et nous montrer tout ce qu'on peut faire chez eux au bois.
6: Des propos recueillis par Régis Cerf, la 40e édition de Moutier Expo se tiendra du 4 au 8 novembre au Forum de l'Arc. Bilan extrêmement positif pour les journées photographiques de Bienne. La 29e édition s'est terminée hier après 3 semaines et demie. Près de 15 000 visiteurs ont découvert les expositions, installations, projections et événements proposés dans 14 lieux de la ville, a indiqué hier l'organisation dans un communiqué. Pour rappel, la thématique de cette édition s'intitulait « Vulnerabilities, la vulnérabilité comme bien commun ». Actrice, chanteuse, féministe et femme engagée, Marilyn Monroe aurait eu 100 ans aujourd'hui. Norma Jean Mortensen a vu le jour à Los Angeles en 1926. Figure majeure du cinéma américain, elle a marqué l'âge d'or d'Hollywood jusqu'à sa mort tragique et mystérieuse le 5 août 1962. Le Neuvillois Ted Rota est un inconditionnel de Marilyn Monroe. Il la découvre à l'âge de 11 ans et commence à rassembler une multitude d'objets, une collection qui avoisine aujourd'hui les 10 000 objets. Abandonnée à la naissance par sa mère, Norma Jean a passé son enfance en orphelinat et en famille d'accueil. Elle s'est ensuite battue pour devenir l'icône qu'elle est encore aujourd'hui. Ted Rota revient sur le tournant de sa carrière.
13: C'est quand elle a été engagée dans une usine où il pliait des parachutes. Puis un photographe de l'armée qui est venu faire quelques photos pour remonter le moral des troupes. Puis là, il a vu Marilyn, puis il a fait quelques photos. Du coup, une agence de mannequins a vu ses photos et a engagé Marilyn, mais simplement comme mannequin.
14: Mannequin, chanteuse, actrice, elle a vraiment déployé plein de choses.
13: Plein de choses, mais bon, elle en a trimé, hein, j'entends. Même Jane Roussel, qui partage la vedette avec Elle dans le film Les hommes préfèrent les blondes, disait que Marilyn bossait sur certaines chansons, certaines danses, jusqu'à 2h du matin. Quand elle avait fini son tournage, Jane Roussel partait à la maison. Tandis que Marilyn restait et répétait. Elle voulait vraiment devenir une star.
6: Des propos recueillis par Sarah Massy. Une exposition sur les 100 ans de la naissance de Marilyn Monroe se tient jusqu'au 28 juin à la Lichthalle Mag à Zurich. Un tiers des exploitations laitières en Suisse a disparu ces dernières années et la situation empire. Ce lundi à Berne, l'association de soutien au lait équitable remet une lettre signée par plus de 20 000 personnes à la Migros. Elle lui demande de proposer à nouveau dans ses assortissements du lait équitable. Le président de l'association de soutien aux producteurs de lait, Benoît Gaillard, est persuadé qu'une part des consommateurs est disposée à payer le prix pour des produits labellisés équitables.
15: On doit faire comprendre la réalité des producteurs de lait, on doit faire aussi prendre conscience aux consommateurs que leurs comportements peuvent avoir un effet. Et puis, une partie de ce combat doit aussi se mener en politique, où les conditions cadres doivent s'améliorer pour les producteurs de lait. Le soutien énorme dont on a bénéficié, avec des gens qui ont relayé l'appel, qui ont écrit à la Migros en leur nom personnel des emails, à notre avis, démontre qu'on a en Suisse quelques dizaines de milliers de personnes au moins, et probablement plus, qui sont prêts à faire pour les paysans suisses le geste qu'ils font déjà peut-être pour les producteurs de bananes, les producteurs de café, en privilégiant la marque Fairtrade. Nous ne prétendons pas que tout le monde va faire le choix de l'équitable. Ce qu'on prétend, c'est que si ce choix existe, alors une portion notable des consommateurs suisses sont prêts à faire le pas.
6: Des propos recueillis par Serge Jubin. L'agresseur de Winterthur a été placé en détention provisoire, c'est ce que confirme le ministère public de la Confédération ce matin. Il ne précise pas si le suspect a déjà été interrogé. Le suspect, proche des milieux islamistes, avait blessé 3 personnes, dont une grièvement jeudi dernier. Il souffre de troubles psychiques et est connu des services de police. Il avait quitté un établissement psychiatrique la veille de l'agression. Et c'est une annonce qui risque de créer une certaine effervescence sur le web. Céline Dion prévoit une seconde série de concerts à Paris. La star internationale annonce 10 nouveaux concerts prévus en mai prochain dans la même salle où elle doit faire son grand retour en septembre. Ces nouvelles dates, prévues entre le 8 et le 29 mai, ont été programmées afin de répondre à la demande qualifiée de sans précédent.
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6: L'équipe de Suisse de hockey sur glace a tout donné, mais elle a une fois de plus échoué en finale du championnat du monde. Battue 1-0 après prolongation en finale par la Finlande hier soir à Zurich, malgré un soutien admirable de ses supporters, les Helvètes étaient très déçus après le match, mais n'ont pas oublié de remercier leur fidèle public, à l'image de l'attaquant Christophe Berchi.
17: C'était énormément cool de pouvoir jouer une championne du monde à la maison, de voir tout le monde, de voir ces gens qui étaient là, qui avaient du plaisir et puis qui sont autant déçus que nous pour cette fin. Merci d'être venu, merci de nous avoir soutenus, mais on est tous déçus en ce moment et puis on aurait espéré une finition différente.
6: C'est la 3e finale perdue de suite, la 5e médaille d'argent en 13 ans pour une équipe de Suisse qui ne parvient pas à briser ce plafond de verre de la finale. Cette nouvelle désillusion pour le hockey suisse a inspiré ce commentaire à notre envoyé spécial à Zurich, Vincent Costet.
18: Les échecs à répétition de l'équipe de Suisse en finale du championnat du monde n'ont rien d'une malédiction, même si la Nati était encore plus proche de la Finlande dans le jeu que les années précédentes face aux États-Unis et à la République tchèque. Nos Helvètes ont quand même été légèrement dominés par les Scandinaves, plus dangereux devant le but et peut-être surtout plus homogènes avec leurs 12 joueurs de NHL sur la glace. Une fois encore, l'adversaire de la Suisse a su hausser son niveau de jeu en finale. Les Finlandais avaient un peu plus souvent le contrôle du puck hier soir. Ils n'ont pas laissé autant d'espace que d'habitude aux Josi, Moser, Meyer, Ischier et Souter. Et quand elles auraient pu 2 minutes à 5 contre 3 par exemple, eh bien nos stars de NHL n'ont pas fait la différence. Enfin, parmi les joueurs qui évoluent dans le championnat de Suisse, seul le duo de Zurich, Denis Malgin et Sven Andrighetto, Ken Jäger, Damien Ria et Tim Berni aussi par moment sont capables de se démarquer quand le niveau atteint des sommets.
6: À l'inverse, la Finlande a glané son 5e titre mondial, le 3e en 7 ans. L'équipe de Suisse de football pose un premier jalon dans sa préparation pour la Coupe du Monde. Alors qu'elle s'envole demain pour les États-Unis, notre équipe nationale a battu hier la Jordanie 4-1, match amical à Saint-Gall. Les Helvètes menaient 3-0 après une première période aboutie. L'attaquant suisse Dan Endoy était satisfait de ce galop d'entraînement.
19: C'est la première fois qu'on se retrouve depuis mars, donc c'est les automatismes qui se retrouvent petit à petit. Et c'est clair que jouer ces matchs-là, c'est très important et retrouver la confiance entre nous. Et non, c'est positif, on teste des choses, on se retrouve. Là maintenant, on part confiant pour les États-Unis. On a essayé beaucoup de choses positives, des choses améliorées, mais voilà, on a encore du temps pour être prêt pour le 13 juin. Donc positif, vraiment positif pour la suite.
6: Des propos recueillis par nos confrères de la RTS. La Suisse jouera encore un match amical avant la Coupe du Monde. Ce sera samedi à San Diego contre l'Australie. La grande première des Alpine Rams n'a pas été couronnée de succès. Le nouveau club de football américain a connu la défaite hier soir pour ses débuts à Vienne. Il a été dominé par le Thunder de Berlin, 24-14 dans la Ligue européenne. La formation basée dans la cité célandaise a montré du caractère. Menée 24-0, elle n'a rien lâché et n'est pas passée bien loin de renverser la partie. De quoi offrir une bonne publicité au maigre public de la Tissot Arena, selon le joueur des Rams, Lucas Laroche.
20: On n'a pas eu beaucoup de spectateurs, mais on a eu quand même une partie spectateurs qui voulaient quand même découvrir le sport. Et je pense que plus on gagne, plus on va attirer du monde. Plus je vois que dans la ville, là, quand je prends le bus et tout, je vois qu'on a des affiches, des rames et tout. Donc ça commence à prendre. Et je pense que plus on continue comme ça, plus après l'organisation va grandir. Peut-être qu'ils vont créer des sections jeunes. Ça peut attirer des enfants et tout. J'ai vu que moi déjà, il y a plein de petits et tout qui m'envoient des messages sur Instagram, etc. pour découvrir le sport et tout. Et moi, je trouve ça intéressant parce que voilà, les petits maintenant, ils font du soccer, mais maintenant, ils sont intéressés aussi par le foot américain. Et donc ça, je trouve ça top.
21: Ça passe par des victoires, comme vous le dites.
20: Ouais, ça passe par des victoires. On peut pas, si on veut advertise le sport, il faut vraiment qu'on casse tout, quoi. Donc c'est plus de victoires, plus de visibilité, plus de personnes qui viennent nous supporter.
6: Si 700 spectateurs étaient présents hier à la Tissot Arena pour assister à cette première rencontre, les tribunes se sont rapidement vidées. Le coup d'envoi du match a été donné avec plus de 2 heures de retard en raison de l'absence d'une ambulance aux abords du stade. Malgré ce couac, Bienne pourrait bien être un terreau fertile pour le football américain, selon le joueur des Rams, Thomas Leboucher.
22: La Suisse, c'est quand même un beau pays, donc on en profite quand même un petit peu, mais ça change de Marseille, on va dire. Mais c'est quand même une très très belle ville, on est très bien, on est bien logé, on s'occupe bien de nous pour l'instant. Et j'espère que ça va continuer.
21: Vous sentez qu'il peut y avoir quelque chose, une communion avec un public, on peut réussir à attirer dans ce stade ici, autour du football américain à Bienne ?
22: Ah ben c'est sûr que dans cette ville de Bienne, on a beaucoup de Français aussi, c'est à peu près 60% de Français, donc on peut amener beaucoup de personnes ici. Il faut continuer à montrer et à montrer aux fans qu'on est capable de bien jouer et qu'on est capable de gagner. Et c'est en gagnant ces matchs-là, c'est comme ça qu'on ramènera le monde vers nos matchs.
6: Un dossier signé Mathieu Schaffner. Les Alpine Rams vont mettre le cap sur Londres et Vienne pour leurs 2 prochains matchs. Ils retrouveront la Tissot Arena dans 3 semaines, le samedi 20 juin, pour défier les Lights de Paris. Et vous pouvez les découvrir en photo sur notre site internet rjb.ch. Et il faut bien tourner cette fois sa langue dans sa bouche, car ça peut coûter cher. Les organisateurs de Roland-Garros ont sanctionné Adolfo Daniel Vallejo d'une amende de 65 000 euros, soit la moitié du prize money qu'il a empoché. Annonce faite ce matin par la directrice du tournoi, Amélie Mauresmo. Le Paraguayen de 22 ans est puni pour des propos sexistes visant l'arbitre Ana Carvalho. Il s'est excusé depuis. Merci d'avoir suivi ces informations. Excellente suite de journée à l'écoute d'RJB.
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0: The Fate of Ophelia, c'était. Parce qu'elle est déjà passée. Taylor Swift était avec nous donc dans cette matinale.
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2: En revanche, le son mystère, lui, est bien là. Il fera son apparition dans la matinale tout à l'heure sur les coups de 7h15. Mais d'ici là, on va pouvoir se remettre ce son bien à l'esprit. Après un week-end ensoleillé, vous êtes allé prendre l'air, vous avez peut-être pensé à autre chose. Il faut se remettre dans le bain, c'est important. Et c'est pour ça qu'on vous propose de réécouter ce son mystère juste maintenant.
0: On a eu déjà quelques propositions la semaine dernière. On sait en tout cas que ce n'est pas le fait de battre des œufs, ce n'est pas non plus le fait d'écraser une boîte en alu. Alors qu'est-ce que c'est? À vous de nous le dire, à vous de tester autour de vous. Peut-être que vous l'avez testé d'ailleurs ce week-end, ou alors maintenant que vous y pensez, peut-être que vous avez fait quelque chose et puis que ça a peut-être eu un petit bruit pareil. À vous en tout cas de farfouiller dans ses souvenirs, de rester à l'affût toujours et jouer avec nous tout à l'heure. Ce sera juste après les infos de 7h.
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0: Every Time, c'était Britney Spears à l'instant dans la matinale.
1: On va regarder plus loin, juste là-bas.
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1: Ouais, juste là.
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1: c'est ce qu'on va regarder et ce que Pierre Garnier va nous chanter dans quelques instants. Pour tout de suite, donc, il est 6h18 tout juste.
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1: Le beau parcours de l'équipe de Suisse de hockey sur glace au championnat du monde est aussi, Régis, une belle récompense pour tous les bénévoles sans qui l'événement ne pourrait avoir lieu.
0: L'écrasante majorité était suisse-alémanique, remarque Vincent Costet, notre envoyé spécial à Zurich. Il s'est approché de Norman Bandy, collaborateur à la NZZ, et de Karine Barman, active dans le tourisme, pour comprendre leur motivation.
4: La volonté d'être ici pour la Nazi. Et je suis un grand fan de EHC Kloten. Il n'y a pas beaucoup de gens qui sont dedans. Ton équipe, Reto Pera, va arriver, mais quand même, il est là, il joue, ça me plaît. Moi, maintenant, je suis plus que 50 ans, alors il y a une longue histoire pour moi, pour hockey sur glace. Je travaille maintenant 10 ans dans le même boulot et j'ai pensé faire quelque chose d'autre. J'ai pris 3 semaines de vacances. Pour être ici, je suis là chaque jour.
5: Je suis grand fan de hockey sur glace. J'ai déjà visité plusieurs des championnats du monde, Riga, Bratislava, Copenhague, et c'était toujours fantastique avec les spectateurs des différents pays. Et c'est pas comme dans les matchs dans la Ligue suisse, c'est comme les amis. J'ai pris 3 semaines de vacances de mon travail normal parce que pour moi, c'était clair quand j'ai entendu le championnat va être en Suisse que je veux retourner quelque chose parce que moi, j'ai eu beaucoup de bons moments dans les autres endroits et j'aime bien pour les visiteurs qui viennent ici de tous les pays de l'Europe d'avoir la même expérience ici en Suisse.
4: Je m'occupe de la mixed zone dans la hall entraînement. Je suis là pour voir que les gens comme toi, les journalistes et les photographes, ils font pas des choses qu'ils ne doivent pas faire. C'est vraiment cool d'être proche, mais les joueurs de la Suisse, ils sont vraiment concentrés et là, tu n'arrives pas à te dire « Hey, je suis là, je suis un fan, ciao Yossi, ciao Ishii, comment vas-tu » et tout ça. Ça, je fais pas.
5: On a eu notre festival pour les bénévoles et on a entendu les chiffres. C'est 203 000 heures qu'on a travaillé, les bénévoles. Ça fait 23 ans du travail. C'est incroyable. Et l'ambiance entre nous, ça fait plaisir, oui.
1: Et on sait que sans les bénévoles, aucun événement n'aurait lieu nulle part. Merci à eux. C'était en tout cas Karine Barman et Norman Bandy, tous deux donc bénévoles lors des championnats du monde de hockey sur glace. Ils s'exprimaient au micro de Vincent Costet.
0: Et pour rappel, la Suisse s'est donc finalement inclinée hier soir en finale face à la Finlande sur le score de 1-0 après prolongation. Évidemment qu'on reviendra à plusieurs reprises durant la matinale sur ces mondiaux de hockey sur glace, sur le parcours de la Suisse, sur sa défaite aussi. Ce sera notamment le cas à 8h40. Avec une analyse en direct de notre envoyé spécial à Zurich, Vincent Costet.
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0: L'horizon par Pierre Garnier à 6h23, heure à laquelle on va changer un petit peu d'ambiance dans la matinale.
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1: Parce que c'est maintenant qu'on va mettre le nez et surtout l'oreille ou même les deux oreilles dans votre playlist. Pour ça, vous pouvez nous proposer chaque matin votre chanson qui réveille via un message WhatsApp sur le 079 689 20 20. Vous nous faites ces propositions ici ou bien même par un autre endroit. Hein, si tout d'un coup vous croisez quelqu'un de la radio, n'hésitez pas à lui glisser un petit billet, pas forcément avec un mot doux, mais en tout cas avec la chanson qui réveille. Vous pouvez le faire par email également, ou bien par une lettre, une carte postale. Peu importe le moyen, on veut connaître vos chansons qui réveillent, celles qui vous font vibrer, celles qui vous disent ah ben là c'est bon, avec ça ça va être une bonne journée. Et aujourd'hui, eh bien, on va faire un retour sur la fin des années 90 avec ceci.

0: Barbie Girl.
1: Elle m'a
0: perturbé, Barbie Girl, avec ses supplications de fin de morceau. C'était le groupe Aqua, je crois qu'ils sont. Ils viennent du Nord, hein, mais.
1: Selon moi,
0: ils sont suédois, danois. Je pourrais même dire finlandais, mais je crois que ce matin, il ne faut pas trop parler de la Finlande. Hein.
1: Vous ne rigolez pas.
0: On va les laisser dans leur coin, nordique, les Finlandais, en tout cas un petit moment. Ils sont suédois, je crois, non ?
1: Eh bien, ils nous viennent de Copenhague.
0: Danois. Ben voilà. Comme quoi, on peut venir du Nord et puis quand même avoir une musique très ensoleillée, très légère, très pétillante, très pop.
1: Ouais, c'était donc Aqua. Le titre Barbie Girl, votre chanson qui réveille, que vous pouvez nous faire. Vous pouvez nous partager, par exemple, sur le WhatsApp de la radio, au 079 689 2020.
0: Torn par Avamax.
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1: La grande première des Alpine Rams n'a pas été couronnée de succès, Régis. Le nouveau club de foot américain a connu hier soir la défaite pour ses débuts à Vienne. Elle a été dominée par le Thunder de Berlin, 24 à 14 dans la Ligue européenne.
0: La formation basée dans la cité néerlandaise a montré du caractère. Menée 24-0, elle n'a rien lâché et n'est pas passée bien loin de renverser la partie. De quoi retirer du positif de ses premiers pas malgré cette défaite, le joueur des Rams, Lucas Laroche.
3: Les deux dernières semaines d'entraînement, je pense qu'on a créé un groupe. C'est un peu dommage la défaite, mais je pense qu'on commence à se connaître, on commence à se parler vraiment dans le bec pour vraiment, quand ça va mal. Mais je pense que voilà, c'est les choses qui arrivent, c'est une défaite, mais je pense que le groupe il commence à solidifier.
4: Pour vous, il y a les éléments ici à Vienne pour vraiment réussir à implanter un peu cette culture du football américain ?
3: Ouais, je pense que Biel, c'est quasiment une des seules villes, je crois, en Suisse où il y a du foot américain. Je pense que déjà on a quand même eu, je pense, on n'a pas eu beaucoup de spectateurs, mais on a eu quand même une partie de spectateurs qui voulaient quand même découvrir le sport. Et je pense que plus on gagne, plus on va attirer du monde. Je vois que dans la ville, là, quand je prends le bus et tout, je vois qu'on a des affiches, des rames et tout. Donc ça commence à prendre. Et je pense que plus on continue comme ça, plus après l'organisation va grandir. Peut-être qu'ils vont créer des sections jeunes, ça peut attirer des enfants et tout. J'ai vu que moi déjà, il y a plein de petits et tout qui m'envoient des messages sur Instagram, etc. pour découvrir le sport et tout. Et moi, je trouve ça intéressant parce que voilà, les petits, maintenant, ils font du soccer, mais maintenant, ils sont intéressés aussi par le foot américain. Et donc ça, je trouve ça top.
4: Ça passe par des victoires, comme vous le dites.
3: Ouais, ça passe par des victoires. On peut pas, si on veut advertise le sport, il faut vraiment qu'on casse tout, quoi. Donc c'est plus de victoires, plus de visibilité, plus de personnes qui viennent nous supporter.
1: Les Alpine Rams qui disputeront leur prochain match à la Tissot Arena dans 3 semaines. Ce sera donc le samedi 20 juin face aux Lights de Paris. Avant cela, ce sera cap sur Londres dimanche, Régis, pour défier les Warriors.
0: Et outre en Angleterre et en France, la formation basée à Vienne va voyager aussi en Italie, en Autriche, en Allemagne et en Pologne dans cette Ligue européenne. Et la cité néerlandaise semble être une bonne terre d'accueil, à en croire le joueur des Rams, Thomas Leboucher.
5: La Suisse, c'est quand même un beau pays, donc on en profite quand même un petit peu, mais ça change de Marseille, on va dire. Mais c'est quand même une très très belle ville, on est très bien, on est bien logé, on s'occupe bien de nous pour l'instant. Et j'espère que ça va continuer.
4: Vous sentez qu'il peut y avoir quelque chose, une communion avec un public, on peut réussir à attirer dans ce stade ici, autour du football américain à Vienne ?
5: Ah ben c'est sûr que dans cette ville de Vienne, on a beaucoup de Français aussi, c'est à peu près 60% de Français, donc on peut amener beaucoup de personnes ici. Il faut continuer à montrer et à montrer aux fans qu'on est capable de bien jouer et qu'on est capable de gagner. Et c'est en gagnant ces matchs-là, c'est comme ça qu'on ramènera le monde vers nos matchs.
4: Le risque, c'est un peu de surjouer, de faire le spectacle pour attirer le public, justement ?
5: Non, pas forcément. C'est juste qu'il faut aller dans la ville, parler aux gens, leur montrer qu'on est là et qu'il y a une nouvelle équipe en Suisse et qu'on est capable de faire quelque chose.
1: Et ça, c'est un bon vent frais sur le sport. Un dossier en tout cas signé Mathieu Schaffner. Vous retrouvez une galerie photo de ce premier match des Alpine Rams à Vienne sur notre site direction rjb.ch.

0: Die with a Smile, c'était Lady Gaga accompagnée par Bruno Mars.
1: Il est 7h13, vous avez peut-être à prendre la route aujourd'hui et à passer ce matin par Tramelan. Notez qu'il y a des perturbations sur la traversée de Tramelan. La Grand Rue est fermée ou en tout cas en partie. Une déviation est mise en place exceptionnellement ce matin. Donc si vous pouvez même éviter le secteur, c'est encore le mieux pour vous. Ça vous permettra peut-être de perdre le moins de temps possible. La suite en musique, ce sera avec Daniel Balavoine. De grands souvenirs via cette chanson à l'Aziza pour nous accompagner dans la création de ce lundi matin.
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1: Un lundi matin dans lequel il est impossible de passer à côté, si vous ouvrez le journal ce matin, la presse helvétique revient largement sur la défaite de l'équipe de Suisse de hockey sur glace hier soir face à la Finlande lors de la finale des championnats du monde à Zurich.
0: Encore raté, un crève-cœur, un rêve brisé, une malédiction ou encore le très inspiré, l'argent ne fait pas le bonheur. Les titres des journaux suisses ce matin rappellent à quel point tout un pays y croyait et pourtant, après un parcours presque parfait avec 9 victoires en 9 matchs dans le temps réglementaire, les Suisses sont bel et bien tombés sur la toute dernière marche hier soir à Zurich. Battus 1-0 par la Finlande après prolongation, les hommes de Yann Cadieux voient donc une nouvelle fois le titre mondial leur échapper.
1: Et pourtant, Régis, c'est bien la Suisse qui s'est créée la première occasion du match dès les premières minutes par Simon Knack.
0: Oui, mais la suite de la première période a surtout été finlandaise. Les Nordiques ont multiplié les incursions offensives, ont même cru ouvrir le score avant que la vidéo n'annule le but d'Anton Lundell pour une canne trop haute. La Suisse a ensuite eu une énorme opportunité juste avant la pause. Les Finlandais ont écopé de 2 pénalités à quelques secondes du premier tiers. Résultat, 2 minutes complètes à 5-3, mais les Suisses n'ont pas réussi à en profiter, enchaînant les imprécisions et les mauvais choix. Au fil du match, la Nati est toutefois montée en puissance. Pius Suter, Damien Ria, puis Nino Niederreiter ont tour à tour fait passer un frisson dans les rangs finlandais. Mais ni les Suisses ni les Finlandais ne sont parvenus à faire la différence dans le temps réglementaire.
1: Et Régis, comme l'an dernier, tout s'est donc joué en prolongation.
0: Une prolongation à 3-3, déjà fatale aux Suisses face aux États-Unis en 2025. Cette fois, les deux équipes ont d'abord touché des montants avant que le jeune Finlandais Konsta Elenius ne trouve finalement l'ouverture après 71 minutes de jeu. Un but qui a plongé la Swiss Life Arena dans le silence et confirmé une statistique cruelle. En 5 finales mondiales disputées, la Suisse n'a jamais réussi à décrocher l'or. Une immense déception ce matin, d'autant plus difficile à avaler que cette équipe semblait plus proche que jamais d'écrire l'histoire.
1: Et allez, on va se remettre de nos émotions en pensant déjà un peu aux vacances d'été qui pointent gentiment à l'horizon en ce lundi 1er juin. L'occasion de parler, Régis, du Club Med. Ce dernier qui ne compte plus qu'un seul site en Suisse, à Saint-Moritz dans les Grisons, étudie la possibilité d'en ouvrir de nouveau.
0: C'est ce qu'indique le président directeur général du groupe hôtelier français, Stéphane Macaire, dans Le Temps ce matin. Nous souhaitons renforcer notre présence dans les Alpes où la demande est très forte. Des stations comme Zermatt, Verbier ou Crans-Montana nous intéressent particulièrement, ajoute-t-il, soulignant qu'il ne s'agit pour l'instant que d'une phase de prospection. Les sites alpins du Club Med affichent des taux d'occupation supérieurs à 90% en hiver contre 75% pour la moyenne du groupe, précise-t-il encore.
1: Enfin, on termine ce tour des journaux avec une polémique. Un tableau représentant des personnes nues et exposées à la piscine en plein air de Letzigraben à Zurich suscite l'indignation.
0: C'est ce que raconte ce matin la Neue Zürcher Zeitung, jugeant l'œuvre Hideaway de l'artiste Sigurd Wendland choquante. La ville a fait installer un film occultant sur la vitre de la salle d'exposition de la piscine pour la cacher au regard des mineurs. Elle justifie cette mesure en expliquant que l'œuvre se trouve dans une piscine et non dans un musée. Mécontent, l'artiste exige maintenant que le tableau soit renvoyé à Berlin.
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0: Un classique pour poursuivre vos aventures dans la matinale en ce lundi 1er juin. C'était Daniel Balavoine pour terminer cette première heure d'émission avec son très célèbre L'Aziza.
1: Ouais, il y a encore Ed Sheeran qui va venir nous parler de son appareil photo via la chanson Caméra et de tous les souvenirs qui sont dans cet appareil. Alors, en parlant justement de l'appareil photo, bah, ça tombe bien parce qu'on vous emmène sur notre site rjb.ch pour nos galeries photos. Beaucoup d'événements qui se sont déroulés dernièrement dans la région. On vous a parlé notamment de foot américain avec cette première pour les Alpine Rams qui recevaient le Thunder de Berlin ce week-end. C'était même hier précisément. Défaite malheureusement des Rams, mais ils sauront reprendre du poil de la bête pour la suite. Vous pouvez aller revivre cet événement donc en photo, tout comme d'ailleurs Usine Sonore qui fêtait ses 20 ans ce week-end, ou bien encore cette édition 2026, cette cuvée 2026 du Dricino Festival. C'était vendredi, c'était samedi soir, deux soirées d'exception que vous avez pu vivre donc peut-être directement depuis le Festoche ou alors que vous pouvez revivre via nos galeries photos. 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

0: Stumbling In. Cyril pour nous accompagner dans la création de ce début de semaine.
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2: 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Soyez le premier ou la première candidate afin de gagner une petite option supplémentaire par rapport aux autres, celle de pouvoir peut-être potentiellement poser une question autour de ce son mystère et faire un petit peu avancer les choses. Vous avez à gagner ce matin 70 francs de cadeau si vous avez la bonne réponse, celle qui se cache derrière ce son.
0: (32) 482 60 20, c'est votre moment, celui où vous décrochez votre téléphone, vous composez le numéro et vous arrivez peut-être à lancer la semaine avec 70 francs dans la poche. Pour ça, il faut trouver l'origine de notre son mystère. On vous rappelle, tiens, au passage, que le son mystère, ce n'est pas le fait d'écraser une boîte en alu et ce n'est pas non plus le fait de battre des œufs. Alors, qu'est-ce que c'est que ce son mystère ? À vous de nous le dire. Le standard est ouvert dès maintenant, 032 482 60 20. Vous pouvez tenter votre chance pour lancer cette semaine. Allô, bonjour.
3: Bonjour.
0: Bienvenue parmi nous, comment ça va ?
3: Ça va, merci, super.
0: Alors, vous êtes le premier appel de ce lundi matin. Une question qui s'offre à vous pour tenter de gagner un bonus. Pour choisir la question, il nous faut un chiffre entre 1 et 5, s'il vous plaît.
3: Je prends le A.
0: La première, qui est celle-ci ? Quel est le plus grand pays du monde en termes de superficie ?
3: Le Japon.
0: Ah, non. C'était presque sur le bon continent, parce qu'un pays du coup qui est sur les deux continents, c'était la Russie.
3: Ah oui, c'est
0: vrai. Bon, c'est pas grave, on le gardera en mémoire pour une prochaine fois si vraiment. Et ça vous laisse quand même la possibilité de faire votre proposition ce matin. Selon vous, le son mystère, c'est quoi ?
3: Alors, on prend une bille, on la met dans un pot et on tourne.
0: Une bille dans un pot, ce n'est pas une bille dans un pot qu'on fait tourner. Mais l'idée est très intéressante ce matin. Bien essayé, merci beaucoup et une excellente journée. Au revoir.
3: Réellement.
0: Merci. 032 482 60 20. Ce n'est donc pas la bille qu'on met dans un pot et qu'on fait tourner. Mais alors, qu'est-ce que c'est que ce son mystère ? Peut-être que vous le savez, peut-être que vous avez des idées, vous aussi. Ou alors, peut-être que vous vous dites, oh non, on va laisser pour demain. Alors, on essaye encore pour 70 francs aujourd'hui.
2: Allez, encore une proposition au standard de RJB. Allô, bonjour.
4: C'est bonjour.
2: Qui est avec nous ?
4: Christian.
2: Bonjour Christian, vous allez bien ?
4: Bien, vous ?
2: Bien, merci. On espère que tout va bien se passer pour vous en ce lundi 1er juin avec peut-être 70 francs de cadeaux si vous avez la bonne réponse. À quoi pensez-vous, Christian ?
4: Moi, je dirais une roulette dans un casino, un rookie qui tourne avec une petite lampe de
2: sa petite case. Ah oui, la fameuse roulette avec tous ses numéros et la petite bille qui sautille et qui fait souvent beaucoup de malheureux et de temps en temps un heureux. C'est une bonne idée, Christian. Malheureusement, ce n'est pas la bonne réponse. Il va falloir retenter votre chance, un peu comme à la roulette.
0: Ouais.
4: Pas de soucis, merci.
2: Allez, bonne journée, au revoir.
4: Allez, bonne journée.
0: Les jeux sont faits, rien ne va plus, mais ça continue de tourner du coup. Vous gardez vos idées bien au chaud, parce qu'on va peut-être pouvoir rejouer au son mystère d'ici à 9h. Alors sinon, ce sera demain avec un avantage, 10 francs en plus dans la cagnotte.
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0: Faut-il durcir l'accès aux services civils ? C'est la question posée au peuple suisse le 14 juin.
2: Le Conseil fédéral et le Parlement veulent limiter le nombre d'objecteurs de conscience. Ils ont révisé la loi pour renforcer les critères d'admission aux services civils. Les enjeux de cette votation avec notre correspondante à Berne, Marie Vieumier.
5: Les objecteurs de conscience peuvent effectuer un service civil plutôt que militaire depuis 1996. Ils ont longtemps dû prouver de manière crédible leur conflit de conscience devant une commission. Mais depuis 2009, cet examen a été remplacé par une durée de service plus longue. Les civilistes doivent effectuer une fois et demie la durée du service militaire. Le nombre d'admissions au service civil est alors passé d'environ 1500 par année à plus de 6500. Des chiffres trop élevés pour le Conseil fédéral qui ne veut pas voir tous ses militaires, notamment de nombreux cadres, déserter les rangs de l'armée. Mais pour le ministre de l'économie, Guy Parmelin, ce n'est pas à l'armée de devenir plus attractive.
6: Je crois que l'objectif fixé dans la Constitution et dans la loi dès le début, c'était d'abord de trouver une solution pour les personnes qui ont problème de conscience. Puis après, on s'est posé la question, une fois que ces personnes sont là, qu'est-ce qu'on fait avec ? Mais entre-temps, il y a eu toute une série d'avantages, entre guillemets, qui permettent au service civil d'être plus attractif que le service militaire. Par exemple, on peut choisir pendant 2-3 ans quand c'est, comment est-ce qu'on va faire.
5: Cette révision de loi compte 6 mesures pour rendre plus difficile le passage du service militaire au service civil. Par exemple, 150 jours de service minimum pour tous les objecteurs de conscience, peu importe combien de temps ils ont déjà passé à l'armée. Les civilistes seront aussi obligés d'accomplir chaque année une période d'affectation. Le référendum a été lancé par la gauche, qui estime que les civilistes effectuent des tâches indispensables à la société dans de nombreux domaines et ils participent aussi au maintien de la sécurité de la Suisse, sous souligne la conseillère nationale verte Clarence Chollet.
7: Alors la sécurité de notre pays, c'est quelque chose de très large, hein. C'est pas seulement la sécurité militaire. Le rapport du World Economic Forum met par exemple à long terme le risque sécuritaire numéro 1, c'est les changements climatiques et la perte de biodiversité. Donc on voit qu'il faut répondre à tous ces risques sécuritaires et le service civil va pouvoir offrir une réponse, notamment, on pense à la protection de l'environnement, mais aussi à tous les risques sanitaires. On l'a vu pendant la pandémie du Covid, les civilistes ont été très actifs, très efficaces et absolument essentiels à la gestion de cette crise au niveau de la Suisse.
5: L'argument principal des partisans de la révision, c'est la nécessité de renforcer les effectifs de l'armée. Le nombre de militaires s'élève aujourd'hui à 146 700. C'est plus que la limite légale fixée à 140 000. La conseillère nationale du Centre, Isabelle Chapuis, explique pourquoi le pays a besoin de plus de soldats.
8: La situation géopolitique est tellement tendue, il faudrait surtout pas partir du principe que demain sera comme aujourd'hui en termes de sécurité. On voit bien qu'il y a des menaces potentielles qui se dessinent et c'est aujourd'hui déjà qu'il faut augmenter les rangs de l'armée et de la protection civile et pas attendre que la menace soit là.
5: Avec cette révision de loi, le Conseil fédéral et le Parlement veulent diminuer de 40% le nombre d'admissions annuelles au service civil. Mais la brochure de vote affirme qu'il est aujourd'hui difficile de prévoir l'impact réel du projet sur les effectifs. Du côté des opposants, on estime que les objecteurs de conscience continueront de renoncer à l'armée. Leur nombre ne devrait donc pas massivement se réduire.
0: Et c'était un sujet de notre correspondante à Berne, Marie Vuillemier, sur la proposition de durcissement de l'accès au service civil. Un objet, on vous le rappelle, qui sera soumis au peuple suisse lors des votations fédérales du 14 juin prochain.

0: Elle rugit à 7h40 sur RJB. C'était Katy Perry avec son titre Roar.
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0: Ouais, elle rugit aussi parfois, peut-être même en dansant. On va lui demander, tiens, à Moutier, Mélanie Capelli a créé sa troupe, cofondé la Maison de la Danse et transmis cet amour du mouvement à des centaines d'élèves, assistantes socio-éducatives et auxiliaires de santé de métier. Mélanie Capelli est avec nous ce matin pour parler de sa passion. Bonjour Mélanie.
3: Bonjour.
0: La danse, racontez-nous, comment est-ce qu'elle est entrée dans votre vie? À quel moment?
3: Alors la danse est entrée dans ma vie assez tard, faut dire. Donc tout d'abord, j'ai suivi les traces de ma maman qui était gymnaste. Donc elle m'a emmenée dans des manifestations, je l'ai suivie, j'ai fait de la gym et puis après j'ai même fait des cours, j'ai même enseigné la gym, mais je m'ennuyais un peu parce que je trouvais que la gym avait un côté un peu rigide, un peu voilà. Ça manquait un peu de lâcher prise, de liberté, de créativité. Puis du coup, je me suis dit, bah, pourquoi pas apporter quelques petites touches à moi dans ces chorégraphies gymniques. Et puis finalement, après, ça m'a pas assez plu. Je me suis dirigée vers la danse, mais qu'à 20 ans. Donc c'est tard, faut dire, bah, si on veut vraiment faire une carrière, quoique. Et puis du coup, j'ai fait partie d'une troupe en tant qu'élève de Cécile Pauly à Moutier. Et c'est là que j'ai vraiment découvert cette passion. J'ai adoré, j'ai fait un premier spectacle. Et puis ensuite, elle est partie pour des raisons professionnelles. Voilà, elle s'est émancipée sur Neuchâtel, c'est très bien. D'ailleurs, elle continue à danser. Et ça m'a manqué. Du coup, je me suis dit, bah, pourquoi pas créer ça autour de moi, quelque chose qui n'existe pas, danser, faire partager ça avec mes amis, pourquoi pas. Puis j'ai créé une troupe amateur complètement. On a commencé à danser dans mon salon, dans mon garage. Voilà, après, on a loué une petite salle. Enfin, voilà. On était d'abord 6 amis. D'une soirée, rien à voir, on a appelé ça « Mais la danse », mais ce n'est pas très original. Mais c'est resté. Du coup, les gens nous continuent d'appeler l'école de danse « Mais la danse », alors que ce n'est pas ça. Enfin, ça vient de là, oui. Et puis, j'ai eu un premier rêve, c'est de... essayer de remplir une salle de spectacle juste avec les 10 filles, parce qu'après on était une dizaine de filles. Voilà, et puis essayer. C'était un challenge, un premier rêve, et puis j'ai
0: tenté. Qui a été réalisé à la salle à Chantemerle-la-Moutier, si je ne dis pas de bêtises.
3: Oui. Exactement. À Chantemerle, donc on m'a un peu pris pour une folle. On m'a dit, tu es une grande rêveuse. Je ne dis pas qu'on a essayé de me mettre des bâtons dans les roues, c'est pas ça, mais on m'a un petit peu averti que c'est peut-être pas si facile. Puis que je pouvais être déçue. Enfin, je me suis dit, mais de toute façon, j'y perds rien. Et puis, j'ai eu beaucoup d'amis autour de moi pour m'aider là-dedans, aussi ma famille. Enfin, voilà. Et du coup, la salle a été remplie. J'ai créé une douzaine de chorégraphies. Et puis, de là, j'ai invité des figures un peu populaires au niveau de la danse pour que qu'on ait le temps de se rechanger entre chaque numéro. Et puis, dans ces figures, j'ai rencontré Juliane, justement. Et puis, de là est parti le deuxième rêve, qui a été la fondation de l'école.
0: Une grande histoire, donc une longue histoire. Précisons quand même au passage que votre truc à vous, c'est la danse contemporaine, parce qu'il y a plusieurs formes de danse. Qu'est-ce que vous trouvez dans cette danse-là que vous ne trouvez pas forcément dans les autres?
3: Alors pour moi, la danse contemporaine, elle est beaucoup plus complète, beaucoup plus profonde au niveau des mouvements, au niveau de la liberté d'expression, parce que dans chaque style de danse, il y a quand même des bases. Bon, on peut aussi s'amuser, évidemment, mais la danse contemporaine, il y a plus d'émotions, enfin pour moi en tout cas. Et puis c'est ce que j'essaie de faire partager, de faire découvrir à tous les âges, tous les sexes, toutes les tailles, voilà, cette danse-là. Parce qu'il y a une expression incroyable, et puis pour la confiance en soi aussi. Enfin voilà, c'est une danse qui est très expressive.
0: Vous disiez tout à l'heure, avec votre expérience de gymnaste, que vous aviez trouvé le cadre un peu trop rigide. Est-ce que typiquement, la danse classique, il y a aussi un peu ce problème-là, entre guillemets, trop de rigidité, pas assez de liberté?
3: Voilà, c'est ce que je trouve, et c'est ce qu'on n'offre pas dans notre école de danse. Il y a d'autres écoles professionnelles qui le font très bien. Nous, c'est plus vraiment pour le plaisir, sans aucune pression. Du coup, on aime aussi faire découvrir d'autres styles de danse comme les musiques du monde. Ben voilà, il y a tellement de sortes de danse que ça vaut la peine d'aller plus loin. Voilà.
2: Mélanie Capelli, qu'est-ce que la danse permet d'exprimer chez vous que les mots, peut-être, ne peuvent pas toujours transmettre?
3: Alors ça, c'est une question pertinente. C'est vrai que la danse, moi, elle m'a permis, parce que j'ai eu un grand manque de confiance en moi étant plus jeune, Et c'est peut-être pour ça que j'ai aimé cette danse-là, parce que j'ai réussi à sortir des choses que j'arrivais pas avec les mots. Du coup, je me dis, si ça marche chez moi, ça m'a marché chez monsieur, madame, tout le monde. Et puis, c'est ça. Et puis, en fait, la danse est hyper complète parce que ça va travailler la coordination, le rythme, pas forcément la souplesse, surtout à certain âge. Mais ça va faire... voilà, ça, on a vécu plein de choses, plein de partages, de rires, de larmes à travers la danse. Et puis, c'est thérapeutique pour moi, vraiment.
0: Mélanie Capelli, on fait une petite pause. On se retrouve dans un instant, toujours en votre compagnie. On parlera plus de votre philosophie en tant que prof de danse.
2: Et ça, ce sera juste après la musique familiale de Pink et Willow Sage Heart. Shower.

0: Cover Me in Sunshine, c'était Pink et Willow Sage Heart.
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2: Créer des spectacles, enseigner, accompagner des élèves sur scène. Mélanie Capelli vit la danse au quotidien depuis longtemps.
0: L'habitante de Sorvilliers a aussi à cœur de transmettre sa passion, notamment à travers son école, la Maison de la Danse à Moutier. Mélanie Capelli, qui est toujours avec nous et qui n'est pas venue les mains vides, puisqu'on lui a demandé d'apporter un objet qui caractérise, selon elle, sa passion. Mélanie, qu'avez-vous emporté avec vous ce matin et pourquoi ce casque audio? Racontez-nous.
3: Alors, c'est pas très original, mais ça a vite été clair dans ma tête sur quel objet apporter. J'hésite en plusieurs choses, mais à casque parce que la musique, je pense que clairement, depuis que je suis toute petite, elle m'accompagne du matin au soir, du soir au matin. Il n'y a jamais pas de musique chez moi. C'est peut-être fatigant pour certains, mais c'est grâce à la musique que j'évolue aussi que, ben voilà, c'est ce côté artistique un peu qui m'accompagne tout le temps. Et quand j'entends une musique, je m'évade, je vois tout de suite des couleurs, des tableaux, des images. Et puis, c'est comme ça, c'est de la musique. Et j'aime beaucoup de styles de musique différentes. Je vais écouter, Marilyn Manson, Marvin Gaye ou Mozart.
0: Ah oui, c'est très varié, ouais.
3: Voilà.
0: Effectivement.
3: Dès qu'il y a du génie derrière, je ne suis pas très commerciale. Il y a du bon partout, mais il y a vraiment du bon partout. Et puis quand on dit qu'aujourd'hui, la musique, c'est plus comme avant, je ne suis pas d'accord. Il y a vraiment beaucoup de choses. Et puis on a de la chance d'avoir des... comme Spotify, qui reste mon meilleur ami en ce moment. Et ben, on peut se balader, enfin, découvrir un tas de choses. Puis ça aussi, ça permet de créer, mais de partager avec le public des coups de cœur musicaux.
0: Vous enseignez la danse hein, dans votre école, vous travaillez avec des profils très différents finalement, avec des enfants des 4 ans, des ados, des adultes, même des seniors. Qu'est-ce qu'elle vous apporte à vous, toute cette diversité? Pourquoi finalement pas restreindre un petit peu le cadre pour dire je travaille qu'avec des enfants ou des ados ou des seniors?
3: Et justement, ça faisait partie un peu de mon rêve quand on a ouvert l'école, c'était de pouvoir offrir des cours à tous les profils, justement. Et puis, on est parti, on était une soixantaine d'élèves dès 4 ans, parce qu'avant, quand même, c'est pas tout à fait possible. Après, il faut s'accrocher 4 ans. On réduit un peu l'heure de cours parce que c'est... Voilà, au niveau concentration, c'est compliqué, mais c'est trop mignon. Et puis, c'est justement de mettre en avant le plaisir avant tout et que tout le monde a la possibilité de danser. Ça paraît bizarre, surtout on est dans une société où tout le monde... la danse, c'est un peu... Il y a des préjugés. Moi, je trouve aussi super, on a des garçons. On manque, d'ailleurs, de masculinité.
2: Il y a encore un message, là.
0: Il y a encore un tabou autour de la danse des hommes.

0: un truc un peu fort. Et puis j'ai pensé à lui. Et puis il devait faire une ou deux danses. Il en a fait une douzaine avec nous. Et depuis, il est élève. Et puis c'est vraiment l'homme de cet âge-là qui remonte sur scène, qui se dit voilà, c'est possible à nos âges, à tous les âges.
1: Vous parliez de la danse ouverte à tout le monde dans votre école. Peut-être d'un point de vue purement morphologique, c'est vrai qu'on a souvent l'image d'un danseur ou d'une danseuse qui sont des gens très physiques, très élancés. Est-ce que la danse est vraiment faite pour tout le monde, pour toutes les morphologies? Est-ce qu'on peut tous et toutes danser?
0: Complètement, vraiment. Et c'est ce que j'ai aussi voulu apporter dans cette école, c'est que toutes les morphologies que voilà, il y en a des qui pensent, qui ne savent pas danser. Tout le monde a une qualité et c'est de la mettre en avant. Ça peut être au niveau de la mémoire, au niveau de la coordination, au niveau de la solarité. Enfin, chacun a quelque chose à apporter dans une danse. Et puis, je pense que la plupart ont été surprises du résultat final et puis qui ont pleuré de joie en se disant « je l'ai fait ». Et puis, on a justement des dames de 65 ans et plus. Le cours est enseigné par ma maman et puis qui montent sur scène. Alors, elles sont 15 en classe, mais elles sont 5 sur scène parce que, voilà, à un moment donné, elles se disent « non, mais c'est plus pour moi ». Mais elles sont adulées quand elles arrivent sur scène, quoi. Elles ont une septantaine d'années. Donc oui, on peut danser, vraiment.
1: Mélanie Capelli, vous êtes passionnée de danse, on l'aura entendu, on l'aura ressenti avec vous ce matin, une passion que vous partagez au sein de votre école, la Maison de la Danse à Moutier. Un grand merci d'avoir été avec nous pendant ces quelques minutes. On vous souhaite une très belle journée.
0: Merci à vous aussi.
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0: Always Remember Us This Way, c'était Lady Gaga.
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0: Cruel Summer, c'était Taylor Swift pour nous emmener à 8h17.
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2: Mylène Farmer marquera cette année 2026 d'un 13e album prévu pour cet automne. Et d'ici la semaine, on peut en écouter le premier single.
0: Ouais, 4 ans après L'Emprise, un CD qui a été double platine en France tout de même. Mylène Farmer vient combler l'impatience des fans avec la chanson C'est à qui le tour ? Pour l'occasion, la superstar s'est associée à DJ Lewis, fils de son ami et préparateur physique depuis les années 80, et surtout un mec qui a travaillé avec de grands noms sur des projets divers, notamment en compagnie de Drake. Ensemble, il nous propose un extrait au fond d'électro et de pop avec un style cryptique. Elle s'y questionne d'ailleurs sur l'existence, l'espace

0: C'est à qui le tour ? C'était Mylène Farmer à l'instant avec une nouveauté sortie en fin de semaine dernière, extrait de son nouvel album attendu, lui, pour l'automne.
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2: Le FC Bienne est en vacances. Régis, les footballeurs ceylandais ont disputé leur dernier match de la saison. C'était samedi avec une défaite 3-2 à Cham.
0: Ils bouclent le championnat de Promotion League à la 3e place avec 15 points de retard sur le promu Kriens et 8 sur le 2e Brûle. Le FCB a commencé la saison avec un effectif largement remanié et a dû disputer une bonne partie de ses matchs du premier tour à l'extérieur en raison des travaux à la Tissot Arena. Le bilan avec l'entraîneur biennois Samir Chaibedra.
3: Quand on reprend vraiment la chronologie un peu de tous les événements et tous les changements qui ont pu se passer depuis le début de saison, enfin la transition qu'il y a eu entre le changement de président, le changement de terrain et le changement de l'équipe complète, très satisfait, vraiment. On ne pensait pas qu'on allait finir à cette place-là avec tous ces chamboulements.
4: Quelles sont vos principales sources de satisfaction concrètement ?
3: Déjà, c'est l'entente avec la nouvelle direction, donc la mise en place de Nick et de Miguel qui sont arrivés au club, qui sont super bien intégrés. La deuxième, c'est le travail avec l'équipe. Et la troisième, c'est d'avoir pu jouer les matchs retour un peu sur notre terrain.
4: Qu'est-ce qui vous a particulièrement séduit dans le jeu ou l'attitude de vos joueurs ?
3: C'est vraiment la progression, parce qu'aujourd'hui, on avait une équipe qui ne se connaissait vraiment pas. Et ce qui m'a plu vraiment, c'est qu'on a pu créer un vrai état d'esprit. Une cohésion entre tout le monde pour justement obtenir des résultats positifs sur le deuxième tour.
4: Est-ce qu'il y a d'autres choses qui vous ont un peu moins plu ou qui vous laissent des regrets ?
3: Ce qui nous a moins plu, c'est toujours sur le sportif, c'est des matchs un peu où avec un peu plus de connexion et de connaissances entre les joueurs, peut-être qu'on aurait perdu moins de points et on aurait été peut-être un peu plus proche de Kriens pour essayer de jouer les doubles rôles jusqu'à la fin.
4: Vous avez constaté une évolution entre le premier et le deuxième tour du championnat ?
3: Sur le deuxième tour, on finit premier avec un point d'avance au championnat. Donc, il y a une totale évolution et on finit à un point du nombre de points de ce qu'on a fait la saison passée. Donc, mine de rien, on était vraiment pas loin de ce qu'on a fait la saison passée. Après, Kriens, ça fait une saison exceptionnelle. Mais nous, on était vraiment dans la continuité de l'année dernière en termes de points.
4: On peut dire que vous êtes un peu parti de trop loin cette saison en raison des changements.
3: Totalement, ouais. Le fait de jouer 80% des matchs à l'extérieur. Et quand c'était à domicile, c'était à Grange. Donc, 85% des matchs à l'extérieur. Et le fait d'avoir une nouvelle équipe et qu'ils se connaissent pas, on a perdu, entre parenthèses, un peu la montée sur le premier tour totalement.
4: Vous aviez commencé la saison avec un effectif passablement chamboulé. Vous espérez pouvoir compter sur davantage de stabilité pour le prochain exercice ?
3: Ouais, totalement. C'est le but. On veut essayer de conserver entre 70 et 80% de l'effectif. Pour rester sur la continuité, ouais, totalement.
4: L'objectif, ce sera la promotion Challenge League.
3: Après, comme je disais, je pense qu'en début de saison, l'objectif de 10 clubs sur les 18 qui sont ici, ça va être l'accession en Challenge League. Après, entre le dire et le faire, il y a quand même une grande passerelle. Mais en tout cas, nous, on se prépare à essayer dans les 2 ans à venir à y accéder, oui.
2: C'était l'entraîneur du FC Bienne, Samir Chaibedra, qui faisait le bilan de la saison écoulée de Promotion League de football au téléphone d'Emilie Mumenthaler.
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5: On se retrouve de bonne heure en ce dernier samedi du mois de mai pour une nouvelle émission des jardinières avec vous, Mylène, bonjour.
6: Bonjour Noélie, bonjour à toutes, bonjour à tous.
5: On a le plaisir ce matin de recevoir Claudine Miseré, bonjour.
6: Ah, je voulais dire bonjour avant mon moment, donc bonjour.
5: C'est maintenant, vous êtes herboriste à la microferme biologique La Rochette à Charmoille. Et ce matin, nous allons parler légumes et plantes du jardin, mais sous un autre angle.
6: Oui, parce qu'au-delà du goût, les légumes possèdent aussi des propriétés intéressantes pour notre santé. Des usages parfois très anciens qui sont encore utilisés aujourd'hui.
5: Les jardinières, c'est jusqu'à 8h, soyez les bienvenus.
6: Ah non, c'était pas ça que je voulais faire. Attendez, je vais faire le... Tim, dididim, dididim, dididim, les jardinières.
5: Et avant de récolter et cuisiner nos légumes ou nos plantes, Claudine, il faut surtout réussir à les maintenir en vie avec les grandes chaleurs de ces derniers temps. Alors comment on s'y prend pour protéger au mieux nos plantations ?
7: Déjà, on les arrose, hein, ça c'est sûr. Mais en fait, c'est vrai qu'on ne pense pas forcément à l'évaporation qui va se produire dans le sol. On a l'habitude d'avoir un sol qui est à nu. En fait, donc ce qui est bien pratique parce qu'au moins il n'y a pas d'abri pour les limaces. Donc quand on fait des semis, on découvre complètement notre sol, on le prépare. C'est super. Le problème, c'est que quand il fait ces chaleurs-là, on pourrait arroser sans arrêt. Il y aurait toujours de l'évaporation et de la perte d'eau. Donc, ce que je vous recommande, c'est vraiment de couvrir vos plates-bandes. En plus, maintenant, bah voilà, il fait tellement sec qu'il n'y a pas de limaces qui se baladent ou très peu. Donc, de vraiment les couvrir avec ce que vous avez, que ce soit de la tonte séchée ou des feuilles mortes ou de la paille. Hein, on parle toujours de paillage. Et ça, ça va vraiment empêcher l'évaporation et vous aurez besoin de beaucoup moins arroser. Et pour ce qui est des pots de fleurs, parce que c'est vrai qu'on a souvent aussi des cultures en pot, eh ben essayez de les mettre dans des endroits où elles seront un petit peu ombragées. Ça va aussi les aider à mieux se développer.
5: Merci Claudine, vous restez avec nous jusqu'à 8h et dans la deuxième partie d'émission, vous répondrez bien sûr aux questions de nos auditeurs. Des questions qu'on attend déjà par SMS, vous tapez jardin, vous laissez un espace suivi de votre question, de votre nom, vous nous l'envoyez au 939. Vous pouvez également passer par le formulaire que vous trouverez sur notre site ou alors nous appeler au 0901 70 20 20.
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5: Nous sommes ce matin avec Claudine Miseret, herboriste à Charmoy. Aujourd'hui, on parle des bienfaits des légumes et des plantes de notre jardin.
8: Et avant même de parler des propriétés des légumes, il y a une chose importante, leur fraîcheur. Alors pourquoi est-ce si essentiel, Claudine ?
7: Alors forcément, quand on veut utiliser un légume comme plante médicinale, on va avoir envie d'utiliser des légumes qui contiennent énormément de minéraux et tous les principes actifs au maximum de leur capacité. Et forcément que si on les conserve longtemps ou bien qu'ils sont abîmés, ça veut dire qu'il y a une partie de ces principes, par exemple les vitamines, qui s'oxydent et qui disparaissent, ou bien il y a certains autres principes actifs qui s'évaporent, par exemple les huiles essentielles. Donc plus on va stocker longtemps un légume qu'on veut utiliser comme plante médicinale, on va dire, selon les composés qu'on veut utiliser, et ben plus ils seront réduits. Donc c'est vrai que les utiliser bien frais et de bonne qualité, ça va vraiment aider. Et finalement, si vous cueillez à point un légume vraiment mûr, en général, il sera beaucoup plus riche en principes actifs, ce qui fait que finalement, il n'y a rien de mieux que vos légumes de votre jardin cultivés avec amour, récoltés fraîchement pour vous servir de plantes médicinales.
5: Claudine, pas seulement jardinière, aussi philosophe. On va commencer notre voyage à la découverte des vertus médicinales des légumes avec le chou. Les compresses de feuilles de chou, c'est quelque chose que beaucoup de grand-mères utilisaient déjà. Vous nous expliquez à quoi ça sert, comment ça fonctionne ?
7: Mais c'est vrai, le chou en fait, hein, donc le chou blanc ou le chou vert, un peu moins le chou rouge parce que ça peut tacher, mais c'est vrai que le chou contient des principes actifs soufrés, comme beaucoup d'autres légumes de la famille des brassicacées, donc aussi les radis, les brocolis, la moutarde, et aussi des légumes d'autres familles comme les oignons. Et ces substances, en fait, elles deviennent actives quand la plante est lésée, quand elle est endommagée. En fait, c'est un principe de défense. Quand un insecte ou un animal la mange, eh bien, ces principes actifs vont se transformer en quelque chose qui aura une odeur très particulière, ben, c'est l'odeur du chou. Hein. Et pour libérer ces principes actifs, on va devoir écraser les feuilles de chou. Donc si on veut utiliser une feuille de chou fraîche parce qu'on veut soigner quelque chose qui est douloureux comme une inflammation, quelque chose qui est déjà chaud, on va dire, ben, dans ce cas, on va écraser la feuille de chou avec un rouleau à pâtisserie. C'est pas des blagues ce que je vous dis, hein, c'est vraiment la méthode traditionnelle. Donc on écrase les feuilles de chou avec le rouleau pour vraiment léser la plante, libérer ses principes actifs. Et puis on place les feuilles de chou sur la zone endolorie, et puis on recouvre avec un linge, comme ça, ça évite un petit peu un linge humide pour éviter un petit peu l'évaporation de ces principes. Et si on veut au contraire réchauffer ou désengorger une partie, augmenter la circulation sanguine ou la circulation en général, dans ce cas, on va plutôt utiliser une feuille de chou tiède, pas trop chaud évidemment, on ne veut pas se brûler. Donc on cuit les feuilles de chou à l'étouffée. Et puis on attend que ça refroidisse un petit peu et on met un linge sur la zone à traiter, les feuilles de chou déposées en compresse et de nouveau un linge. Et du coup, ça aura vraiment un... Pourquoi on ferait tout ça ? Pourquoi on mettrait du chou sur soi avec un linge ? Ben finalement, ces principes actifs ont vraiment des propriétés anti-inflammatoires, ça soulage la douleur et ça désengorge vraiment. Donc c'est vraiment un remède connu et reconnu pour les bronches enflammées, par exemple, ou les mastites pour toutes les mamans qui ont eu des problèmes d'allaitement, ou les œdèmes, par exemple, etc.
8: Un autre incontournable, Claudine, c'est l'ail. Vous conseillez notamment le macérat d'ail frais dans l'huile. Alors c'est très spécifique, mais il s'agit de quoi exactement ?
7: Alors la même chose, là, il contient aussi des composés volatiles soufrés. Et puis la même chose, en fait, ces composés, ils vont se créer, on va dire, quand l'ail est écrasé, donc quand l'ail frais est écrasé. Et cette allicine, ça s'appelle, va créer tout un panel d'autres molécules, en fait, qui vont avoir un effet sur la sphère cardiovasculaire et aussi des effets hypolipémiants, donc qui réduisent la glycémie dans le sang, et etc., etc., parce que c'est vraiment un remède ancestral, hein, l'ail, c'est vraiment un alicament antique, on va dire. Et de nouveau, bah, pour pouvoir l'utiliser au mieux, il faut écraser l'ail, il faut que l'ail soit lésé. Et puis, ce qui a été noté, c'est que la meilleure façon d'extraire ces principes actifs, c'est de mettre cet ail écrasé dans de l'huile. Donc, si vous faites une vinaigrette avec de l'ail écrasé et de l'huile que vous laissez macérer quelques heures, idéalement même une douzaine d'heures, et bien là, alors vous avez une vinaigrette du tonnerre pour accompagner votre salade.
5: Merci Claudine, on va poursuivre la découverte de ces légumes qui ne sont pas seulement bons en salade mais aussi bons pour notre corps avec les carottes et les radis noirs. Ça sera dans quelques minutes après un peu de musique.
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5: On parle de légumes et de plantes et de leurs vertus qui font du bien. On a parlé de choux et d'ail, on va s'intéresser maintenant aux carottes. Claudine, et selon la légende, elles nous permettent d'avoir une belle peau et de bons yeux. Oui, parce qu'on n'a jamais vu de lapin avec des lunettes, mais surtout parce qu'elles sont riches en vitamine A. Est-ce que c'est vrai tout ça?
7: Ben, c'est tout à fait vrai. En fait, les bêta-carotènes qui sont contenus dans les carottes et d'autres légumes, hein, mais surtout les carottes, parce que c'est ça qu'on connaît, est une provitamine A. Donc c'est quelque chose qui va permettre de créer la vitamine A. Et cette vitamine A s'appelle rétinol, parce qu'elle a été observée pour la première fois dans la rétine. Donc évidemment qu'il y en a dans la rétine, d'où l'histoire des yeux. Et effectivement, en fait, cette vitamine A aide la cornée, la rétine, etc. Donc ça aide vraiment la vision et ça aide aussi à avoir un beau teint. Ce n'est pas une blague. Manger des carottes aide à avoir un teint coloré. On peut même faire des macérats de carottes dans l'huile aussi pour avoir un beau teint. Et pour profiter au mieux de cette provitamine A, donc de ce bêta-carotène qui se trouve dans les carottes, de nouveau, il faut utiliser de l'huile. Donc si vous mangez juste une carotte crue comme ça, bah, vous aurez beaucoup de plaisir à manger votre carotte crue. Mais si vous voulez vraiment profiter de la vitamine A pour avoir votre fameux beau teint, eh ben, le mieux c'est de manger vos carottes avec de l'huile. Donc pendant votre repas qui est aussi des corps gras pour profiter au mieux de cette carotte.
8: Et on va s'intéresser maintenant au radis noir. C'est un légume qu'on associe souvent au maux de gorge ou alors au système respiratoire. Pourquoi ?
7: Alors, le radis noir, bon, en vrai, c'est pas bon le radis noir. Je sais pas si vous aimez le radis noir, mais moi, je déteste le radis noir. Mais en fait, il a beaucoup de propriétés, toujours à cause de nos fameux composés soufrés, là. Et il stimule effectivement beaucoup la sphère digestive, il est dépuratif. Donc il va vraiment aider le corps à se nettoyer. Donc pour certaines personnes qui ont des problèmes rénaux, prudence, parce qu'il est tellement efficace qu'en fait ça peut créer une surcharge rénale. Donc l'avantage de ce radis noir qui n'est pas bon, mais qui est très efficace, c'est que la façon traditionnelle de l'utiliser, c'est de le mélanger avec du sucre. Donc on va soit creuser un radis noir dans lequel on va mettre du sucre, et puis, au bout d'un moment, bah, ce sucre va se gorger du jus du radis noir et on boit ce sirop à raison traditionnellement de 3 cuillères à soupe par jour si on a la toux, la bronchite, etc. Ou bien on peut aussi le couper en rondelles et le mélanger avec du sucre et récupérer en fait cette espèce de pâte de sucre mélangé au jus de radis noir, ce qui fait qu'il est un peu moins dégoûtant à manger, mais qu'il est quand même toujours très efficace. Désolée pour les gens qui adorent les radis noirs.
5: On en tiendra par rigueur. Merci Claudine. On va se retrouver après une pause musicale. On parlera toujours des plantes, entre autres des plantes amères, des tomates ou encore des herbes aromatiques. À tout à l'heure.
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5: Vous êtes bien chez Les Jardinières, toujours avec Claudine Miseret, herboriste à la microferme biologique La Rochette à Charmoy. Et ce matin, nous parlons des légumes et de leurs bienfaits. On est passé par le chou, le radis noir. Et c'est une émission que vous retrouverez sur notre site en cours de matinée. Alors Claudine, on a encore des légumes et des fruits dont on va parler, à découvrir avec vous. Puis nous passerons aux questions de nos auditeurs avec toujours trois manières de nous joindre.
6: Oui, par SMS par exemple, vous tapez jardin suivi d'un espace de votre question. Vous nous l'envoyez au 939. Vous pouvez aussi nous appeler au 0901 70 20 20 et vous parlerez en direct à Claudine. Et enfin, via le formulaire disponible sur notre site, vous pouvez même joindre une photo à votre question.
5: Et Claudine, on va continuer notre petit bout de chemin avec les graines de courge. Alors, elles sont également bien utilisées, mais pourquoi sont-elles intéressantes ?
7: On a parlé des feuilles avec le chou, on a parlé des tiges et des bulbes avec l'ail, l'oignon, etc. Les racines avec les carottes et le radis noir. Et puis maintenant, on parle des graines. C'est vraiment les graines des courges qui sont utilisées. Bah, c'est un lieu commun, hein, on connaît bien l'utilisation des graines. Mais pourquoi finalement ? Bah, ces graines, elles contiennent des huiles qui sont tout à fait intéressantes et beaucoup d'oligo-éléments comme le zinc, le sélénium, etc. qui sont aussi totalement bénéfiques parce qu'ils vont aider notre corps à fonctionner correctement. Et dans le cas des graines de courge, l'utilisation traditionnelle des graines concerne l'hypertrophie bénigne de la prostate. Donc on a vraiment constaté que ça améliorait le confort urinaire et la régulation hormonale chez l'homme aussi, pour justement réduire les effets de cette hypertrophie. Et puis les recommandations d'utilisation, c'est 1 à 2 cuillères à soupe de graines mâchées le matin et le soir sur le long terme, parce que c'est pas un médicament, enfin c'est pas quelque chose qui va agir tout de suite comme ça, donc il faut vraiment attendre que ça fasse effet, mais les effets sont reconnus.
6: Claudine, ces graines de courge, moi j'ai l'habitude de les griller et de les manger à l'apéro. Est-ce que ça, les vertus sont perdues une fois qu'on les a grillées ?
7: Alors c'est vrai que toutes les graines, en général, c'est les graines qui contiennent de l'huile. Selon le type d'huile contenue dans les graines, forcément que si on les cuit, en fait on va perdre une partie des propriétés des huiles. Et dans le cas des graines de courge, il y a autant des huiles moins sensibles à la chaleur que des huiles sensibles à la chaleur. Donc effectivement, le mieux c'est vraiment de mâcher des graines pas grillées, parce que si elles sont grillées, on aura perdu une partie de ses effets. Mais bon, je crois pas que vous êtes sujette à l'hypertrophie bénigne de la prostate.
6: Non, je crois que ça va. Merci de demander.
5: Alors, Claudine, on peut aussi parler des plantes amères, comme par exemple les endives ou les chicorées. Alors, on les aime ou on les déteste, mais elles ont une vraie utilité.
7: Oui, alors moi, personnellement, je préfère les endives et la chicorée au radis noir, comme vous aurez compris. Mais concrètement, oui, en fait, toutes les plantes qui sont amères, donc vraiment ce qu'on appelle l'amertume, vient de principes actifs qui vont vraiment augmenter les sécrétions des sucs gastriques et de tout ce qui sert à la digestion, en fait. Donc, si on mange quelque chose qui est amer, ça va soit ouvrir l'appétit, si on le mange avant un grand repas, donc ça va ouvrir l'appétit et ça va augmenter ces sécrétions qui vont ensuite aider la digestion. Donc les plantes amères, on connaît effectivement les endives, la chicorée, mais aussi par exemple le pissenlit, etc. On va le manger soit en début, soit en fin de repas en fonction du genre de problèmes gastriques qu'on a. Mais c'est vrai qu'une bonne salade de plantes amères, ça va aider dans tous les cas.
6: Et puis le prochain légume risque de surprendre. Il a des bienfaits insoupçonnés. C'est le haricot. Même moi, je ne savais pas. Claudine, dans quelle situation le haricot est particulièrement pertinent à cuisiner ?
7: Alors, on ne va pas cuisiner le haricot, on va utiliser sa cosse. Donc, même pas les graines, même pas les haricots. Enfin, c'est vraiment la cosse des haricots qu'on peut trouver séchée et puis parfois un peu broyée. Et la façon d'utiliser ces cosses, c'est en décoction. Donc là, on va vraiment faire cuire les cosses dans de l'eau. Au moins 15 minutes à gros bouillon, quoi. C'est pas juste une infusion. Et puis justement ces décoctions de cosses de haricots ont un effet connu sur la régulation de la glycémie. Donc il est vraiment hypoglycémiant parce que il limite l'assimilation des glucides, donc des sucres, par le corps, par le système digestif. Donc si on a besoin de réguler notre glycémie, c'est une bonne façon de le faire, surtout si vous en avez peut-être pas besoin, parce que si vous mangez des très bons légumes, peut-être vous n'avez pas besoin de réguler votre glycémie, mais voilà, les cosses de haricots peuvent vous aider à faire ça.
8: Merci beaucoup Claudine pour tous ces conseils. On va encore parler de tomates et de basilic dans un instant, juste après un peu de musique. Restez avec nous.
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6: Jusqu'à 8h, nous sommes en compagnie de Claudine Miseret, herboriste à Charmoy, et on parle légumes et surtout des bienfaits qu'ils comportent. Alors Claudine, on a parlé il y a quelques minutes du haricot, on va parler de la tomate maintenant, qui a beaucoup de succès en salade, mais pas seulement.
7: Oui, effectivement, on arrive bientôt à la saison des tomates, là, hein. On va tous manger plein de salades de tomates avec notre vinaigrette aillée, comme on a dit en début d'émission. Et en fait, les tomates... comme beaucoup de légumes très colorés, contiennent des antioxydants, en fait. Et là, en l'occurrence, pour les tomates rouges, ce serait un pigment qu'on appelle le lycopène, et qui est aussi de cette fameuse famille des caroténoïdes. Donc, cet antioxydant, en fait, on parle sans arrêt d'antioxydant, mais qu'est-ce que ça fait vraiment un antioxydant? En fait, dans le processus de vie de nos cellules, il y a la formation de molécules, aidez-moi là, les tout petits trucs là.
6: D'atomes.
8: Des pucerons.
7: Non. Bref, de particules en fait qui sont instables, et c'est ce qu'on appelle les radicaux libres. Et ces radicaux libres en fait provoquent le vieillissement de tout de notre organisme. Et les tomates, en l'occurrence, comme beaucoup d'autres légumes qui contiennent justement des antioxydants, vont capter ces radicaux libres et éviter qu'ils procèdent vraiment au vieillissement des cellules. Je vois la technicienne qui fait comme ça, qui sourit beaucoup. Donc effectivement, les tomates, en l'occurrence, puisqu'on parle d'elles, vont vraiment être riches en antioxydants et vont aider votre corps à rester jeune.
6: Wow.
7: Ouais, ça donne envie. Hein. Mais la teneur en lycopène, donc ce fameux pigment, est d'autant plus importante quand la tomate a reçu beaucoup de rayonnement solaire pendant sa maturation. Donc, comme on disait en début d'émission aussi, finalement, si vous avez vos bonnes tomates bien mûries, récoltées fraîches, alors là, c'est le top du top pour profiter de ces antioxydants.
8: Alors après les tomates, c'est tout naturellement qu'on va se diriger vers le basilic. Alors ce n'est pas juste une pointe de décoration sur notre assiette, le basilic. Pourquoi il est intéressant, Claudine ?
7: Alors le basilic est vraiment pour le coup une plante connue comme plante médicinale. C'est pas effectivement qu'une aromate. Elle contient notamment des huiles essentielles. Et ces huiles essentielles et les autres composés du basilic ont un effet relaxant sur le système digestif, qu'on appelle antispasmodique. Donc réduit les crampes d'estomac, etc. Soulage tous les troubles gastriques, parce que c'est digestif aussi, etc. Et c'est une plante qui est connue comme adaptogène. Ça veut dire qu'elle aide le corps à s'adapter à tout type de stress. Elle est aussi légèrement sédative, donc en fin de journée, après avoir bien jardiné, vous mangez votre salade de tomates avec plein de basilic et votre vinaigrette à l'ail, et alors là, vous avez tout bon, vous allez vivre jusqu'à 120 ans.
6: Merci Claudine. Il est l'heure du dessert. On va parler de notre chérie du potager, celle qui arrive en ce moment sur les étals des maraîchers. Les fraises, parce que oui, les femmes enceintes en raffolent, mais pourquoi ?
7: Notre corps est intelligent, et justement, souvent les femmes enceintes ont envie de fraises, et c'est pas pour rien, parce que les fraises contiennent énormément d'acide folique, donc la vitamine B9, qui aide énormément au système nerveux du fœtus. Donc quand on mange des fraises crues et qu'on est enceinte, on aide notre fœtus à grandir. Et en plus, si on n'est pas enceinte, ou à tout moment de la vie, elles contiennent énormément de vitamine C, elles ne sont pas très sucrées, donc on peut en manger autant qu'on veut. C'est un bon dessert qui va avec tout.
8: Merci Claudine. Alors on a parlé de toutes ces bonnes choses, des légumes, des fruits et des plantes aromatiques qu'on pouvait consommer dans notre jardin et qui étaient bonnes pour notre santé. Mais alors à l'inverse, est-ce qu'il y a peut-être un ou des légumes qu'il ne faudrait pas consommer ?
7: Alors, il n'y en a pas qu'il ne faudrait pas consommer, sinon ce ne serait pas des légumes. Enfin, je veux dire, les légumes, c'est quand même quelque chose qu'on mange depuis très longtemps. Mais il y a effectivement certains légumes qu'il ne faut pas consommer en trop grande quantité, si on a notamment des problèmes rénaux. Et ça, c'est le cas des asperges, des épinards, de la rhubarbe aussi. En fait, toutes ces plantes qui contiennent en fait des principes qui vont activer le système rénal. Et si on a vraiment une lithiase rénale ou vraiment des calculs rénaux, le fait de manger beaucoup d'épinards, beaucoup d'asperges et beaucoup de rhubarbe peut créer encore plus de calculs. Donc effectivement, le mieux, c'est de ne pas en manger trop.
6: Quand vous dites beaucoup, ça serait genre plusieurs fois par semaine ou bien...
7: Oui, alors ça dépend vraiment de chaque personne. Si on n'a aucun problème, voilà, on peut en manger sans souci. Mais c'est vrai que si on est connu pour avoir des problèmes rénaux. Même une fois par jour, selon les personnes, ça peut vraiment poser problème. Donc voilà, se limiter à une fois par